0: Alors écoute, donc tu déjeunes avec ta star, après tu fais bien ce que tu veux, voilà.
1: Peut-être un beau gosse, alors moi
2: effectivement,
1: je... Je trouve que Adam Driver, il est hyper beau, alors
0: ah ouais, carrément.
1: C'est l'acteur là qui joue le nouveau méchant dans les Star Wars.
0: Ah oui, le brun avec les yeux, oui, d'accord. OK. Aïe aïe aïe. Aïe.
1: Tu irais avec lui quoi.
0: Tu déjeunerais avec lui? Bah écoute, ça serait super ça. Et alors, si tu devais donner ton principal défaut, ça serait quoi?
1: Mon principal défaut, je pense que je suis trop perfectionniste.
0: Ah, t'es chiante quoi.
1: Ouais, un peu chiante peut-être.
0: Ah, c'est ça, ouais, souvent, bon. Eh là là là là là là. Alors écoute, là c'est la question à choix multiples. Voilà. Je vais te poser la question, je vais te proposer tes choix, évidemment. Et tu auras 10 secondes pour me répondre. Alors, je te mets une ambiance.
2: Ah, c'est à prendre compte. Hein.
0: Alors, je vais te poser une question sur, en effet, la question de la Pentecôte. Aujourd'hui, évidemment, c'est lundi de Pentecôte.
2: Oui, le Pentecôte.
0: Le Pentecôte.
2: Bah oui.
0: Est-ce que tu sais combien il y a de jours après Pâques et célébrer la Pentecôte? Après, combien de jours après Pâques on célèbre la Pentecôte? Je te donne des choix. 7 jours, 40 jours, 50 jours ou le temps que les cloches reviennent de week-end. Top chrono, 10 secondes.
1: Peut-être que je dirais 40 jours.
0: 40 jours?
1: Ouais.
0: Alors c'était presque ça, mais non, c'est 50 jours. La Pentecôte est célébrée 50 jours après Pâques. La descente du Saint-Esprit, les apôtres, tout ça. Voilà, Pentecôte, ça signifie 50e.
2: Thierry est parisien, mais aujourd'hui il vit à Marseille, dans les Bouches-du-Rhône, avec toute la petite famille. Il est marié à Rosalie depuis maintenant 3 ans. On a vu d'ailleurs ce beau mariage sur M6. Thierry qui est agent de sécurité depuis des années, qui a connu de la star, c'est vrai. Oui, qui a été le garde du corps de Daniel Auteuil, il paraît aussi.
3: Aussi.
2: Ah ouais.
3: Oh, j'en ai fait beaucoup. Ouais.
2: Bah, t'as protégé Emmanuel Macron aussi sur un salon. Hein.
3: Si, mais quand sur un salon à Paris, quand il était venu, il était ministre à l'époque.
2: Bah oui, mais c'est pas une mince affaire. Et alors t'es une star toi, parce que t'es à l'affiche d'un film, Les Vacances de Mr Bean. Mais raconte.
3: Bah en fait, comme je faisais de la sécurité rapprochée sur les plateaux, et en fait on m'a demandé de faire la protection à Mr Bean. Sur le film Les Vacances de Mr Bean.
2: D'accord.
3: Et à un moment donné, la production m'a demandé, écoute Thierry, puisque t'as des tatouages et tout ça, ils m'ont dit, écoute, si tu veux, on te met sur une affiche, parce que Mr Bean doit faire une cascade à la fin du film. Et ils ne savaient pas quoi mettre sur l'affiche, donc ils m'ont mis moi. Voilà.
2: Alors, t'es en train de dire que là, l'affiche des Vacances de Mr Bean, si je la chope, t'es dessus. C'est extraordinaire. C'est
3: génial. Tout à fait, ouais, je suis sur l'affiche.
2: Ah, on va tous aller regarder. On va regarder ça. Tu as un petit rituel, puisque nous, on offre la machine espresso, hein, la machine Malongo. Thierry?
3: Oui. Le petit rituel, c'est je me lève tous les matins avant ma femme pour lui préparer son café.
2: Qu'est-ce que c'est?
0: Mais dis donc, qu'est-ce que c'est que ça?
2: Ouais, qu'est-ce que ce romantique?
0: Oh là là là là!
2: Un petit peu, alors tu te rends compte.
3: Dès qu'elle bouge, je me lève, je prépare la machine
2: et je fais un café. Oh là là là là.
0: Voilà.
2: Je te souhaite de gagner le très beau séjour à Autun, mais enfin là tu peux déjà prévenir que si tu gagnais pas, il y a quand même la machine espresso Malongo. Là tu pourras te régaler et à nouveau. Toi si t'étais un animal, ce serait pas comme Serena qui a dit un aigle, toi tu serais quoi?
3: Moi un lion.
2: Un lion. Rugir à nouveau de plaisir. Bah oui, le mâle dominant, l'animal, c'est plus fort de la chair.
0: Oui, oui, allez, ça va.
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1: Alors, Colin, tu as repris la main, tu as 2 points, je suis très contente. On va continuer sur cette lancée. Alors, comme ça, pour l'anniversaire de ta sœur, tu lui as offert une pochette de jeux à gratter. Hein? Hein? Hein? Hein? Et dedans, il y avait un faux ticket gagnant à 20 000 euros?
2: Non.
3: On m'a calmé, hein. Normalement, c'est plus gros la somme.
1: Non mais attends, tu lui as mis dedans un faux ticket. Donc elle regarde, elle découvre qu'elle a gagné 20 000 euros, elle est comme une dingue. Toi, pendant ce temps-là, évidemment, tu filmes.
3: Exactement.
1: Et alors, qu'est-ce qui se passe-t-il?
3: Et alors, la réaction est assez hilarante. Au début, je voulais vraiment faire une plus grosse somme. Mais c'est vrai, bon, elle n'a pas de problème cardiaque, parce que bon, il ne faudrait pas non plus être débile à ce point-là. Mais je voulais faire une plus grosse somme, on m'a calmé. Et donc, dans une pochette de tickets à gratter, il y en avait plusieurs, j'avais mis au milieu ce ticket à gratter, faux ticket à gratter. Et donc, alors, elle a gratté les 3 couronnes, abattait 20 000 euros. Donc, elle explose de joie. Et donc, au bout de 10 secondes, moi, j'ai pas pu me retenir de rire. Et voilà, elle est très vite descendue, malheureusement.
1: Alors, comme elle est pas, voilà, elle a pas trop digéré d'avoir une fausse joie, elle s'est un petit peu vengée parce que pour ton anniversaire, elle est arrivée avec quoi? Comme cadeau?
3: Avec un nouvel iPhone.
1: Ah voilà.
3: J'avais toute ma famille qui était réunie, et donc elle est arrivée avec une poche du marque d'opérateur et elle m'a amené la boîte de l'iPhone en me disant voilà, on s'est tous cotisés. Donc le retour de la médaille a été très très dur.
1: Parce que t'as ouvert la boîte et il y avait quoi dedans?
3: Il y avait un vieux téléphone.
1: Et oui, il y avait un vieux Nokia avec le serpent, tout ça là. Et ben c'est bien.

0: une quille de bowling ou les joues d'Éric Bastien.
1: C'est une honte.
0: Donc, quel objet a inspiré la forme des premières bouteilles de coca? Une fève de cacao, une ampoule électrique, une quille de bowling ou les joues d'Éric Bastien? Top chrono, 10 secondes.
2: J'étais tenté de dire les joues d'Éric Bastien, mais on va dire plutôt la fève de cacao.
1: C'est dégueulasse.
0: Pardon. C'est une bonne réponse. Voilà, évidemment, c'est la cabosse de cacao. Et c'est très très bien. Voilà, 5 points pour toi.
1: Oui, j'ai des bonnes joues, on peut mettre plein de choses dedans. Et de la bonne cuisine, peut-être celle que Marie-Laurence prépare pour nous. Elle habite à Calmont, en Haute-Garonne, elle travaille à Toulouse, avec ici Occitanie. C'est vrai que t'es gourmande, Marie-Laurence. Hein, on va se dire les choses.
3: Oui, hélas, hélas.
1: Oh, bon, hélas, c'est une bonne chose. Tu dois ça de ta grand-mère?
3: Ouais. Oui, en fait, ma grand-mère qui était cuisinière dans une famille bourgeoise à l'époque, en Bourgogne, et puis voilà, et puis ça s'est transmis de génération en génération. Et ma maman cuisine très bien, mon papa cuisine très bien, et puis voilà, et puis moi je suis gourmande et je cuisine.
1: Alors tu fais des
3: confits. Je prends des kilos.
1: On est tous là. Mais...
0: Excuse-moi, tu dois ça de ta grand-mère. Alors tu tiens ça
1: grand-mère. Ouais.
0: Ou tu dois ça à ta grand-mère. Excusez-moi, mais il y a un moment donné, des enfants nous écoutent.
1: Merci, Maître Capello.
0: Voilà.
1: Heureusement qu'elle est là. Tu adorais le risotto, ou tu adoras le... Comment on dit?
0: Tu adores, tout simplement.
1: Tu adores le risotto, moi aussi j'adore. Tu as une recette particulière?
3: J'adore.
1: Ouais.
3: J'adore, là par exemple en ce moment avec des asperges, c'est absolument délicieux.
1: Ah là là, oui. Et tu fais des tartes aux asperges d'ailleurs?
3: Oui, tout à fait. Tout à fait, avec une base de parmesan, les invités se sont régalés.
1: Oh là, des verrines également, des grillades. Par contre, t'es pas très dessert, moi j'aime un peu déçu, j'aime bien les desserts, moi t'en fais pas du tout.
3: Non, mais je suis très peu en fait, moi, à part les tiramisu et les charlottes, comme ma fille d'ailleurs. Voilà, je suis pas sucrée en fait, je suis plutôt salée.
1: Bah écoute, moi le tiramisu, ça m'ira très bien. Hein. Alors qu'est-ce que c'est cette histoire? Chaque fois que tu vas dans un pays, Dieu sait que tu voyages beaucoup, tu ramènes un éventail.
3: Ouais, mais c'est... Alors, j'ai jamais collectionné. Je comprenais pas pourquoi les gens collectionnaient. Et puis, finalement, je crois que je me suis prise d'affection pour les éventails. Et du coup, chaque fois que je pars, maintenant, j'en ramène un. Et ma foi... Mais c'est pas pour les enfermer dans une armoire. Hein.
1: Bah oui, tu les utilises.

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1: Alors, Véronique. Oh, Véronique, elle m'a bien fait rire, cette petite anecdote. Il paraît que quand on était petite, on a été au cimetière et qu'on a fait... On a fait des petites bêtises dans le cimetière.
2: C'est pas des bêtises, c'est parce que j'ai fait Robin des cimetières.
1: Et oui.
2: Quand j'étais petite avec ma cousine, et ben, dans les cimetières, il y avait des tombes où il y avait plein de fleurs. Et puis des tombes où il n'y en avait pas, alors on a partagé.
1: T'as partagé, t'as mis des fleurs sur des tombes où il n'y en avait pas. Moi, je trouve ça super mignon.
2: Voilà. Bah, je crois que les gens, ils n'ont pas trop aimé quand même.
1: Ah, tu t'es fait engueuler?
2: Un petit peu. Et alors, il a fallu remettre. Alors, on a remis comme on ne savait pas remettre. On a remis comme on pensait. Mais on a dit que c'était comme ça. Qu'est-ce qu'on a, on a remonté en plus.
1: Ah bah oui, bah il y a un moment donné, on peut pas tout faire, hein. Faire Robin des Bois et dire des choses intéressantes et vraies, hein. Stop. Alors, ma chérie, là, tu as 3 points. C'est super, t'es en tête. Mais est-ce que tu pourras en marquer 3 de plus? C'est la question à choix multiples. Donc, je vais te poser une question sur le parfum Dior. Écoute bien. Actuellement, quelle est la star qui est l'égérie du parfum J'adore de Dior? Alors, écoute bien. Actuellement, Marion Cotillard, Rihanna, Charlize Theron ou moi? Top chrono, 10 secondes.
2: C'est Rihanna.
1: Rihanna, c'est vrai qu'elle est belle. On ne peut pas dire le contraire.
2: Elle est magnifique.
1: Allez, on écoute.
3: C'est pas Marion Cotillard.
1: Voilà, c'est Rihanna, bravo. Tu as 3 points de plus.
3: Christophe.
4: Oui.
3: Est-ce que tu portes du Dior?
4: Je porte pas de Dior.
1: C'est quoi ton parfum?
3: Bah ouais, c'est quoi ton parfum?
4: Moi, je porte du Guerlain.
3: Guerlain, Boss, voilà, on en a cité 3.
4: Okay, Guerlain. Très bien.
3: Bah ouais.
4: Exactement.
3: Tu aimes bien les sensations fortes, toi, hein, Christophe. Christophe qui est à Saint-Estèse, Pyrénées.
1: Les
3: Pyrénées orientales.
1: Saint-Estèze, dans
5: bien
1: les Pyrénées.
5: Sûr, oui.
1: Je demande pardon aux Pyrénées orientales.
3: Il est gendarme, il aime forcément les sensations un petit peu. Côté manège, alors raconte un peu, Port-Aventura, ça t'a marqué? C'était quelque chose d'assez rock'n'roll.
4: Port-Aventura, c'est génial. C'est un parc d'attractions qui, bah déjà, qui se trouve à proximité de mon domicile et c'est, ouais, c'est génial. Il y a pas mal de manèges à sensations fortes.
3: Bien sûr.
4: Le Dragon Khan, entre autres, la tour, le Shambhala, c'est top.
3: Et puis le Ferrari Land, on l'oublie pas, on a offert un séjour dans le
4: Ferrari Land, exactement. Juste à côté.
3: T'as fait du parapente avec ton fils à La Réunion quand je parlais un peu des sensations fortes. T'as fait de l'hélico aussi en Guadeloupe. Non, t'aimes bien, t'es un aventurier, quoi. T'aurais pu faire Koh Lanta. Ben oui.
4: J'aurais pu, ouais. J'adore l'aventure, j'adore tout ce qui est un peu sensations fortes. Et ouais, le parapente. Entre autres, à La Réunion, une expérience géniale.
3: J'imagine. Alors, si t'étais un animal, on l'a pas souvent, tu serais...
1: Qu'est-ce que c'est?
3: C'est quoi, ça, Christophe?
1: Bah ça, on dirait mon cocker le matin qui se réveille, mais bon...
3: Bah, c'est un cerf, ça. C'est le brame du cerf, ça.
4: Exactement.
3: Eh oui, et toi, tu voudrais être en cerf, avec des cornes et tout, des bois, là, sur la tête.
4: Exactement.
1: Mais pourquoi?
3: Mais oui, pourquoi?
4: Parce que je trouve que c'est un animal majestueux et qui est assez imposant.
3: Ok. Non, mais c'est vrai, c'est majestueux, effectivement.
1: Bah, j'adore, mais bah, bon, oui, les pauvres, ils sont beaucoup tués par...
3: Ah oui, ça, c'est encore une autre affaire.
1: Par les cazadores.
3: Quel beau talent inutile, alors que nous sommes en plein Roland-Garros. Tu sais faire plein de choses avec une balle de ping-pong. Mais quoi?
4: Avec les balles de ping-pong, j'arrive à les faire tenir en lévitation en soufflant en dessous des...
3: Bien sûr.
4: En équilibre.
1: Moi, j'aimerais bien aller visiter la gendarmerie de Saint-Estève.
3: Ah, les gars, faut que je vous montre un truc. T'as rien avec ma balle de ping-pong.
1: Écoute-moi bien, la prochaine fois que je vais voir mes copains à Thuir, je passe à Saint-Estève, c'est à côté.
3: Crédibilité, l'adjudant.
1: Je veux voir l'adjudant.
3: Est-ce qu'on peut avoir une vidéo? Tu te filmes en faisant ça et t'inquiète pas, on saura quoi faire de la vidéo.
4: Non.
1: Ouais, on saura bien quoi.
4: Voilà.

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1: Alors, dis donc, il paraît que on a joué à Daktari en allant ce voyage, pendant le voyage de en Namibie. Hein,
2: hein,
1: on a rencontré des animaux sauvages. Qu'est-ce qui s'est passé?
2: Quand on était en Namibie, on a rencontré plein d'animaux sauvages. Et puis un soir, on s'est couché et on s'est fait raccompagner par un ranger parce qu'il n'a pas voulu qu'on rentre tout seul. Parce qu'on avait une voiture avec la tente sur le toit.
1: Mm-hmm.
2: Et puis quand on est arrivé avec sa petite lampe, il nous dit « Bon, ben, vous voyez là, c'est un crocodile. »
1: Oh, bah écoute, il faisait une petite balade du soir.
2: Voilà, donc on est vite rentré dans la tente et puis on n'a pas du tout envie de faire pépé la nuit.
1: Ah bah non, tu m'étonnes. Hein. Sinon, c'est... Bah oui, hein, c'est sûr que les crocodiles, c'est pas très gentil. Alors, il paraît que t'es un peu naïve, un peu la poisse. Tu te fais voler ta carte bleue à Prague, mais tu peux me dire le profil du voleur, s'il te plaît?
2: Ah ben, en fait, c'était dans le bus de l'aéroport, et puis il y a une petite mamie qui nous a demandé, qui nous a dit « Ah, vous êtes français, j'aime bien parler français, je parle pas souvent, j'ai pas l'occasion, rien. » Et puis quand on est arrivé, ben, on n'avait plus de carte bleue.
1: Et difficile voilà.
2: C'était vraiment une petite mamie à qui on aurait donné le bon Dieu sans qu'on fasse.
1: Et voilà.
2: Surtout qu'il y avait la visite du pape, mais bon, voilà.
1: Et voilà. Tu t'es fait avoir par une petite mamie. C'est les pires, les petites mamies. Tu veux que je te dise les pires, c'est les petites mamies. Alors, ma chérie, nous allons tout de suite marquer 5 points de plus. C'est là que tu ferais un sans faute, ce serait merveilleux. Tiens, je te mets une petite chanson. Allons parler de crêpes. Je suis affamée, hein, je vous préviens. Alors, quel prénom désigne les célèbres crêpes flambées à l'orange et au Grand Marnier? Comment qu'on les appelle, les crêpes au Grand Marnier et à l'orange quand elles sont flambées? Top chrono, 10 secondes.
2: Je rappelle qu'on habite à Nantes, c'est les crêpes Suzette.
1: Eh oui, le crêpe Suzette comme Danny Briand. Et oui, les crêpes Suzette, hein, ça a été inventé fin 19e, un flambage réalisé par un jeune apprenti cuisinier. Ça a été un peu comme un accident et du coup c'est resté. Bravo, ça te fait 11 points.
3: Je crois que c'est comme la tarte à thym.
1: Exactement.
3: Aussi, c'est un accident. Ouais.
1: Souvent, tu sais, les trucs comme ça.
3: Oui, ouais, ouais. Nous aussi, c'était un accident. C'est rencontré, puis d'un coup, on a fait des missions.
1: Voilà, c'est un truc de dingue.
3: C'est 2 ans, hein, et on est content.
1: Oh là là.
3: Ça fait plaisir.
1: Jamais 203, comme dirait l'autre.
3: Je crois que oui, il ne faut jamais dire Fontaine. Hein. Nous sommes tous d'accord. Christophe, avec ici Roussillon. Alors, Christophe, qui est gendarme, rappelons que c'est un gendarme, c'est un adjudant. Il a rencontré Jade dans le cadre de la patrouille.
1: Ah.
3: Et oui.
4: Ah. Exactement.
3: Allez, raconte, c'est le gendarme se marie, ton histoire ou pas?
4: Pas encore, on vit dans le péché, mais...
1: quelle honte.
4: Non, oui, effectivement, rencontrée en patrouille. En fait, elle revenait de voyage en Thaïlande et le collègue de boulot avec qui j'étais ce jour-là a décidé de lui rendre visite. Donc, arrivé à son domicile... On a discuté, elle nous a servi un petit jus à boire, un petit jus d'orange. Exactement. Et en quittant le domicile, il y avait son numéro de téléphone affiché sur sa voiture.
3: D'accord.
4: Parce qu'elle est photographe et du coup, j'en ai profité pour récupérer son numéro de téléphone.
3: Oh, c'est l'enquêteur qui parle.
4: Comment?
3: C'est l'enquêteur qui parle. C'est le mec qui a repéré le numéro de téléphone, bien sûr.
4: Bah oui. Exactement. Et du coup, j'en ai profité pour lui écrire, la remercier. On s'est revu, on s'est jamais quitté.
3: Et dis donc, j'ai dit que c'était une patrouille, mais si j'entends bien, c'est un copain, c'est un de tes collègues qui décide d'aller voir une copine. C'est pas, on n'était pas sur une interpellation, là, hein. C'est pas de la patrouille, hein.
4: C'était du contact.
3: Ouais, du contact. On allait boire un petit verre de jus d'orange, du contact.
1: Ouais, jus d'orange dans les Pyrénées.
3: Les gendarmes. Ouais, jus d'orange, hein. Vous savez que votre adjudant, il fait souffler les belles de ping-pong, hein. Vous êtes au courant, les gars, dans la gendarmerie. Ah, sacré Christophe. Bon, Christophe qui est un peu un sous-doué aussi, hein. On en parlera peut-être dans un instant, mais le gendarme, il a falsifié ses bulletins quand même quand il était gamin, hein. C'est moche.
1: Ah, exactement. Là.
3: C'est moche.
1: Pour pas te faire engueuler par tes parents, c'est ça?
4: Exactement, c'est ça. Pour pouvoir aller au rugby, j'ai falsifié mes bulletins. pour chaque fois que j'avais des bonnes notes, pour pouvoir aller au rugby avec les copains et profiter.
1: Ouais. Mais quand les vraies notes arrivaient, tu te faisais deux fois plus
3: longue. Surtout qu'il était nul en classe, hein, tu l'assumes. Donc à un moment donné.
4: Exactement. Il n'y a pas à avoir honte.
3: T'es nul toute l'année, et en tous les cas, t'es pas bon, c'est toi qui l'as dit que t'étais nul. Et d'un coup, tes parents voient que t'as eu 19. Hey, oh, hey, tu les prends pour qui? Hein? Pour du jambon de Bayonne?
1: Ouais, voilà.
4: C'est ça.
3: Christophe.
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3: Alors, nous sommes avec Mickaël qui a 4, Estelle qui a 3, Mickaël qui joue avec ici Sud-Lorraine. Mickaël, nous allons parler du fait que tu es un peu taquin avec tes collègues.
4: Tout à fait, oui, même trop.
3: Ah là là là là, ça fait de la blague. Oula. Il paraît qu'une fois tu as entouré de films étirables une voiture de collègues, c'est-à-dire
4: Un rouleau de film, et en plus il pleuvait le jour-là et c'était bien amusant. Je l'ai encerclé, j'ai fait plein de tours avec, et le collègue, quand il est sorti à 16h, il pouvait pas rentrer dans sa voiture et il pleuvait.
3: Ah mon
4: Dieu.
3: Donc
4: la voiture était filmée et tout, donc c'était vraiment rigolo, et je l'ai filmé en plus.
3: Il t'adore donc.
4: Oui.
3: Il paraît que tu caches des outils, tu déprogrammes des machines, c'est-à-dire?
4: Oui, quand quelqu'un fait un programme sur la machine et qu'il part pour aller chercher un outil ou autre, je dirais que la machine, je change les codes. Et du coup, il n'y a pas la même pièce, donc c'est rigolo.
3: C'est hyper rigolo, mais tu mets des bonbons à l'amande dans le café de tes collègues?
4: Aussi, oui. Et ils toussent pas mal après, du coup.
5: Ouais. C'est sympa, celui-là.
3: Mais dis-moi, ils se sont jamais vengés de toi?
4: Non, pas spécialement, non.
3: Ah bon? C'est-à-dire?
4: Non, je sais pas s'ils ont peur, de me refaire la même chose ou non. J'ai pas de farce de leur côté.
3: Je vais appeler immédiatement tes collègues. Je pense que moi, je ferais quand même un petit peu attention.
5: Ouais.
3: Parce que toutes ces années à faire des blagues.
5: Je pense qu'ils vont venir le capturer.
4: Oui.
5: Ça s'appelle cap, hein, je le rappelle pour ceux qui nous rejoignent. Voilà.
3: Je demande pardon à la France. Alors, ne ris pas, Mika, ne ris pas. Alors,
4: mais si, c'est rigolo.
3: Bon. Tiens, je vais te mettre une petite chanson. Pour.
4: Oui.
3: Oui. Parce que il paraît que tu as eu une petite aventure quand t'es parti en voyage à l'île Maurice.
4: Oui.
3: Et oui, parce que t'es bien arrivé avec ta chérie, mais pas les bagages. Alors, qu'est-ce qui s'est passé?
4: Ils m'ont pas suivi, malheureusement.
3: Alors, qu'est-ce qui s'est passé?
4: On est arrivé à Air Mauritius. On attendait comme deux, et nos valises ne sont pas arrivées. Ils étaient restés à Charles de Gaulle.
3: Et donc, comment vous avez fait sans...
4: On a dû se débrouiller pour trouver des magasins là-bas, pour s'habiller, pour voilà. Donc, les vacances commençaient déjà très bien.
3: Ah là là là là, une semaine d'achat pour acheter des nouveaux vêtements qu'on n'a pas forcément, on aime bien. Alors, il paraît que Jenny Lee, elle aimait pas trop, il y avait trop de couleurs.
4: C'est ça.
3: Ah là là, oui, je comprends, c'est terrible.
5: Ah, c'est mieux le noir, hein, c'est comme Zorro, il peut mettre des capes.
4: Zorro.
5: Oh là là. Tu me surpasses aujourd'hui.
4: Il me tacle.
5: Oh, c'est gentil.
3: Alors, tu sais quoi, la meilleure réponse, mon petit chat, c'est que tu vas gagner. Tu vas gagner 5 points tout de suite. Tiens, je te mets une petite chanson.
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3: Alors, comment ça s'appelle quand on voit tout un groupe de poissons qui nagent, justement? On dit c'est.
4: Comment un ça s'appelle? Un banc de poissons.
3: Un banc de poissons? Alors, est-ce que c'est vrai? Est-ce que c'est faux? Est-ce que c'est vrai? Est-ce que c'est faux? Eh ben, c'est vrai, oui, bien sûr. Donc ça fait 5, t'as 9.
5: Comment tu l'engueules?
3: Voilà. Mais non,
5: oui, mais bien sûr, non.
3: Je l'engueule pas, je me réjouis au contraire.
5: Chacun son coaching.
3: Ah oui, ça, moi j'encourage, hein, tu sais.
5: Applaudis. Bon, alors, Estelle est en face, là. On va jouer dans un instant pour tenter de marquer 5 points de plus. Estelle a ici Pays de Savoie. Estelle qui a été à Koh Lanta. Alors. Attention, tu n'as pas fait Koh Lanta l'émission. Tu as été à Koh Lanta en Thaïlande.
6: Oui, j'ai pas participé à l'émission. Non.
5: Parce que la première édition de Koh Lanta, l'émission, c'était en Thaïlande, à Koh Lanta. C'est pour ça que l'émission s'appelle comme ça. Qu'est-ce qui t'est arrivé sur le bateau?
6: On avait prévu de faire une petite excursion à la journée. Donc on est tous partis sur une petite pirogue. Voilà, on avait loué un petit bateau un petit peu traditionnel. Et voilà, on allait sur une petite île, on a passé la journée, etc. Donc il y avait quoi, une heure de traversée, tout s'est bien passé. Et au retour, les guides nous disaient qu'il faut partir une heure avant, enfin même deux heures avant, on prévoit un orage, etc. Donc au lieu de partir à 15h, on est parti à 14h. Bon, bah voilà, bon, c'est dommage, parce que c'est vrai que la journée était belle, on avait bien profité, etc. Et puis, on part, et 10 minutes après, la mer est complètement déchaînée, c'est creux de 6 mètres, on a passé deux heures dans le bateau, à avoir la peur de notre vie, on est arrivé complètement trempé, et puis
5: Pareil,
6: le retour a été chaotique.
5: Bah oui, 6 mètres de vague, ta fille a vomi, tout le monde était trempé, donc non, c'est pas drôle.
3: C'est sympa.
6: Ah non, c'est pas drôle.

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3: Il est 20h, mais c'est pas le 20h. Mais non, c'est Décibel avec ce soir les chansons préférées de notre roi de la casserole, baron de la sauce, prince des grillades, duc des desserts, empereur des recettes gourmandes, Laurent Mariotte.
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3: Laurent Mariotte qui vous propose une année en cuisine, un almanach de 365 recettes pour vous inspirer au fourneau. Il a aussi des tas de chansons géniales à partager avec vous ce soir. Bienvenue. Salut Laurent Mariotte.
5: Salut Émilie, bonjour tout le monde.
3: Qu'est-ce que je suis contente qu'on se retrouve dans un studio de radio, mon cher
5: avec,
3: Laurent.
5: Avec plaisir, ça fait 17 ans qu'on se connaît.
3: Oui.
5: Et ouais, parce que je vous associe au début de Petit Plan d'équilibre. Je faisais une autre émission dans laquelle vous étiez chroniqueuse sur TF1 et c'était il y a 17 ans déjà.
3: Ouais, on s'était rencontrés et on a même fait un pilote, mais évidemment Laurent ne m'a pas gardé. Je cuisinais pas terrible.
5: C'était pour les petits plats dans les grands, absolument, ouais, en direct ça. Sur TF1.
3: Et alors, Laurent Mariotte, donc aujourd'hui, évidemment, on vous associe immédiatement à la cuisine, mais ce qu'il ne faut pas oublier, c'est qu'en fait, vous avez complètement changé de vie il y a 20 ans. Avant 2005, vous n'étiez pas cuisinier médiatique ou cuisinier tout court. C'est en fait, il y a 20 ans, que vous avez pris la décision de changer de vie. Avant, vous étiez un animateur, j'allais dire, normal, comme
5: généraliste,
3: nous.
5: Comme généraliste, comme vous, je faisais le même métier que vous. J'ai fait, disons, des émissions jeunesse sur Canal J, ensuite Interville sur TF1, des émissions de divertissement sur TF1. Il y a 20 ans, j'ai passé un CAP de cuisine à l'école Ferrandi et je suis devenu chroniqueur culinaire, ouais, journaliste culinaire. Ouais.
3: Et puis alors après, l'aventure, vous la connaissez, hein, notamment les petits plats en équilibre, émission culte de TF1.
5: Ah, on l'avait orchestré depuis.
3: Ouais.
5: C'est la première version.
3: Ça, c'est la première version du générique.
5: On travaille un peu au fil des années.
3: C'est ça. Chaque année, ça change un peu. Ça devient presque comme du Stromae maintenant. le générique des petits plats en équilibre. Et puis, Laurent Mariotte, vous avez vendu plus d'un million de bouquins. Le nouveau, donc une année en cuisine. C'est un almanach. Hein, c'est pas compliqué. Chaque jour, on a une recette. Allez, j'en prends une au hasard. J'ouvre.
5: Bah, prenez le 13 décembre.
3: Allez, tiens, je prends le 13 décembre. Hop, 13 décembre. La soupe rustique. Alors ça, j'adore ça avec vos recettes, Laurent Mariotte. C'est que ça coûte que dalle. Puisque là, les ingrédients, les amis, c'est poireaux, carottes, pommes de terre, oignons, beurre, crème fraîche, sel, poivre
5: c'est et un bouillon de légumes. J'adore les soupes là, avec cette saison. On adore les soupes et en mettant un petit morceau de talon de jambon, un morceau de lard, voilà, on a des protéines à l'intérieur. C'est tout de suite rassasiant, nourrissant. C'est vrai que j'adore les soupes. Oui.
3: Oh, je préfère le 14.
5: C'est quoi ?
3: Ma brandade de lieu jaune.
5: Ah, bien aussi, ouais.
3: On adore la brandade.
5: Eh oui. Ah, mais il y a 365 recettes, donc voilà, il y a de quoi faire et tenir toute l'année, absolument.
3: Cher Père Noël, je te fais un gros clin d'œil et t'annonce que donc, il est de bon ton d'offrir aux gens qu'on aime et qui aiment cuisiner l'année en cuisine avec Laurent Mariotte, c'est aux éditions Solar. Et puis il y a aussi le magazine, enfin on parlera de tout ça, mais vraiment, c'est toute une vie de cuisine qui quand même laisse de la place à la musique. Alors, Laurent Mariotte, c'est quoi votre rapport avec la musique ? Ce soir, vous allez partager avec nous vos chansons préférées. Mais c'est quoi ? C'est tout le temps ? Ou alors c'est des moments précis de la journée pour vous, la musique ?
5: C'est un petit peu tout le temps, effectivement. Alors, je commence avec la radio le matin, où j'aime bien m'informer. Mais la musique, c'est beaucoup dans la voiture, parce que je prends encore la voiture, voilà. C'est dans les écouteurs, dans le train. Je prends beaucoup de train aussi. Donc voilà, j'écoute pas mal de musique. Et c'est beaucoup de chansons françaises, parce que j'ai été élevé à la campagne dans une famille dans laquelle on écoutait beaucoup de chansons françaises. J'ai un accent et un anglais déplorable, donc je comprends pas forcément les paroles et j'arrive pas à chanter. Je vous dis ça parce que j'aime bien chanter, moi, quand j'écoute de la musique, en fait. Ça me donne une patate, ça me met une énergie. Donc voilà, c'est très important.
3: Ouais. Ok, donc on peut vous gauler en train de chanter en yaourt.
5: Ah oui, j'ai des gens qui me connaissent parfois et qui sont morts de rire parce que je chante très, très. Non, mais le problème, c'est que je chante très mal en plus. Donc c'est très désagréable pour l'entourage et c'est comique pour ceux qui regardent.
3: Oui. Allez, tiens, dédicace, j'imagine, alors, à votre famille à la campagne. C'est le Loir-et-Cher de Michel Delpech.
5: Ah bah oui, exactement. C'est la première. Vous voulez que je vous dise ? C'est la première chanson dont je me souviens avoir chanté, j'étais sur le lit de ma mère et je sautais sur le lit. Et je me vois, j'avais 5 ans, chanter cette chanson. Voilà.
3: Oh, j'adore. On dirait que ça le gêne. Marcher dans la boue. Michel Delpech, le Loir-et-Cher. Première chanson de la très bonne sélection de Laurent Mariotte.

0: Je vous confirme l'info que Laurent Mariotte nous a donnée avant d'écouter cette chanson. Effectivement, il aime bien chanter les paroles. Et effectivement, ça donne la pêche, une chanson pareille.
1: Oui. Mais Delpech, ça donne la pêche. Mais c'est super. Non, mais c'est vrai. Non, mais j'adore.
0: On va lui faire des t-shirts.
1: Plein, bien sûr. Voilà, ça, c'est du slogan, vous voyez. Mais non, elle est bien, cette chanson. Et c'est vrai que, voilà, quand on part de sa campagne, de sa province et qu'on va à Paris ou ailleurs, on peut avoir le sentiment de délaisser ses origines parfois. Ouais. Et on y revient. Et voilà, donc ça raconte plein de choses, ouais.
0: C'est vrai. Alors, pour autant, mon cher Laurent Mariotte, il y a des chansons en anglais dans votre sélection.
1: Et yes.
0: Yes. Oh, ah, mais oui, c'est, bah quand même, ça va, on part pas de zéro.
1: Yeah, yes, I am a little bilingue.
0: A little bilingue, a little apple, a little cuisine, a little Laurent Mariotte ce soir. Sur votre radio ici. Et in English, donc, Elton John est là. Alors, Elton John, c'est la chanson I'm Still Standing. C'est une chanson un peu de survivant. Ouais. C'est un truc qui vous parle, ça?
1: Ouais, c'est mon adolescence. C'est effectivement une période où, ouais, je commençais à faire de la radio dans une radio locale à Épinal, qui était une radio associative qui s'appelait Radio Vallée Vosges et qui dépendait de la mairie d'Épinal de Philippe Seguin. Et c'est vrai que c'est un titre que je passais souvent, par exemple. Ouais. Voilà. Et ça donnait la patate, ça, ouais. Oh,
0: mais alors, donc la première passion pour vous, c'est la radio.
1: C'est la radio.
0: Avant tout le reste.
1: Avant, oui. La radio, la télévision. Je suis parti de ma campagne pour venir à Paris à 18 ans. Ouais. C'est comme la chanson.
0: Comme la chanson d'Aznavour.
1: Avec un crédit étudiant et avec un contrat dans une école de radio pour apprendre le métier de la radio. Ouais. Et qui m'a permis de faire des stages et ensuite d'enchaîner, quoi, en fait. Voilà, en gros. Mais oui, ma première passion, c'est la radio et la télévision. Ouais. Et la cuisine, j'ai toujours aimé ça. J'ai toujours cuisiné. Je suis fils et petit-fils de paysans. Donc j'ai grandi à la campagne et j'ai toujours grandi au rythme des saisons, des bocaux de haricots verts, des charcuteries, etc. Et ça s'est réveillé un peu plus tard à nouveau, ça, oui.
0: Alors, I'm Still Standing, Elton John. Tiens, alors faites-moi, comment vous faisiez à l'époque pour lancer la chanson sur votre radio asso, votre toute première radio?
1: Eh ben, comme j'avais un problème avec les titres et la prononciation, j'ai dit Elton John.
0: Eh ben, Elton John, les gars.

0: radio en 1983-84, Elton John qui chantait I'm Still Standing. Laurent Mariotte, vous l'avez évoqué vite fait tout à l'heure, mais là, puisque la chanson qui arrive, c'est Gérard Blanc et Une autre histoire, je ne sais pas si c'est en pensant à votre histoire à vous que vous avez eu envie d'écouter cette chanson, mais c'est vrai que c'est quand même fou d'avoir autant changé de vie.
1: C'est une reconversion, oui.
0: Ah oui, non, mais c'est une reconversion, enfin, je veux dire, à 35 ans, de se dire, non, mais en fait, j'adore animer Interville, mais je préférerais faire de la cuisine à la télé et non, retourner à l'école.
1: Exactement, mais j'étais même pas dans l'idée de refaire de la cuisine, de faire de la cuisine à la télé.
0: Ah, c'était faire
1: de
0: la cuisine tout court.
1: Tout court avec des copains, ouvrir un restaurant. C'était ça le but. Et c'est en passant mon CAP que je me suis dit, mais c'est dingue tout ce que j'apprends, là. Et je venais de la télévision pour enfants où la pédagogie a toujours été très importante.
0: Oui,
1: pour
0: c'était
1: moi.
0: Vous, c'était Cajou.
1: Ouais, Cajou sur Canal J.
0: Elle était super, cette
1: ouais,
0: émission.
1: Qui était une sorte de nulle part ailleurs pour enfants.
0: Pour les enfants.
1: C'est drôle, j'ai croisé hier une journaliste de BFM de 35 ans qui me dit, je vous regardais
0: quand regardez
1: quand
0: Cajou.
1: J'étais petit, donc c'est amusant parce que j'ai fait 10 ans. Bref, on était dans la pédagogie, c'est une télévision intelligente. Et j'ai voulu un peu transposer ça autour de la cuisine pour vulgariser la cuisine, les produits de saison. Et surtout, ce qui m'intéresse, c'est de raconter tout ce qui est autour de nos assiettes. Les maraîchers, les producteurs, la vie des agriculteurs, et puis l'origine des produits et consommer et soutenir notre agriculture en cuisinant. Voilà, ça c'est important pour moi. Ouais.
0: Alors vous avez, j'ai parlé du livre tout à l'heure, Une année en cuisine, mais il y a aussi votre magazine qui cartonne, il s'appelle Les petits plats de Laurent Mariotte. Et selon le moment de l'année, vous trouverez toutes les recettes adaptées. Évidemment, le numéro de novembre-décembre est consacré aux plats de fête, avec un petit zoom fort sympathique sur la Catalogne.
1: Oui, je suis parti en Catalogne, c'est la première fois que je vais dans une autre région qu'une région française, parce que tous les deux mois dans le magazine, je me déplace dans une région pour la faire découvrir aux lecteurs à travers les artisans du goût, à travers les producteurs, à travers les agriculteurs. Et là, on est allé en Catalogne, effectivement, que je connaissais mal. Vic, par exemple, qui est une ville médiévale magnifique, capitale de la charcuterie, exceptionnelle. Donc là, c'était la régalade assurée. Je suis allé récolter aussi du côté de Villadraux des châtaignes. Et j'ai fait un riz aux châtaignes avec un fumet de poisson et des champignons des bois absolument dingue. Et dans le magazine, vous voyez, on a 80 recettes, dont plein de recettes de fêtes, là, pour les fêtes, forcément. Voilà.
0: Mais je vous le dis, ce qui est bien, c'est de faire un package, c'est-à-dire le livre, c'est pour toute l'année, et puis le magazine, des petites inspirations supplémentaires. Laurent Mariotte, plus d'un million de livres vendus, donc tout ça grâce à cette autre histoire. Alors, est-ce que j'avais bon ? Est-ce que c'est pour ça que vous avez choisi la chanson de Gérard Blanc ou pas du tout ?
1: C'est pas complètement pour ça, c'est-à-dire que je faisais de la radio, comme je vous le disais, quand j'avais 14 ans, et j'ai poursuivi dans une radio aussi locale, et on animait des espèces de boom, c'était pour, je peux le dire, pour Radio Nostalgie, et on faisait les boom Nostalgie. Et j'avais une camionnette avec des disques, et j'ai une espèce de platine, et je faisais le DJ et j'animais des soirées dans les salles polyvalentes des Vosges.
0: Okay.
1: C'était tout l'été avant que je vienne à Paris, donc j'avais 17 ans, et c'était la période du Maxi 45 Tours de Gérard Blanc, Une autre histoire, et cette chanson donnait la patate parce que je l'avais écoutée avec ma bande de copains du village quand on sortait avant. Nous, on n'allait pas en discothèque, on allait au bal en fait. Dans les campagnes, c'était des bals montés itinérants, et on allait donc on écoutait Gérard Blanc, Une autre histoire, et ensuite, moi, je la passais dans ces soirées-là.
0: Ah, quel bon souvenir! Gérard Blanc.
1: Ah, j'adore, ça donne la patate aussi. Ça.
0: Ah ouais. Et normalement, ça va vous rappeler aussi à vous pas mal de souvenirs. Elle est belle comme tout, cette chanson de Gérard Blanc, et elle est choisie pour vous par Laurent Mariotte. Il est ce soir l'invité de Décibel.

0: notamment une chanson que le jeune DJ Mariott passait dans les balles avant de monter à Paris et de devenir animateur radio. C'est quand même, c'est fou la force d'une chanson, parce ouais. que avec quelques notes de musique comme ça, là vous êtes replongé
1: dans une époque,
0: dans une époque
1: exactement.
0: Et dans ces soirées-là.
1: Mais c'est très puissant, les chansons, c'est très très puissant. C'est très, vous savez quoi, je trouve ça très proche de la cuisine et des recettes. Une recette familiale, elle va procurer des émotions, elle ouais. va vous rappeler quelqu'un de votre famille qui vous a fait une recette que vous aimez, ça vous rappelle des moments. La musique, c'est exactement la même chose. Pareil, les recettes, on n'a pas une tonne d'ingrédients non plus, et on continue à inventer des choses. Ouais. La musique, c'est pareil, il n'y a pas une quantité infinie de notes, mais on continue à faire des tubes. Donc je trouve ça très proche, moi, ouais.
0: Donc, cuisine et musique, Laurent Mariott est l'invité de Décibel ce soir. Il va continuer jusqu'à 21h à partager avec vous ses chansons préférées. Et puis, n'oubliez pas, disponible aux éditions Solar, une année en cuisine avec Laurent Mariott, 365 recettes qui vont vous simplifier la cuisine au quotidien. On continue à en parler. À tout de suite, vous écoutez ici. 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
0: Et c'est le monsieur cuisine, le monsieur recette de TF1, petit plat en équilibre, qui partage avec vous ce soir ses chansons préférées. Laurent Mariott, que vois-je ? David Bowie dans votre sélection.
1: Incroyable, une chanson en anglais.
0: Oui, c'est... Alors, non seulement une chanson en anglais.
1: On a Elton John quand même.
0: Oui, ouais. C'est vrai. Une chanson, alors, avec un titre, The Man Who Sold the World, avec pas mal de diphtongues.
1: Si, absolument, hein, je vous laisse le dire.
0: C'est ça. Et surtout, un artiste qui a l'air de... Enfin, bon, voilà, malheureusement, il nous a quitté il y a quelques années, mais qui n'avait pas l'air d'être un gros fan, je sais pas, de nourriture, non ?
1: Oui, Bowie, je sais.
0: Ouais, tout
1: je
0: maigre,
1: sais,
0: tout
1: oui,
0: sec.
1: Oui, je sais pas quel rapport il avait avec la nourriture.
0: Je sais pas non plus.
1: Il y a un côté un peu mystérieux autour de Bowie, et ça j'aime bien parce que c'est les vraies stars quand même. Hein.
0: Ah, oui.
1: On ne sait pas tout, il y a pas et donc il y a un petit mystère. Même autour de sa mort, je sais pas si on sait exactement où aller se recueillir, si on va aller se recueillir sur la tombe de Bowie. Il y a pas de tombe, je crois.
0: Faut mettre une chanson.
1: Voilà, exactement.
0: Et penser à lui.
1: Exactement. Et puis voilà, il s'est réinventé tout le temps, des tubes et la chanson qu'on va écouter, c'est une chanson que mon fils jouait à la guitare quand il a appris la guitare, en fait.
0: Oh.
1: Et j'étais hyper fier de lui, de le voir jouer et chanter cette chanson. Ouais.
0: Alors, vos enfants, ils font pas de cuisine ?
1: Non, mais il en fait pour mon fils. J'ai un fils, il est grand, il va avoir 25 ans, mais il en fait pour lui, pour sa chérie, pour ses copains, et il aime bien cuisiner. Ouais.
0: Ok, et ensuite, après manger, autour du feu de camp,
1: voilà.
0: The Man Who Sold the World.
1: Ah, vous le dites bien.
0: David Bowie, choisi par Laurent Mariott. Et on envoie une dédicace à celles et ceux qui adorent la version Nirvana.

0: Une merveille, The Man Who Sold the World, c'était aussi le nom de l'album David Bowie, et donc ça a été repris et c'est devenu vraiment un tube dans le monde entier par Nirvana qui était invité au MTV Unplugged.
1: C'est un bijou ça, un bijou.
0: La beauté de cette chanson, la beauté, ça mérite un jingle.
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0: Notre invité, c'est Laurent Mariotte, et il a décidé de vous emmener dans le sud-ouest. Ça tombe bien, on mange pas très très...
1: Pas très quoi? Attention à ce que vous allez dire.
0: J'allais dire pas très très léger, mais peu importe.
1: Mais c'est pas vrai, parce que la graisse de canard, qui est la matière grasse officielle du sud-ouest, est excellente pour la santé. Oméga 3, oméga 6, c'est très bon justement, c'est du bon gras.
0: Ah
1: oui, je vous le promets.
0: Les pommes de terre à la sarladaise.
1: Ah bah c'est diététique, vous rigolez. C'est un médicament, ça.
0: Bah oui, un kilo de pommes de terre à chair ferme, trois cuillères à soupe de graisse d'oie ou de canard, et de l'ail plein d'ail.
1: Plein
0: d'ail. Et du persil plat, il y a du vert.
1: Ben oui, un peu de verdure.
0: Mais oui, c'est un petit plat en équilibre.
1: C'est très diététique. Mais encore une fois, c'est vrai que ce livre, je l'ai fait autour des saisons, comme ce que je fais à la télévision.
0: Et les régions.
1: Et les régions, absolument. Il y a une semaine régionale par mois. Mais je vous promets, hein, ça on le sait quand on a grandi à la campagne, manger varié avec les saisons, il n'y a rien de mieux pour la santé. Il n'y a pas besoin de faire de régime. C'est de manger varié qui compte et de ne pas manger tout le temps la même chose.
0: Ouais, non, je faisais une blague sur le nombre de calories qu'on peut récolter dans le sud-ouest, mais en vrai, ce serait jamais aussi terrible que de manger un vieux fast-food dégoûtant, dégoulinant.
1: Oui, parce que ce fast-food dégoûtant et dégoulinant,
0: une heure après, on aura faim.
1: Vous aurez la dalle et vous allez grignoter, et c'est ça qui n'est pas bon.
0: Ah oui, évidemment. Donc, puisque nous sommes dans le sud-ouest et que nous venons de manger donc, des pommes de terre sarladaises grâce à Laurent Mariotte, suivie d'une salade périgourdine.
1: Oui, alors on n'est pas obligé. Bah. Ça, c'est des idées. On n'est pas obligé de faire le menu périgourdin. Et un petit foie gras en dessert.
0: Un petit foie gras en dessert, c'est ça. Une tourte au confit de canard ensuite.
1: Bah, ça, c'est pour l'apéro, ça, parce que ça, faut quand même rentrer doucement en matière dans l'idée du repas. Donc,
0: et puis
1: voilà.
0: En dessert, des cannelés aux noix. Oui. Et là, on est bien pour écouter du Francis Cabrel. Oui. Alors, on a une passion, Francis Cabrel. De toute façon, voilà, c'est un ami de la radio ici. Dans l'émission Décibel, j'avoue qu'à chaque fois qu'on l'a eu, c'était un enchantement. C'est quoi votre histoire, Laurent Mariotte, avec Francis Cabrel?
1: Alors, c'est un de mes oncles, parce que j'étais élevé en partie par mes oncles, les frères de ma mère, après la mort de mon père. Et j'avais six oncles qui m'ont tous élevé. J'avais un de mes plus jeunes oncles, Bernard, qui écoute peut-être, justement, qui était très fan de Francis Cabrel, qui vivait d'ailleurs à la maison. Et il achetait tous les albums de Cabrel, et j'écoutais derrière lui les albums, quoi, voilà. Donc, voilà, j'ai beaucoup découvert Cabrel comme ça grâce à lui. J'ai découvert grâce à lui aussi Thiéfaine. J'ai découvert aussi Kilo de Capdevielle, Bernard Lavillier, voilà.
0: Mais il est très cool, ce tonton.
1: Oui, il jouait de la basse.
0: Oh,
1: il
0: n'en
1: joue
0: là
1: plus, mais il jouait de la basse, absolument.
0: Et donc là, si tout va bien, il est en train de nous écouter?
1: Ben, probablement, oui, c'est le genre.
0: Bon, bah bisous.
1: Salut, tonton. Vache.
0: Bisous et merci pour ce petit Cabrel qui va passer là. Mmh.

0: Merci tonton Bernard.
1: Hein. Merci tonton Bernard, absolument. c'est vraiment génial, Cabrel. Sa vie est géniale, son œuvre est géniale.
2: 50 ans de carrière.
1: J'adore ce type, ouais, vraiment.
2: Est-ce qu'on se souhaite, nous aussi, pour nos 50 ans de carrière, d'être autant en forme que Francis Cabrel?
1: Ah bah, et comment? Bah, il faut vivre à la campagne pour ça. Ouais. Il a un frère qui fait du vin, voilà. Donc, oui, il faut manger, bouger.
2: Manger, bouger, comme Francis Cabrel et avec Laurent Mariotte. Alors, on continue à se balader dans votre playlist, mon cher Laurent. Et là, pour le coup, autant tout à l'heure sur Bowie, on n'était pas sûr que c'était un grand gastronome. Là, Serge Gainsbourg, que vous avez choisi. Alors voilà, quelqu'un qui aimait manger, boire, aller au restaurant. Il y a des interviews de lui qui sont filmées au resto, au Bistrot de Paris, par exemple, qui était une de ses adresses fétiches près de la rue de Verneuil. On raconte qu'en partant, quand il était content, il plantait un billet de 500 francs dans la pique à addition des serveurs.
1: Très généreux, très généreux, Gainsbourg.
2: Gainsbourg, est-ce que c'est par rapport à son amour de la cuisine, ou rien à voir qu'on l'écoute ce soir?
1: C'est mon amour pour Gainsbourg depuis mon adolescence. Effectivement, ça fait partie de mes chanteurs préférés. Vous savez quoi? La première chose que j'ai faite en arrivant à Paris, quand je suis arrivé à Paris en 88, je suis allé voir la maison de Gainsbourg.
2: Non,
1: en fait, c'est la première chose que j'ai faite, rue de Verneuil. Il y avait déjà des dessins dessus.
2: Ouais.
1: Et j'ai eu la chance de la visiter l'autre jour, puisqu'elle est visitable.
2: La maison Gainsbourg, ouais.
1: Ça, il faut le faire. Ça fait 35 ans que j'habite à Paris. C'est un des trucs les mieux que j'ai fait à Paris.
2: Alors, est-ce que ça ressemble encore à une maison, ou ça ressemble plus à un musée?
1: Ah mais c'est sa maison.
2: C'est vraiment
1: Vous
2: sa
1: finissez
2: maison.
1: Dans sa chambre, à côté du lit dans lequel il est mort.
2: Wow.
1: Mais c'est un truc de dingue, avec Charlotte Gainsbourg, avec un casque qui vous raconte la vie de Gainsbourg dans cette maison. Et vous êtes tout seul. Moi j'étais avec ma femme, et il y avait un couple derrière, mais on fait en sorte que les gens ne soient pas les uns sur les autres. Donc c'est ultra intime, c'est incroyable. C'est vraiment un endroit fantastique. Et du coup, moi j'ai visité sa petite cuisine. C'est une petite maison de 90 mètres carrés qu'il avait. Hein. Et sa cuisine était toute petite, moi j'ai une petite cuisine aussi. Et ils vendent des photos de Gainsbourg dans sa cuisine. Et dans ma cuisine, j'ai une photo de Gainsbourg dans sa cuisine. Voilà.
2: Ah, Laurent Mariotte, belle histoire autour de Serge Gainsbourg.
1: Et puis, on parle du personnage, mais quel mélodiste et quel compositeur et parolier.
2: Alors, c'est pas un tube évident qu'on écoute ce soir. Pourtant, il en a un paquet, Gainsbourg. C'est Sensuel et sans suite.
1: Ouais, c'était ma période de célibat, c'est pour ça. c'est un album de 73 que j'adore, vraiment, que j'adore. Et j'en parlais avec Marc Lavoine l'autre jour. Et il me disait que c'était son album préféré aussi. C'est là qu'il y a Je suis venu te dire que je m'en vais. C'est l'hippopotame. Il y a plein de chansons que j'aime beaucoup.
2: Ok, donc si vous attendez l'amour, n'attendez pas seul, et surtout attendez en musique, tel le Laurent Mariotte adolescent, Sensuel et sans suite. Voici Serge Gainsbourg.

0: Gainsbourg en 73, sensuel et sans suite. 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
0: C'est trop bien quand notre invité a très bon goût en musique. C'est le cas ce soir avec Laurent Mariotte.
2: C'est gentil.
0: Bah, c'est vrai.
2: c'est orienté français, mais c'est vrai que Gainsbourg, mais quel monument, quoi. C'est un truc de dingue, quoi.
0: Et pour des raisons évidentes de parité, on met un Gainsbourg, on met un Birkin.
2: Ah bah évidemment, ah mais ça va ensemble.
0: Ça
2: mais bien
0: va
2: sûr.
0: Ensemble.
2: Mais quel beau couple, qu'est-ce qu'ils étaient beaux.
0: Ils étaient très beaux.
2: Ils étaient beaux, ils étaient amoureux. Enfin, ils sont pleins de talent. Enfin, Birkin, j'adorais aussi, vraiment, c'est vraiment, ça. Vraiment.
0: Ils vont très très bien ensemble, un peu comme, je sais pas moi, la Morteau et la Montbéliard, quoi.
2: C'est une bonne comparaison. Absolument, c'est ça. Oui.
0: Mais oui, comme, un couple de légende.
2: Mais bien
0: un
2: sûr.
0: Mythique. Toujours tout ramener à la saucisse,
2: toujours,
0: les amis,
2: toujours.
0: Quand vous êtes perdus.
2: Comme la saucisse de Toulouse et le haricot tarbé, vous voyez, par exemple, ce genre de rencontre.
0: Oh là là, un bon cassoulet. Et oui, c'est une émission qui va vous donner envie de danser, de chanter, mais aussi de bien manger. Ça tombe bien, notre invité Laurent Mariotte vous propose une année en cuisine, 365 recettes pour vous simplifier la cuisine au quotidien. C'est aux éditions Solar. Et c'est un vrai almanach, que ce soit des papillotes de colin au citron confit.
2: Tiens, oui.
0: Ça, c'est
2: simple. Ouais, bah oui, pour le coup, on fait ça en été, par exemple, quand on veut faire Summer Body, bien sûr, il y a une chanson, le Summer Body, donc c'est ça de l'idéal avec les saisons, c'est qu'on peut varier naturellement son alimentation.
0: Exactement, ouais. Mais n'oubliez jamais que page 218, il y a la daube à la niçoise, et ça c'est quand même un des trucs les meilleurs du monde.
2: Toujours de l'orange, hein, une belle écorce d'orange dans la daube à la niçoise pour avoir justement cette fraîcheur dans la sauce au vin rouge. Ouais.
0: Oh, j'adore, ça doit être un enfer de vous inviter à manger, ouais. Laurent Mariotte.
2: Non, pas du tout. Mais non.
0: Moi je serais très très impressionné.
2: Non mais parfois les gens, je suis pas un chef moi, je suis un cuisinier amateur, je transmets et voilà. L'idée, c'est d'être dans une cuisine du quotidien et familiale.
0: Ouais.
2: Et de continuer à s'ouvrir aux saisons et aux faits maison. Parce qu'on est de plus en plus orienté vers les produits ultra transformés.
0: Ouais,
2: et ça, c'est vraiment dangereux et flippant. Donc, non, moi, c'est une cuisine de tous les jours. Vous me faites des œufs au plat avec une fondue de tomate ou vous me faites une belle salade. Je suis le plus heureux des hommes, bien sûr. Bah, évidemment.
0: Bon, par contre, j'essaye pas de vous endormir avec du picard. Vous allez me griller tout de suite.
2: Mais en picard, il y a des bons produits bruts surgelés.
0: Moi, c'est vrai.
2: Les fonds d'artichaut, mais bien sûr, oui. Non. Le surgelé, bien souvent, est meilleur que le plat préparé dans lequel on met des conservateurs et des additifs. Chez Picard, pour le coup, moi j'utilise des pâtes surgelées pur beurre qui sont géniales pour faire de la pâte à tarte, bien sûr.
0: Ah bah voilà. Bon, bah c'est bien si vous êtes des rois et des reines du congélo, voilà, déculpabilisez.
2: Il faut éviter l'ultra transformé qui, on le sait, est mauvais.
0: Il
2: y a une étude aux États-Unis cet été, au bout de 15 jours de consommation de produits ultra transformés, c'est les produits dans lesquels il y a plus de 15 ingrédients avec des additifs, des conservateurs, du gras, du sel et du sucre, et ben c'est prouvé, c'est mauvais pour notre santé, système cardiovasculaire, dépression.
0: Mais ça se voit dans le sang.
2: Ah ben non, mais c'est voilà, c'est scientifique là.
0: Ouais, donc il vaut mieux partir nos produits bruts.
2: Une poêlée d'épinards et avec un œuf mollet à l'intérieur, et voilà, c'est très bien.
0: Soyez heureux. Tout ça en écoutant Jane Birkin, puisqu'on revient à elle. Je ne sais pas comment on retombe sur nos pattes, mais
2: je sais pas.
0: En plus c'est les deux sous chic. Alors
2: ah bah
0: je
2: ne
0: sais
2: voilà.
0: vraiment pas.
2: Ben je sais pas. Oui, j'ai une petite idée, mais voilà.
0: Jane B, donc on l'a dit, évidemment exceptionnel. Si on pourrait faire une petite blague sur la bouffe anglaise, parce qu'ils mangent, ils mangent quand même des choses un petit peu étranges.
2: Ils
0: là-bas.
2: Ont beaucoup progressé quand même. Oui, la panse d'agneau farcie,
0: oui,
2: effectivement.
0: Voilà. Et la sauce à la menthe.
2: La sauce à la menthe, mais l'accord petit pois menthe, c'est un bel accord qu'on doit aux Anglais, effectivement, et ça marche, ouais. Mais voilà, on peut en mettre partout de la sauce à la menthe, non, ça c'est sûr.
0: Ça c'est sûr. Alors, Jane Birkin et ses deux sous chics, ça c'est une merveille, choisie pour vous par Laurent Mariotte.

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0: Jane Birkin.
1: Elle nous manque, hein.
0: Regrettez Jane Birkin.
1: Ouais, absolument. Elle nous manque beaucoup.
0: Vous aviez pu la croiser, vous, dans votre carrière, avant ou pendant la cuisine?
1: Non, j'ai juste croisé une fois dans un restaurant, mais j'étais très intimidé parce que j'étais très fan d'elle et du couple aussi. Et c'est vrai que, voilà, elle a tellement apporté. Puis on en parlait en écoutant le disque. Tellement sympa. Enfin, moi, je la connaissais pas, mais de ce qu'on voyait d'elle.
0: Alors, elle était
1: généreuse,
0: dans la vie, comme dans les interviews.
1: Voilà.
0: Rigolote. Ouais. Et puis, généreuse. C'est-à-dire que, quel que soit le journaliste en face d'elle, elle avait envie que l'interview se passe bien. Elle, c'était une vraie gentille.
1: Sa vie avec Gainsbourg au début, avec Charlotte, avec Kate et tout ça, je sais pas, c'est une vie qui fait envie, justement, hein, ce côté entre Paris, la Normandie, où ils allaient beaucoup. Enfin, il y avait un côté, c'est une époque, quoi. Voilà, c'est une belle époque qui fait rêver, ouais.
0: Allez, tiens, on va se balader dans les époques de votre vie, Laurent Mariotte, puisque, et puis peut-être dans les lieux d'ailleurs, puisque la chanson New York arrive, chantée par Paloma Faith, qui est une chanteuse anglaise. Alors pour le coup, c'est sans doute la moins connue là, de la sélection de ce soir. Ça vous raccroche à quoi cette
1: alors,
0: chanson?
1: Alors ça me raccroche pas du tout à New York, étonnamment. Ah. Je sais même plus comment j'ai découvert cette chanson, mais j'adore, je suis très sensible aux voix, moi, en fait, pour tout vous dire, j'adore les voix. Et je l'ai découverte dans mon téléphone, je pense, au tout début des applications. Et il se trouve que ça correspond à une époque où j'ai repris la maison de mes grands-parents dans un petit village dans les Vosges dans lequel j'ai grandi.
0: Ah oui, donc pas du tout New York.
1: Non, pas du tout New York, à côté d'Épinal, oui, donc c'est pas la même chose. Et j'ai fait des travaux dans cette maison. Et vous savez ce que c'est quand on fait des travaux dans une maison, on peut pas y habiter pendant un moment, enfin bref. Et quand j'arrivais et que je venais voir les travaux, ben, je sais pas pourquoi, je mettais cette chanson à fond. Et ça me donnait la patate et j'étais content de reprendre cette maison dans laquelle j'avais grandi, dans laquelle j'avais eu une enfance heureuse, que des bons souvenirs. Et donc, cette chanson est associée à une maison qui compte beaucoup pour moi, que j'ai retapée. Ouais.
0: Elle s'appelle New York, la chanson. Et la chanteuse, c'est Paloma Faith, une Anglaise, ouais, qui a énormément de talent.

0: Il a dansé non-stop pendant toute la chanson de Paloma Faith, Laurent Mariotte. Et ce soir, l'invité de Décibel. Alors, j'aime pas parler des choses qui fâchent, Laurent, mais à un moment, il faut quand même qu'on se le dise.
1: Aïe.
0: On adore votre bouquin aux éditions Solar, votre magazine, Les Petits Plats de Laurent
1: C'est
0: Mariotte.
1: Gentil.
0: On adore vous voir à la télé tous les jours, Petits Plats en équilibre sur TF1, mais on vous entend plus à la radio.
1: Ah, vous
0: nous
1: êtes
0: manquez.
1: Oui,
0: voilà. Bah. On vous a écouté sur France Info à l'époque.
1: 12 ans sur France Info.
0: Voilà, puis Europe 1.
1: Oui.
0: Et puis, depuis cette rentrée, vous n'y êtes plus. Alors, est-ce qu'il y a une nouvelle émission de radio en préparation ou alors une autre surprise peut-être?
1: Il y a une surprise du côté de YouTube. Effectivement, je suis en train de faire des podcasts sur ma chaîne YouTube, des podcasts vidéo et aussi des podcasts audio. Et je suis en train de développer ce que je faisais effectivement sur Europe 1 avec des invités que je mettais à table pour qu'ils nous racontent leur enfance et puis leur actualité aussi. Et avec des chefs cuisiniers. Donc je vais reconstituer ça sur YouTube, effectivement.
0: Ok, reconstitution de Ligue dissoute, on aime beaucoup l'idée.
1: Vous êtes gentil.
0: Donc il suffit de vous suivre voilà, sur vos réseaux.
1: Sur les réseaux, comme on dit. Hein.
0: C'est ça.
1: Oh, les réseaux.
0: On vous trouve facilement sur Instagram, Laurent Mariotte. Alors, pour terminer, une chanson qui a fêté ses 50 ans. Elle est sur l'album de 75 de Renaud, Amoureux de Paname. C'est Hexagone.
1: Ah bah ouais. Ah
0: ça,
1: bah...
0: c'est le rocker rebelle en vous.
1: Ah bah ça file les poils, hein,
0: ouais.
1: Renaud. Oui, oui.
0: Vous l'avez vu en concert? Renaud,
1: oui, plein de fois. J'ai eu la chance de boire des bières avec lui après ses concerts et tout. Ouais, non mais Renaud, voilà, je suis très très fan. Ça me rappelle mon adolescence aussi avec mon copain Damien dans mon village dans les Vosges qui est charpentier là-bas d'ailleurs. Et on écoutait du Renaud à tue-tête et voilà. Et Hexagone, oui, c'est ce côté rebelle, c'est ce que vous dites, c'est rock, c'est rebelle, voilà.
0: Et c'est donc une partie de la personnalité de Laurent Mariotte qui se dévoile en musique ce soir.
1: C'est vrai.
0: C'est Décibel et c'est la dernière chanson de l'émission.

0: monsieur Mariott, 40 millions de...
1: prétendants.
0: Ouais, bravo. Renault Hexagone. On pouvait pas finir d'une meilleure manière cette chanson absolument incroyable qui, à sa sortie en 1975, a fait quelques remous. Mais aujourd'hui, ça va mieux.
1: Alors, on est gâté, hein, en France. On est gâté au niveau de la cuisine, on est gâté au niveau des chanteurs et des compositeurs, quand même.
0: Oui, c'est vrai. Et nous, on a été gâtés ce soir par cette jolie sélection. Vraiment, merci.
1: Bah, vous êtes gentil. Merci à vous pour cette invitation. Vraiment.
0: Laurent Mariott, qu'on retrouve donc déjà sur TF1 dans les petits plats en équilibre, en livre et en magazine, je vous l'ai dit, bientôt en podcast et sur YouTube.
1: Alors, ça a commencé. On a déjà une série qui s'appelait Avec ça, où je vais à la rencontre des artisans du goût, les bouchers, les boulangers, les maraîchers et des chefs cuisiniers aussi, déjà.
0: Oh là là, bon bah c'est à ne pas rater. Qu'est-ce qu'on mange ce soir, Laurent? Il reste 20 secondes.
1: Soupe de maïs effilochée de canard. Canard confit que je mets au four comme ça à 180 degrés pendant 15 minutes. Soupe de maïs, là je m'embête pas. Une boîte en conserve de maïs bio. Je la mixe avec un petit bouillon ou pas, un petit peu de coriandre. Je fais chauffer tout ça. Enfin, je mets la coriandre après avoir fait chauffer et mon effiloché de canard par-dessus. Voilà.
0: Et bon appétit, bien sûr. Merci, Laurent Mariott.
1: C'est vrai, je vais faire ça en rentrant.
0: Merci, à bientôt. Merci beaucoup à Laurent Mariott d'avoir partagé avec nous ses chansons préférées et tous les souvenirs associés. Laurent Mariott, que vous ne pouvez pas rater tout l'été sur TF1 et TF1+, son émission Les Petits Plats en Équilibre.
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2: Ah, souvenir 68. J'écoutais la radio, je marquais sur un petit cahier les chansons qui passaient, leur position à hit parade. Et là, un jour, Robert Charlebois, Louise Forestier, un morceau psychédélique, une espèce de rock bizarroïde qui parle de compagnie aérienne, de voyage.

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4: Bonjour, bon dimanche, sous vos applaudissements, c'est Willy vient déjeuner chez vous, numéro 1082. Et oui, ça filoche mes amis, dis donc, très heureux de vous retrouver, très heureux de passer cette nouvelle heure avec vous en direct ici. Pas de best-of, hein, on reste ensemble tout l'été, jusqu'au bout de l'été, la pause fraîcheur elle est là. C'est reparti pour vos 55 minutes utiles sur votre radio utile. Je vous promets que d'ici 13h, vous aurez appris des trucs, vous aurez souri, vous aurez écouté de la musique et vous aurez gagné des cadeaux ce midi encore. Tiens, je suis dans les locaux de votre radio ici Provence, à Aix-en-Provence, et comme d'habitude, quand je viens faire ces émissions au plus près de vous, eh bien on parle actualité nationale avec des acteurs locaux. Alors notez bien les dossiers du jour. Dans un instant, cette semaine, la France a été victime de plusieurs cyberattaques. Cyberattaque dans l'éducation nationale, cyberattaque chez l'opérateur téléphonique SFR, cyberattaque à la protection civile, et sans doute plus grave encore pour 600 000 contribuables parmi nous, cyberattaque du fisc. Alors on nous demande maintenant donc de mettre toute notre vie en ligne, de remplir nos impôts sur internet, nos comptes bancaires, nos fiches de paie, nos différentes factures, tout ça. Bon, mais oui, mais alors, suis-je vraiment protégé? Que puis-je faire si on a volé mes données personnelles? On en parle dans une minute. Et à 12h30, attention, un sujet qui gratte. Les punaises de lit sont de retour. Ouais, avec les fortes chaleurs, ces derniers jours ont décuplé donc l'appétit vorace de ces petites bestioles de 6 mm. 6 mm d'angoisse, 6 mm de terreur. Comment faire pour m'en débarrasser de ces petites bestioles qui gâchent nos vies? Eh bien, les conseils d'un pro dans 20 minutes. Et bien sûr, été ou pas été, on parle de tout ça tous ensemble. Vous le savez, on fait cette émission ensemble. C'est la Libre Antenne du week-end. Alors notez bien le numéro de téléphone 0810 055 056. 0810 055 056. Voilà, j'adore ces petits moments quand on se parle ensemble. Venez réagir donc sur les thèmes du jour, sur les vols des données sur internet. Est-ce que ça vous est arrivé? Est-ce que ça vous inquiète? Même chose pour les punaises de lit. Est-ce que ça vous est arrivé? Est-ce que ça vous inquiète? Et puis si vous voulez juste me faire un petit coucou, passez aussi. Si vous êtes sur la route des vacances, passez me faire un petit coucou. Si vous êtes en vacances ou chez vous, 0810 055 056. Je vous attends et vous repartirez d'ici la fin de l'émission avec votre carte carburant d'une valeur de 200 €. Voilà mes amis, j'ai tout dit. Alors démarrons, jingle, allez hop, hop, hop.
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4: Et ouvrons notre premier dossier. Bonjour Jamel Béaoussi.
5: Bonjour Willy.
4: Bienvenue ici, maître Jamel Béaoussi, je devrais même dire, puisque vous êtes expert, avocat expert en cybercriminalité à Marseille. Alors déjà, mon cher maître, cette semaine, quand on apprend que à la fois le fisc, l'éducation nationale, la protection civile, tout ça, ça a été piraté, est-ce que ça vous étonne, vous qui êtes un petit peu spécialiste, ou au contraire, voilà, vous savez qu'il y a quand même des petits trous dans la raquette?
5: Non, c'est quand même, il faut quand même le dire, que c'est quand même assez étonnant, surtout que tous ces sites sont quand même gérés par l'État.
4: Bah
5: et
4: oui.
5: Donc, on l'a vu, la réaction par rapport à la cyberattaque du fisc,
4: ouais,
5: que ça a été pris très au sérieux par le Premier ministre, etc. Donc, on voit quand même qu'en France, il y a quand même des petits trous dans la raquette qui coûtent cher aux justiciables, parce que toutes ces données sont, du coup, un peu dans l'air.
4: Ben voilà, puisque vous parlez de données en l'air, là, tiens, concernant la cyberattaque du fisc, le pirate, là, il a volé quoi? Et il va en faire quoi, là, de ce qu'il a volé?
5: En soi, les pirates, ils ont volé des données extrêmement sensibles, c'est-à-dire le numéro fiscal, le revenu de référence, les adresses postales, ce qui est très inquiétant, parce que dès lors on sait où habitent des gens qui ont peut-être une certaine fortune, et ça peut intéresser certains
4: délinquants
5: particulièrement malveillants.
4: Oh là là.
5: Exactement. Donc plus séquestration, cambriolage, etc. Donc c'est très inquiétant de ce point de vue. Qu'est-ce qu'ils en font? C'est-à-dire les cyberattaquants, eux, ils sont très fiers d'avoir cyberattaqué la DGFiP. C'est quand même une réussite, hein, pour eux, cybercriminels qui cherchent un peu des petits trophées. mais c'est surtout qu'ils revendent ces données, donc ils vont être, c'est des bases de données qui vont se retrouver, ce qu'on appelle le dark web, donc le web non visible, où des gens vont sur des forums pour acheter ces données et ensuite en faire des opérations malveillantes telles que l'hameçonnage, le phishing, des faux mails, des faux appels téléphoniques, etc., afin d'escroquer les gens. Et où est là vraiment le grand risque qui est vraiment inquiétant, parce qu'on a déjà vu dans le monde cryptoactif, c'est-à-dire les cambriolages, séquestrations pour retrouver de l'argent facile pour des escrocs.
4: Oh là là là là, mais moi, maître, moi qui suis un contribuable réglo et discipliné, on me demande depuis plusieurs années de tout mettre, voilà, de faire confiance, de mettre toute ma vie fiscale sur Internet. Je suis inconscient, je suis bête à manger du foin, je vais à l'abattoir, parce que j'ai l'impression quoi que... voilà, vous parliez de trous dans la raquette, qu'est-ce que je peux faire confiance en tout ça ou pas alors?
5: En fait, c'est là où c'est grave, parce que en soi, vous n'avez pas le choix. Vous devez donner vos données en fait à l'État, parce que c'est ça. Et c'est là où c'est particulièrement grave, parce que là, on est au stade de l'enquête pour le fisc, hein, par exemple. On est au stade de l'enquête, c'est-à-dire là, on a l'ANSSI. Bon, je vais vous passer les détails, mais c'est-à-dire qu'il y a des entités spécialisées qui vont voir s'il y a eu des manquements ou pas. C'est-à-dire aussi la CNIL, donc pour voir s'il y a eu des manquements ou pas. Donc il se peut aussi que les cybercriminels ont été très forts et que le fisc, en tout cas la DGFiP, a tout respecté en termes de protection de données. Et dans ce cas, vous pouvez rien faire. C'est la réalité du monde. C'est-à-dire, si les cybercriminels sont si forts que ça, donc vous pouvez rien faire. Néanmoins, si il s'avérait que la DGFiP a commis une faute dans le traitement des données, tel que ça a été déjà vu, hein, c'est-à-dire France Travail, il y a eu une cyberattaque, il a été démontré qu'il y avait une faute dans la gestion des données. Et dès lors, là, vous pouvez demander une indemnisation. C'est-à-dire l'indemnisation, vu que c'est une entité, vu que c'est l'État, vous devez passer par le juge administratif.
4: Donc il n'y a pas de
5: procédure...
4: Pardonnez-moi, si par exemple donc j'apprends que mes données ont été piratées et que je me dis, voilà, bah, l'État ne m'a pas protégé, entre guillemets, hein, je peux dire, vous allez me donner un petit quelque chose en retour, c'est ça?
5: C'est ça. C'est juste, malheureusement, ce n'est pas facile. Ce n'est pas simple pour le mettre en œuvre parce qu'il n'y a pas de procédure spécifique liée à ça. Donc, qu'est-ce qui se passe? C'est-à-dire, vous devez saisir un juge administratif, aller devant ce juge administratif, lui expliquer, c'est une procédure écrite, ce n'est pas simple, vous devez nécessairement presque prendre un avocat, etc. Et, en soi, vous pouvez demander une simple indemnisation liée à l'angoisse suite à la fuite de données. C'est-à-dire que vous n'avez pas à démontrer que vous avez été escroqué par la suite, que vous avez perdu de l'argent.
4: Et cependant, mon angoisse, elle se monte à combien? C'est plusieurs millions d'euros? Est-ce que je suis très très angoissée, Jamel? Mais je suis une petite nature, moi. Je suis très émotif. Alors, est-ce que je peux réclamer combien?
5: Vous pouvez réclamer, je pense, c'est au doigt mouillé, bien sûr. Il n'y a pas beaucoup de jurisprudence encore, mais vous pouvez, je pense, l'énorme somme de 1500 euros, peut-être. Vous voyez,
4: donc
5: ça reste. Oui. Non. Et surtout que vous devez faire appel à un avocat. C'est-à-dire, et c'est là où peut-être il y a un moment. C'est-à-dire qu'il n'y a pas de procédure spécifique, pas d'action de groupe, etc., qui est mise en place en France. Donc, ça reste difficile à mettre en œuvre.
4: Bon, maître, juste pour terminer, là, en quelques secondes, comment je sais, là, s'il y a eu effectivement des données qui ont été volées? J'ai été prévenu? Comment ça se passe?
5: Vous êtes prévenu par mail. Donc, il y a une notification qui est sortie par la DGFiP. Et ensuite, vous devez attendre qu'on apporte aussi la preuve qu'il y a eu une faute de la DGFiP. Donc ça, c'est la décision de la CNIL ou de l'ANSSI qui va l'apporter. Et après, vous devez vous rapprocher d'un cabinet d'avocats parce que la procédure administrative est complexe. Et ensuite, bonne chance à vous, voyez, c'est pas si simple.
4: Bonne chance à tous. On va recevoir un mail en espérant que c'est pas un mail des pirates qu'on reçoit, sinon on s'en sortira jamais.
5: C'est ça.
4: Voilà.
5: Et il faut
4: merci
5: être très
4: beaucoup.
5: Vigilant, exactement.
4: Voilà.
5: Merci à vous.
4: Merci à vous, merci infiniment, Jamel Belaoussi, avocat expert en cybercriminalité à Marseille. Tiens, passons Étienne Dao tout de suite avec Tomber pour la France, parce que justement, j'ai l'impression que nos pirates aiment bien faire tomber la France avec toutes ces trucs. Mais c'est faux, on se fait pirater de partout. Tiens, venez réagir là-dessus, c'est la libre antenne du week-end, mes amis. 0810 055 056. Est-ce que ça vous inquiète? Est-ce que vous avez déjà été piraté? Moi, la dernière fois, je crois qu'au mois d'avril, au mois de mai, j'avais reçu un mail comme quoi j'avais été piraté par le fisc. D'ailleurs, chaque mois, quand je paye au fisc, je suis piraté. À tout de suite.

0: Comment ça s'est passé alors? Est-ce que tu as passé une très mauvaise semaine?
1: Comme une semaine de reprise.
0: Ah ouais. Est-ce que les gens t'ont dit, oh, qu'est-ce que t'es bronzée, Pat? T'es belle, hein, t'es partie. Et voilà, j'étais
1: fou. Oui.
0: Eh ouais, t'as vu, on se dit tous ça. À la rentrée, comme on sait pas quoi se dire, je vous dis, oh, t'es bronzée, hein. Alors qu'en fait, on s'en fout. Mais enfin, c'est comme ça. Tu voulais réagir sur le fisc, alors tout ça. Est-ce que tu as été, est-ce que tu es inquiète? Est-ce que tu as été piratée, toi?
1: Oui, sur des données plutôt, des coordonnées postales. Et bon, c'est pas très très grave, mais le problème, c'est que j'en ai reçu 3 pendant mes vacances. 3 différents des sites qui m'annoncent que mes données ont été piratées. Donc, c'est vrai que ça devient vraiment inquiétant, quoi.
0: Alors, est-ce que tu penses que c'est vrai ou est-ce qu'on a piraté les pirates du pirate?
1: Bah, de toute façon, j'en tiens, voilà, je fais attention. Et puis, après, c'est vrai qu'on... Ce qui est vraiment, je pense, le plus inquiétant, c'est qu'on se rend compte que ça touche l'État au plus haut niveau.
0: Eh bah oui.
1: Et on se dit, nous, alors, comment on peut se protéger, nous, si l'État arrive déjà pas à se protéger?
0: Eh bah, je suis bien d'accord, ma Patricia, c'est ce que je disais. T'as vu, on nous demande de mettre nos données partout, et puis, démerdez-vous, tu vois. Et est-ce que tu peux nous dire que c'est qui les sites qui t'ont envoyé des mails, là, pour te dire que tu avais été piraté? C'est quoi, par exemple?
1: J'ai eu, alors, un site de boulot, par exemple. Okay. Un site avec qui je travaille dans le cadre du travail. Un site de vente, enfin, de boutiques de vêtements, vous voyez, tu fais des trucs.
0: Tout le monde,
1: en fait, de plus en plus. En
0: fait. Et voilà, et c'est de toutes parts. Donc faites gaffe parce que quand vous êtes. C'est par exemple le fisc, là, vous avez été piraté vraiment, et pour le coup, c'est des données très graves, vous recevez vraiment un mail, voilà, très précis, etc. D'une manière générale, voilà, c'est le conseil que je peux donner à tout le monde, et le maître Jamel Belaoussi, qu'on a eu tout à l'heure, n'a pas eu le temps de nous le dire, mais quand vous recevez un mail de qui que ce soit, souvent, on vous dit, cliquez sur ce lien. Là, évitez de cliquer sur lien. Il vaut mieux que vous alliez sur le vrai site, d'accord, et voir ce qui se passe, plutôt que de cliquer sur le lien qu'il y a dans le mail. Voilà, j'espère que j'ai été très claire, ma Patricia,
1: c'était
0: mais je voulais prévenir.
1: C'est clair, vrai, et je suis d'accord avec toi.
0: J'étais très claire, Patricia. C'est incroyable, incroyable. C'est vrai. Merci beaucoup,
1: oui,
0: Patricia. Eh bien, tu sais quoi? Repasse dans une semaine, me reflatter encore un peu, ça me fait du bien, Patricia.
1: Je vais essayer. Très bien.
0: Je t'embrasse très fort. Oui. Merci d'être passé nous voir.
1: Et puis,
0: tu repars très vite. Et tu repars avec ta sélection, donc, pour la carte carburant d'une valeur de 50€. Allez, dans un instant, je vais vous présenter un invité pas banal, parce que même l'été, j'aime vous présenter des invités pas banaux. Mais d'abord, tiens, écoutons Florent Pagny. Ah oui, il est là. Avec le braquage des sentiments. Bah, tiens, tu vois, les pirates, le braquage. Ah,

0: des sentiments. Apparemment, il parle du fait d'exposer un petit peu toute sa vie sur les réseaux sociaux. Ça, est-ce que vous montrez tout sur les réseaux sociaux? Moi, je montre peu, mais quand je montre bien. Et puis c'est tout, jingle. Jingle, jingle.
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0: Allez, comme premier, place à la personne pas banale du dimanche. Bonjour Maxime Delafaye. De la faille ou de la faille?
3: Bonjour.
0: De la faille. Excusez-moi, mon cher Maxime. Bonjour à vous, mon cher Maxime. Vous êtes le propriétaire et le gérant du bar Chez les Copains, un bar situé
3: Exactement.
0: À la base à Aix-en-Provence, un bar d'habitués qui marche bien, mais l'été, ben quand les habitués partent un petit peu en vacances, la fréquentation baisse un tout petit peu. Du coup, Maxime de la faille, il a eu une super idée. Il a eu quelle idée alors?
3: C'est de monter une caravane-ci, voilà, c'est vrai que c'est un peu compliqué pour tout le monde. Donc l'été, nous, ça baisse. Si les clients viennent pas à nous, ben c'est pas grave, on va tout faire pour venir à eux.
0: Ouais.
3: Et donc dans cette caravane, en fait, on a eu un projet un peu fou, on a dû la refaire en seulement 30 jours avant nos premiers événements.
0: Ouais.
3: Et en fait, cette caravane nous permet de nous déplacer un peu partout et d'organiser des soirées avec en fait l'ambiance du bar qu'on retrouve du coup en hiver,
0: ouais,
3: et en extérieur, hors mur,
0: voilà,
3: chez les uns et chez les autres.
0: Donc
3: dans cette caravane, on retrouve...
0: Attendez Max, c'est juste pour qu'on comprenne bien. Donc c'est un bar itinérant donc, que vous avez construit, on va dire, dans une caravane, voilà, que vous avez un petit peu customisé, personnalisé. Vous pouvez essayer de nous la décrire
3: Exactement.
0: Un petit peu, cette caravane? C'est compliqué quand on ne voit pas l'image, mais elle ressemble à quoi alors, cette caravane?
3: Dans cette caravane, on retrouve donc un espace avec une tireuse pour tirer nos bières.
0: Ouais.
3: On a un espace bar à cocktail. Et après, on a fait un trou dans le toit de la caravane,
0: ouais,
3: ce qui nous permet de mettre un DJ sur le toit de la caravane.
0: Voilà.
3: Et en même temps, on vous sert nos boissons.
0: C'est trop bien.
3: Et on se
0: déplace
3: un peu partout.
0: Voilà, donc vous faites à la fois DJ et donc musique et voilà, donc musique et boisson.
3: C'est ça.
0: Donc voilà,
3: Exactement.
0: Vous l'avez dit, donc l'idée c'est que si les clients viennent moins à vous, c'est donc d'aller à eux. Et donc ça se passe comment? Vous allez partout en Provence, mais vous allez faire quoi? Vous allez dans des événements, dans des fêtes? Comment ça se passe? Vous allez où?
3: Alors, soit j'organise des fêtes en collaboration avec des producteurs locaux ou
0: ouais,
3: restaurants et autres. Et là, donc là, c'est ouvert à tout public.
0: Ouais.
3: Ou alors, je fais des événements privés pour des sociétés ou des mariages, des baptêmes.
0: Des mariages. Des divorces. Voilà. Pardon, si je veux fêter mon divorce, est-ce que je peux vous appeler? C'est pas mal, ça, non?
3: Il y a un concept. Il y a un concept à faire. On va le monter ensemble, je pense.
0: Ouais. Eh ben voilà. Et donc ça me coûte combien si je vous fais venir chez moi avec la caravane et tout pour fêter mon divorce, Maxime?
3: Après, ça dépend. Il y a plein d'options, mais on va dire que le prix de base, on tourne autour des 500 euros. Pour être
0: 500 euros pour me débarrasser de ma moitié,
3: voilà,
0: ça les vaut largement. Ça
3: voilà,
0: les vaut largement.
3: Mais
0: Maxime, alors cette idée qui est marrante, voilà, effectivement cette caravane que vous avez customisée, itinérante, où vous faites à la fois DJ, bar, etc. Donc ça c'est marrant, mais voilà, vous l'avez dit, hein, parce que l'été il y a peut-être un petit peu moins de monde. Du coup, c'est quoi ça témoigne aussi parfois de la difficulté à tenir un resto, un bar tout au long de l'année dans des villes où parfois les loyers sont un peu chers.
3: C'est ça, voilà, il y a cette chose-là. Bon, je suis pas le, on est tous à penser ça. C'est vrai que c'est un peu compliqué, mais bon, l'idée, c'est d'essayer de trouver des solutions, d'innover en permanence pour essayer de s'en sortir, et ça fait partie de ces moyens-là.
0: Voilà.
3: Et puis, on peut s'amuser en même temps et amuser les autres, c'est important.
0: Bah, c'est bien. Et puis, comme ça, on parle de vous un petit peu. C'est super. Votre bar itinérant, là, on va vous retrouver où, là, bientôt, je sais pas, par exemple, aujourd'hui, ou la semaine prochaine, vous êtes où?
3: Notre prochaine date, là, si les Aix-ois nous écoutent, il faut aller chez Le Garde le samedi 29 août.
0: Ouais.
3: Ça va être un grand moment parce que
0: c'est quoi Le Garde? C'est quoi Le Garde du coup?
3: Chez Le Garde, c'est un restaurant qui est à Vauvenargues. Festif.
0: Voilà. Okay.
3: Julien tient très bien sa boutique, comme on dit,
0: ouais,
3: et on est devenus copains, et c'est pas la première soirée, ce sera pas la dernière non plus, mais voilà.
0: Très bien.
3: On s'est limité à 150 personnes, donc voilà.
0: C'est super. Et donc on vous voit comme ça à travers toute la Provence, puisque Maxime de la Faille, il a donc son bar qui s'appelle Chez les Copains à Aix. Allez-y, faites un petit peu de pub. Maxime, il est où à Aix, votre bar Chez
3: il
0: les
3: est,
0: Copains
3: sur la place des Tanneurs, 200 mètres en fait d'oiseau de la Rotonde.
0: À l'angle de la place des Tanneurs et de la rue de la Couronne.
3: Exactement.
0: Ah, t'as vu, je suis allé faire du repérage hier. Je suis allé voir où tu étais. Eh ben voilà.
3: Et, bon, bah, et, voilà. Et après, sur Instagram, c'est chez les copains ex. Et bah, plein voilà. De beaux projets vont arriver. Donc, voilà,
0: et bah, c'est super. Bah, bravo, Maxime. Parce qu'effectivement, quand on a une affaire, quand on a un business en France, c'est compliqué parfois. Et puis là, il y a la baisse du pouvoir d'achat, etc. Donc voilà, il faut trouver des idées. Voilà, les charges, tout ça qui continue à augmenter. Et donc, il faut trouver des idées pour essayer de continuer à faire vivre tout ça. Et puis que la fête puisse continuer. Merci infiniment, Maxime de la Faille. Donc, gérant du bar itinérant chez les copains, en tournée dans toute la Provence. Merci beaucoup, Maxime.

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2: Partons gaiement vers la deuxième demi-heure de votre grand talk show du week-end en direct partout en France. Ici, l'été, c'est pas fermé. Il n'y a pas des best-of à la con. Je suis là avec vous. On est tous là avec vous aujourd'hui. Je suis en direct des locaux de Ici Provence à Aix-en-Provence. Toujours bien reçu, bien accueilli. Il y a Juliette à la technique ici. Ça va, ma Juliette? Elle me dit oui. Elle me dit, tu dors pas pendant l'émission, hein? T'aimes bien l'émission? T'es contente de me voir de près? Ouais. Eh ouais, elle me dit ouais. Elle me dit, je suis super contente de te voir de près. Pourquoi tu me trouves sympa? Tu me trouves sympa? Très sympa, beau, brillant. Eh, Juliette, elle me dit, t'es très sympa, t'es beau et t'es brillant. Bah écoute, elle a entièrement raison. On ne donne pas assez la parole aux techniciens de cette maison. Et évidemment, on arrive à faire tout ça parce que, vous voyez, là, je suis en Provence, je suis à Aix-en-Provence. Et puis, grâce à la magie de la technique et puis à des techniciens comme Juliette, tout vient. L'émission part à la maison de la radio à Paris, et puis après, bim, la maison de la radio à Paris fait partir l'émission dans le monde entier. Il y a Philoche, le réalisateur à Paris. C'est qui à la technique à Paris aujourd'hui, la maison de la radio? Ange, et j'embrasse Ange à la technique et à la radio. Voilà, merci infiniment d'être avec nous en direct. Dans un instant, on va parler du grand retour des punaises de lit. Voilà, il paraît que la chaleur fait ressortir les punaises de lit. On en parle dans un petit instant. Et bien sûr, on fait ce programme de radio ensemble. On est tous ensemble, c'est la famille là, le week-end. Hein. Notez le numéro 0810 055 056. C'est la libre antenne du week-end, vous passez pour réagir soit sur les pirates, là, les pirates du net qui ont piqué nos données du fisc. Si vous voulez réagir là-dessus, vous m'appelez. Sur les punaises de lit, tiens, si vous avez déjà été emmerdé avec les punaises de lit, appelez-moi, dites-moi comment vous avez réussi à vous en sortir. 0810 055 056. Mais d'abord, si vous n'avez pas suivi l'actu, pas de panique, l'actu vous suit. Il est temps pour moi de mettre les points sur les i.
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2: Et on commence avec la ministre de l'écologie, Monique Barbu, dans la tourmente, après avoir déclaré que c'est Jean-Luc Mélenchon qui avait le plus de propositions sur le climat et le réchauffement dans son programme électoral. Après bon, c'est pas étonnant, hein. Barbu comme nom, ça fait très islamo-gauchiste. 9 personnes, dont 4 internationaux français de pétanque, ont été interpellées dans le Var et en Gironde. Elles seront jugées pour escroquerie en bonne organisée, dit-on. Eh oui, tout est bon dans le cochon, mais pas dans le cochonnet. Ah ben non. Les agents de la sûreté de la SNCF vont pouvoir porter des pistolets taser. Voilà. Alors le problème, ça va pas être de les utiliser, hein. Ça va être de les recharger dans les TGV où les prises marchent aussi bien que la Wi-Fi. Dans le Var, pour ne pas avoir organisé ses obsèques, un homme jette le corps de son frère à la poubelle. Voilà, on appelle ça le fratrie sélectif. Fratrie sélectif, elle est bonne. Après, si son frère s'habillait comme un sac, c'est un bel hommage funèbre en même temps. C'est le premier mec qui n'est pas allé au cimetière en corbillard, mais en camion poubelle. Scandale en Turquie où un plat servi dans une soupe populaire contenait de la viande d'un cheval de course à la retraite. Entrée, plat, dessert, bah ça va, ils ont eu le tiercé dans l'ordre. Ce qui leur a mis la puce à l'oreille, c'est quand quelqu'un s'est pété les dents en mâchant un fer à cheval. Le chanteur Gilbert Montagné se confie sans tabou sur ses problèmes d'argent. Le fisc m'a tout pris. Il lui reste même plus ses yeux pour pleurer en plus. Les Sunlight des Tropiques, là, il peut plus, hein, c'est beaucoup trop cher. Non, ça va devenir les Sunlight de Pornic, tu vas voir. Selon une étude, la pratique coquine favorite des habitants du Grand Est est le sexe oral. Bien plus que partout en France, oui. Apparemment, dans l'Est, la saucisse dans la bouche, c'est pas seulement quand on mange une choucroute. Voilà, c'est pour ça qu'on n'arrive jamais à prononcer les noms des villages d'Alsace et de Lorraine. Voilà, parce que pour bien le faire, faut avoir la bouche pleine. De plus en plus de parents donnent leur aliment préféré en guise de prénom à leurs enfants. Ça va être sympa, dis donc, dans les familles. Bon, cassoulet, tu commences à me gonfler, hein. T'es vraiment tout le portrait de ta mère, là. Oui, prends date de morue, c'est bien de toi que je parle, oui. Chez les courgeots, je pense qu'ils donneront le prénom d'un aliment qui se congèle facilement. Enfin, le saviez-vous? En Angleterre, si on envoie la photo de son sexe sur un site de rencontre sans le consentement de la personne qui la reçoit, on risque 1 an de prison ferme. Eh oui, on risque le zonzon pour son zizi. Eh oui, heureusement, dans 130 jours, c'est fini 2026. Allez, oui! Pam, pam! Voilà. Et dans 1 an de prison ferme, Juliette, ne me demande rien, hein? C'est comme si je disais que tu me trouves jolie, n'insiste pas. C'est non. Allez, mes amis, c'était le récap de l'actu. Si vous n'avez pas la forme, c'est pas très grave. Là, j'ai le truc Vous allez retrouver le peps dans une seconde. Là, si vous avez même... Écoutez-moi bien. Quoi que vous fassiez, vous arrêtez tout. Et quand je vais vous dire à vous, vous allez me faire palabapapaba et tu verras que tu vas retrouver la forme dans une seconde. Tiens, regarde, vas-y, écoute ça. Voilà, là, on dit que t'as pas la forme. On dit que t'es mou. T'es mou. À toi. Palabapapada. Et voilà. C'est la fête, ça.
3: Ça, c'est la fête, ça.
2: La seule radio du monde où tu passes un jingle, c'est la fête. Et où tu passes Michael Jackson, wouh, c'est encore plus la fête. Voici Don't Stop Till You Get Enough, le générique du loto. Je ne gagne jamais rien. Bah, tant pis, hein. Oui, oh, ça va.

0: J'adore Michael Jackson. Vous savez que c'est mon chanteur mort préféré. Après, dans les chanteurs vivants, j'aime bien The Weeknd. J'adore The Weeknd. Et puis, dans des chanteurs qui se portent moins bien, j'aime bien Dave. Personnellement, j'aime bien la personne. Il me fait rire. Jingle. J'aime pas ces chansons, mais il me fait rire.
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0: Allez, ouvrons notre nouveau dossier. Bonjour, Abdelghani Lebnaria.
3: Et bonjour.
0: Bonjour, bienvenue ici. Vous êtes le gérant de la société Aleb Habitation. Alors déjà, vous y faites quoi chez Aleb Habitation?
3: Bon, en fait, nous, on est société spécialisée dans l'éradication de nuisibles.
0: Oh là là.
3: On passe de tout ce qui est insectes.
0: Très sympa. Est-ce que vous occupez parfois de collègues un peu chiants ou c'est que sur les insectes nuisibles? J'ai des collègues nuisibles.
3: On n'a pas, c'est pas... trouvé,
0: non.
3: Encore, on
0: n'a
3: pas trouvé.
0: Faites pas les collègues. Faites pas les collègues ou les patrons. Encore. Très bien, c'est noté. Alors, mon cher Abdelghani, voilà, je voulais vous avoir parce que je vous ai lu cette semaine dans le journal La Provence. Qu'est-ce que c'est que cette histoire, alors? Il paraît qu'en été, les punaises de lit se régalent. C'est quoi, c'est à cause de la chaleur?
3: Alors, c'est un peu... Alors, la chaleur, ce qu'elle va favoriser, c'est surtout la reproduction, d'accord?
0: Ouais,
3: mais tout au long de l'année, la punaise de lit, elle est présente.
0: Ah d'accord, il n'y en a pas plus cet été, mais on va dire qu'elles aiment bien la chaleur pour tac-tac, quoi. Tac-tac-tac, elles aiment bien.
3: Exactement, ben surtout que la punaise de lit, elle se déplace avec les déplacements du coup des personnes... Vu qu'il y a beaucoup de voyageurs l'été.
0: Voilà.
3: Et du coup, elle va se déplacer dans les sacs, sur le textile, dans les valises. Donc, voilà, c'est surtout ça.
0: Voilà, c'est-à-dire que comme on va plus dans les hôtels, les Airbnb, les trucs comme ça, on est susceptible de se trimballer à droite à gauche. C'est-à-dire que quand j'arrive dans un hôtel ou un Airbnb qui est un peu infecté, je peux les ramener dans ma valise.
3: Exactement.
0: Très
3: donc,
0: sympa.
3: Pour ça, donc nous, ce qu'on va conseiller aussi aux personnes qui ont voyagé tout l'été, c'est en arrivant chez elles, c'est de faire un lavage, par exemple, du textile à 60 degrés.
0: Ah ouais, faut laver tout le textile à 60 degrés, mais même celui qui va pas à 60. C'est comme je vais retrouver mes t-shirts tout petits, moi. Peut-être la galère.
3: Ce qui va pas à 60 degrés, ça peut être congelé pendant 72 heures, donc pendant 3 jours au congélateur, d'accord. Ça marche aussi.
0: Bon, et alors comment je peux savoir si j'ai des punaises de lit? Elles se voient, les punaises de lit? Ça se voit à l'œil nu?
3: Oui, une punaise de lit adulte, elle fait la taille d'une fourmi, on va dire. Donc c'est visuellement, c'est on la voit. Ouais.
0: D'accord, et il y en a partout ou il y a des endroits où il y en a plus qu'ailleurs?
3: Il y en a partout, oui, il y en a partout. Donc nous, ça nous est déjà arrivé de traiter des cinémas, des TGV, des bateaux.
0: TGV.
3: Donc il y en a un peu partout, des hôtels.
0: Oh là là. Bon, bah, très bien, ça nous met le moral, mon cher Abdelghani. Je suis content de vous avoir appelé. Alors, une fois que j'envoie, alors si j'envoie, là, par exemple, voilà, j'envoie chez moi, qu'est-ce que je dois faire? La première chose que je dois faire, c'est quoi? Est-ce que je traite tout de suite ou alors je dis, c'est pas grave, je m'en fous?
3: Ah non, il faut savoir à quel degré donc la punaise de lit va laisser plusieurs choses. Donc du coup, la première chose, c'est les piqûres. Quand on a les piqûres, ça ne veut pas forcément dire que c'est des punaises de lit. Donc il faut regarder un peu au niveau des matelas, des sommiers, des lattes, au niveau des plinthes, pas loin du lit, d'accord. Regardez si on trouve des taches noires. Donc les taches noires, c'est les déjections. Si on trouve des mues, donc à chaque fois qu'elle passe d'un stade à l'autre, elle va laisser sa mue.
0: Des mues, c'est comme des peaux, les petites peaux, enfin des trucs ensemble à des peaux, c'est ça, non?
3: Exactement.
0: Ouais, voilà.
3: Exactement.
0: Okay.
3: Et sinon, il y a des œufs, mais les œufs ils sont plus difficiles à détecter. En fait, c'est vraiment tout petit, c'est des petits points blancs.
0: Ouais.
3: Donc,
0: et donc, j'envoie, je fais quoi vite? Je vous appelle? Qu'est-ce que je fais? J'appelle un professionnel? Qu'est-ce que je fais?
3: Alors, déjà, il faut appeler un professionnel déjà pour avoir tous les détails, les explications, d'accord? Ne pas forcément aller se précipiter, aller acheter des produits vendus aux particuliers. Qui n'auront pas forcément le résultat escompté, donc ce que vous souhaitez avoir, hein, d'accord.
0: Au moins vous aurez
3: vraiment toutes les explications et le professionnel saura vous diriger en fonction du stade et de l'infestation.
0: Donc ce que vous nous dites, c'est que les produits que je peux acheter dans le commerce, par exemple chez le Roi Merlin, moi j'aime bien le Roi Merlin, bon bah alors vous nous dites non, ils sont pas assez efficaces.
3: Ben en fait, il y a la première chose, c'est ben nous on a des produits plus puissants et donc on a des habilitations pour savoir s'en servir. Mmh. Et puis derrière, c'est aussi l'expérience. Donc il y a ces deux points qui font que on arrive à avoir des bons résultats. Donc en tant que particulier, aller se servir directement au Roi Merlin. Donc, on a beaucoup de clients hein, qui oui. font ça. Et c'est... puis, derrière, finissent toujours par appeler un professionnel.
0: On embrasse le Roi Merlin. C'est un exemple qu'on a donné. On n'a rien contre le Roi Merlin. Bien au contraire. Voilà. Moi, j'ai ma carte bon le Roi Merlin. C'est pour dire à quel point j'aime bien le Roi Merlin. Alors là, il n'y a aucun problème. Hein. Donc, on appelle bien un sûr. Pro, mais ça coûte combien de vous faire venir à la maison? C'est combien, par exemple, chez vous?
3: Tout dépend en fait de quel type de logement. Si on est sur un appartement, par exemple, sur un studio, donc une intervention, ça se passe en deux traitements, donc avec 15 jours d'intervalle.
0: Ah ouais.
3: D'accord. Par exemple, pour un traitement chimique, et à ce moment-là, pour un studio, on serait aux alentours des un peu moins de 300 euros TTC pour les deux passages.
0: Voilà, mais il vaut mieux faire ça et s'en débarrasser de bonne fois pour toutes, parce que sinon, ça peut nous pourrir la vie. Hein. J'imagine que vous devez parfois avoir des histoires qui doivent aller dans ce sens-là. Ouais. Restez une seconde avec nous, mon cher Abdelghany. Je vous présente Cédric. Ça va, Cédric ?
1: Oui, ça va super. Et toi,
0: Ça va très très bien, mon Cédric. Tu nous appelles d'où ?
1: J'appelle de Puteaux, à côté de Paris, pas très loin.
0: Ah, très bien, oui, Puteaux, à côté de Paris. Me dis pas que tu as eu des galères de punaise.
1: Eh ben si, j'appelle pour ça, ouais, justement. J'en ai eu, ouais. J'en ai eu, c'était l'an dernier, tu vois, tout ça. C'était bien casse-pied.
0: Ouais. Alors, comment tu t'en es aperçu? Est-ce que tu penses que tu les as ramenés de voyage? Et comment t'as fait pour t'en débarrasser?
1: Non, je sais comment elles sont apparues, en fait. Je devais changer d'appartement. Et sur un site de location d'appartement, j'ai trouvé un bel appartement. Standing, tout refait, tout neuf, stylé. Trop content, j'aménage. Ouais. Et je pose les valises. Et puis, même pas une semaine après... Ça me gratte, je vois des piqûres, des trucs rouges. Alors c'était bizarre, et puis je me suis dit, j'espère que c'est pas les punaises. Et ben si, c'était ça.
0: Oh là là. Donc, du coup, t'as fait comment?
1: Comme disait le témoignage de l'invité, j'ai fait des traitements donc chimiques. Ouais, j'en ai fait deux, mais en fait, je t'avoue, c'était galère parce que en plus pendant deux mois, je me suis isolé, c'est-à-dire que je pouvais pas dormir chez moi. Et puis j'évitais de voir les amis, en fait, tu sais, les proches.
0: C'était un peu t'es un peu gêné, puis t'as peur de leur transmettre le truc aussi, on sait jamais, quoi.
1: Tout à fait, ouais. Donc ça, c'était un moment dur, et aujourd'hui, ça me laisse des traumas, quoi.
0: Enfin,
1: aujourd'hui, une piqûre, tu vois, je me dis, qu'est-ce que c'est?
0: Et dis-moi, le traitement, tu l'as fait toi-même ou t'avais fait venir un pro? Comment ça s'était passé à la maison?
1: Je me suis pas embêté. Je me suis dit, je fais venir un pro, en fait, tout simplement. Au moins, ce sera plus efficace,
0: Bon, effectivement, mais c'est vrai qu'après, ça laisse des trucs dans la tête. Hein. Tu deviens un peu zinzin avec cette affaire. Cédric, merci beaucoup d'être passé nous voir. Donc, je confirme que si tu m'invites chez toi, je ne viens pas. C'est ça, hein?
1: Maintenant,
0: je viens.
1: Est-ce que je peux passer un petit bonjour à Dominique?
0: Mais bien sûr.
1: Chez moi. Il m'écoute à la radio, là, je me suis isolé. Eh ben, je fais un gros bisou à Charline et à Noé.
0: Charline et Noé, notre part. Et puis, tu viens me voir un jour à la maison de la radio, d'accord? Passe-nous voir un week-end avec les enfants. Ça me ferait trop plaisir de te voir, d'accord?
1: Super, ça marche.
0: Je vous embrasse tous les trois. Ciao. Abdelghany, merci beaucoup d'être passé nous voir aussi ce dimanche. Donc voilà, on fait appel à un pro, il vaut mieux faire ça, parce que vous voyez les traumas que ça laisse chez les gens. Et puis vous me disiez hors antenne, mon cher Abdelghany, que là, avec la chaleur, c'est les cafards. Les cafards adorent la chaleur aussi. Voilà mes amis, bon appétit à tous si vous êtes à table. Et merci beaucoup Abdelghany. Leb Nagria, de la société Aleb Habitation, gérant de la société Aleb Habitation à Marseille. Voilà, vous traquez les punaises de lit dans toutes les Bouches du Rhône. Voilà mes amis. Allez, si vous aimez Yann Muller avec les oies sauvages, ça tombe bien parce qu'il est là.
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2: De retour ici, c'est Willy vient déjeuner chez vous en direct tout cet été. La pause fraîcheur du week-end. Les samedis et les dimanches entre midi et 13h. Alors vite comme ce sont les 5 dernières minutes, terminons par cette bonne initiative. Bonjour Nathalie Huertas. J'adore ce nom. Hein. C'est jardin en espagnol, Huertas?
3: Tout à fait, tout à fait.
2: Mais j'adore. Le jardin. Bienvenue ma chère Nathalie. Vous êtes, vous êtes la présidente de l'association Initiative et Éducation de la Jeunesse à l'Environnement. On va parler dans un instant de cette initiative Éco-Geste. Mais d'abord, votre association, c'est quoi? Vous y faites quoi de manière générale? On a compris un peu dans l'intitulé.
3: En manière générale, on sensibilise le grand public, les scolaires, enfin, tout humain qui... On essaie de faire un maximum de sensibilisation.
2: Voilà,
3: sur l'environnement marin et littoral.
2: Voilà. Et donc cet été, on a vu, on voit des jeunes sur certaines plages ou dans la mer, à bord de petits bateaux, avec des t-shirts verts, éco-gestes, vivre et respecter la mer au quotidien. Vous allez à la rencontre des plaisanciers et vous leur dites quoi?
3: Eh bien, on leur dit exactement ce qu'il y a sous l'eau.
2: Ouais, il y a quoi alors sous l'eau?
3: Parce que le bateau, c'est bien beau, c'est un loisir, mais c'est un loisir qui pollue un peu et qui... vous savez, nous avons beaucoup d'herbiers de Posidon, il y a sur le bord de la Méditerranée, et donc l'ancrage est détruit absolument tout.
2: Alors, attendez, Nathalie, c'est quoi la Posidonie? C'est quoi Posidonie?
3: La Posidonie, c'est une espèce de prairie sous-marine, c'est une nurserie. Voilà, c'est une nurserie, et puis il faut la préserver parce qu'elle est protégée déjà.
2: Ouais.
3: Voilà, donc on essaie de sensibiliser les plaisanciers en mer.
2: Ouais.
3: On sensibilise aussi sur les ports, dans les sociétés nautiques, les accastilleurs, tous les professionnels de la mer.
2: Voilà.
3: Et c'est vrai que il n'y a pas que la campagne Éco-Geste, c'est la campagne Infomer aussi, qui est chasseur jumelle.
2: Oui, mais moi j'aime bien Éco-Geste, alors ça sera vous, et puis c'est
3: alors,
2: tout, ma chère.
3: Sur Éco-Geste, alors.
2: Donc, vous allez voir donc les plaisanciers sur leur bateau, par exemple, voilà. Et puis vous leur dites, vous leur demandez quoi, c'est quoi leurs habitudes, etc., pour voir s'il y a des choses à améliorer.
3: Absolument, il y a un questionnaire, tout à fait, il y a un questionnaire. Ouais. Nous leur posons les questions en disant, déjà on voit le bateau parce qu'on fait quand même des statistiques, le nombre de personnes sur le bateau, des adultes, des enfants, voilà. Donc on travaille main dans la main. Parce que moi, je suis située entre Corbière, Marseille et Côte Bleue, Port Saint-Louis.
2: Ouais.
3: Et on travaille main dans la main avec le parc marin de la Côte Bleue. Donc, les statistiques, quand nous sommes en mer, nous notons tout. Mm-hmm. Et puis après, si vous voulez, toutes ces statistiques servent aux collectivités, aux communes, servent à tout le monde. En gros, on fait une grande étude d'été sur la mer. Et sur les ports, voilà.
2: Alors, Éco-Geste donc existe parce que vous parliez de
3: depuis 2001.
2: En Méditerranée, mais aussi en Bretagne et depuis 2 ans dans la Manche.
3: Et dans l'Occitanie aussi.
2: Et en Occitanie, voilà. D'une manière générale, ma chère Nathalie, de ce que vous en voyez, de ce que vous en savez, est-ce que vous avez l'impression que les gens font un petit peu plus attention à l'état de la mer ou bof? Vous pouvez dire la vérité, Nathalie, allez-y.
3: Oui. Non, vous inquiétez pas, je suis tout de gros.
2: Vas-y, Nathalie.
3: Les locaux sont sensibilisés parce que nous les voyons toutes les années.
2: Et voilà.
3: C'est-à-dire, ils n'ancrent pas, ils sont carrément à la traîne, comme ils disent, ils pêchent comme ça. Ouais. Maintenant, on a les touristes qui arrivent, qui ne comprennent rien sur un bateau et qui font du n'importe quoi. Bon, le désavantage qu'il y a, c'est que les loueurs de bateaux, ils n'expliquent pas grand-chose.
2: Voilà, ils n'expliquent pas grand-chose aussi.
3: Voilà. Voilà, tout à fait. Donc, à mon avis, vu que c'est une initiative collective et motivée par les passionnés, parce qu'il faut être passionné pour faire ce que nous faisons, parce que en ce moment, vous voyez, 40 au soleil, je vous dis pas. Donc, je crois qu'il faudrait que déjà les professionnels de la mer quand ils louent des bateaux, ils expliquent un peu ce qu'il y a sous l'eau.
2: C'est ça, ouais, peut-être qu'il faudrait obliger ça, non ? Il ne pourrait pas y avoir une espèce de loi qui obligerait le truc
3: Des obligations, mais finalement, vous savez, l'économie surplombe l'écologie. Nous avons un grave souci parce que quand le réseau mer, la région sud et l'agence de l'eau ont mis en place ces campagnes en 2001, on avait des scientifiques, on avait des propriétaires de gros bateaux, on avait plein de gens qui étaient motivés et puis ça éclate au fil des années.
2: Donc ça s'appelle Éco-Geste. Là c'est terminé pour cette année la campagne ou vous êtes encore sur le terrain?
3: Non, jusqu'à fin août, début septembre, tant qu'il fait beau, parce que si vous avez des intempéries, on récupère en septembre, et puis voilà, autrement, c'est une campagne qui sensibilise, et les trois quarts des personnes qui sont sensibilisées sur les bateaux, ils sont très réceptifs.
2: Merci beaucoup, donc ça s'appelle Éco-Geste. Merci Nathalie Huertas, Nathalie Jardin en espagnol, présidente de l'association Initiative et éducation de la jeunesse à l'environnement, et bravo donc à tous les bénévoles qui donnent chaque été de bons conseils à tous ceux qui prennent la mer. Merci Nathalie.
3: Merci à vous. Au revoir.
2: Allez, jingle, allons-y.
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2: Ils sont lents, à Paris, vous êtes lents. Ils sont lents. Ils sont mous. Voilà, on dit toujours les gens du Sud, ils sont un petit peu. C'est l'apéro, c'est nonchalant, mais ils sont mous. Patricia, elle est là, ma Patricia?
0: Oui, je suis là,
2: Patricia, tu sais qu'il est 12h59 et qu'à cette heure-ci, je dois donner le nom de la gagnante ou du gagnant de cette carte carburant d'une valeur de 200 euros. Si tu me dis encore un truc très sympa, la carte, elle est à toi. Mais vraiment, je veux que tu me dises un truc extraordinaire, vas-y. Que tu n'as jamais dit à aucun homme. Tu l'as jamais dit à un homme à part à moi, vas-y.
0: Très bien, tu as la voix la plus mélodieuse de la radio française.
2: Ouf. Bon, je crois que c'est bon. Ça passe, non ?
0: C'est bon ? Ouais.
2: Allez, c'est bon, ça passe. Bravo !
0: Génial ! Merci beaucoup, Willy.
2: Je suis capable de dire n'importe quoi pour gagner une carte carburant. Bravo, ma Patricia, je t'embrasse fort. Merci infiniment.
0: Merci beaucoup, Willy.
2: Voilà, mes amis, c'est fini pour aujourd'hui. Oh là là ! Et rendez-vous la semaine prochaine, toute la saison qui arrive. On se voit entre midi et 13h30.
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3: Bonjour et bienvenue dans votre magazine Ma France, par ici les économies. Notre objectif chaque semaine, vous redonner du pouvoir d'achat. Aujourd'hui, on va parler de nos appareils électriques et électroniques. Comment les réparer ? Faut-il toujours les réparer ? Quelles aides existent ? On va tout vous dire avec notre invité. Bonjour Donatien Drilon.
4: Bonjour.
3: Vous êtes porte-parole d'Écosystème, en charge de la sensibilisation. Et justement, votre mission chez Écosystème, qui est un éco-organisme d'ailleurs, financé par la petite contribution qu'on paye quand on achète des appareils neufs, c'est soutenir la réparation des appareils électriques et électroniques. C'est votre mission ?
4: Tout à fait.
3: Voilà, alors au moins vous êtes la bonne personne et vous êtes au bon endroit. On a une première question pour vous d'un auditeur.
5: Bonjour, je m'appelle Julien, j'habite à Marseille. Mon ordinateur vient de tomber en panne. Je souhaite le faire réparer. Je voulais savoir comment marchait le bonus réparation et combien cela me coûterait. Merci.
3: Donatien Drilon, faire réparer un ordinateur et profiter du bonus réparation, c'est possible ? Oui, non ? Comment on fait ?
6: Oui, c'est possible. Et pour bénéficier du bonus réparation, il faut se rendre chez un réparateur qui est labellisé Calirépar. Alors, c'est très simple. Vous allez sur le site écosystème.eco, vous appuyez sur le bouton « Réparer », vous tapez le nom de votre appareil, donc en l'occurrence un ordinateur, vous rentrez votre code postal, et là, vous allez avoir une liste de réparateurs qui sont donc référencés et qui ont la compétence pour réparer votre ordinateur. Alors, vous verrez aussi que est indiqué le montant de l'éco-participation. Pour un ordinateur portable, c'est 50 euros.
3: Ah, c'est pas l'éco-participation, c'est le bonus réparation.
6: Le bonus réparation, tout à fait.
3: 50 euros. Donc ça, Julien peut avoir 50 euros pour faire réparer son ordinateur.
6: Tout à fait. Alors, okay. Ce qui est important, c'est que l'ordinateur ne soit pas sous garantie. Puisque s'il est sous garantie, oui. Il est pris en charge par la garantie, bien
3: logique.
6: Entendu. Et donc, voilà, il va venir chez son réparateur qui va lui faire un diagnostic, un devis. Ce qui est intéressant, c'est qu'on bénéficie automatiquement donc, de ce bonus réparation. Il n'y a pas de démarche à faire.
3: Ah oui, voilà, c'est-à-dire que... Et ça va être déduit de la facture directement ?
6: Déduit directement de la facture.
3: Ok, donc le réparateur, lui, touchera l'argent par ailleurs. C'est sa procédure à lui.
6: Exactement.
3: On s'en occupe pas.
6: Exactement.
3: Ok. On va s'intéresser aujourd'hui aux appareils électriques, électroniques. Le bonus réparation, ça marche pour plein d'autres objets du quotidien.
6: Tout à fait. Ça marche pour aussi bien des petits électroménagers, du gros électroménager, d'électronique grand public, mais également, on pense moins à ça, mais vous avez les appareils d'outillage, jardinage, vous avez les instruments de musique.
3: Ah oui.
6: Donc, tout à fait. Tout ce qui fonctionne, en fait, sur secteur est pris en charge. Vous avez 71 catégories d'appareils électriques qui sont pris en charge par le bonus réparation.
3: Et ces 50 euros, c'est la moyenne, à peu près, du bonus ? Ça varie en fonction
6: Ça varie, oui. Ouais. Pour un petit appareil, pour un grille-pain, vous êtes à 15 euros pour une télévision, le maximum c'est 60 euros.
3: Et je crois qu'on peut même faire réparer son iPhone, enfin son smartphone, disons, s'il est abîmé.
6: Tout à fait. Ouais. Si vous avez, par exemple, l'écran qui est cassé, si vous avez un problème de batterie, vous avez le bonus qui est à 25 euros.
3: Bon, c'est toujours ça de prix. Voilà, ça donne un petit coup de pouce. Vous nous avez dit, il faut que le réparateur ou la réparatrice soit labellisé Calirépar. Il y en a quand même beaucoup. On en trouve près de chez soi.
6: Ouais, il y en a beaucoup. Il y a pratiquement 8000 points de réparation Calirépar.
3: Okay.
6: Donc vous devriez en trouver un près de chez vous.
3: On va commencer cette émission par la réparation par des professionnels et puis on va voir après comment faire soi-même, même si on n'est pas très bricoleur. On a des trucs et astuces. C'est important si on veut que les gens réparent plus spontanément, Donatien, qu'on leur explique que c'est intéressant sur le plan financier et qu'ils peuvent avoir confiance dans des professionnels. Mais alors, comment trouver des pros de confiance si par exemple on n'a pas de professionnel labellisé Calirépar près de chez soi? Comment on reconnaît quelqu'un de sérieux de quelqu'un qui l'est pas?
6: Ça a été quand même tout le travail qu'on a entrepris, parce qu'effectivement, vous avez raison, c'était un petit peu, il y a deux freins à la réparation. Hein. Ouais. Il y a un frein économique, bien sûr, mais il y avait un problème de confiance aussi. Lorsqu'on interrogeait les Français en 2020-2021, avant de mettre en place ce dispositif, il y avait un problème de confiance. Donc c'est pour ça qu'on a voulu mettre en place ce label qui va effectivement référencer des réparateurs sur leurs compétences techniques. Parce qu'on a affaire à des appareils qui sont dangereux, hein, c'est de l'électricité, donc il faut avoir ses compétences techniques, et puis il faut avoir l'outillage qui va bien. Alors vous avez bien sûr tout un tas de réparateurs qui sont soit des réparateurs indépendants, soit le réseau de réparateurs qu'on connaît bien, des grandes enseignes. Certains d'entre eux sont d'ailleurs finalement référencés par les marques. Donc, je pense que on peut prendre des renseignements là-dessus. Voilà. Okay. Est-ce qu'ils connaissent les marques? Est-ce qu'ils ont des spécialités? Ce qu'il faut quand même savoir, c'est que un réparateur peut pas tout réparer. C'est-à-dire que il y a des compétences spécifiques.
3: Je vais donner un exemple. Donc, quand on voit un réparateur, je répare tout.
6: C'est quand même plus rare. Okay. Donc, à part des très grandes enseignes qui font tout. Mais globalement, je vous donne un exemple. Pour réparer un appareil de froid, il faut avoir des habilitations particulières. Tout le monde n'est pas capable de le faire.
4: Donc, un frigo, un congélateur, ce genre de choses.
6: C'est ça.
4: Quoi. Ouais. Okay. Très clair. Labellisé Qualirépare, donc là, c'est un gage de confiance. S'il n'est pas labellisé, donc il peut être éventuellement rattaché à des marques ou être habilité, agréé d'une certaine façon. On peut regarder les avis aussi. Hein,
6: ça... Exactement, le bouche à oreille. Voilà.
4: Ouais. OK. Faut peut-être le rappeler, faire réparer un objet, c'est un bon plan budget, c'est aussi bon pour la planète parce qu'on fait durer les choses et ça c'est excellent, mais c'est un bon plan budget la plupart du temps. Quelle est la limite finalement, la frontière entre je fais réparer ou je rachète ?
6: Alors, c'est vrai que c'est toujours la question qu'on se pose. Ah oui. Quand un appareil tombe en panne, voilà. Moi, ce que je peux vous dire, c'est que ce qu'on observe chez les professionnels, on observe vous voyez, on sait à peu près à quel âge en fait les appareils arrivent pour se faire réparer. Si je prends le cas d'un lave-linge, par exemple, on voit que les observatoires montrent qu'un lave-linge en moyenne va être réparé à l'âge de 6 ou 7 ans.
4: Oui. D'accord.
6: Et nous, écosystème, on sait aussi, puisqu'on récupère les appareils en fin de vie, quand vous déposez un appareil dans une déchetterie ou chez votre réparateur qui va le reprendre ou chez votre distributeur, eh ben nous, on les récupère à la fin quand ils sont en fin de vie. Et on va essayer de les dater. On va regarder. Et nous, on sait que, par exemple, toujours pour un lave-linge, vous voyez, la moyenne d'âge d'un lave-linge qu'on récupère, il a 13 ans à peu près. Donc, vous voyez, si votre appareil à 7 ans, ça vaut le coup de le réparer. Vous allez pouvoir prolonger sa vie de 5 ou 6 ans. Donc, ça vaut vraiment le coup.
4: On va en reparler de cette espérance de vie des appareils, parce que c'est vrai que c'est un point de repère, hein, finalement, pour se dire, est-ce que j'essaye de le faire durer encore un peu plus, ou alors est-ce qu'il est vraiment arrivé au bout de son cycle de vie? Donatien Drilon, vous êtes porte-parole d'Écosystème en charge de la sensibilisation. Est-ce que tout se répare quand on parle d'appareils électriques ou électroniques?
6: Globalement, voilà, tout ce qui peut se démonter se répare. Hein. C'est évident, quand vous avez des tout petits équipements qui sont collés, etc., c'est très difficile à démonter. Mais quand même, globalement, maintenant, tout ce qui se démonte se répare. Et d'ailleurs, vous avez vu que vous avez des petits indices qui sont apparus, l'indice de réparabilité, l'indice de durabilité.
4: Ah oui, alors ça, c'est nouveau. C'est relativement récent.
6: C'est relativement récent.
4: À quoi ça nous sert concrètement?
6: Ça nous sert justement à avoir une indication sur, vous voyez, la capacité de l'appareil à être réparé, la disponibilité des pièces. Donc, ça c'est un indicateur important à prendre en compte dès l'achat d'un appareil lorsqu'on veut se dire est-ce qu'il sera réparable ou pas.
4: Je voudrais qu'on revienne rapidement sur le choix des réparateurs. Est-ce que vous nous conseillez de faire peut-être deux ou trois devis, de comparer un petit peu? Bon, comparaison n'est pas raison, mais quand même c'est un indicateur, non?
6: C'est important, oui, tout à fait.
4: Faut pas hésiter.
6: Ouais.
4: Ok. L'espérance de vie des appareils, vous en parliez justement. Certaines entreprises partagent leur expérience, donc il y a la vôtre puisque vous récupérez ces appareils et vous essayez de leur donner une seconde vie. Vous voyez un peu leur état en fonction de leur âge. Et puis il y a le baromètre. J'ai vu le baromètre Fnac Darty. Qu'est-ce qui nous a appris ce baromètre?
6: C'est justement ça. Il nous a appris. C'est assez intéressant puisqu'effectivement ils vont regarder. Ils réparent énormément d'appareils chaque année et ils vont regarder l'âge moyen des appareils qui sont réparés. Donc ça nous donne une bonne indication sur. Vous pouvez vraiment regarder parce que c'est classé en plus par catégorie d'appareils. Mm-hmm. Vous avez donc la moyenne d'âge des télé réparés, des lave-linges, des frigos, des petits électros. Et donc c'est intéressant de voir finalement cette durée moyenne qui est observée.
4: Et vous en avez justement d'autres petites durées là.
3: comme ça en tête des durées moyennes. Vous nous avez donné celle du, c'était le lave-linge, je crois, où on arrivait à pousser à plus de 10 ans, hein,
6: ouais,
3: avec une réparation à 6-7 ans.
6: Ouais, je sais que le frigo, c'est un petit peu plus. Le frigo, la moyenne de réparation sur un frigo, on va plutôt être sur 8-9 ans, alors que nous, on récupère des frigos qui ont 17 ans en moyenne.
3: Ah oui,
6: okay, okay. Ça, c'est un appareil qui dure
3: donc
6: très longtemps.
3: Donc un frigo, c'est un appareil qui dure très longtemps. Ouais. Non, mais c'est bon à savoir. Voilà. Donc ça, c'est le baromètre Fnac d'Arty. Je voudrais m'adresser maintenant à toutes celles et ceux qui, comme moi, hein, je vais vous le dire, aimeraient bien réparer davantage, notamment pour des questions budget, des questions environnementales, mais qui ne sont pas très doués. Alors, il y a peut-être une solution. Bonjour Muriel.
7: Bonjour Valère.
3: Vous êtes bénévole ou dans un Repair Café hein, à Mont-de-Marsan? Mais c'est quoi un Repair Café? Vous pouvez nous rappeler?
7: Un Repair Café, ben, comme son nom l'indique, c'est un endroit où on fait des réparations de petits objets pour leur donner une deuxième vie. Et où on peut boire un café et manger des pâtisseries en attendant son tour pour faire réparer ses affaires ou tout simplement pour partager un moment de convivialité.
3: Donc vous êtes dans un café existant et puis vous vous greffez là une fois par mois donc pour que des gens comme moi, comme n'importe qui, puissent venir avec son appareil en espérant le faire réparer, c'est ça ?
7: Oui, on n'est pas dans un café existant, on est dans un local, chez nous c'est à la maison éco-citoyenne des Landes,
3: okay.
7: Donc on est dans un local qui partage la même éthique que le Repair Café, qui nous chapeaute d'ailleurs, où on a plusieurs salles de réparation avec un accueil, où on pèse les objets quand les gens les apportent, pour savoir le poids qu'on va réparer, qu'on va sauver de la déchetterie. Et puis après, y a une mini salle d'attente avec des fauteuils de récup où les gens avec leur objet attendent. Et puis le réparateur, quand il est disponible, il vient chercher la personne avec son objet. Puis c'est une réparation à quatre mains en fait.
3: Non, mais ce qui est génial, voilà, c'est que vous faites participer les clients avec des gros guillemets pour la réparation. Donc on apprend aussi à réparer, on découvre cet univers de la réparation. Ça coûte, pour ainsi dire, rien, sinon peut-être de boire un café ou d'acheter une pâtisserie. Muriel, vous avez découvert cet univers en devenant bénévole, finalement. Ça vous a saisi, cet univers de la réparation?
7: Alors moi, j'interviens en couture, parce qu'en réparation, je suis pas trop douée. Comme moi je vis seule, c'est bien d'avoir des potes qui peuvent réparer mon petit électroménager aussi. Moi, j'interviens en couture et puis à l'accueil aussi. Mais c'est aussi le côté convivial, rencontrer du monde, puis rendre service, quoi, tout simplement.
3: Oui, bien sûr. Donatien, j'imagine que les Repair Café, vous connaissez. Voilà encore une autre alternative, mais hyper intéressante pour mettre un pied dans la porte et faire réparer plutôt que racheter.
6: Tout à fait, parce qu'en fait, quand on interroge les Français, vous voyez, il y en a 91% qui ont une bonne image de la réparation, mais il n'y en a que 27% qui passent à l'action. Alors on s'est dit, il faut leur permettre de faire une expérience de réparation, et c'est pour ça que ces initiatives sont vraiment formidables. Il y en a, voilà, vous avez vu que c'est les Journées Nationales de la Réparation à partir d'aujourd'hui. Il y a beaucoup de Repair Café qui vont participer ces journées. Donc moi, j'invite vraiment tout le monde d'aller faire un tour parce que il faut vivre cette expérience pour voir qu'effectivement, la réparation, ça marche.
3: Merci beaucoup, Muriel, en tout cas, et bonne future réparation en couture, donc, pour vous. C'est ça.
7: Oui, merci. Hein. Et puis, longue vie au Repair Café.
3: C'est ça. Pour vous, c'est à Mont-de-Marsan. Et j'en profite pour partager le site des Repair Café de France. C'est repaircafé.org. Et puis, je vous rappelle aussi, chers auditrices, auditeurs, qu'on est là pour vous aider. Vous avez un mail, vous nous écrivez, vous nous posez des questions, vous nous suggérez des sujets. C'est vous qui décidez. Par ici, leséconomies@radiofrance.com, c'est le mail. Donatien Drilon, porte-parole d'Écosystème en charge de la sensibilisation. On va essayer de réparer nous-mêmes maintenant. Et peut-être qu'avant qu'il y ait besoin d'une réparation, il y a un enjeu d'entretien des appareils, tout simplement les bons usages.
6: Ouais, les bons usages, c'est très important. Ça, les

0: Vous pouvez retrouver d'ailleurs des conseils d'entretien sur le site du GIFAM, G-I-F-A-M. C'est tous les conseils validés par les fabricants. Donc vous pouvez pas vous tromper.
1: Et les fabricants nous donnent aussi des notices. On les ouvre pas assez, que ce soit pour l'entretien d'ailleurs ou pour les premiers gestes de réparation. C'est hyper important la notice.
0: Hyper important. Ça c'est vraiment un sujet. Dès que vous avez un problème avec votre appareil, s'il vous plaît, allez regarder la notice parce qu'il va y avoir des conseils spécifiques à votre appareil.
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1: En version magazine, le thème aujourd'hui appareils électriques et électroniques, comment les réparer pour faire des économies. Donatien Drilon est porte-parole d'Écosystème en charge de la sensibilisation. Il est avec nous en studio et Geoffroy Malater, fondateur de Spareka, nous rejoint. Bonjour Geoffroy.
3: Bonjour Valère.
1: Spareka, en quelques mots, vous pouvez nous faire les présentations ?
3: Bien sûr, Spareka, c'est la plateforme de réparation pour aider le consommateur à réparer lui-même ses appareils électroménagers principalement, mais de toute la maison et du jardin. Et on va accompagner le client avec des contenus sur notre site internet, des tutos, mais aussi des visios avec des techniciens et tout un catalogue de pièces détachées pour qu'il puisse identifier l'origine de sa panne et réparer lui-même.
1: Ok, donc on trouve à la fois des explications, de l'accompagnement, et puis quand on a compris éventuellement d'où venait la panne, la pièce détachée pour réparer l'appareil et le faire durer.
3: Vous avez compris, et ça coûte 3 fois moins cher qu'une réparation normale. Une réparation chez nous coûte en moyenne 40 euros, et dans 65% des cas, vous allez même pouvoir réparer votre appareil sans pièce détachée grâce à l'accompagnement qu'on va vous donner.
1: Et l'accompagnement, il est payant ?
3: Alors l'accompagnement, il est payant, en effet, et si on arrive à vous accompagner jusqu'à la réparation, cet accompagnement, il est pris en charge par le bonus réparation.
1: Ah voilà, donc c'est quand même plutôt malin. Dites-moi Geoffroy, est-ce qu'il y a quand même des appareils qu'il vaut mieux ne pas réparer parce que c'est dangereux, il y a des enjeux de sécurité et on n'y touche pas ?
3: Bien sûr, il y a des enjeux de sécurité à partir du moment où on va opérer sur des appareils électriques. Donc il y a un sujet avec l'électricité, avec les chocs électriques. Donc dans chacune de nos interventions, dans chacun de nos tutos, dans chacune de nos visios, on commence par rappeler les règles de sécurité qui est de débrancher l'appareil. Ensuite, la plupart des appareils ne sont pas dangereux une fois qu'ils sont débranchés et on peut très facilement rentrer à l'intérieur de l'appareil et faire les différentes manipulations qu'on recommande. Il n'y a jamais eu de problème. Il y a un appareil pour lequel il peut y avoir des précautions à prendre, qui est le micro-ondes, sur lequel, en effet, il y a une espèce d'accumulation à un endroit d'énergie magnétique qui amène à ce qui est un petit peu de danger. Et donc, du coup, on est très attentif avec cette typologie d'appareil. Pour tous les autres, c'est un problème.
1: Oui, Donatien, vous m'en aviez parlé de ça, le micro-ondes, faut faire gaffe.
0: Ouais, il faut faire très attention. Là, comme le dit Geoffroy, effectivement, il y a un vrai sujet là-dessus. Il y a un condensateur qui peut accumuler beaucoup d'électricité. Il y a des risques de choc électrique très très fort.
1: Geoffroy Malater, fondateur de Spareka, d'où viennent vos pièces détachées ?
3: Alors écoutez, nos pièces détachées viennent des fabricants de manière générale, et donc à peu près à 85%, et on a 15% de nos pièces détachées qui viennent de revendeurs de pièces détachées issues de l'économie circulaire. Donc ce sont des vendeurs, vous savez que nous on est une marketplace, donc on a des vendeurs qui vendent sur notre site internet spareka.fr, et une partie de ces vendeurs vont récupérer des pièces détachées dans des machines qui n'ont plus vocation à être utilisées, vont reconditionner ces pièces détachées et les revendre à des particuliers, souvent à des tarifs qui sont 30% inférieurs au prix d'un matériel neuf et qui sont qui fonctionnent parfaitement bien, sur lequel ils ont la même garantie que sur le matériel neuf. Donc 15% de nos pièces, ce sont ce qu'on appelle des PIEC, des pièces issues de l'économie circulaire.
1: Merci beaucoup Geoffroy Malater, fondateur donc de Spareka, S-P-A-R-E-K-A, c'est sur spareka.fr. Merci et bravo pour cette initiative. Vous la connaissiez, Donatien Drilon, porte-parole d'Écosystème ?
0: Alors nous la connaissons et effectivement Spareka est labellisé Cali Répare. Ouais. Donc comme vous
1: c'est un bon moyen quand même pour se débrouiller.
0: Bien sûr, moi je pense qu'il faut avoir il faut se sentir quand même à l'aise, avoir un peu d'outillage, mais effectivement moi je trouve que quand vous avez pas toujours un réparateur près de chez soi et que vous vous sentez bricoleur, c'est très bien fait effectivement.
1: Voilà, un bon moyen, mais on le retient quand même, le micro-ondes, limite on ne touche pas.
0: Ouais.
1: Enfin, on l'amène chez un réparateur et c'est lui qui...
0: C'est peut-être plus prudent.
1: Allez, ça marche. Donatien Drilon, vous êtes porte-parole d'Écosystème en charge de la sensibilisation. Avant de nous quitter, vous allez vous prêter au jeu de notre quiz. On a besoin d'avoir les idées bien claires sur ce thème. de la réparation des objets électriques et électroniques. Première question, c'est compliqué de bénéficier du bonus réparation ?
0: C'est très facile. Vous allez...

0: Sur le site écosystème.co, vous choisissez votre réparateur, vous apportez votre appareil et il va vous faire bénéficier automatiquement du bonus réparation.
1: C'est déduit de la facture. Le tout, c'est labellisé Cali Répare et ensuite ça se fait tout seul.
0: Voilà,
1: c'est noté. N'importe quel réparateur peut obtenir le label Cali Répare ?
0: Il faut passer pas n'importe lequel. Il faut être habilité, il faut être référencé. Et donc il y en a déjà plus de 8000. C'est en cours. Hein. Tous les jours, on a de nouveaux réparateurs qui joignent le réseau.
1: En creux, ma question était, c'est un peu un gage de sérieux, le label Cali Répare.
0: C'est un gage de confiance, effectivement.
1: Ok. Un micro-ondes en panne, donc on ne touche pas.
0: Non, on ne touche pas, c'est un appareil dangereux.
1: Est-ce que c'est dangereux de réparer soi-même un appareil électrique ou électronique ?
0: Non, c'est pas dangereux si on suit les bonnes recommandations, c'est-à-dire on commence par débrancher son appareil et puis ensuite on va suivre tous les principes, toutes les précautions et avec un bon tuto, on peut le faire à condition d'avoir quand même déjà une âme de bricoleur.
1: Si j'ai mon ordinateur qui est en panne ou qui rame, comme on dit, vraiment il n'avance plus, je le change, ça se change pas, ça se répare pas un ordinateur ?
0: Un ordinateur, ça se répare. Comme tout appareil électrique électronique, ça se répare. Et d'ailleurs, vous avez le droit également à un bonus réparation sur votre ordinateur.
1: Réparer, c'est économique et écologique, c'est vrai ?
0: Mais c'est vrai. Le plus important, c'est d'éviter de produire un déchet. Vous savez que 80% de l'impact carbone sur le cycle de vie d'un appareil, c'est sa production. Donc si on peut repousser sa production, c'est mieux, c'est bon pour l'environnement.
1: Merci Donatien Drillon pour vos éclairages. J'espère que vous voyez plus clair, vous qui nous avez écoutés sur votre radio locale ici. 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

0: connecté avec vous. Il y a près de 3 millions de personnes qui visitent chaque année le Mont-Saint-Michel. C'est le site le plus fréquenté de Normandie. Sur le mont trône une abbaye millénaire, et c'est aujourd'hui encore un lieu de pèlerinage très prisé par les chrétiens. Le Mont-Saint-Michel, c'est également un village, mais un village classé au patrimoine mondial de l'UNESCO, le plus illustre îlot de pierre cerné par la mer. Mais moi, je vais vous donner envie de découvrir autrement ce célèbre Mont-Saint-Michel. Depuis 2015, après de gigantesques travaux, la faune sauvage qui l'entoure a retrouvé une place de choix dans la baie du Mont. Et à la fin de cet épisode, vous verrez qu'en étant très observateur, vous pourrez trouver un trésor, un bijou, un collier plus précisément, mais unique en son genre. Je m'appelle Yannick Leflo et je suis animateur à Ici Cotentin. Toute ma famille paternelle est bretonne, mais c'est en Normandie que j'ai grandi. C'est très important pour la suite. J'adore le Mont-Saint-Michel et sa baie parce que c'est un de mes plus beaux souvenirs d'enfance. Je l'aime aussi parce qu'il est une des silhouettes marquantes de mon territoire. Parce qu'il est à la limite entre les deux régions, il est au cœur d'une drôle de bataille qui oppose les Normands et les Bretons. Chacun se l'approprie. Une petite bataille qui au final nous rapproche plus qu'elle nous oppose. Mais disons-le quand même, le Mont est en Normandie. Bienvenue dans Partir, au Mont-Saint-Michel, le retour de la faune sauvage. Notre point de départ, c'est la magnifique porte principale du Mont-Saint-Michel, avec son pont-levis, ses meurtrières, ses tours, car depuis le Moyen-Âge, le Mont-Saint-Michel a dû se protéger des envahisseurs. En avançant dans la première cour du Mont, on est cerné par les habitations médiévales. Vous avez l'impression de rentrer dans un décor de film. Derrière la seconde porte se dessine le début de la grande rue qui monte vers l'abbaye. On entend les premiers murmures du village, la mer au loin, et comme toujours les fameux goélands. Ils sont bruyants, ils sont gourmands, mais ils font partie du décor et c'est une espèce protégée. Il est interdit de les nourrir. Pour arriver jusqu'ici, je vous conseille de laisser votre voiture dans un des parkings réservés au public. Ce sont des parkings payants, mais vous n'avez pas le choix. Pour protéger l'environnement du Mont, les voitures ne peuvent en effet plus y accéder directement. L'alternative, c'est donc de prendre une des navettes électriques gratuites qui vous emmène du parking au pied du Mont Saint-Michel. Sinon, vous pouvez y aller à pied ou à vélo. On monte maintenant la grande rue, c'est l'artère principale du Mont-Saint-Michel. On commence à entendre les bruits du resto de la mère Poulard, vous savez, cette auberge historique connue pour ses omelettes. Des omelettes qui sans doute étaient bonnes à l'origine, mais entre nous, ça reste une omelette. En avançant, on aperçoit les maisons à colombages, les fenêtres à meneaux, vous savez, ces fenêtres aux petits carreaux et divisées par des croix en pierre, et les très vieilles portes en bois avec leurs heurtoirs. On croise aussi beaucoup de boutiques de souvenirs et de restaurants touristiques. Et on arrive enfin, en haut de la grande rue, à la base de l'abbaye. On est face à la librairie religieuse du Mont-Saint-Michel.
1: Dans cette partie de la Normandie, on bénéficie d'une lumière quand même assez étonnante, assez extraordinaire, avec dans la même journée des paysages qui peuvent être totalement différents d'une heure à l'autre à cause des changements de lumière, à cause du brouillard, de la brume de mer. Il suffit qu'il y ait un petit rayon qui apparaisse à un moment pour que ça ressemble à un édifice quasiment en or. Et donc ouais, la baie en elle-même, avec toute la nature qui entoure le Mont-Saint-Michel, et puis la lumière qui l'habite. Ouais.
0: Dom Pierre Doat est prêtre et il fait partie de la quinzaine de personnes qui vivent à l'année sur le Mont-Saint-Michel. On a en effet tendance à l'oublier, mais le Mont reste un village comme un autre, avec son maire, son église, son cimetière et le personnel municipal. Pour moi, il y a deux belles périodes pour aller visiter le Mont. C'est en juin ou en septembre, pour profiter des beaux jours évidemment, mais surtout pour éviter la foule. Sinon, optez plutôt pour une visite tôt le matin ou en fin d'après-midi. Et puis sachez également que le Mont-Saint-Michel est illuminé au moment des fêtes de Noël. Le spectacle est magnifique, c'est vrai, mais il y a énormément de monde. J'ai deux conseils pratiques, surtout si vous avez des enfants en bas âge. Pensez à vous équiper pour pouvoir les porter et surtout éviter les poussettes. Le Mont Saint-Monte et les marches sont partout. Et pour gagner du temps, si vous souhaitez aller visiter l'abbaye du Mont, l'entrée est payante. Achetez donc votre billet en ligne avant votre visite, ça va vous éviter de longues minutes d'attente. Mais je vous ai promis de vous faire découvrir mon lieu préféré, celui qui n'est pas dans les guides touristiques. Vous allez voir, on va croiser plusieurs espèces protégées. Allez, on y va.
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0: Ici, nous sommes donc de l'autre côté de la baie, à Champeaux, dans la Manche. C'est à 40 minutes en voiture du Mont. La petite commune possède des falaises extraordinaires de près de 80 mètres de haut. C'est un massif granitique exceptionnel qui offre un des plus beaux panoramas qui soit sur le Mont et sa baie. Et depuis les falaises, on aperçoit déjà des oiseaux et des phoques couchés sur le banc de sable. Si vous souhaitez venir profiter de ce panorama, il y a des parkings un peu partout. Il y a également un chemin côtier bien entretenu qui longe la falaise. Mais si j'avais un conseil, un seul, à vous donner, c'est d'éviter la période des grandes marées. Les parkings sont saturés par les pêcheurs à pied qui viennent ramasser coques et palourdes. J'aime beaucoup les falaises de Champeaux, mais pas uniquement pour leur panorama. Tout l'environnement est magnifique. Pour découvrir la faune sauvage du Mont-Saint-Michel, on part maintenant à la rencontre de Sébastien Provost. Il est ornithologue, naturaliste et fondateur de Birding Mont-Saint-Michel. Il organise régulièrement des sorties découvertes dans la baie.
3: J'aime bien venir ici aux falaises de Champeaux, Carole, parce que c'est un belvédère sur la baie du Mont-Saint-Michel. Et en fait, en se baladant jusqu'à la cabane Vauban, ensuite et en posant la longue vue, on peut aller observer les phoques. C'est-à-dire qu'ils sont à distance, évidemment aucun dérangement à 1000 ou 1500 mètres. Et avec une bonne longue vue, en fait, on peut les observer sur les bancs de sable.
0: Nous voici maintenant tout en haut des falaises. Face à nous, le Mont Saint-Michel, et à mi-distance, on aperçoit un îlot riche d'histoire, c'est l'îlot Tomblaine, un paradis des oiseaux que l'on peut atteindre à pied par marée basse. Devant moi, il y a un drôle d'oiseau qui plane, c'est un faucon cresserelle. Sa particularité, c'est son vol stationnaire, il semble comme figé dans le ciel. Je regarde au loin et sur le sable, ça bouge, j'aperçois enfin les phoques de la baie. S'ils sont là, c'est pas pour se prélasser au soleil, c'est parce qu'ils ont besoin de se ressourcer.
3: Se ressourcer, se reposer, c'est aussi pour la thermorégulation, raison pour laquelle en hiver, ils se mettent un peu moins sur les bancs de sable. Les femelles mettent bas et allaitent sur les bancs de sable, d'où l'importance d'avoir des zones de tranquillité pour ces animaux. Et il y a aussi un lien social entre tous ces phoques lorsqu'ils sont sur les bancs de sable, donc c'est vraiment très important.
0: Vous comprenez donc que si vous venez ici, il faut faire silence, éviter les cris et ouvrez grand vos yeux. Moi, je vous conseille vraiment d'apporter une paire de jumelles. C'est le meilleur moyen pour pouvoir les observer sans les effrayer. On redescend maintenant vers le littoral et nous voici sur la plage, près d'une laisse de mer. Ce long trait sur le sable qui est fait d'algues, de bois flotté et d'autres déchets. C'est une manne indispensable pour de nombreux animaux.
3: C'est ce que la mer dépose sur le haute mer. On a l'impression que c'est anodin, que ça n'a pas trop d'intérêt. Certains vont même considérer ça comme sale, parce que des fois, il y a des déchets plastiques. Donc, de faire des nettoyages de plage, c'est utile, mais après le printemps. Pourquoi ? Parce qu'il y a un petit oiseau à jeûner ici ou à drager qui va faire son nid sur le haut de plage. Il s'appelle le gravelot à collier interrompu. Et en fait, il dépend de cet habitat naturel à part entière. Ça génère de la nourriture, des puces de mer, etc. Et donc le gravelot va venir en contact de cette nourriture. Il pond des œufs de petite taille et qui ressemblent aux cailloux, aux graviers. C'est du mimétisme, hein, c'est du camouflage parfait.
0: Eh oui, je vous l'avais dit au début de l'épisode qu'on allait découvrir un collier rare. Celui du gravelot qui possède donc un collier interrompu. Interrompu parce que ce collier de plumes ne fait pas le tour complet de son cou. Le gravelot est un des oiseaux emblématiques de la baie du Mont-Saint-Michel. Emblématique et fragile aussi. Donc maintenant, vous le savez, La laisse de mer, ce n'est pas sale sur une plage, c'est en fait un garde-manger. Et surtout si au printemps, vous voyez trois galets tout ronds qui se ressemblent dans un creux de sable, laissez-les, ce sont des œufs, pas des cailloux. Si vous avez encore un peu de temps devant vous, si votre week-end n'est pas terminé, j'ai une dernière idée. On va faire un tour dans une ferme pas comme les autres, la ferme des Carameux. C'est à Vins, on est à 30 minutes en voiture du Mont-Saint-Michel.

0: Bonjour.
1: Alors, la philosophie de Carameux, avant tout, c'est de faire découvrir l'agriculture.
2: Manon Lecoutour travaille à la ferme des Carameux.
1: C'est aussi pour ça qu'on fait des visites, pédagogiques et qu'on a une ferme qui est ouverte au public, tout simplement.
2: La ferme des Carameux, c'est une ferme pédagogique, éthique et un petit peu loufoque. Ici, les poules dorment dans un ancien bus, ça s'appelle le carapoule. Les vaches grandissent en regardant la baie du Mont-Saint-Michel. On y fabrique des meules de fromage, des glaces l'été. Et bien sûr, on y mange les meilleurs caramels qui soient. Et moi, je l'aime bien cette ferme. Je l'aime bien parce que c'est une belle histoire de famille, celle des Lefranc, qui dure depuis 1929. Et aujourd'hui, j'aime bien amener la mienne de famille pour un pique-nique improvisé sur les tables de la ferme, pour jouer avec les enfants aux jeux qui sont mis à notre disposition. Et en plus, on peut visiter toute la ferme, toute l'exploitation, tout seul, comme des grands. Mais si vous voulez être accompagné, on peut aussi vous donner un guide. Depuis le début de notre balade, je vous parle de la baie du Mont-Saint-Michel. Eh bien, sachez-le, la baie peut se boire ou se manger. Et oui, 11 mois par an, les vaches de la ferme se nourrissent sur la baie, dans ce que l'on appelle les herbus. Et tout cela se retrouve dans leur lait, et donc dans les caramels ou le beurre de la ferme. Les herbus, ce sont des étendues d'herbes qui profitent des bienfaits des marées hautes, et donc de l'eau salée et des sédiments qu'elle contient. Les herbus du Mont-Saint-Michel, c'est une vraie gourmandise pour les animaux parce que l'herbe est plus riche. C'est d'ailleurs ce qui donne un goût si particulier aux agneaux de pré salé. Si vous avez l'occasion d'en goûter, je vous le recommande, c'est une spécialité ici. Un dernier conseil, ne partez pas de la ferme sans avoir goûté le confiné. C'est un fromage à pâte pressée cuite fabriqué à partir du lait des vaches. C'est vrai que ce fromage a un drôle de nom, le confiné. Mais c'est parce qu'il ressemble à un comté et qu'il a été élaboré à la fin du confinement. Mais ça, vous le goûterez quand vous viendrez.
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0: Sirima et Jean-Jacques Goldman, là-bas, vous écoutez ici.
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0: Comment allez-vous en ce dimanche matin? Vous avez choisi de vous réveiller avec ici? Eh ben, vous avez fait le bon choix et nous sommes ravis d'être avec vous en ce dernier dimanche du mois d'août, qui pour certains démarre très tôt avec pourquoi pas une petite marche matinale avec le chien, un petit footing ou l'installation de l'étal au marché pour de nombreux commerçants. Où que vous soyez ce matin, merci d'être avec nous et durant cette prochaine heure, nous allons partager avec vous beaucoup de conseils pratiques, de la bonne musique et puis surtout, nous allons vous informer. Bonjour Valentin Bertrand.
3: Bonjour Christopher, bonjour à tous.
0: Un petit café à la main droite et l'info du jour à la main gauche, consacrée bien sûr à la rentrée scolaire qui approche.
3: Et avec ce moment redouté, le plein des fournitures scolaires, très compliqué pour les budgets serrés.
0: Nous allons développer tout ça durant la prochaine demi-heure. Soyez les bienvenus, nous sommes le 30 août et vous écoutez ici.
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0: Il est 6h, bonjour à tous, bon réveil. Le journal, en ce dimanche matin, Valentin Bertrand avec la pelle et le seau qui sont rangés, c'est l'heure de ressortir les cahiers et les stylos.
3: Et oui, remplir le cartable coûte cette année 134 euros par enfant selon le panier de votre radio ici réalisé par Nielsen IQ. Alors, pour réduire ce budget fourniture scolaire, de plus en plus de familles se tournent vers des associations comme la Croix-Rouge. L'antenne de Poitiers tenait hier sa braderie solidaire. Elisa Fellier d'ici Saint-Étienne-Loire y était.
4: Fatma arrive avec ses deux filles. Premier stop, les sacs d'école.
5: Maman, le violet, je préfère.
4: Okay. Il y a combien ?
6: 2,50. C'était même pas prévu que je lui en prenne un, parce qu'elle en a déjà, mais celui-là, ça vaut le coup.
7: Maman, regarde, des crayons de papier. En vrai, j'en ai qu'un tout petit.
6: Allez, et... Là, les prix sont pas les mêmes qu'en magasin, clairement. Je sais pas comment ils ont réussi à avoir autant de matériel. Et en plus, c'est vraiment des choses qu'on demande à l'école, hein. Les ardoises et tout ça.
8: C'est les gens qui ont donné.
6: Ah bah, c'est super. Franchement,
9: ce sont des fournitures neuves qui ont été collectées auprès du Super U de la Demi-Lune, Cultura et Leclerc.
4: Marie est bénévole à la Croix-Rouge depuis 5 ans.
9: Alors on trouve des crayons, des classeurs, du papier, des cahiers, tout ce qui est indispensable pour une rentrée scolaire.
4: Olga passe à la caisse avec des feuilles doubles et des pochettes plastifiées.
10: 3 euros la totalité.
11: Super, j'aime bien le prix.
10: Vous réglez comment ?
11: Par carte.
10: Par carte.
11: C'est plus pratique d'acheter ici, c'est moins cher. Vraiment, j'ai deux filles, les siens, et donc j'ai besoin de quelque chose de moins cher.
4: Si elle était allée en magasin, Olga pense qu'elle en aurait eu pour au moins le double du prix.
3: C'est le dossier numéro un de Sébastien Lecornu en cette rentrée. L'agriculture, avec un plan de sauvetage pour aider la filière à passer l'hiver, annonce du Premier ministre dans le journal Le Parisien. Il fait le constat d'un effondrement des rendements liés à la sécheresse dans 90 départements, soit la quasi-totalité du pays. Exemple très concret à suivre dans le sud-ouest, dans l'info d'ici, l'info du jour, à 6h30.
0: Les recherches se poursuivent toujours sous une épaisse couche de boue au Népal.
3: 4 jours après la catastrophe qui a frappé une vallée au nord du pays, le bilan s'aggrave d'heure en heure. Il frôle désormais les 700 morts avec toujours 3000 personnes, dont 4 Français portés disparus dans les hôpitaux et les morgues. Il faut donc gérer l'urgence, mais aussi les familles à la recherche de leurs proches. Agathe Mahué et Benjamin Thuot les ont suivis devant l'hôpital universitaire de Katmandou, la capitale.
12: Un mur de photos comme des avis de recherche. Jeremy a perdu la trace de son frère qui était chauffeur à la frontière. Dans les yeux de cette dame, le même regard triste. Elle tient le portrait de son neveu et vient de l'enregistrer au petit stand de la police collé à l'hôpital. Oui, elle y croit encore, dit-elle. C'est pour ça qu'elle fait la tournée des hôpitaux. Mais la policière secoue la tête. Aucun des blessés soignés ici ne correspond au dossier que ses familles lui présentent. Alors beaucoup se résignent et cherchent désormais aux abords de la morgue. Cette fois, le mur d'images est insoutenable. Photos de cadavres par dizaines, encore couverts de boue. Ce monsieur hébété n'a plus trace de son fils, son frère et ses deux neveux.
13: J'ai perdu l'espoir de les retrouver vivants. Et sur ces photos, on ne reconnaît pas les gens. C'est dur pour nous tous.
12: Soudain, une autre famille s'agite et demande à entrer. Ils en sont sûrs, cette femme décédée en photo est la belle-sœur recherchée. On leur donne un masque qu'ils glissent sur le nez, la bouche. Mais en ressortant de la morgue, ce jeune homme doute. Il n'est pas sûr de l'avoir reconnu. 9 nouveaux corps sont arrivés ici, rien que pour cette journée.
3: Agathe Nahué et Benjamin Thiot, les envoyés spéciaux de Radio France sur place. Et à nouveau ce matin, les opérations de secours sont rendues plus difficiles par la remontée du niveau de l'eau. Un mois après son cinquième sacre sur le Tour de France, Tadej Pogacar, contraint à l'abandon sur la Vuelta, le coureur slovène a chuté hier et s'est cassé la clavicule lors de la 8e étape du Tour d'Espagne où il était ultra favori.
2: 6h04, une victoire française sur l'ultra trail du Mont Blanc.
3: La reine des courses d'endurance remportée hier par Blandine Lirondelle, 21h54 pour accomplir la boucle de 170 km. Après un si gros effort, forcément, beaucoup d'émotions et de fatigue, comme elle l'a confié sur la ligne d'arrivée.
8: Vous avez été extraordinaire, mais déjà j'ai perdu mon tympan à Saint-Gervais, puis je ne l'ai jamais récupéré depuis. Ah zut, j'ai pas éteint ma montre, je sais pas combien j'ai fait. Je suis désolée, j'ai plus de jus, j'ai plus d'énergie, t'as pour rien. Mais ouais, si j'ai un mot, ce qui va vraiment me marquer en fait de cette UTMB, c'est vous quoi, ça m'a. Et puis ouais, cet engouement autour de moi, merci. C'est hyper motivant, vous êtes géniaux. En fait, j'ai pas les mots, vraiment, non, mais jusqu'à il y a quelques secondes, j'étais persuadée. J'y croyais pas. Enfin, en fait, là, j'y crois pas. Je pense que je vais mettre plusieurs semaines ou mois avant de me rendre compte de ce que je viens de faire. Moi, je suis partie sans du tout cet objectif, en fait. Et toute la course, je me disais, mais je suis pas à ma place. Faut qu'elle revienne devant. c'est juste incroyable.
3: Et chez les hommes, un record de vitesse est tombé, 19 heures seulement pour l'Américain Ben Diman, suivi par le Français Baptiste Chassagne.
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3: Un coup d'œil dans le ciel, Christopher, et le temps sera très variable aujourd'hui.
2: Oui, Valentin, sur une bonne partie du pays, le ciel sera bien nuageux. Et ça sera le cas notamment sur le Grand Ouest et les départements du Nord. Attendez-vous aussi à un peu d'humidité ce matin sur la Bretagne. Ailleurs, le soleil devrait réussir à se faire une place. Cet après-midi, quelques averses orageuses pourraient arroser la Normandie et l'Auvergne également, où les averses pourront être localement intenses. Attention, en revanche, du Pays Basque jusqu'à la Côte d'Azur, vous aurez du très beau temps. Les températures pour votre dimanche matin, 18 à Rouen, 19 à Lille, Paris, Metz et Châteauroux, 20 degrés à Limoges, 22 à Biarritz, 23 à Toulouse, 25 à Marseille. Cet après-midi, sur la moitié nord, les températures seront comprises entre 21 et 23 degrés et on devrait atteindre les 30 degrés sur de nombreuses villes du sud, comme Toulouse et Perpignan, 30 degrés, 31 à Montpellier et jusqu'à 33 degrés à Montélimar. Bon dimanche avec ICI.
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2: Vous écoutez ici Bon Réveil en ce dimanche 30 août et bon anniversaire au journaliste scientifique Michel Chevalet qui a aujourd'hui 87 ans et avant de vulgariser les sciences à la télé, c'était devant des élèves qu'il a débuté sa carrière en enseignant les maths ou encore la physique chimie. Et on pense bien sûr à tous les professeurs qui vont préparer leur cartable aujourd'hui pour la pré-rentrée qui aura lieu demain dans de nombreuses écoles. Voici Cookie Dingler, vous écoutez.

0: bon titre des années 80, forcément ça fait du bien. Femme libérée, Cookie Dingler, vous écoutez ici. Et c'est Charlotte Cardin qui arrive très vite pour vous réveiller en ce dimanche.
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0: 6h10, bienvenue à tous. Nous sommes ravis de vous accompagner en ce dimanche matin avec le maximum d'actu, de musique, de bonne humeur, bien entendu, mais aussi avec des histoires complètement folles, Valentin.
3: Eh bien oui, avez-vous déjà entendu parler des courses de chaises de bureau? Alors, les chaises ne sont pas téléguidées, elles ne font pas la course toutes seules non plus. Elles sont pilotées par des, on va les appeler des casse-cou, les mains bien agrippées aux accoudoirs pour dévaler des pentes et tenter évidemment d'être le premier sur la ligne d'arrivée.
0: Vous avez l'image en tête?
3: Ah oui, oui.
0: Et il est bien question de vitesse. Hein. D'ailleurs, en fonction des parcours, les chaises peuvent atteindre les 20 km/h. Et mercredi dernier, il y a eu justement une course à Abbeville, hein, dans la Somme. Et c'est un jeune de 17 ans, Kylian, qui a décroché la première place. Et en guise de récompense, forcément, on lui a remis une chaise et un bureau.
3: Ça va de soi. Et durant cet été, de nombreuses courses de chaises du bureau ont eu lieu un peu partout en France, notamment à Albi, dans le Tarn, à Orthez, dans les Pyrénées-Atlantiques, ou encore à Grozon, dans le Jura.
0: Un tout petit village, très sympa, dans le Jura. Et ça crée l'événement. Et c'est ça aussi le cœur de nos régions, des événements populaires, originaux. Et ça, on adore. 6h11, dans 3 minutes, vous allez découvrir que les trottoirs de nos rues peuvent vous aider à vous muscler les chevilles. Et tout ça en plus sans effort. Et c'est Nordine Attab qui vous donnera l'astuce dans moins de 5 minutes. Vous écoutez ici.
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0: Bon réveil avec Ici, 6h12 et bon anniversaire à Laurent Delahousse, le journaliste de France 2 qui fête aujourd'hui ses 57 ans. Et voici Charlotte Cardin tout de suite pour vous réveiller en musique.

0: Vous ciblez une partie de notre corps que nous oublions souvent de muscler.
1: On parle souvent des muscles ou du cœur, mais on oublie parfois nos chevilles. Pourtant, elles jouent un rôle essentiel dans notre équilibre et nos déplacements. Et bonne nouvelle, pas besoin de matériel particulier pour les renforcer. Un simple trottoir peut suffire. On débute par un premier exercice, des montées et descentes sur un trottoir. Vous vous placez face à un trottoir ou une petite marche. Ça y est, vous y êtes. Et à partir de là, en étant en appui seulement sur les orteils, vous allez monter le pied droit sur la marche, puis le pied gauche, et ensuite vous redescendez. Et on reprend. Pied droit sur la marche sur le trottoir, et on redescend. Et ainsi de suite. Et vous pouvez effectuer 3 séries de 15 montées. Et grâce à ça, en étant en appui sur les orteils, vous allez avoir un travail de stabilité, donc vous allez renforcer les chevilles, les mollets et forcément la proprioception.
0: La proprioception qui est le sens qui permet au cerveau de connaître la position et le mouvement de chaque partie du corps dans l'espace. Et j'ai envie de vous poser la question suivante, Nordine. Pourquoi est-il si important de prendre soin de nos chevilles?
1: Parce qu'elles nous accompagnent à chaque pas. Plus elles sont solides et mobiles, plus elles nous aident à prévenir certaines blessures et à conserver un bon équilibre au fil des années. On continue par un deuxième exercice, on l'a tous fait plus jeune, la marche sur la bordure du trottoir. Alors dans un endroit sécurisé, essayez de marcher quelques mètres en posant un pied devant l'autre sur la bordure du trottoir, comme sur une poutre d'équilibre. Ne cherchez pas la vitesse. Et si vous êtes facile, vous pouvez même effectuer cet exercice-là en croisant les bras légèrement sur la poitrine. Oh, c'est moi où il y a besoin d'avoir une difficulté supplémentaire? Eh ben, même chose. Cette fois-ci, on le fait, mais en marche arrière. Alors attention, là, c'est beaucoup plus difficile. Et vous pouvez effectuer 3 passages de 20 mètres. Et grâce à ça, vous allez améliorer votre équilibre, améliorer votre coordination et renforcer les muscles stabilisateurs de la cheville. Allez, à vous de jouer.
0: Merci beaucoup Nordine Atab et retrouvez d'autres conseils pour vous faire du bien sur l'application ici.
2: Et on va continuer de parler de sport avec l'une des grandes légendes du foot français au cœur d'un documentaire diffusé ce soir à la télé.
0: Sur la chaîne Canal+, et forcément Patrice Gascoigne l'a vu et il sera avec nous dans un instant. Mais avant, voici Bernard Lavilliers, On the Road Again. Vous écoutez ici.

0: On the one again. C'est bon ça pour démarrer votre dimanche matin. 6h20, c'était Bernard Lavilliers et avec Valentin Bertrand, nous sommes ravis de démarrer ce 30 août avec vous sur Ici.
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0: Les coulisses télé avec vous, Patrice Gascoin. Vous nous conseillez ce matin de regarder un super documentaire qui nous tire un magnifique portrait de l'un des plus grands sportifs français qui a marqué les années 70.
2: Quand vous avez une série documentaire dont le titre c'est juste votre nom, bah c'est que vous êtes quand même un peu grand dans votre domaine.
3: Vous savez, il y a plus de 65 ans, je me suis passionné pour un ballon. Un ballon, milieu de copains, milieu où tu essayes de gagner, des fois tu perds, tu fais match nul, tu marques des buts. J'imaginais jamais que cette passion serait le plus beau sport du monde, le seul sport universel. Je souhaite que, à travers ce film, je fasse aimer ma passion aux téléspectateurs.
2: Si vous ne l'avez pas reconnu, cette voix, c'est celle de Michel Platini. Parce que oui, Canal+ nous fait un énorme cadeau. Une série documentaire intitulée sobrement Platini, dont les derniers épisodes sont diffusés ce soir. Une série où il se raconte comme jamais, de Jeuf, en Meurthe-et-Moselle, où il est né, jusqu'à Nancy, Saint-Etienne, en passant par Turin et l'équipe de France. Il parle de sa passion pour le football. Il n'élude aucun sujet, même les tempêtes qu'il a subies à la FIFA. Mais justement, sachant que Michel Platini a un goût modéré pour les médias, j'ai demandé au réalisateur de cette remarquable série documentaire s'il y avait eu un sujet où il a fallu batailler pour le convaincre de revenir dessus. Disons un sujet plus difficile que les autres. Guillaume Priou.
4: On a fait, je crois, plus d'une douzaine d'heures d'interview avec Michel Platini. Et c'est vrai qu'il y a quelques thèmes qui étaient plus sensibles pour lui, et dont un en particulier, qui est le Heysel, le drame du Heysel, en 1985, les 39 supporters italiens qui sont morts juste avant la finale de la Coupe d'Europe. On a senti au moment de l'interview que c'était toujours quelque chose qui était difficile pour Michel Platini. Ça s'est passé il y a plus de 40 ans, mais on sent que c'est toujours une cicatrice pour lui, qu'il n'aime pas en parler, qu'il n'aime pas revenir dessus. Alors il a répondu à toutes les questions, mais voilà, on sent que c'est toujours une cicatrice plus de 40 ans après.
2: Effectivement, c'est l'un des moments forts de cette série documentaire réalisée par Guillaume Priou, mais je vous rassure, il y a plein de moments joyeux, lumineux avec celui qui fut triple ballon d'or. Platini, suite et fin, ce soir sur Canal+. Et demain, c'est pas Platoche, le surnom de Platini, mais votre Patoche qui reviendra demain avec de nouvelles coulisses télé.
0: Eh ben merci, Patoche Gascoin, Patrice Gascoin. Et si vous aimez vous plonger dans les coulisses de la télé, rendez-vous à tout moment, bien sûr, sur notre site ici.fr.
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0: Disco, Last Train to London, Electric Light Orchestra sur ICI, 6h27, et tout à l'heure à la demi-heure, bien sûr, ce sera l'actu pour vous informer avec notamment l'info du jour, Valentin.
1: Des pruneaux rabougris, mais des amandes en quantité, c'est tout le contraste cet été marqué par la sécheresse, et une piste aussi pour diversifier l'agriculture face à ces aléas de la météo.
0: Rendez-vous dans 5 minutes, hein, même pas, pour les infos, et à 6h28, bonjour Catherine Viguier, l'horoscope de ce dimanche 30 août. Avec le premier signe du zodiaque qui est particulièrement valorisé aujourd'hui, Catherine.
2: Les béliers ont de la chance grâce à une rencontre, des discussions. Bélier, il y a de l'attractivité dans l'air. Vos liens se resserrent avec une personne aimée ou alors vous tombez en amour.
3: Taureau, si vous en faites trop, vous pourriez vous épuiser. Il faut vite vous reprendre.
2: Gémeaux, climat plus détendu avec des réjouissances qui flattent votre ego.
4: Cancer, une journée qui vous en apprend davantage sur votre évolution professionnelle.
5: Lion, si on se sent un peu perdu, vous serez une épaule réconfortante.
6: Vierge, on vous fait une offre, une proposition financière, et a priori, cela vous intéresse.
7: Balance, une union amoureuse ou professionnelle qui vous importe, évolue aujourd'hui.
8: Scorpion, une prise de conscience salutaire est possible, soyez doux avec vous.
9: Sagittaire, trop bien ce jour, vous relevez la tête et vous avez le sourire.
10: Capricorne, une préoccupation relationnelle vous inquiète, eh bien allez voir cette personne.
11: Verseau, il est question de communiquer, quitte à vous déplacer.
12: Poisson, toutes les tensions accumulées peuvent vous faire mal à la tête, confiez-vous, parlez.
13: Et pour nous tous, une victoire est possible.
0: Et ben voilà, un bon dimanche qui commence en ce 30 août. Merci beaucoup à Catherine Viguier et bon anniversaire à l'actrice américaine Cameron Diaz qui fête ses 54 ans et qui, bien sûr, s'est révélée au public dans le film The Mask en 1994 aux côtés de Jim Carrey. Tous les matins, vous le savez, on a toujours plein de conseils pratiques à partager avec vous. Et tout à l'heure, dans 10 minutes à 6h40 avec Valentine Lottès, nous vous donnerons de bons conseils pour concernant le démarchage téléphonique. On en a tous marre. Heureusement, une nouvelle loi est entrée en vigueur récemment. C'est ce que nous racontera Valentine. Et depuis, vous avez remarqué, on a quand même beaucoup moins d'appels. 6h30, lecture en 90 secondes, c'est avec vous Valentin Bertrand.
1: Pas de gel du RSA et des petites retraites. Sébastien Lecornu livre ses premiers arbitrages pour le budget 2027. La désindexation des plus fortes pensions est par contre sur la table, affirme le Premier ministre dans une longue interview au journal Le Parisien. Il souhaite aussi s'attaquer aux arrêts de travail abusifs, des mesures difficiles, dit-il, mais pas brutales, assure le chef du gouvernement. Les prix à la pompe vont rester plafonnés dans les stations Total Énergie tant que le conflit au Moyen-Orient durera. C'est l'engagement du patron du groupe, Patrick Pouyanné. Pas plus d'1,99€ le litre de sans-plomb 95, donc 2,25€ pour le gasoil, un geste avancé, à condition de ne pas être plus lourdement taxé, prévient le PDG. La remontée des eaux risque à nouveau de compliquer le travail des secours dans l'Himalaya. 4 jours après la très meurtrière coulée de boue, les autorités népalaises et chinoises recensent désormais plus de 700 morts et 2500 disparus, dont 4 Français. Cette nuit, les secours sont parvenus à insérer un tuyau d'air dans un tunnel où une centaine d'ouvriers se sont retrouvés coincés. Le feu parti hier en Corse n'est toujours pas maîtrisé. Les flammes ont parcouru 130 hectares de maquis à l'entrée du village de Cagnano à l'est du Cap Corse. Une première défaite pour le Racing Club de Lens, vice-champion de la Ligue 1 de foot la saison dernière. Les Saints et Or se sont inclinés 2-1 face à Strasbourg. A noter aussi, l'Olympique Lyonnais a concédé un nul 1 partout contre le Havre. Et puis, c'est un retour gagnant pour Clarisse Agbenienou. 5 mois seulement après avoir donné naissance à son deuxième enfant, elle décroche le bronze au Grand Slam de Lausanne en Suisse dans la catégorie moins de 63 kilos.
0: 6h31, vous évoquiez Valentin les annonces de Sébastien Lecornu pour le prochain budget. Après un été historiquement sec, il dit aussi faire de l'agriculture son dossier numéro 1 de la rentrée.
1: Le Premier ministre promet un plan de sauvetage d'ici la fin d'année avec ce constat affolant. Les récoltes s'effondrent dans 90 départements. Les producteurs de maïs anticipent déjà une production amputée d'un tiers. Mais les conséquences de ces aléas climatiques ne sont pas uniformes. Exemple, dans le sud-ouest avec Gabin Bocquet, où les producteurs de pruneaux sont touchés de plein fouet, mais pas ceux qui produisent des amandes.
14: Dans le Lot-et-Garonne, sur le bord d'une même route, d'un côté des pruniers asséchés, de l'autre des amandiers en pleine forme. Une image frappante pour Gilles Verne, producteur de pruneaux.
15: On a jamais vu ça, les feuilles ont brûlé, les branches ont brûlé par le soleil. Vous n'avez pas d'eau, mais ça impacte fortement le calibre des cris. Et les personnes qui n'étaient pas en capacité d'irriguer les vergers ont perdu 50 à 100% de la production.
14: L'amande a été plus résistante cet été, elle serait plus viable pour l'avenir.
15: C'est un fruit qui a besoin de moins d'eau, c'est un fruit qui est habitué à être dans des régions beaucoup plus haute que chez nous, donc a priori il est beaucoup plus adapté. L'amandon est protégé dans la coque par rapport au soleil, donc il n'y a pas de coup de soleil sur le fruit, et les fruits n'ont pas décroché, il n'y a pas eu ce phénomène qu'on a connu sur le pruneau.
14: Et donc Gilles Verne tente de développer en parallèle une filière de l'amande dans le sud-ouest, accompagnée déjà par 30 producteurs, car cette culture gagne du terrain en Lot-et-Garonne, selon José Pérez, vice-président de la Chambre d'agriculture du département.
16: En 2021-2022, après les fortes gelées, il y a 10%-15% des agriculteurs qui se sont tournés vers l'amande. C'est important que des marchés se créent, que des filières se créent. Ça permet aux agriculteurs de se projeter dans d'autres choses.
14: La récolte des amandes commence dans quelques jours. Les professionnels s'attendent à des rendements satisfaisants cette saison.
1: Les agriculteurs qui, plus que jamais, scrutent le ciel en espérant de l'eau, mais pas trop abondante. Alors, justement, Christopher, qu'est-ce que ça va donner pour aujourd'hui ?
0: Eh ben, le temps sera assez variable, hein, en fait, Valentin. Sur une bonne partie du pays, le ciel sera même bien nuageux. Ça sera le cas, notamment, sur les départements du Grand Ouest, les départements du Nord de la France. Et puis, côté humidité, eh ben, la Bretagne sera concernée, avec de la pluie attendue. Ailleurs, le soleil devrait réussir à se faire une place. Et cet après-midi, les averses orageuses, c'est ce que nous annonce Météo France, pourraient concerner notamment la Normandie, l'Auvergne également. Et d'ailleurs, elles pourront être localement intenses, hein, soyez naturellement prudents. En revanche, du Pays Basque jusqu'à la Côte d'Azur, vous aurez du très beau temps. Les températures pour votre dimanche matin, 18 à Rouen, 19 à Lille, Paris, Metz et Châteauroux, 20 degrés à Limoges, 22 à Biarritz, 23 à Toulouse, 25 à Marseille. Et cet après-midi, pour la moitié nord, entre 21 et 23 degrés, température stationnaire, et on va atteindre les 30 degrés sur de nombreuses villes du sud, comme Toulouse et Perpignan, 30 degrés, 31 pour Montpellier, et jusqu'à 33 degrés à Montélimar.
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0: Bon début de matinale, écoute d'ici. Voici Eddie Mitchell qui partage avec nous son amour des États-Unis avec cette chanson Sur la route de Memphis qui a été enregistrée à Nashville il y a 50 ans. Et c'est toujours un plaisir de partager cette chanson avec vous. J'écoutais

0: sur la route de Memphis. Eddie Mitchell, on est bien, vous êtes bien sur ici. Et le matin, c'est comme ça, hein, de l'actu, de la musique, de la bonne humeur avec Ange qui réalise l'émission avec brio ce matin. Nous avons Dylan aussi qui va vous accompagner aussi au standard. Hein. D'ailleurs, si vous êtes sur la route actuellement du retour, parce que certains veulent profiter jusqu'au dernier moment des vacances, eh ben appelez-nous et puis partagez avec nous un petit peu les conditions de circulation, comment ça se passe sur les routes en ce dimanche matin. Et puis c'est Dylan également qui vous accueillera au standard parce que Valentin, nous avons des cadeaux.
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0: Vie numérique, vie privée, 6h38. Tous les matins, Valentine Letesse, vous nous aidez à mieux vivre dans ce monde numérique. Et ce matin, zoom sur un sujet qui nous concerne tous, le démarchage téléphonique. On en a tous marre et c'est pour cela qu'une nouvelle loi est entrée en vigueur récemment.
4: Depuis le 11 août, votre quotidien a dû changer un peu. Fini le téléphone qui sonne toute la journée avec au bout du fil un conseiller décidé à vous vendre des panneaux solaires, un nouvel abonnement d'électricité ou un forfait de téléphone. Désormais, votre consentement au démarchage est obligatoire. Autrement dit, pour vous appeler, un groupe comme l'un de ses sous-traitants doit explicitement vous demander votre accord, soit au moment d'un achat en magasin, soit dans un formulaire. Et attention, accepter les conditions générales d'utilisation, souvent interminables et dans une police d'écriture minuscule, ne suffit pas. Vous devez formellement donner votre consentement au démarchage téléphonique. Cet accord est valable seulement un an et vous pouvez le retirer à tout moment, alors qu'avant, un magasin en possession de votre numéro de téléphone pouvait même le revendre à d'autres si vous ne faisiez pas opposition.
0: Et donc, Valentine, si on ne donne pas notre accord, on ne recevra donc plus du tout d'appels de démarchage.
4: Il y a quelques exceptions quand même, hein, nous précise la CNIL, la Commission nationale de l'informatique et des libertés. Un groupe avec qui vous avez un contrat, comme votre opérateur de téléphone, Orange par exemple, a le droit de vous solliciter pour vous proposer une nouvelle offre. Mais attention, Free n'en a pas le droit, ni Bouygues. D'autres coups de fil sont également autorisés. La vente d'abonnements à des journaux, les opérations de sondage, le recouvrement des dettes et les appels à but humanitaire, comme les appels aux dons. Pour les professionnels, le démarchage d'entreprise à entreprise reste également légal. Et puis les centrales d'appel à l'étranger sont loin de toute respecter la loi. Si vous recevez l'un de leurs coups de téléphone, vous notez bien le numéro et vous alertez la répression des fraudes sur sa plateforme signal.conso.gouv.fr. Vous retrouvez également le lien sur notre site internet.
0: Ici.fr, bien entendu, page vie numérique, vie privée. Et merci à vous, Valentine Letès. Et dans une minute, nous allons vous faire remonter le temps sur ici, Valentin.
1: Et oui, direction le 19e siècle, époque qui a changé à tout jamais le rapport entre les Français et l'école grâce à un certain Jules Ferry.
0: C'est ce que nous racontera Stéphane Bern dans un instant sur ici, 6h40.
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0: 7h20, bon réveil à l'écoute d'ICI, votre radio qui vous accompagne, qui vous réveille avec le maximum d'actu, de musique, de bonne humeur. Et pour la musique, ça sera Indochine qui va arriver très vite. 3 nuits par semaine. Titre qui rencontre toujours un grand succès hein, durant l'Arena Tour, hein, la grande tournée du groupe Indochine qui se poursuit actuellement. 6h42, tous les jours sur ICI, nous vous proposons un voyage dans le temps grâce à Stéphane Bern qui, le week-end, partage avec vous le meilleur de ses histoires. Et ce matin, Stéphane, vous nous faites voyager au temps des craies blanches et des bonnets d'âne.
12: Cartable en cuir, blouse grise, plume sergent-major, bienvenue dans une rentrée scolaire à l'ancienne, sans emoji, sans wifi et sans pitié. Rentrée des classes, 1882. Pas de photos souvenirs, mais le maître surveille et le poêle est froid. C'est la première rentrée scolaire d'un nouveau genre. L'école républicaine devient obligatoire en France en 1882. Garçons et filles de 6 à 13 ans sont sommés de rejoindre l'instituteur. Leurs parents s'en méfient. L'église la désigne comme une fabrique d'incroyants. Je n'ai pas dit d'inculte. Ça viendra plus tard. Et les enfants, eux, n'ont pas leur mot à dire. La journée commence souvent par une inspection des mains. Les ongles sales peuvent valoir une punition. Au tableau, lecture, catéchisme, calcul mental, morale laïque, pas de pause goûter et gare aux fautes d'orthographe. Elles peuvent coûter un coup de règle ou le redouté bonnet d'âne. Les filles brodent, les garçons dessinent des locomotives, on apprend par cœur les rivières de France, la liste des préfets et surtout la Marseillaise. Et pourtant, c'est une révolution. Une génération entière accède à la lecture, à l'écriture, à la citoyenneté. La rentrée, alors, n'est pas seulement une obligation, c'est une porte ouverte vers la République, une initiation nationale à la plume, au drapeau et à l'ordre en rang par deux. Alors, la prochaine fois que votre enfant râle parce qu'il n'a pas le droit d'utiliser son téléphone en classe, dites-lui qu'en 1882, le seul TikTok, c'était l'horloge murale et que l'unique story, c'était la vie de nos ancêtres les Gaulois.
0: Merci Stéphane Bern. Et en cette rentrée, pas de changement pour les voyages dans le temps sur ICI. 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
0: 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Et dans 3 minutes, nous allons jardiner un petit peu en ce dimanche matin parce que la fin de l'été n'est pas uniquement synonyme de feuilles mortes et de grand nettoyage. Il y a encore de belles floraisons possibles, à condition bien sûr d'avoir les bonnes fleurs dans le jardin, et donc on vous dira lesquelles. Mais d'abord, voici Zao de Sagazan.
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0: des éclairs.
1: La symphonie des éclairs, vous écoutez ici, et c'était Zao de Sagazan.
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1: 6h48, aujourd'hui vous serez nombreux dans les jardineries, vous serez nombreux à vous occuper de votre jardin, notamment si vous étiez en vacances, hein, il va falloir un petit peu s'occuper de son jardin lors de son retour. Eh ben parlons-en de votre jardin, avec à la une du magazine Rustica, cette semaine un dossier haut en couleur consacré aux floraisons d'automne. Bonjour Alain Delavie.
4: Bonjour.
1: Directeur des rédactions de Rustica, la fin de l'été Alain n'est pas forcément une période triste pour les jardins, au contraire, il y a encore de nombreuses fleurs qui peuvent encore fleurir, lesquelles ?
4: Oh, il y en a beaucoup. Alors, il y a des fleurs d'été qui, si elles ont eu assez d'eau dans les jours qui viennent de se passer, puis dans les jours à venir, vont nous faire beaucoup de fleurs encore, comme les dahlias. Mais les fleurs d'automne, les vraies fleurs d'automne, on pense aux asters, on pense aux grands sédum d'automne, les orpins. Voilà, ce sont ces fleurs-là principalement, mais il y a aussi d'autres arbustes qui vont continuer à fleurir, comme les abélias, comme les altéas. Ce sont des arbustes qui se couvrent en permanence de fleurs au cours de l'été, mais jusque bien au-delà de l'automne. Quand l'automne officiel sera arrivé, ils vont continuer. Et ça nous fait beaucoup plaisir.
1: Bien sûr, et pour que ces floraisons se déroulent dans les meilleures conditions, il va falloir porter, j'imagine, une attention particulière à ces floraisons automnales. Quelles sont les actions simples qu'il faut réaliser, Alain ?
4: Alors, je parlais de l'arrosage, parce qu'en automne, on se dit il pleut, mais quelquefois, il ne pleut pas assez. Donc, il faut surveiller le baromètre et surtout le pluviomètre. La deuxième chose, c'est que les fleurs qui fleurissent beaucoup, mais il faut souvent enlever les fleurs fanées. Je pense par exemple aux rosiers qui vont fleurir quelquefois jusqu'à Noël s'il ne fait pas assez froid. Il est préférable d'enlever les fleurs fanées pour que toutes ces plantes ne fassent pas de graines. Parce que quand une plante fait des graines, eh bien, elle concentre toute son énergie pour faire ses graines et elle fleurit moins. Après, eh bien, on peut avoir des orages, des coups de vent violents et des pluies violentes et ça peut coucher les plantes. Je parlais des asters, eh bien, les asters qui sont assez hauts peuvent s'affaisser sur leurs voisines ou sur le sol. Eh bien, vous allez les redresser, les tuteurer. Voilà, c'est les quelques gestes simples. Il n'y a pas grand-chose à faire pour que ces fleurs soient très généreuses et nous fassent plaisir.
1: Et vous parliez des orages, Alain. C'est vrai que cette semaine, de nombreuses régions ont été balayées par des averses orageuses. Et ça, pour beaucoup de plantes, hein, c'est un peu compliqué. D'où l'intérêt d'avoir de bons conseils pour prolonger les floraisons, ranimer vos massifs et peut-être vous offrir un printemps en automne, comme vous l'avez titré, Alain, ce dossier à lire cette semaine dans le nouveau numéro de Rustica qui est disponible depuis vendredi chez nos amis marchands de journaux. Merci à vous, Alain Delavie, directeur des rédactions de Rustica. Bon week-end.
4: Bon week-end à vous.
1: C'est en moins 10, voici Indochine tout de suite avec 3 nuits par semaine. Mais 3 nuits.

0: produits par semaine, le groupe Indochine, qui va terminer son arrêt à Tours avec des dates à la scène musicale, tout près de Paris, à Boulogne, et puis à Bruxelles au mois de décembre, un arrêt à Tours qui a eu un immense succès. Pratiquement tous les concerts étaient à guichet fermé, étaient complets, et ça a duré pratiquement 18 mois, donc une très très belle tournée. 7h-5, partons du côté de Beaumont-les-Valence maintenant. Bonjour Claire-Lise.
1: Bonjour Claire-Lise.
2: Bonjour Christopher et bonjour Valentin.
0: Quel beau prénom Claire-Lise.
2: Ah merci, c'est gentil, je suis ravie de vous avoir au téléphone.
1: Et quel beau sourire aussi.
0: Aussi.
2: Merci.
0: Quel plaisir. Vous êtes debout depuis quelle heure Claire-Lise?
2: Alors, pour tout vous dire, je ne suis pas debout, mais j'ai ma radio à côté du lit et je vous écoute depuis 5h du matin.
1: Eh bien, vous n'avez pas du tout la voix de l'oreiller. Hein, là.
2: Ah bon?
0: Bon, et du côté de Beaumont-les-Valence, Claire-Lise, je crois qu'il y a
2: dans la Drôme.
0: Dans la Drôme, je crois qu'il y a de belles brocantes hein, ce dimanche, en cette
2: alors,
0: fin
2: d'été. Alors, tout à fait, c'est dans un petit village à côté qui s'appelle Beauvallon.
0: À Beauvallon.
2: À Beauvallon.
0: Eh ben voilà.
2: Qui est à 4 km de chez moi. Et j'ai mes petites filles qui font une brocante autour d'un lac.
0: Bah voilà, parce que la passion des brocantes, en général, ça se partage en famille. Hein, donc c'est vraiment
2: voilà, c'est ça. Et donc mes petites filles ont décidé de le faire avec leur papa.
0: Eh ben
2: donc
0: super.
2: On va aller faire un tour.
0: Eh ben on les embrasse. On embrasse toute la famille. Et on vous offre en ce dimanche matin ce beau poste de radio qui va vous accompagner tout près de l'oreiller prochainement dès que vous allez le recevoir.
2: Je suis ravie, ravie.
0: Je vous embrasse, Claire-Lise.
2: Merci beaucoup. Moi aussi, je vous embrasse.
0: Au revoir.
1: Très bonne journée.
0: Willy Revilly, la revue de presse. Willy qui nous met les points sur les i tous les matins. Bonjour Willy.
3: Bonjour tout le monde. Et on commence avec un point Patrick Bruel. Ma bite. Patrick Bruel, visé par 32 plaintes, veut quand même faire ses 35 concerts. Bah c'est bien, bientôt ça fera une plainte par concert. Allez, c'est bon, on s'accroche, tu peux y arriver, bravo. Le maire de Chartres ne veut pas que Patrick Bruel vienne dans sa ville, pourtant apparemment c'est un homme qui aime bien les Chartres. Par mesure de précaution lors de ses concerts, Patrick Bruel devra porter une ceinture de chasteté électronique. Philippe Bouvard est mort lundi, c'est tout Bouvard, ça, faire sa sortie le jour de la rentrée. Cette semaine, 7 candidats à la présidentielle se sont affrontés à Roland Garros. Normal de faire ce débat sur le central de Roland Garros, hein, puisque la plupart des concurrents ne passeront pas le premier tour. Si les candidats à la présidentielle sont à Roland Garros, ce sont quand même bien les contribuables français hein, qui se feront racketter, je vous rassure. Francis Lalanne, officiellement candidat à l'élection présidentielle 2027, n'a pas été invité à Roland Garros. Maintenant, ils ont eu peur qu'il défonce le central avec ses cuissardes. Jordan Bardella et Maria Carolina de Bourbon des Deux Siciles partagent des clichés de leur séjour en amoureux en Sardaigne. Putain. L'autre, elle a deux Siciles et ils vont en Sardaigne. Non, c'est complètement con, c'est pas possible. Jean-Baptiste Marteau remplace Léa Salamé aux 20h de France 2. Jean-Baptiste Marteau, ça vaut pas un clou, dixit Gilles Boulot. Jean-Baptiste Marteau qui n'est pas le fils de Monsieur Bricolage.
1: Ah non,
3: voilà,
1: non,
3: je
1: non,
3: le précise au cas où.
1: Merci.
3: Après son annonce à la candidature présidentielle pour son premier déplacement, Raphaël Glucksmann en visite dans une éolienne. Oui, on ne sait pas lequel des deux brassait le plus d'air. La veuve de Johnny Hallyday, Laetitia, aurait retrouvé l'amour dans les bras de Frédéric Suant. C'est le gérant de chez Bob, un célèbre resto situé en Charente-Maritime. Remarque lui aussi, il allume le feu, mais en cuisine. L'autre, elle passe de Johnny transpirant à Frédéric Suant. Déjà qu'avec l'héritage de Johnny, elle avait des casseroles, voilà qu'elle s'en rajoute encore, hein, franchement. Non, retour sur CNews de Jean-Marc Morandini, mais en tant que producteur. Oui, il revient par la petite porte, mais bon, tant que c'est pas celle d'un stagiaire. Le Portugal interdit à son tour le port du voile intégral, comme ça on pourra enfin savoir si une portugaise est moustachue ou pas. À Nice, les transports en commun, bientôt gratuits pour tous les retraités. Bon, bah, pour tous les Niçois, quoi. Enfin, la question du jour. Est-ce qu'un magazine qui montre des photos volées de people en tongs, c'est un magazine à sandales? Bah, vous avez 2 heures. Allez, passez un bon dimanche et à tout à l'heure midi.
0: Merci Willy et très belle matinée avec les équipes d'ici matin dans votre région.
4: Merci Christopher, bonjour à vous et ravi de vous accompagner en ce dimanche matin. Bonjour Marilyn Othman.
5: Bonjour Cédric, bonjour à tous.
4: C'est vous pour l'info et je salue déjà les premiers auditeurs connectés sur la page Facebook de Ici Provence. Il fait 18 degrés à Aubagne, temps clair, nous écrit Eve. À Brignoles, 19 degrés, nous écrit Jean-Patrick. La météo avec vous, c'est sur la page Facebook de Ici Provence ou en vocal sur WhatsApp. Et oui, on est aussi sur WhatsApp, donc je veux entendre votre voix du matin pas réveillée. Dites-nous quelle est la température chez vous, sur votre terrasse ou dans votre jardin. Vous nous envoyez un vocal au 04 42 38 08 08.
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4: Dimanche 30 août, vous écoutez Ici Provence, il est 7h.
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4: Les infos à Marseille et en Provence, Marilyn Othman signe d'un été hors norme, jusqu'à 30% de chiffre d'affaires en moins chez les restaurateurs aixois.
7: C'est la première estimation de l'UMI. L'UMI, le principal syndicat des patrons de l'hôtellerie-restauration. C'est une demi-surprise, hein, puisqu'il y a la baisse du pouvoir d'achat, il y a eu cette canicule sans fin. Ça n'incite pas forcément à s'installer en terrasse. Elles étaient d'ailleurs anormalement clairsemées cette année à Aix, comme sur la place des quarts d'heure. Kenzo est le gérant du restaurant italien Di Micheli. Il cherche des solutions pour les étés à venir.
8: Maintenant, il faut, je pense, se réadapter. Là, on va se développer sur la livraison en hiver. Je pense qu'il y a beaucoup de gens qui préfèrent rester chez eux quand il fait froid. Donc, on va essayer de privilégier la livraison en direct, gérée par nous-mêmes et non plus par les plateformes de livraison qui nous prennent tout, donc qui nous arnaquent. C'est une piste. Et mieux organiser les horaires de travail. Par exemple, l'été, on voit très bien que quand il commence à faire chaud, les clients arrivent à partir de 20h30. Si vous faites venir des serveurs à partir de 18h, bah, il y a 2h30 où ils servent à rien. Et je pense que c'est l'une des pistes qu'il faudra envisager l'été prochain.
7: Et je rappelle ce chiffre, hein, jusqu'à 30% de chiffre d'affaires en moins chez les restaurateurs aixois.
4: On part au restaurant, mais en bord de mer. Cette fois, ma fille au-dessus de nos têtes.
7: Le cauchemar des restaurateurs, c'est le gabian, une espèce protégée. Déplacer son nid ou jeter ses œufs est passible de 4 ans de prison et 15 000 euros d'amende. À Toulon, la mairie a conscience, hein, que l'oiseau est parfois vu comme un nuisible et elle mène une campagne de stérilisation, Christelle Marquès.
9: Le gabian est réputé pour être opportuniste. Il va donc là où se trouve la nourriture. Rien de plus simple sur la terrasse d'un restaurant comme la Marguerite. Abdel, le serveur, s'en méfie comme de la peste.
10: Dès qu'elles voient la nourriture, elles n'hésitent pas à attaquer directement.
9: La difficulté que ça pose pour vos clients, c'est quoi?
10: Ils ont peur. Ils servaient plus leur assiette que profiter de la vue.
9: D'autant qu'avec son envergure pouvant dépasser le mètre, le gabian inquiète aussi sur la plage où il n'hésite pas à se poser entre deux serviettes.
11: Ils ont tendance à attaquer même les enfants. Surtout en ce moment, il y a les petits. C'est agressif, donc moi je fais gaffe quand même.
9: Ne pas les nourrir, c'est la première chose à faire. Éviter de jeter les poubelles en dehors des lieux dédiés afin que les gabions ne les éventrent pas, c'est aussi important. La mairie de son côté traite chaque année une cinquantaine de nids en stérilisant les œufs au printemps grâce à un procédé naturel résumé par Corinne Jouve, adjointe en charge de l'animal en ville.
12: C'est de mettre de l'huile sur les œufs pour éviter le développement embryonnaire, pour que le gabian ne puisse pas répondre à nouveau.
9: Mais il faudra que l'opération soit répétée 2 ou 3 années de suite pour que le gabian comprenne enfin que le lieu n'est plus propice à la ponte. Une période de ponte jusqu'à présent, mais depuis quelques années, il n'est pas rare d'assister à des pontes aussi en été.
7: Christelle Marquès pour Ici Provence. Et contrairement aux idées reçues, la population des gabians a tendance à baisser. Signe que cette campagne de stérilisation commence à porter ses fruits.
4: Reportage à l'instant à Toulon. Toulon qui a commémoré les 82 ans de sa libération vendredi.
7: Et aujourd'hui, c'est au tour de Marseille. La ville a profondément été marquée par l'occupation nazie. Quartier Saint-Jean, 20 000 Marseillais ont été évacués de force. 2 000 d'entre eux ont été déportés. Ce vieux morceau d'histoire du Vieux-Port a été rasé en janvier 1943 et tout à l'heure, à 9h, une cérémonie a lieu, place du colonel Edono, au pied de la Bonne Mère. C'est ici que s'était déroulé l'un des combats emblématiques de la libération de la ville. Un policier aixois gravement blessé en pleine intervention, le fonctionnaire de police est dans le coma actuellement après cet incident vendredi soir, Sarah Kelifi.
13: Au départ, une personne se fait violemment arracher son sac dans la soirée de vendredi. Il est aux alentours de 20h à Aix-en-Provence. Le chef de la brigade anticriminalité de la ville, un homme de 45 ans, identifie avec ses collègues 4 suspects. Une course à pied s'engage alors. Le fonctionnaire expérimenté saute dans muret en pierre sèche. Et c'est là qu'il tombe. Une chute de plus de 2 mètres de haut. Sa tête heurte le sol. Selon nos informations, les pompiers interviennent, mais l'homme souffre d'une blessure grave. Le policier est donc transporté aux urgences. Il est placé en coma artificiel.
7: Récit signé Sarah Kelifi. Précision à lire sur ici.fr/Provence et sur notre application ici.
4: Très loin de la Provence, une habitante de notre région est portée disparue après la catastrophe au Népal.
7: Elle s'appelle Betty Ben Redouane. Elle a 47 ans depuis le 16 août et d'après nos informations, elle est originaire du Var de Bandol où elle a débuté sa carrière dans le bien-être. Elle fait partie des 4 Français portés disparus au Népal après ces coulées de boue qui ont ravagé le pays et tué au moins 734 personnes. Le bilan très provisoire après cette semaine. D'après France Info, qui a contacté l'agence de voyage de cette Provençale, elle se trouvait au bureau de l'immigration à la frontière avec le Tibet au moment du drame. Cette femme se rendait à un pèlerinage au mont Kailash.
4: Ici Provence, 7h05, un morceau d'histoire de la musique est à Salon de Provence.
7: Le premier orgue à impulsion électrique à avoir fonctionné est dans la collégiale Saint-Laurent. L'orgue n'a plus joué depuis plus de 20 ans. Et ça y est, il sera rénové pour la plus grande fierté des habitants, comme David Itier, le premier adjoint en charge du patrimoine à Salon de Provence.
5: On est sur un orgue qui est très particulier puisque c'est le premier orgue au monde à avoir obtenu la transmission électrique. Donc c'est un orgue qui a changé l'histoire des orgues dans le monde et l'histoire de la musique dans le monde. Et c'est un orgue qui ne fonctionne plus depuis 25-30 ans, qui a subi les affres du temps, qui a subi un incendie. Moi j'ai 35 ans, je ne l'ai jamais entendu jouer. Donc c'est toute une génération de Salonnais en fait qui ne l'a pas entendu jouer. Et donc on a le projet de pouvoir lancer sa restauration. Mais c'est un projet d'ampleur. L'orgue va devoir être totalement démonté. Tout doit être évacué pour être repris par un facteur d'ordre avant d'être réinstallé ici. Donc c'est un chantier qui est totalement monumental.
7: Et rendez-vous en 2030 pour la rénovation complète de l'instrument. On y revient en longueur, ce sera tout à l'heure dans Ici, c'est mon quartier à 8h30. Le sport, l'OM joue ce soir face à Monaco, 20h45 à vivre avec nous et en intégralité dès 20h en direct sur Ici Provence. Est-ce que l'OM va confirmer cette belle victoire? Après cette belle victoire face à Strasbourg, il reste deux jours avant la clôture du mercato. Et le mercato, justement, Balerdi a été filmé à Rome hier soir, signe qu'il est tout proche d'une signature à la Roma. Timber est lui de retour dans l'effectif. Le grand absent ce soir, eh bien c'est Igor Pechao, blessé à la cuisse, mais qu'on sait potentiellement transférable. Le président de l'OM l'a dit lui-même. Ce sera dans l'Actu Sport dans moins d'une demi-heure, Cédric.
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7: Un ciel un peu couvert ce matin.
15: Vous trouvez ?
7: Moi je trouve,
15: mais non, c'est parce qu'il faisait nuit.
7: C'est parce qu'il fait pas encore jour.
15: Bah le soleil est pas tout à fait levé encore, ça arrive doucement. Mais non, il va
7: moi
15: faire
7: non
15: bon.
7: Plus apparemment.
15: Oui c'est ça. Non, il va faire très beau, je rassure tout le monde. Grand soleil toute la journée en Provence. Quelques cumulus vont juste fleurir en début d'après-midi dans les Alpes, mais sans pluie. Les températures en ce moment, à Marseille il fait 22 degrés, à Toulon 21, à Aix-en-Provence 15. 15 degrés aussi actuellement à Pélissane où c'est la fête du village. Aujourd'hui c'est journée taurine et grande paille là. Et les maximales, il fera à Marseille 30 degrés, à Toulon 32 et à Aix 34. Et chez vous ce matin, voici Didier à Gardanne.
16: Oui, bonjour, ici Provence, ici Didier. À Gardanne, qui finit sa garde pompier, il fait soleil, il fait beau et il fait 20 degrés. Bonne journée.
15: Merci Didier. Vous voyez Marilyn, il fait beau, il fait soleil.
7: Salut, merci soleil. Didier.
15: Tranquillou.
7: Passe bonjour.
15: Allez, vous faites comme Didier, vos messages vocaux sur WhatsApp pour la météo. 04 42 38 08 08. La circuit, attention, il y a eu un accident il y a une petite heure environ. Une collision frontale au Bosset entre un poids lourd et une voiture sur la D559B. C'est la route qui monte vers le Bosset quand vous venez de l'autoroute A50, quand vous venez de la Cadière d'Azur. La gendarmerie a mis la circulation en alternat dans l'attente que les services du département sécurisent la chaussée. Donc D559B en bas du Bosset. Ça concerne les deux sens de circulation. A noter aussi ce poids lourd avec une remorque, une caravane en panne à Saint-Maximin sur l'autoroute A8 en direction de Nice. Et à Belcoden, la bretelle de sortie, il y a une voiture en panne de l'A52, la bretelle de sortie Belcoden, quand vous venez d'Aubagne. Si vous avez d'autres infos routes, vous les partagez avec nous en direct ou en vocal WhatsApp 04 42 38 08 08.
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15: Ah, c'est fou, ces fleurs qui changent d'orientation en fonction du soleil. Ah, le miracle de la nature. Et quand c'est Marc Lavoine qui les sublime, ça nous donne ce tube. Ici Provence, les tournesols, il est 7h09.

0: Provence, Marc Lavoine et la musique du bon matin, c'est aussi avec Zazie. Peu importe, en nouveauté ici Provence dans un instant.
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0: Merci de vous réveiller avec Ici Provence. D'ici 7h30, vous allez jouer avec nous et gagner vos invitations au CGR Vitrolles. Une séance de ciné à deux pour aller voir le film de votre choix. Jean-Pierre Casselli, notre guide conférencier, cette année encore fouille dans les archives d'il y a 100 ans. Hier, ici, il est tombé sur la lettre ouverte du quotidien Le Petit Var adressée au ministre de l'Agriculture. Encore de cocasses anecdotes à découvrir avec lui. Mais avant, pourquoi dit-on mentir comme un arracheur de dents? Jérôme Prodhomme décortique cette expression.
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0: Ici Provence, 7h14, c'est la rentrée pour Jérôme Prodhomme tous les week-ends. À travers un mot ou une expression, il nous éclaire sur les bizarreries de notre langue. Et ça commence par une histoire à dormir debout.
4: Vous dites en retard comme c'est du jamais vu là.
5: Non, ne m'en parlez pas, franchement. J'étais à l'heure, hein, je jure. Hein.
4: Oui.
5: J'arrive ici, que vois-je? Une soucoupe volante, j'ai juré. Hein. Et des mecs tout verts qui m'embarquent là, et je gueule. Non mais arrêtez, laissez-moi partir, je vais être en retard au boulot. Oh. J'ai tellement crié qu'ils ont fini par me déposer ici sur le chemin.
4: D'accord. Bah, vous savez quoi on va faire? Pourquoi on dit mentir comme un arracheur de dents? Déjà noté que les problèmes de dents ont commencé avec l'humanité et qu'autrefois, le seul soin possible d'une dent douloureuse, c'était de l'enlever. On allait donc voir l'arracheur de dents. C'était plus ou moins l'ancêtre du dentiste et on le trouvait dans les foires. Facile à trouver d'ailleurs puisqu'il haranguait la foule sur une...

0: Pourquoi on dit mentir comme un arracheur de dents alors qu'on ne sait plus vraiment pourquoi? Encore que vous maintenant, vous savez.
1: Et on en rigole, mais ouais. Si la soucoupe volante elle revient, comment ouais. Je vais faire pour être à l'heure chez ma belle-mère moi hein?
0: Oh là là là là.
2: Voilà, d'autres pourquoi on dit sur l'application ici. Merci Jérôme Prodhomme et au week-end prochain. Il fait beau aujourd'hui, il fera à Marseille 30 degrés, à Toulon 32, à Aix 34. Là en ce moment, les températures que vous relevez sur la page Facebook ici, Provence Marie-Claude à La Selle, 6h du matin, il faisait 17 degrés. À Entrecasteaux à 5h, 16 degrés chez Christine. Au Lavandou, en revanche, il fait 24 degrés chez Eddy. Et puis à Pamplonne, à Ramatuel. Où Mika nettoie la plage, il fait 19 degrés. Merci pour la vidéo Mika sur le fil WhatsApp de Ici Provence. Vos messages sur Facebook ou sur WhatsApp au 04 42 38 08 08.
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2: 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Et comme promis, voici Zazie. Ici Provence, peu importe, 7h18.

0: ici Provence, sans nouveauté, Zazie, peu importe, 7h21. Et comme tous les week-ends à 7h6, nous feuilletons la presse d'il y a 100 ans avec Jean-Pierre Casselli, notre guide conférencier, c'est hier ici. Bonjour à vous Jean-Pierre.
1: Bonjour Cédric, bonjour à tous.
0: Et vous avez lu pour nous la lettre ouverte que le quotidien Le Petit Var du 31 août 1926 adresse au ministre de l'Agriculture.
1: Monsieur le ministre, je ne sais si au milieu de vos considérables occupations qui prennent tous vos instants, vous avez pu trouver le temps de songer au grave, à l'important, au passionnant problème de la tomate. La tomate, permettez-moi de vous le dire, peut non pas certes sauver le franc, mais contribuer à venir à sa rescousse matériellement et j'ose le dire, moralement.
0: Le journaliste signataire Henri Leforge prend en fait la pomme d'or ou d'amour comme exemple de la course à l'inflation.
1: Dans mon quartier, monsieur le ministre, la tomate, la belle tomate, vaut 2,50 francs la livre chez mon fruitier, qui est un homme assez cupide. Elle vaut 2 francs chez une crémière du voisinage, qui est peut-être moins près de ses sous. Elle est à 1,75 francs chez le grand épicier Machin, et à 1,70 francs chez le moyen épicier Chose, qui lui fait de la concurrence. Au marché Découvert, qui s'installe sur le boulevard, on la trouve à 1,15 francs. Et dans les petites voitures que poussent de grosses dames, elle varie entre 70 et 80 centimes.
0: Cette diversité des prix se produit alors que la récolte avait été abondante.
1: Vous n'ignorez pas que l'étrange température dont souffre cet été a du moins l'avantage d'être excellente pour les tomates. Nous les avons cette année particulièrement juteuses, de belles mines et avec une abondance extrême. Et pour cet aliment naturel à la fois fruits et légumes, qui est le plus périssable de tous, qu'un rien terni, flétri, rend inutilisable, il est admirable vraiment que les prix puissent arriver ainsi à baisser, à redevenir dans les petites voitures bien près des prix d'avant-guerre.
0: Alors que faut-il faire ?
1: Je me permets, monsieur le ministre, de vous dire, proclamez avec l'autorité de votre parole gouvernementale les bienfaits de la tomate que trop de gens méprisent. Conviez le bon peuple à en manger le plus possible et subventionnez les fêtes solennelles pour élire des reines de la tomate dont le portrait remplira nos gazettes. Voilà, et aujourd'hui, 100 ans plus tard, la tomate est toujours en majesté et trône sur toutes les tables.
0: Ouais, surtout en ce moment, elles sont délicieuses et plus vraiment chères, en effet, c'est là. Jean-Pierre, nous vous retrouvons demain à Aix-en-Provence pour la visite Aix-Insolite, une visite originale de découverte du patrimoine, des secrets de l'histoire d'Aix-en-Provence avec de l'humour, avec des anecdotes. Elle se déroule à l'ombre, donc c'est à 10h. Le plus simple pour vous rejoindre, Jean-Pierre, on fait comment ?
1: Oh ben demain, vous venez carrément à l'office du tourisme, il reste de la place. Donc vous êtes tous bienvenus.
0: Aix-Insolite, la visite guidée de Jean-Pierre Casselli. Merci à vous Jean-Pierre et au week-end prochain sur l'antenne de
1: Provence,
0: dans Hier ici. Notre jeu place de cinéma, c'est Jean-Marc à Berlétan qui les gagne. On a juste du mal à le joindre. La liaison n'est pas super bonne, donc on ne va pas pouvoir le prendre à l'antenne. Mais bravo Jean-Marc, vous avez réussi, bien sûr, à nous citer l'un des films de la série Le Gendarme de Saint-Tropez. Donc on avait Le Gendarme de Saint-Tropez, on avait Le Gendarme à New York, Le Gendarme se marie, Le Gendarme en balade, Le Gendarme et les extraterrestres, et Le Gendarme et les gendarmettes. Deux invitations pour vous, pour le CGR de Vitrolles, et d'autres cadeaux à gagner dans une heure. Cette fois, ce seront des invitations pour le Ici Live La Ciotat, notre festival de rentrée.
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0: 7h24, voici Super Tramp, Give a Little Bit.

0: Ici Provence, Super Trump avec Give a Little Bit. Bonjour, ici Provence, nous écrit Cathy sur Facebook. Nous avons 18 degrés à 20 à Brun. Dans une dizaine de minutes, nous allons nous rendre à Roquevert où la grande cavalcade de Lascour se prépare. C'est l'événement de la matinée en pays d'Aubagne et de l'Étoile.
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0: Ici Provence, 7h30, l'info à Marseille et en Provence, Marilyn Othman.
7: Un policier aixois de 45 ans entre la vie et la mort après une intervention vendredi soir. Il s'agit du chef de la brigade anti-criminalité. En pleine poursuite de 4 suspects d'un vol de sac, il saute, il se blesse à la tête après une chute d'un mur de 2 mètres. Le policier a été transporté aux urgences où il a été placé en coma artificiel. Marseille commémore les 82 ans de sa libération du joug nazi. Ce sera tout à l'heure à 9h. Le quartier Saint-Jean, près du Vieux-Port, a été totalement rasé et raflé en 1943. Et l'OM joue face à un gros du championnat ce soir, c'est Monaco. Côté Mercato, toujours pas d'arrivée, que des départs. Balerdi a été vu à Rome hier soir. La saison de l'OM, sans budget, sans recrue, on en parle justement dans l'actu sport dans une poignée de minutes.
0: Dans une poignée de secondes, même dans 90 secondes précisément, puisque c'est l'heure du 90 secondes, toute l'info en France et dans le monde. On évoque pour commencer la flambée des carburants. Valentin Bertrand.
8: Le litre de sans-plomb à 1,99€, 2,25€ pour le gasoil Total Energy reconduit son plafonnement des prix du carburant tant que durera la guerre au Moyen-Orient. C'est l'engagement du PDG Patrick Pouyanné, à condition de ne pas subir de nouvelles taxes dans le prochain budget de l'État. Budget dont le Premier ministre livre les premiers arbitrages. Pas de gel du RSA ou des petites retraites, mais une désindexation envisagée pour les autres pensions. Voilà les pistes dévoilées dans le Parisien ce matin. Il annonce aussi un plan de sauvetage d'ici la fin de l'année pour soutenir les agriculteurs touchés de plein fouet par la sécheresse. Au Népal, la montée des eaux complique à nouveau le travail des secours. 4 jours après la très meurtrière coulée de boue, 750 morts sont à présent recensés et 3000 disparus, dont 4 Français. Des coups de feu et plusieurs victimes cette nuit lors d'une rave party organisée sur l'hippodrome d'Arao près de Zurich en Suisse. La police évoque sur les réseaux sociaux une opération massive en cours. Il rêvait d'un premier sacre sur la Vuelta. Tadej Pogacar, contraint à l'abandon lors de la 8e étape du Tour d'Espagne. Il a chuté et s'est fracturé la clavicule. Le couvert slovène, 5 fois champion du Tour de France, devra donc aussi passer son tour pour un 3e titre de champion du monde au Canada fin septembre. Elle a bouclé l'Ultra Trail du Mont Blanc, cette boucle de 170 km en 21h54. Blandine Lirondelle, sacrée hier, c'est la 4e française à s'imposer sur cette épreuve. Chez les hommes, victoire de l'Américain Ben Diman devant le Français Baptiste Chassagne.
7: Vous écoutez Ici Provence, il est 7h32. L'actu sport revient chaque week-end et ce dimanche, à 2 jours de la clôture du Mercato, on se pose cette question. Quelle saison pour cet OM sans recrue et en pleine cure d'austérité? Ce soir, les Olympiens s'attaquent à un gros nom du championnat, Monaco. Bonjour Bruno Blanza.
9: Bonjour à tous.
7: L'OM a débarré fort la semaine dernière avec une belle victoire 4-0 face aux Alsaciens. De quoi doper la confiance chez certains supporters.
9: C'est le sentiment de Julien, abonné au Vélodrome, qui croit voir un nouvel OM cette saison après la première sortie victorieuse et prometteuse face à Strasbourg.
10: Il y a des actions, il y a de la cohérence. Franchement, c'était beau à voir, ça faisait longtemps que je ne m'étais pas régalé comme ça au stade. Cette année, comme les joueurs, il n'y a pas de pression. que tout le monde se dit bon, cette année c'est une année de merde. Les joueurs, je pense, ils jouent sans pression, comme si on est une petite équipe et que c'est que du bonus. Tout le monde se lâche.
9: Ce qui n'est pas le cas, bien évidemment. La pression du résultat, notamment, est permanente sur le Vieux-Port. Pour Clément, la période financière difficile traversée par le club olympien n'est pas synonyme de fin du monde.
11: Tous ceux qui veulent aussi que l'OM, ça sera fini parce que Pachao part, parce qu'un tel, on en a vu d'autres. Ça fait bientôt 35 ans que je suis porteur de l'OM et je peux vous dire que j'en ai vu d'autres, on en verra d'autres et on s'en est toujours relevé, on est toujours allé au stade, on a toujours eu des moments de joie, des moments de peine. Mais c'est ça qui nous fait aimer ce club aussi.
9: Et si l'effectif devrait encore évoluer d'ici mardi et la fin du marché des transferts, Julien croit en cet OM pour faire un résultat ce soir à Monaco.
10: Moi je trouve qu'il y a une bonne cohésion de groupe. Je pense pas qu'on perd, même si là-bas c'est un peu compliqué. Minimum on revient avec le match nul. Je suis confiant quand même. Avec ce que j'ai vu du match de Strasbourg bien sûr. Avec réserve.
7: On entend un peu d'humilité chez ses supporters. Beaucoup d'entre eux misent sur le nouvel entraîneur. Il loue son calme, par exemple, Bruno Genesio. L'intéressé a été questionné hier en conférence de presse. Écoutez.
12: Donc forcément que ça m'est revenu aux oreilles. Dans un premier temps, ça fait plaisir. Mais dans un deuxième temps, ce que j'ai envie de dire aussi, c'est que nous, entraîneurs, on a une importance dans les résultats, mais que pour avoir des résultats et avoir des objectifs élevés, il faut aussi des joueurs de bon niveau. Je pense que c'est ce qu'on a aujourd'hui à Marseille, mais il faut faire attention de pas non plus affaiblir l'effectif de trop, surtout si on n'a pas la possibilité de le compléter par des recrues. On n'est pas non plus des magiciens, les entraîneurs, donc ça me fait plaisir d'entendre ça, mais je sais aussi que la tâche peut être ardue dans les jours qui arrivent, suivant ce qui va se passer d'ici la fin de ce mercato.
7: Et le mercato justement, Balerdi a été filmé hier soir à Rome, signe qu'il est tout proche d'une signature à la Roma. Timber est de retour dans l'effectif ce soir. Les grands absents, c'est Pechao, blessé à la cuisse mais qu'on sait potentiellement transférable. Monaco OM ce soir en direct sur ICI Provence en intégralité. On vous attend pour l'avant-match dès 20h avec nous sur ICI Provence.
0: Et bien sûr, la soirée sera à vivre sur nos réseaux sociaux avec nos différentes stories. La météo de ce dimanche, c'est du soleil. Alors c'est bon, vous l'avez vu?
7: Ouais, c'est bon, je l'ai enfin vu. J'ai ouvert les yeux.
0: Ah, c'est bon. Donc soleil aujourd'hui en Provence, il fait actuellement à Marseille 22 degrés, à Toulon également, à Aix-en-Provence encore 16 degrés, à Arles 16 aussi. Arles, où c'est la fête du sport ce matin, boulevard d'Hélice, vous allez pouvoir tester le volley, le tennis de table, le tennis tout court, l'athlétisme, la natation, le hand, la boxe, le foot, le rugby, l'escrime et le basket. C'est gratuit sur le boulevard d'Hélice à Arles de 9h à 13h. Les températures que vous nous indiquez sur Facebook, la page ICI Provence, Nathalie nous écrit à la Seyne-sur-Mer, 20 degrés à Aix-en-Provence, 17 degrés chez Françoise, au Penn-Mirabeau, 20 degrés chez Josiane, à La Ciotat, 21 degrés chez André. Vous continuez d'enrichir le poste météo du jour sur la page Facebook de ICI Provence, un poste météo lié à mon épisode inédit du podcast Cédric Randon. Je suis allé dans les Alpes.
7: La chance.
0: À Égalières, c'était la fête du village il y a 3 semaines, c'était trop bien.
7: Et vous avez eu chaud, je pense.
0: Il a fait super chaud, ouais. Il y avait encore des cigales et surtout il y avait un orchestre qui faisait
7: super ça.
0: C'était trop bien. Donc écoutez le podcast sur ici.fr/Provence. Donc le lien est dans le post météo. C'est le podcast Cédric Randon. Les maximales tout à l'heure à Marseille 30, à Toulon 32 et à Aix-en-Provence 34.
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0: La Dirmed nous signale qu'un animal est écrasé sur l'A7 en direction de Marseille dans le secteur des Égalades. Les services du département du Var nous indiquent que l'accident est terminé sur la D559B au Bosset et nous n'avons plus de véhicule en panne à Belcoden sur la bretelle de sortie de la 52 en venant d'Aubagne. Si vous voulez nous faire part d'une info route, 04 42 38 08 08 en direct ou en vocal WhatsApp.
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0: La paternité, célébrée en musique par Daniel Balavoine en 1984, ici Provence. Dieu que c'est beau, il est 7h37.

0: Daniel Balavoine pour la musique du dimanche matin, mais aussi Céline Dion. Ça y est, elle arrive à Paris. Nous écoutons Dansons dans quelques minutes.
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0: Nouveau rendez-vous tous les dimanches. Ici Pratique, Louis Raspail nous fait remplir notre smartphone de nouvelles applications. Aujourd'hui, Family Wall, une appli pour alléger notre charge mentale. Il nous en dit plus après le bon plan sorti de la matinée.
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0: Ce dimanche matin, c'est donc la grande cavalcade à Lascours. Nous sommes à Roquevert, près d'Aubagne, et c'est le comité des fêtes de Lascours que vous représentez, Paul Négrel, qui l'organise. Bonjour.
3: Et bonjour.
0: Alors, en quoi consiste cette cavalcade ?
3: Eh bien, elle consiste tout simplement à faire 3 tours du village avec des chevaux. On en a près d'une centaine ce matin, qui tirent les chars, les charrettes que les familles, associations et amis du village ont réalisé uniquement pour ce jour-là et qui seront démontés dès demain.
0: Grande cavalcade de la Saint-Éloi, qui était Saint-Éloi pour vous ?
3: Saint-Éloi, c'était le patron des charretiers. Et pour nous, c'est une saveur très particulière parce que l'année prochaine, notre Saint-Éloi aura 150 ans. On fait partie des plus vieilles de la région. Et ça, pour le coup, c'est quand même quelque chose de très beau. On a eu des belles surprise les dernières années. On a trouvé un programme des fêtes de 1939 au fond d'un garage où on a eu la fierté de voir que plus de 80% de notre fête était identique à celle faite aujourd'hui. Donc voilà un peu les traditions à Lascours.
0: Alors de quelle manière les chars sont-ils décorés ?
3: Avec des fleurs de papier crépon. Donc c'est très très long et on les colle une par une sur les structures que l'on fait avant. Et normalement, on ne dévoile pas trop les thèmes, mais chaque famille crée un thème un peu particulier ou qui leur rappelle l'année, ce qu'ils ont fait. Par exemple, pour ma famille, nous avons fait le thème Mexique, parce que c'est la soirée à thème de vendredi prochain de la Saint-Éloi.
0: Ah oui, mais alors combien de jours de travail, combien d'heures de travail ?
3: Alors, c'est sûr que c'est un gros boulot, mais on est une quinzaine, une vingtaine par char. Ouais. Et en gros, ça représente à peu près une semaine, tout cumulé. Alors on les démarre au début de l'été, mais ça permet aussi de se retrouver, de se boire un petit apéro entre amis, une fois qu'on a fini, et d'être fier du travail réalisé à la fin.
0: Petit déjeuner des charretiers à 8h, grande cavalcade dans les rues de Lascours avec la participation des fifres et tombours de Notre-Dame de Signes à 10h, et puis la messe en l'église Saint-Jean de Lascours à 11h30. Bon, il reste un quart d'heure là, tout est prêt ?
3: Eh bien, tout est prêt. On a une dizaine de personnes qui sont en train de préparer l'omelette pour le petit déjeuner, pour accueillir nos amis charretiers qui nous mènent les chevaux de toute la région. Parce que la Saint-Éloi, c'est ça aussi, c'est que chaque semaine, il y a une Saint-Éloi dans un village. Et Lascours mène des chevaux au Saint-Éloi. Et par amitié, les gens des villages voisins nous mènent leurs chevaux pour la cavalcade de Lascours qui est le dernier dimanche d'août.
0: Bon, amusez-vous bien ce matin et puis on invite tous les auditeurs de Ici Provence, pas très loin de Roquevert, à vous rejoindre. Donc dès 10h pour la grande cavalcade dans les rues de Lascours. Merci beaucoup Paul Négrel.
3: Merci beaucoup.
0: Le comité des fêtes de Lascours, la grande cavalcade de la Saint-Éloi ce matin, donc à Lascours, commune de Roquevert.
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0: Ici Provence, 7h45. Et la voici. Céline Dion. Dansons.

0: Ici Provence, dansons avec Céline Dion et faisons la météo ensemble sur la page Facebook Ici Provence et sur WhatsApp avec vos messages vocaux. Il y a Aïcha qui nous écrit à Marseille, il fait 20 degrés. À Fuveau, 15 degrés chez Nicole. À Arles, chez Monique, il fait 21 degrés. Grand soleil toute la journée, quelques cumulus en début d'après-midi dans les Alpes. Et le vent sera faible, les maximales, il fera à Marseille 30 degrés. À Toulon, 32. À Aix, 34 degrés. À Solliès-Pont, 32. Solliès-Pont où la fête de la figue continue. 7h49 chaque dimanche, et ça c'est nouveau, Louis Raspail déniche pour vous une application gratuite qui pourrait bien vous faciliter la vie. Et pour commencer, vous vous attaquez à un grand classique de la rentrée, les parents qui ont déjà l'impression d'avoir besoin d'un deuxième cerveau pour gérer toute la famille. Entre les rendez-vous, les activités des enfants, les courses, les horaires de chacun, vous avez pu trouver une appli pour alléger un peu cette fameuse charge mentale.
1: Oui, avec cette application, vous ne serez plus celui ou celle qui doit penser à tout pour tout le monde. L'application s'appelle Family Wall, le mur de la famille. L'idée est toute simple. Au lieu d'avoir l'emploi du temps des enfants sur le frigo, votre agenda sur votre téléphone, la liste de courses sur un bout de papier ou le rendez-vous chez le dentiste quelque part dans vos SMS, vous rassemblez tout au même endroit. Toute la famille peut consulter les rendez-vous de la semaine et recevoir des rappels. Et surtout, chacun peut ajouter ce qui le concerne. Par exemple, mardi 18h, entraînement de foot. Mercredi, rendez-vous chez l'orthodontiste. Vendredi, quelqu'un doit penser à récupérer un colis. Tout le monde retrouve les mêmes informations sans avoir besoin d'envoyer 3 messages pour rappeler qui fait quoi. Vous pouvez aussi créer des listes partagées qui se mettent à jour en temps réel. Prenons la liste de courses, quelqu'un ajoute lait depuis la maison pendant que l'autre est déjà au supermarché. Et hop, le lait apparaît immédiatement sur la liste. Ça paraît tout bête, mais dans une semaine de rentrée où tout recommence en même temps, ça peut éviter quelques petits oublis.
0: Bon, cette application Family Wall, Louis, vous l'avez testée?
1: Oui, bien sûr que je l'ai testée. Et ce qui m'a plu, c'est son côté collaboratif. Si vos enfants ont un téléphone, ils peuvent avoir accès à l'application et vous pouvez même y ajouter les grands-parents s'ils participent à la garde des enfants ou vont les chercher à l'école. C'est très pratique pour que tout le monde ait les mêmes infos, mais pas que. Pour éviter aussi de multiplier les groupes de messages pour chaque petite info du quotidien, Family Wall propose aussi une messagerie familiale. Il y a également un répertoire partagé avec les contacts utiles de la famille, comme la babysitter, le médecin, la directrice de l'école. Et à la question « Combien ça coûte ?», c'est gratuit. L'application est disponible sur iPhone, Android et même depuis un ordinateur. Une application pour mieux s'organiser et peut-être avoir un peu moins de choses à garder dans un coin de sa tête. Un atout non négligeable, retenez bien son nom, Family Wall.
0: Family Wall, merci Louis pour cette belle découverte. On vous retrouve dimanche prochain pour une nouvelle application, toujours pour vous simplifier le quotidien. Ici Provence, 7h52, voici Ten Sharp avec You. Et ensuite, les 3 plus, 3 infos pratiques, locales, utiles et sympas, dont la météo des plages et les accès au massif.

0: Merci Provence. Stan Sharp avec You, il est 7h56 et voici les 3 plus. Chaque matin, les 3 plus vous rendent service des infos pratiques locales, utiles et sympas.
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0: Le premier plus, les accès aux massifs. Hier, plusieurs massifs du Var étaient fermés. Aujourd'hui, c'est bon, ils sont ouverts. Néanmoins, en raison du risque incendie, l'accès est déconseillé pour le Centre-Var, l'Estérel, les Morts et la Corniche des Morts. Dans ces quatre zones, les travaux forestiers générant des étincelles seront interdits à partir de 13h. Sinon, pas de restrictions, que ce soit pour les accès aux massifs ou pour les travaux forestiers dans le reste du Var, les Bouches-du-Rhône ou les Alpes-de-Haute-Provence, randonnée autorisée. La météo des plages, certaines plages ont vu le drapeau rouge hisser hier. Courant dangereux au Cap-Roussé à Carry, pollution à Sanary, plage de la baie de Cousse, pollution à la Mue à Salerne, pollution plage du centre-ville à Cavalaire et méduses et courants dangereux à Sainte-Maxime. Alors pour être sûr de vous baigner, vous pouvez par exemple aller au Lavandou aujourd'hui, plage de Saint-Clair, où la température de l'eau est à 24 degrés, ou encore à Cassis, plage de la Grande-Mer, 24 degrés également. Et puis attention, le long de la Durance, les niveaux d'eau vont augmenter rapidement, soudainement, de manière imprévisible ces jours-ci. Dès ce soir, le barrage de Cadarache sera progressivement ouvert avec un débit compris entre 35 et 60 mètres cubes par seconde afin de maintenir l'alimentation des prélèvements agricoles. Le barrage de Malmort restera fermé durant toute la durée de l'opération. Dès demain et jusqu'à vendredi, des opérations de maintenance à l'aménagement hydroélectrique de Beaumont-de-Pertuis pourront provoquer des déversements d'eau à tout moment dans la Durance. Prudence donc. Allez, juste avant l'actu locale, nous allons nous marrer avec Gad Elmaleh et Verino. Eux et nous prenons de l'âge. Et la révision des 50 000, c'est pas que pour les voitures. Fred Ballard nous attend avec l'humour en tube.
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0: L'humour en tube, nous vous retrouvons Fred Ballard et les quinquagénaires le savent, c'est à mi-parcours que la machine commence à se gripper et que la vue commence sérieusement à baisser. Alors pour garder l'œil pétillant, Fred a accompagné un quinca frétillant chez l'ophtalmo.
6: Il te montre des lettres, tu dois lui dire quand tu les vois, tu dois lui dire quand tu les vois pas. Mais nous, pour des raisons qui m'échappent, même quand on les voit pas, on lâche pas l'affaire, on veut absolument réussir le test.
7: Ah ben oui, le quinca est réputé pour sa ténacité hors du commun. Le quinca ne lâche rien, c'est son corps qui lâche un petit peu par endroit. Et l'ophtalmo est en général le premier à nous faire comprendre que nos 20 ans sont très loin.
6: Il m'a vraiment fait réaliser que j'avais vieilli, parce qu'il commence le test de vue, il passe derrière moi, il me parle, tu vois, et il s'éloigne. Et j'entends monsieur Elmaleh sur le droit déjà. Et je réalise en même temps que j'entends moins bien. Là, je suis en panique. Il me dit, je vais vous envoyer chez un confrère pour l'audition, il n'y a pas de problème. Mais dites-moi plutôt, depuis combien de temps vous ne voyez plus de près? Je lui dis, je sais pas, j'ai oublié. Il m'a dit, ça, c'est un autre confrère encore.
7: Voilà, bah, c'est très rassurant hein, pour ceux qui ont peur de s'ennuyer en vieillissant. Il n'y a aucun risque. Hein. Vu le nombre d'organes qui nous composent et le nombre de spécialistes pour chaque organe, bah, ça occupe. Et puis, il y a aussi tous les spécialistes en médecine parallèle conseillés par nos potes quand on a mal au dos.
8: Pourquoi tu vas pas voir mon ostéo? Elle est à 20 minutes à pied. Bah, c'est pour ça que je vais pas voir ton ostéo. À chaque fois que j'y vais, franchement, elle appuie là où ça fait mal, elle tire là où ça fait mal, et ensuite elle me dit, bon, pendant quelques jours, ça va encore faire mal. Mais c'est quoi ton taf, en fait? Moi, je pense que le boulot des ostéos, c'est de te faire plus mal que t'as déjà mal à la base. Comme ça, après, tu ressors en disant, eh ben, finalement, ça allait.
7: Eh ben oui, c'est ce qu'on appelle soigner le mal par le mal. Hein. Les ostéos n'ont rien inventé. Mais pour soulager toutes les petites douleurs liées à l'âge, suivons les prescriptions des docteurs Verino et Gad Elmaleh. Un fou rire matin, midi et soir, c'est le secret pour pas grincer. Ni des dents, ni des genoux.
0: Ça fait toujours du bien. L'humour en tube de Fred Ballard. Merci Fred.
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0: Vous écoutez Ici Provence, il est 8h.
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0: Les infos à Marseille et en Provence, Marilyn Othman. Dernier week-end d'août, l'heure du bilan pour les restaurateurs.
9: Et il n'est pas bon ce bilan à Aix-en-Provence. Ça n'a pas été la guerre pour manger en terrasse cet été. Un signe qu'il y avait moins de monde et ça se vérifie dans les premières remontées de terrain. L'UMI, le principal syndicat des patrons de restaurants, de cafés, d'hôtels, estime à de 20 à 30% la baisse du chiffre d'affaires. Place des quarts d'heure sur la carte postale de la ville, Sarah Kelifi, on tente de s'expliquer cette saison en Berne.
10: À l'ombre d'un parasol, ce groupe d'amis lit la carte d'un restaurant, mais finalement...
11: Quand il fait chaud, je trouve, on a moins faim, moins envie de manger.
12: Et... Ouais, surtout le midi, je pense. Plutôt y aller le soir, il fait plus frais.
10: Camille regarde partir ses clients. Toutes les tables que ce serveur dresse sont vides ce midi.
13: En août, ça s'est vraiment beaucoup calmé. En juillet, je faisais beaucoup d'heures supplémentaires et là, je reste sur mon contrat de 25 heures. Parce qu'il n'y a pas beaucoup de gens. Le midi, on ne fait pas énormément de couverts à cause de la chaleur. On faisait une trentaine de couverts. Alors qu'il y a des fois, on faisait des 50-60 couverts.
10: Et pour la gérante de la brasserie voisine, un public particulier manque à l'appel cette année.
14: Moi, je trouve qu'il y a moins d'étrangers que les années précédentes dans le centre d'Aix. Les gens sont partis en bord de mer. C'est vrai qu'en centre-ville d'Aix, quand il fait 40 degrés, c'est très vite étouffant.
10: Mais pour Kenzo Zouaï, il ne faut pas accuser que la chaleur. La crise économique percute aussi son restaurant italien.
15: Les gens priorisent beaucoup plus qu'avant. Il y a une recrudescence des personnes qui ont pris un plat pour deux. Presque une table sur deux, voire une table sur trois, prend un plat pour le partager. En termes de chiffres, ça se ressent directement. Et on clôture le mois d'août avec moins 30%.
10: Une baisse de son chiffre d'affaires qui l'inquiète, car les charges, elles, continuent d'augmenter.
9: Sarah Kélifi avec les restaurateurs d'Aix-en-Provence.
0: Les restaurateurs, ceux du bord de mer, cette fois, qui se seraient bien passés d'un oiseau qui fait fuir les clients.
9: Cet oiseau, c'est le gabian sur les plages du Morillon à Toulon. Il pique la nourriture des assiettes. Allez, on écoute les petits retours d'expérience en terrasse.
16: Quand on voit des fois certains enfants avec de la nourriture, ils vont vite tourner autour, ils vont vite essayer de piter, ils peuvent foncer sur les enfants.
17: C'est des sales bêtes. Les marins qui naviguent, ils attaquent. Hein, et il faut faire attention. Hein. Si vous avez quelque chose à manger dans la main, ils vous le prennent. Hein.
18: J'ai vu des gabians sur les terrasses des restaurants piquer un pilon de poulet et tout à même l'assiette des mangeurs. Impressionnant. C'était il n'y a pas longtemps, un petit garçon, un bout de pain à la main, le gabian lui pique le bout de pain, mais en lui piquant le bout de pain, il a un petit peu écorché, mais c'est pas méchant. Le père, il a essayé de courir après le gabian, il était énervé, ce fut assez impressionnant.
19: Il y en a trop, et il s'incruste partout dans la ville, c'est un peu excessif.
16: Les gabians, ils sont protégés ici, mais c'est plus nuisible que vraiment à protéger.
9: Et ce Toulonnais a raison, c'est une espèce protégée, le gabian. Alors avant de jeter ses œufs ou de vous lancer à la chasse au gabian, réfléchissez bien, vous risquez 4 ans de prison et 15 000 euros d'amende tout de même. La mairie de Toulon stérilise les œufs au printemps, une cinquantaine de nids est traitée. Contrairement aux idées reçues, la population est en train de décroître dans le Var. Le Var où il est déconseillé aujourd'hui de se balader dans 4 des massifs, la Corniche des Morts, la Mort, le Centre-Var et dans les Stérilles. Le département du Var ainsi que les Bouches-du-Rhône sont en risque feu de forêt modéré.
0: Marseille commémore les 82 ans de sa libération.
9: Oui, tout à l'heure à 9h, une cérémonie a lieu place du Colonel Edonneau, au pied de la Bonne Mère. C'est ici que s'était déroulé l'un des combats les plus emblématiques de la libération de la ville en 1944. Marseille a été profondément marquée par l'occupation nazie. Il y a par exemple le quartier Saint-Jean complètement rasé au Vieux-Port. 20 000 Marseillais ont été évacués de force et 2000 d'entre eux ont été déportés. Le foot, elle était attendue, cette première victoire d'Aubagne en Ligue 3. Victoire 2-0 hier samedi après-midi à domicile contre Bourg-Pérona.
0: Et en Ligue 1, Monaco-OM, belle affiche pour une deuxième journée.
9: Un test pour Bruno Genesio et son équipe, pour l'instant privée de nouvelles recrues. Le 11 de départ devrait encore bouger d'ici la fin du mercato mardi soir. Balerdi est à Rome, Pechao, auteur de 4 buts en match de préparation, n'est pas certain de rester olympien. Compliqué de conjuguer ambition et cure d'austérité pour le coach. Écoutez.
20: Remplir les deux conditions, c'est pas facile, loin de là, vous le voyez, de toute façon, il n'y a pas trop de secrets. Donc, oui, je savais qu'il y avait des difficultés. À ce point-là, j'imaginais pas qu'au 29 août, on en soit à avoir zéro recrue et à vendre un de nos meilleurs joueurs à ce moment-là. Voilà. Mais c'est comme ça. Football, on doit s'adapter à beaucoup de choses. Sur le terrain, en dehors du terrain aussi maintenant, que lorsqu'on est entraîneur.
9: Et Bruno Genesio qui a indiqué que cette émission n'est pas d'actualité. Monaco OM à vivre ce soir en direct et en intégralité sur Ici Provence avec Bruno Blanza aux commentaires et sur nos réseaux sociaux en images.
0: Et rendez-vous dès 20h. Marilyn, les jeunes supporters de l'OM peuvent participer à une grande dictée avant le match de ce soir.
9: Oui, parce que le professeur de français, c'est Dimitri Payet. L'ex-international a accepté de se prêter au jeu sans hésiter. Dès 10h, cette dictée place Bargemont à Marseille. L'association Beaumail, en partenariat avec la mairie, compte bien battre un record, celui de la plus grande dictée. Cécilia Ibrahim de l'association promet, ce ne sera pas trop difficile.
4: Ce ne sera pas une dictée qui existe déjà, elle sera construite. Voilà, au cas où, auquel cas, certains commenceraient à chercher sur Internet. Elle n'est pas censée être compliquée, mais bien sûr qu'il y aura quelques mots qui vont permettre d'avoir un certain niveau de difficulté, surtout à Marseille. On n'est pas très branché écriture, lecture, qu'il y a une grande population qui est stigmatisée parce que très populaire ou bien qui vient des quartiers prioritaires de la ville. Enfin, le but, c'est vraiment de montrer que l'écriture, la lecture est accessible à tous et d'en faire une force, donc faire participer tout le monde. Donc là, on parle des jeunes, mais que ce soit des personnes un peu plus âgées ou tout le monde, on n'est pas limité sur ça.
9: Allez, l'objectif, c'est battre Paris. Et ça, on aime bien à Marseille. Paris avait rassemblé 1390 inscrits à la dictée aux Champs-Élysées. Les inscriptions de dernière minute, c'est possible, c'est gratuit. Et toutes les infos sont sur notre site ici.fr/Provence et sur notre appli.
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9: Et le record est possible puisque la dictée est sous le soleil, donc pas de pluie, pas d'excuses. Hein.
0: Ah oui, j'espère qu'il fera pas trop chaud quand même. 30 à Marseille cet après-midi quand même.
9: Ah ouais, mais c'est ce matin. Bon.
0: Donc si c'est à 10h, ça devrait aller, mais quoique ça monte vite les températures.
9: C'est vrai.
0: Ouais. Là en ce moment, il fait combien? Il fait 23 à Marseille. À Toulon, nous avons 22 et à Aix-en-Provence, 16 degrés. Vos relevés de température sur WhatsApp, Jacqueline nous écrit, il fait 18 à Saint-Maximin. Eve, je crois qu'elle est à Aix, elle a pas mis sa bille. 17 et Vincent, la météo des tableaux de bord. Il n'y a pas que dans le 16-19 qu'on fait la météo des tableaux de bord. À cette heure-ci aussi, 22 degrés sur l'autoroute à 50 en direction d'Aubagne. Un peu de fraîcheur pour aller désherber le potager. C'est Vincent de la Capelette. Merci beaucoup, Vincent. Donc à Marseille, 30 degrés cet après-midi. À Toulon, 32. À Aix, 34. Grand soleil toute la journée et quelques cumulus qui vont fleurir en début d'après-midi dans les Alpes. Ce matin à Saint-Chamas, il fait actuellement 16 degrés. Saint-Chamas, où c'est la Saint-Léger cavalcade ce matin, à Brivade, Taureau Piscine dans les arènes et un feu d'artifice ce soir. Ici Provence, le point trafic de 8h08, tout va bien, il n'y a plus d'accidents ou de véhicules en panne dans notre région. Il faut s'attendre à quelques ralentissements dans le courant de la matinée à Aix-en-Provence sur la 8, au péage de Lançon sur la 7 et dans la traversée d'Arles sur la Nationale 113 avec les derniers retours. Mais pour l'instant, tout est fluide. Si vous rencontrez une difficulté sur la route, prévenez-nous, vos infos routes en direct ou en vocal WhatsApp au 04 42 38 08 08.
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0: Oh, le beau zèbre. Oh, l'oryx avec ses longues cornes. Oh, le lion. Allez, on peut tous les faire comme ça. Ici Provence, Rose Laurence, elle est amoureuse d'une terre sauvage. Voici Africa.

0: Merci Provence, c'est Rose Laurence. Et à propos de Rose, j'ai une bonne nouvelle pour vous. 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
0: 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Notre conteuse de rue et guide conférencière Delphine Ruscard va de son côté nous raconter qu'en 1608, une pluie de sang s'était abattue à Aix. Alors nous en 2026 on a eu les pluies de sable du Sahara, mais à l'époque c'était du sang. Pas vraiment. Mais avant, Valentine Letez fait un point avec nous sur les nouvelles règles encadrant le démarchage téléphonique. Vous savez, ces appels incessants qui nous pourrissent la vie. Il y a eu du changement il y a quelques jours.
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0: Le démarchage téléphonique en voie de disparition dans vie numérique, vie privée. Ce matin, Valentine Letez, on parle de cette nouvelle loi entrée en vigueur au milieu de l'été.
5: Depuis le 11 août, votre quotidien a dû changer un peu. Fini le téléphone qui sonne toute la journée avec au bout du fil un conseiller décidé à vous vendre des panneaux solaires, un nouvel abonnement d'électricité ou un forfait de téléphone. Désormais, votre consentement au démarchage est obligatoire. Autrement dit, pour vous appeler, un groupe comme l'un de ses sous-traitants doit explicitement vous demander votre accord, soit au moment d'un achat en magasin, soit dans un formulaire. Et attention, acceptez les conditions générales d'utilisation, souvent interminables et dans une police d'écriture minuscule, ne suffit pas. Vous devez formellement donner votre consentement au démarchage téléphonique. Cet accord est valable seulement un an et vous pouvez le retirer à tout moment, alors qu'avant, un magasin en possession de votre numéro de téléphone pouvait même le revendre à d'autres si vous ne faisiez pas opposition.
0: Alors, si on ne donne pas notre accord, on ne recevra plus du tout d'appels de démarchage, Valentine ?
5: Il y a quelques exceptions quand même, nous précise la CNIL, la Commission nationale de l'informatique et des libertés. Un groupe avec qui vous avez un contrat, comme votre opérateur de téléphone, Orange par exemple, a le droit de vous solliciter pour vous proposer une nouvelle offre. Mais attention, Free n'en a pas le droit, ni Bouygues. D'autres coups de fil sont également autorisés. La vente d'abonnements à des journaux, les opérations de sondage, le recouvrement des dettes et les appels à but humanitaire, comme les appels aux dons. Pour les professionnels, le démarchage d'entreprise à entreprise reste également légal. Et puis les centrales d'appel à l'étranger sont loin de toutes respecter la loi. Si vous recevez l'un de leurs coups de téléphone, vous notez bien le numéro et vous alertez la répression des fraudes sur sa plateforme signal.conso.gouv.fr. Vous retrouvez également le lien sur notre site internet.
0: Valentine Letez pour Vie numérique, vie privée sur ici.fr à la page de la chronique. On vous explique aussi comment les sociétés utilisent les enregistrements de nos conversations téléphoniques. Ici Provence, la météo de 8h15, c'est du soleil aujourd'hui. Vos messages sur WhatsApp. À La Ciotat, 26 4 degrés chez Ben. Nous avons à Camps-la-Source chez Gérard, 18 degrés. Également le message de Bernard à Port

Lito Ici Live, notre festival de rentrée. C'est déjà la semaine prochaine et là c'est pour samedi soir, la soirée de samedi avec Marine. J'ai le cœur malabre. Et avec Benjamin Biolay. Comment est-ce la peine ? Marine, Benjamin Biolay ou Ici Live La Ciotat, samedi prochain, vous voulez y aller, alors vous jouez au mot manquant. Ça fait déjà une semaine qu'on n'a plus entendu notre cigale masquer les mots, elle nous manque. Hein. Eh ben on va la remettre pour le coup. Une cigale va masquer un mot dans le refrain de Escroc, la chanson de Marine. À vous de nous dire quel est ce mot manquant, à vous-même de nous le chanter.

38 08 08. Louis Silag, la Ciotat de Marine et Benjamin Biolay. Ouais, c'est le même mot, deux fois dans le refrain. C'est pour samedi soir à La Ciotat. 04 42 38 08 08. Vous nous chantez cette bonne réponse juste après le braquage des sentiments. C'est Florent Pagny.

0: Le braquage des sentiments, nouveauté ici Provence avec Florent Pagny. Nous jouons avec Laurence Doriol. Bonjour Laurence.
1: Bonjour Cédric.
0: Vous êtes là pour le ici Live La Ciotat de Marine et Benjamin Biolay. Ce sera samedi soir. J'ai une bonne nouvelle. Si vous êtes là, c'est que vous allez gagner.
1: Ah, c'est gentil, merci beaucoup.
0: Bon, ça vous fait quoi alors?
1: Pardon?
0: Ça vous fait quoi alors?
1: Ah ben, je suis ravie, je suis super contente. Je comptais justement aller les voir. Et ben voilà, c'est l'occasion, super.
0: Bon, vous savez que c'est un festival gratuit sur invitation. Oui. Les invitations, vous les avez, car vous avez retrouvé le mot manquant. On chante ensemble avec Marine et Escro.
1: Oh là là.
0: Ouais. Ah, de toute façon, c'est qu'un mot.

0: France. Vous connaissez tout par cœur. Rendez-vous samedi soir pour lui, ici Live La Ciotat. Deux invitations merci pour vous, c'est gagné. Bonne journée à vous à Auriol. Merci Laurence.
1: Très belle journée, merci.
0: Et il y aura d'autres invitations à gagner un petit peu plus tard dans le courant de la matinée. Donc vous restez bien à l'écoute de Ici Provence. Delphine Ruscard, notre conteuse de rue, guide conférencière Les Contes et Légendes de Provence. Bonjour à vous Delphine.
2: Bonjour Cédric, bonjour à tous.
0: Cette fois-ci, nous sommes en juillet 1608 à Aix-en-Provence. Le soleil se lève sur la ville encore endormie.
2: Et au réveil, Cédric, les habitants découvrent une scène inquiétante. Les murs des maisons, les places et même certaines fontaines sont recouvertes de petites taches rouges. À première vue, cela ressemble à du sang. Alors la panique se répand immédiatement dans la population. Dans une époque profondément croyante et très marquée par les superstitions, beaucoup y voient un signe divin, un châtiment envoyé par Dieu pour punir les hommes. La peur grandit, les rumeurs circulent et chacun essaie d'interpréter ce phénomène inquiétant.
0: Face à cette situation, les autorités, les savants et le clergé se réunissent pour tenter de trouver une explication rationnelle.
2: Oui, Cédric, parmi eux se trouve Nicolas Fabry de Peresque, un conseiller au Parlement très instruit, connu pour son esprit curieux et observateur. Il décide de prélever quelques-unes de ces mystérieuses gouttes rouges afin de les analyser. Mais c'est alors qu'un souvenir lui revient. Peu de temps auparavant, il avait fait une observation étrange. Il avait placé une chrysalide dans une boîte, puis l'avait presque oubliée. Quelques jours plus tard, il entend un léger bruissement venant de cette boîte. En l'ouvrant, il découvre un magnifique papillon qui s'envole, laissant derrière lui une substance rougeâtre au fond de la boîte. En reliant ces deux observations, Peresque comprend alors que les fameuses taches rouges d'Aix pourraient être liées à l'émergence de papillons en très grand nombre, dont les sécrétions auraient coloré les façades. On a donc tenté de rassurer la population en expliquant que la ville avait été traversée par des nuées de papillons cet été-là. Mais malgré ces explications rationnelles, les croyances étaient tellement profondément ancrées dans les esprits que la version pragmatique n'a pas réussi à convaincre les Aixois. Très bon dimanche à tous.
0: Merci Delphine Ruscard. D'autres contes et légendes à écouter sur ici.fr/Provence.
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0: You too, avec With or Without You. Bon début de journée, vous écoutez Ici Provence. Nous sommes le dimanche 30 août, il est 8h24.

0: L'info d'ici et le 90 secondes, Hervé Godard nous livre ses conseils cinéma pour aujourd'hui, les films à voir en ce moment, sa sélection à découvrir.
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0: Il est 8h30, les infos à Marseille et en Provence, Marilyn Othman.
8: Dans 30 minutes, Marseille commémore les 82 ans de sa libération du joug nazi. 2000 personnes ont été déportées, le quartier Saint-Jean rasé et raflé. La cérémonie se tient au pied de la Bonne Mère. Marseille qui va tenter de battre le record de la plus grande dictée ce dimanche avec à la lecture Dimitri Payet. Le joueur de l'OM sera présent. Allez, on sort son stylo et son cahier, place Bargemont à 10h. Une habitante de notre région est portée disparue après la catastrophe au Népal. Elle s'appelle Betty Ben Redouane, elle a 47 ans et d'après nos informations, elle est originaire du Var, de Bandol, où elle a débuté sa carrière dans le bien-être. Et puis, dans 90 secondes, on se retrouve pour Ici c'est mon quartier, un instrument de musique très spécial reprendra vie à Salon de Provence.
0: Le reportage de Fabien Ledu à suivre après. Donc en effet, le 90 secondes, toute l'info en France et dans le monde. On commence par la Suisse, Valentin Bertrand.
9: Un mort et 5 blessés la nuit dernière dans une rave party en Suisse. Plusieurs coups de feu tirés sur l'hippodrome d'Arau, près de Zurich, au milieu d'un groupe important de personnes, précise la police suisse. L'agriculture, dossier numéro 1 de Sébastien Lecornu en cette rentrée. Il annonce dans une interview au Parisien un plan de sauvetage pour aider les agriculteurs à passer l'hiver après une sécheresse historique et un effondrement des productions, dit-il, dans 90 départements, soit la quasi-totalité du pays. Le Premier ministre promet aussi un plan de relance pour le début d'année prochaine. Ça s'annonce plus calme aujourd'hui sur les routes. Seules deux régions, l'Île-de-France et l'Auvergne-Rhône-Alpes, sont classées en orange dans le sens des retours par bison futé. Et bonne nouvelle, si vous prenez le volant, Total Energy annonce reconduire son plafonnement des prix. 1,99€ le litre de sans-plomb 95 et 2,25€ le gasoil tant que durera la guerre au Moyen-Orient. Le drapeau européen flottera-t-il un jour en Islande? On s'oriente vers un non alors que se termine le dépouillement d'une consultation organisée hier dans le pays pour acter ou non la reprise des négociations sur son adhésion à l'UE. Discussion arrêtée en 2013 après l'arrivée d'un gouvernement eurosceptique. Un mois après son 5e sacre sur le Tour de France, Tadej Pogacar contraint à l'abandon sur la Vuelta. Le coureur slovène a chuté hier et s'est cassé la clavicule lors de la 8e étape du Tour d'Espagne où il était ultra favori. Et puis c'est un retour gagnant pour Clarisse Agbenienou. 5 mois seulement après avoir donné naissance à son 2e enfant, elle décroche le bronze au Grand Slam de Lausanne en Suisse dans la catégorie moins de 63 kilos.
8: Vous écoutez bien Ici Provence, il est 8h32. Ici c'est mon quartier, de retour chaque week-end. On vient dans votre quartier, chez vous, et aujourd'hui c'est dans une ville qui a connu une petite révolution dans la musique. À Salon de Provence, c'est un morceau d'histoire qui va renaître. L'orgue de la collégiale Saint-Laurent, un orgue unique, le premier au monde à avoir fonctionné à impulsion électrique. Bonjour Fabien Ledu.
10: Bonjour.
8: Ça fait plus de 20 ans, 25 ans qu'il n'a pas joué. Alors pour lui redonner vie, c'est un chantier hors norme de près de 4 ans.
10: Oui, il faut monter voir cet orgue.
11: Attention, c'est un peu étroit.
10: Et l'ouvrir pour comprendre le génie de ses deux créateurs, Verschneider et Barker, en 1865. Michel Ival est président de l'association des Amis des Orgues Historiques à Salon.
12: Quelqu'un a eu l'idée de faire fonctionner des orgues avec l'électricité, donc avec des condensateurs, des fils électriques et tout, qui commandent la soufflerie, donc c'est électro-pneumatique. Il y a eu deux orgues qui ont été fabriqués en même temps, à Saint-Augustin à Paris et celui-ci. Mais Saint-Augustin n'a jamais fonctionné réellement, donc celui de Saint-Laurent est le premier orgue électro-pneumatique du monde entier.
10: La soufflerie de cet orgue unique au monde marche encore, mais quand on tente de jouer, aucune note ne sort de ces immenses tuyaux. Un incendie en 1982 et les affres du temps ont fait taire cet instrument colossal. David Ittier est en charge du patrimoine à la ville de Salon de Provence.
7: Moi j'ai 35 ans, je ne l'ai jamais entendu jouer. Donc c'est toute une génération de Salonnais en fait qui ne l'a pas entendu jouer. Et quand on en parle, les anciens nous disent « Moi j'ai eu la chance à mon mariage, à des funérailles d'entendre cet orgue extraordinaire. » Et donc on est impatients de pouvoir de nouveau l'entendre.
10: Parmi ceux qui ont eu la chance de l'entendre, Christian Beccari.
11: Avant que je me marie, là, il y avait des concerts ici magnifiques. Et puis on l'avait pour les fêtes de Noël, pour les fêtes de Pâques. Et il résonnait, c'était magnifique.
10: Pour redonner de la voix à ce géant devenu muet, il a fallu en percer tous les secrets avec les techniques les plus modernes.
7: Un drone qui est venu survoler l'orgue, le scanner de tous les côtés avec des appareils tout à fait modernes qui nous ont permis de totalement déchiffrer la composition de cet orgue.
10: L'orgue sera entièrement démonté et réparé en atelier.
7: Tout doit être évacué pour être repris par un facteur d'ordre avant d'être réinstallé ici. Donc c'est un chantier qui est totalement monumental.
12: On veut le restaurer dans son originalité. On ne veut pas modifier quoi que ce soit, mais il va falloir que l'on change tous les condensateurs, tous les fils, et après on remonte tout sur place.
10: L'opération devrait durer plus de 2 ans pour l'entendre vibrer de nouveau dans la collégiale Saint-Laurent. Rendez-vous en 2030.
8: Moi aussi, ça m'a effrayé.
13: Oui, j'ai eu peur.
8: Le coût de la rénovation de cet orgue est estimé à 1 million d'euros. Fabien Ledu, merci à vous qui signe. C'est ici, c'est mon quartier. Et l'orgue est à retrouver en images sur nos réseaux sociaux ici Provence.
13: Ah oui, il y a de belles photos. Très chouette de vous voir, tous les intervenants de ce reportage sur ici.fr/Provence. Bon, ça y est, il fait beau.
8: Là, c'est bon, je le vois,
13: le soleil est là. Il nous éblouit. Il commence à nous tenir chaud. Grand soleil toute la journée. Il va faire à Marseille 30 degrés, à Toulon 32, à Aix-en-Provence 34 degrés. Là, en ce moment, à Sainte-Maxime, chez Florence, il fait 23 degrés. Et à Mioune-les-Monts-Rieux, chez Muriel, 16 degrés. À la gare d'aujourd'hui, c'est la foire à l'ail, à l'oignon et au boudin. Place de la République, c'est la tradition à chaque rentrée. Donc on va encore
8: pas manger ça avant un grand 40. Attention. Hein.
13: Ou alors vous y allez à deux.
8: Ah bah oui, pourquoi pas.
13: De 9h à 18h, artisans, producteurs, bons produits du terroir, jeux pour enfants et ateliers. Donc la garde, foire à l'ail, à l'oignon et au boudin. La garde où il fait en ce moment 19 degrés. La semaine prochaine, il fera très beau, peut-être un peu de vent dès le milieu de la semaine dans les Bouches-du-Rhône. Dès demain après-midi autour de Toulon, les températures seront proches des 33 degrés, voire plus le week-end prochain.
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13: Pas de bouchons, pas d'accident, pas de véhicule en panne. Tout va bien pour le moment. Et s'il y a quoi que ce soit, vous nous prévenez. Vos infos routes en direct ou en vocal WhatsApp au 04 42 38 08 08.
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13: Ici Provence. Voici Pascal Obispo, vos chansons préférées toute la journée avec Personne, il est 8h37.

0: c'est le retour de Johan Gis, notre expert jardinage. 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
0: Avant de retrouver notre expert jardinage, nous allons faire un peu de sport avec notre coach Nordine Attab. Il va nous dire en quoi les trottoirs sont de formidables alliés pour les chevilles. Mais tout de suite, direction les salles obscures.
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0: Et nous retrouvons Hervé Godard, notre spécialiste spectacle et cinéma. Hervé, bonjour à vous, quel est le programme de ce dimanche ?
3: Bonjour Cédric, je vous propose d'aller découvrir ce dimanche les sorties cinéma de la semaine dans les salles de notre région. Premier grand frisson avec The Dog Stars, le nouveau film très attendu de Ridley Scott. Souvenez-vous, Alien, Blade Runner ou Gladiator. Le grand réalisateur britannique nous propose cette fois-ci un thriller d'anticipation post-apocalyptique. Alors bref, rien ne va plus sur Terre où ne survivent que des zombies victimes d'une terrible pandémie ou presque, car un irrésistible pilote d'un petit avion accompagné de son chien lutte contre ce monde féroce à la recherche d'un paradis perdu.
4: Avant la fin de ce monde, j'embrassais ma femme. Je jouais avec mon chien.
5: Jasper ?
6: Le monde que t'as connu n'existe plus. Il n'y a que nous ici. On essaye de s'accrocher à nos souvenirs. Aujourd'hui, c'est tuer ou être tué.
3: The Dog Stars de Ridley Scott avec Jacob Elordi, Margaret Qualley et Josh Brolin. Et puis, autre thriller en compagnie de Léa Seydoux et son double, si on veut résumer le propos de l'inconnu. C'est l'histoire d'un photographe qui suit une femme car il est attiré par son mystère. Mais voilà, il se réveille le lendemain dans le corps de cet inconnu. Qui est-il vraiment ?
7: Peut-être que vous vous souvenez pas. J'ai vécu la même chose.
8: Dis-moi, il est arrivé quelque chose ?
7: Vous êtes qui ?
8: Moi aussi, j'ai peur.
3: L'inconnu de Arthur Harari avec Léa Seydoux et Nils Schneider. Et puis un peu de douceur et de bonne humeur, mais en voyant enfant avec le film d'animation Tad l'explorateur et la lampe magique. C'est une joyeuse parodie des aventures d'Indiana Jones en plusieurs épisodes, avec cette fois-ci une référence au conte des Mille et Une Nuits.
9: La lampe est forcément là, je le sens.
10: Une porte secrète.
11: Accorde-moi mes trois vœux.
10: Lampe. Trésor, faut la frotter.
9: Attention, son pouvoir est énorme.
11: Vous vous attendiez à quoi? Un chanteur bleu torse nu? Je veux que Jeff parle.
9: Quoi? C'est qui me parle?
11: C'est qui? Je veux que Bernardo parle aussi.
9: Oiseau, oiseau, oiseau, oiseau.
11: C'est des sens. Mon troisième vœu est de retourner à Paikiki.
12: On peut pas retourner dans le passé.
3: Tad l'explorateur et la lampe magique de Enrique Gatto avec les voix françaises de Philippe Bozo, Marie-Eugénie Maréchal et Chantal Latsou. Bon film et bon dimanche à tous, Cédric.
0: Merci à vous aussi, Hervé Godard. Et rendez-vous demain à 7h-ci avec notre responsable des programmes, Maëlle Lerner, qui nous dévoilera l'affiche complète de la première soirée du Ici Live La Ciotat de jeudi prochain. Vous savez, on vous a annoncé suite au désistement, on va dire, de Charlotte Cardin, la pauvre, elle est blessée hein, aux cordes vocales. Donc on vous a annoncé qu'il y aurait, en plus de Boulevard Désert, DJ Gel de la Funky Family, Oria et un invité surprise. Eh bien, nous vous révélerons le nom de cet invité surprise demain vers 8h45. Vous devrez donc bien écouter Ici Provence.
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0: Il est 8h45. Et qui dit que c'est Elton John et que c'est Don't Go Breaking My Heart avant un nouveau point météo avec vos messages sur WhatsApp et Facebook. Tiens, envoyez-nous un vocal, dites-nous quelle est la température qui s'affiche sur le tableau de bord ou sur votre thermomètre chez vous.

0: chez vous, à la météo des Cabanons aussi, sur la page Facebook de Ici Provence. Il y a Odile qui nous écrit à Aiguille, au Cabanon, sur la route d'Aiguille, 17 degrés. Maria Manosque, 18 degrés en ce moment. Et puis à Marseille, grand soleil chez Isa avec 22 degrés déjà. Voilà, c'est du soleil qui va dominer toute la journée. Quelques cumulus cet après-midi dans les Alpes, mais pas de pluie. Le vent sera faible. Les maximales à Marseille, 30, à Toulon, 32, à Aix, 34. En ce moment, à Vinon-sur-Verdon, petite fraîcheur. Il fait 14-15 degrés. Vinon-sur-Verdon, où se déroule une course aérienne sans moteur, la Sail Plan Grand Prix, une course de planeur dès aujourd'hui et jusqu'à dimanche prochain. Et si nos trottoirs pouvaient nous aider à entretenir nos chevilles? Vous nous rejoignez, Nordine Attab, vous êtes notre coach sportif. Dans 2 minutes pour être en forme, vous nous expliquez pourquoi un simple élément du mobilier urbain peut devenir un véritable allié pour notre équilibre.
1: On parle souvent des muscles ou du cœur, mais on oublie parfois nos chevilles. Pourtant, elles jouent un rôle essentiel dans notre équilibre et nos déplacements. Et bonne nouvelle, pas besoin de matériel particulier pour les renforcer. Un simple trottoir peut suffire. On débute par un premier exercice, des montées et descentes sur un trottoir. Vous vous placez face à un trottoir ou une petite marche. Ça y est, vous y êtes. Et à partir de là, en étant en appui seulement sur les orteils, vous allez monter le pied droit sur la marche, puis le pied gauche et ensuite vous redescendez. Et on reprend. Pied droit sur la marche sur le trottoir et on redescend. Et ainsi de suite. Et vous pouvez effectuer 3 séries de 15 montées. Et grâce à ça, en étant en appui sur les orteils, vous allez avoir un travail de stabilité, donc vous allez renforcer les chevilles, les mollets et forcément la proprioception.
0: Alors pourquoi est-il si important de prendre soin de ces chevilles?
1: Parce qu'elles nous accompagnent à chaque pas. Plus elles sont solides et mobiles, plus elles nous aident à prévenir certaines blessures et à conserver un bon équilibre au fil des années. On continue par un deuxième exercice, on l'a tous fait plus jeune, la marche sur la bordure du trottoir. Alors dans un endroit sécurisé, essayez de marcher quelques mètres en posant un pied devant l'autre sur la bordure du trottoir, comme sur une poutre d'équilibre. Ne cherchez pas la vitesse. Et si vous êtes facile, vous pouvez même effectuer cet exercice-là en croisant les bras légèrement sur la poitrine. Oh, c'est moi où il y a besoin d'avoir une difficulté supplémentaire? Eh bien, même chose, cette fois-ci, on le fait, mais en marche arrière. Alors attention, là, c'est beaucoup plus difficile. Et vous pouvez effectuer 3 passages de 20 mètres. Et grâce à ça, vous allez améliorer votre équilibre, améliorer votre coordination et renforcer les muscles stabilisateurs de la cheville. Allez, à vous de jouer.
0: Nordine Attab, tous les week-ends, 2 minutes pour être en forme. C'est notre coach sportif. D'autres conseils sur ici.fr. Stilto, faut que tu m'aimes. Et ensuite, de nouvelles idées sorties pour votre dimanche sous le soleil de Provence. Il est 8h52.

0: Stilto, ici Provence, faut que tu m'aimes. Et alors les amours, signe par signe, ça donne quoi aujourd'hui? L'horoscope de Catherine Viguier à suivre.
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0: Oui, on sort partout dans la région avec plein de bons plans, plein d'événements. Par exemple, à Saint-Rémy-de-Provence, c'est le troisième et dernier jour de la braderie du centre-ville. Dans le nord-est des Bouches-du-Rhône, c'est la libération de Château-Renard. Défilé vers midi vers l'hôtel de ville et apéritif républicain au programme à la mi-journée. À Marseille, 13e édition du Salon international du dessin contemporain à la galerie Château de Servières dans le 4e Paris d'Oly. À Hyères, dernier jour pour la design parade à la Villa Noailles. À Cabas, c'est la fête de la Saint-Loup avec ce soir le spectacle de Dolls Cabaret sur la place de la République. À Ginaservi, c'est la fête de la Sainte-Croix avec l'Aïoli ce midi. À Sainte-Maxime, c'est la fête des Vendanges. 9h45 ce matin, départ du défilé du groupe folklorique Laï Magnotti depuis la maison des associations. Et à 11h30, après la messe, il y aura la fameuse danse de la souche et la distribution du raisin. Donc ce matin à Sainte-Maxime. Au-dessus du lac de Sainte-Croix, à Aiguine, c'est la 19e édition du meeting Volkswagen Combi et Cox au camping à la ferme Le Clos du Lac. Et à Sainte-Anastasie-sur-Issole, les 26e rencontres des Rikens du Var avec plein de voitures d'époque, des food trucks, des baptêmes au profit des enfants hospitalisés. Voilà le programme du jour, c'est une liste non exhaustive. Vous restez à l'écoute de Ici Provence, j'en ai plein d'autres pour vous, des idées de sortie. Et maintenant, je compte sur vous, vous qui organisez des événements la semaine prochaine, voire la semaine encore d'après. Vous pouvez commencer à nous envoyer vos messages vocaux sur WhatsApp pour nous dire bah, bonjour, on organise ceci ou cela, c'est tel jour à telle heure, il y aura ci, il y aura ça. Venez nombreux. Voilà, vous nous faites un vocal de 30 secondes à une minute. Vous êtes le plus enthousiaste possible et vous nous envoyez ce vocal au 04 42 38 08 08 sur WhatsApp. Et oui, c'est le même numéro pour nous joindre sur WhatsApp. Comme ça, il passera dans le rendez-vous. Ici, on sort.
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0: L'horoscope de ce dimanche 30 août et ensuite c'est le retour de l'actu locale. Catherine Viguier, le premier signe du zodiaque est valorisé.
3: Les béliers ont de la chance grâce à une rencontre, des discussions. Bélier, il y a de l'attractivité dans l'air. Vos liens se resserrent avec une personne aimée ou alors vous tombez en amour. Taureau, si vous en faites trop, vous pourriez vous épuiser, il faut vite vous reprendre. Gémeaux, climat plus détendu avec des réjouissances qui flattent votre ego. Cancer, une journée qui vous en apprend davantage sur votre évolution professionnelle. Lion, si on se sent un peu perdu, vous serez une épaule réconfortante. Vierge, on vous fait une offre, une proposition financière, et a priori, cela vous intéresse. Balance, une union amoureuse ou professionnelle qui vous importe, évolue aujourd'hui. Scorpion, une prise de conscience salutaire est possible, soyez doux avec vous. Sagittaire, trop bien ce jour, vous relevez la tête et vous avez le sourire. Capricorne, une préoccupation relationnelle vous inquiète, eh bien allez voir cette personne. Verseau, il est question de communiquer, quitte à vous déplacer. Poisson, toutes les tensions accumulées peuvent vous faire mal à la tête, confiez-vous, parlez. Et pour nous tous, une victoire est possible.
0: Merci beaucoup Catherine Viguier pour l'horoscope. Et dans quelques instants, c'est donc le retour de Johan Gis pour le jardinage, l'expert jardinage de Ici Provence. Appelez-nous dès maintenant pour lui poser vos questions. 04 42 38 08 08.
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0: Vous écoutez Ici Provence, il est 9h. Info à Marseille et en Provence, Marilyn Othman, au pied de Notre-Dame de la Garde, Marseille commémore sa libération.
4: La cérémonie débute à l'instant, elle se tient place du colonel Edon, théâtre d'une bataille décisive face aux nazis et ses complices de Vichy en 1944, il y a 82 ans donc. Les témoins de cette période deviennent de plus en plus rares. Le quartier Saint-Jean a été complètement rasé, puis raflé, 20 000 personnes expulsées de force. Margot Longeroche, le mémorial des déportations, redonne vie à ce morceau d'histoire disparu.
5: Inscrire 3 jours d'horreur dans le temps long, c'est l'objectif de l'exposition La mauvaise réputation, d'après Laurence Garçon, responsable du mémorial des déportations.
6: Qu'est-ce qui a fait que Marseille a cristallisé toute cette haine et ce discours destructeur? Il y a tout un imaginaire à l'égard de cette ville que l'on considère comme ingouvernable et ingouvernée, où on parle de clientélisme, où on parle d'alliances politiques et mafieuses.
5: À partir du début du XXe siècle, Marseille accueille une population pauvre venue d'Italie, d'Arménie, de Grèce et des colonies françaises dans le quartier du Vieux-Port.
6: On le sait très bien, le regard qui est porté sur l'étranger, la question de l'étranger du fin XIXe siècle, où on va venir stigmatiser cet étranger, l'invasion, l'envahissement, jusqu'au décret loi d'Aladin en 1938, où on parle de la question des indésirables.
5: Pour raconter ce quartier qui a été rasé en 1943, le musée s'appuie sur des photographies.
6: Ça a été l'occasion de s'apercevoir que Marseille était très photographiée.
5: Mais aussi des bandes sonores constituées exprès pour l'exposition.
7: Nos voisins et amis étaient marseillais, napolitains, grecs, turcs. Et chacun, tout comme mes parents, s'efforçait de comprendre l'autre.
5: Symboliquement, le mémorial des déportations est situé en face de l'emplacement des 1500 immeubles qui ont été détruits en 1943.
4: Margot Longeroche pour Ici Provence. L'exposition est ouverte aujourd'hui jusqu'à 13h. Vous pouvez y faire un tour. Et dès le 1er septembre, le musée ouvre toute la journée jusqu'à 18h. Un policier aixois de 45 ans entre la vie et la mort après une intervention vendredi soir. Il s'agit du chef de la brigade anticriminalité en pleine poursuite de 4 suspects d'un vol d'un sac. Il saute, il se blesse à la tête après une chute d'un mur. L'agent a été transporté aux urgences où il a été placé dans un coma artificiel. Les précisions sont à lire sur ici.fr/Provence.
0: Dernier week-end d'août, l'heure des comptes pour les professionnels du tourisme.
4: Jusqu'à 30% de chiffre d'affaires en moins pour les restaurateurs aixois. C'est la première estimation de l'UMI, le principal syndicat des patrons de l'hôtellerie-restauration. C'est une demi-surprise puisque la baisse du pouvoir d'achat, les canicules sans fin, ça n'incite pas trop à aller en terrasse. Elles étaient d'ailleurs anormalement clairsemées cette année à Aix, comme celle du restaurant italien Di Michele, place des quarts d'heure. Kenzo en est le gérant et il le sait, il va falloir s'adapter.
8: Maintenant, il faut, je pense, se réadapter. Là, on va se développer sur la livraison en hiver. Je pense qu'il y a beaucoup de gens qui préfèrent rester chez eux quand il fait froid, donc on va essayer de privilégier la livraison en direct, gérée par nous-mêmes et non plus par les plateformes de livraison qui nous prennent tout, donc qui nous arnaquent. C'est une piste. Et mieux organiser les horaires de travail. Par exemple, l'été, on voit très bien que quand il commence à faire chaud, les clients arrivent à partir de 20h30. Si vous faites venir des serveurs à partir de 18h, bah, il y a 2h30 où ils servent à rien. Et je pense que c'est l'une des pistes qu'il faudra envisager l'été prochain.
4: Et je rappelle ce chiffre, jusqu'à 30% de chiffre d'affaires en moins chez les restaurateurs aixois.
0: Le foot, on connaît le programme de la campagne européenne de l'OM.
4: Et oui, il est tombé hier soir, premier arrêt Istanbul, jeudi 17 septembre. Notez bien la date face à Beşiktaş. Premier match à domicile au Vélodrome, ce sera contre l'Olympiakos, 15 octobre, là aussi un jeudi. L'OM se déplace beaucoup pour ses premiers matchs, avant de terminer par 3 matchs à domicile sur les 4 derniers.
0: Mais avant la Ligue Europa, place au championnat.
4: Et ce soir, l'OM joue à Monaco après ce 4-0, un festival face à la jeune équipe de Strasbourg. Il faut confirmer ce soir. Les supporters ont envie d'y croire, malgré une équipe sans recrues et sans Pechao, blessé et transférable.
9: À Monaco, c'est pas le terrain le plus hostile pour l'OM. S'ils sont sérieux, et après, même si on gagne pas, mais si on arrive à revenir avec un nul de Monaco, moi je trouve que c'est pas mal.
10: Un match assez ouvert. Je pense vraiment qu'on peut espérer quelque chose avec l'équipe qu'on a.
9: Ils ont l'air d'adhérer, ça a l'air plutôt pas mal. L'état d'esprit est là. Après, il faut pas qu'on prenne une tôle à Monaco. Ça voudrait dire que tout s'écroule de nouveau, même s'il faut pas tout remettre en cause au bout de la première défaite.
11: Moi, je dis que s'il faut un match nul, c'est une victoire. Parce que l'équipe a l'état moindri, parce que c'est pas parce qu'on a fait un premier match qu'on a gagné 4-0 que ça y est, on peut gagner tout le monde. Il y a quand même une ossature plus importante à Monaco qu'à l'Olympique de Marseille.
4: Coup d'envoi à 20h45 à vivre avec nous dès 20h en direct, en intégralité sur Ici Provence et sur nos réseaux sociaux. Mais avant, une petite activité qui devrait plaire aux jeunes supporters de l'OM, ou les moins jeunes d'ailleurs, tentative de record de la plus grande dictée, avec en prof de français Dimitri Payet, l'ex-international, a accepté de se prêter au jeu sans hésiter. Ça a lieu dans 1 heure, place Bargemont à Marseille, organisée par l'association Beaumail en partenariat avec la mairie. Et le record, c'est Paris qui le détient. Et et on adore battre Paris à Marseille. Donc il faut y aller à cette dictée, Cédric.
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4: Marseille sous le soleil.
0: Oui, avec 23 degrés en ce moment sur la corniche, comme dans le secteur du Palais Longchamp. Il fait actuellement à Toulon 20 degrés en bord de mer, mais 24 au Baou, donc sur les hauteurs. Et puis Aix-en-Provence, déjà 20 degrés. Pour cet après-midi, il fera Marseille 30, à Toulon 32, à Aix 34, 34 aussi à Pérol-en-Provence, où il y a un feu d'artifice qui sera tiré ce soir à 21h30 depuis la base nautique Olivier Fréjac au lac de Pérol. Pour profiter du spectacle dans les meilleures conditions et avec une vue optimale, la ville de Pérol vous recommande de prendre place sur la plage du fond, pour la zone balisée en jaune. Donc il y aura du monde ce soir pour le feu d'artifice. Grand soleil toute la journée, quelques petits cumulus en début d'après-midi dans les Alpes, mais pas de pluie et un vent faible. Le point trafic de 9h06, il y a un poids lourd accidenté à Tanneron sur... c'est pas forcément un poids lourd, c'est un véhicule. Voilà, je n'ai pas encore les détails. Le poids lourd, c'est autre chose. Je vais vous en reparler dans un instant. Il y a un véhicule accidenté sur l'A8 en direction de Tanneron, sur la voie de gauche, donc en direction de Nice. On est à la toute fin du Var, donc après Fréjus, voie de gauche. Donc attention. Et puis donc le poids lourd, lui, il est en panne sur l'A8, également en direction de Nice, à Fréjus, dans le secteur du Capitou. Donc deux difficultés là sur l'A8 dans l'Est Var en direction de Nice. Et puis un véhicule en panne à Aubagne sur la 52 en direction d'Aix-en-Provence. On est dans le secteur du Pont de l'Étoile. Là, sinon, tout se passe bien. S'il y a autre chose, vous nous prévenez en vocal WhatsApp ou en direct 04 42 38 08 08.
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0: Deux mois sans jardinage à l'antenne. Vous nous avez manqué, Johan Gis. Bonjour, Johan.
12: Bonjour, bonjour toute l'équipe, bonjour tout le monde.
0: Ravi de vous retrouver, c'est parti pour une nouvelle saison de questions-réponses avec les auditeurs de Ici Provence. Vous êtes notre expert jardin, Johan Gis, formateur conférencier, auteur en permaculture et autres méthodes de production agricole et résiliente. Vous nous rappelez ce qu'est la permaculture ?
12: En deux mots, c'est une méthode universelle qui reprend un peu les concepts de différentes autres méthodes, où on va produire de la nourriture abondamment sur un espace sans polluer l'environnement et sans contraindre à la vie humaine. Donc en gros, on va produire des choses très bonnes pour la terre et la santé humaine.
0: Bon, les auditeurs de Ici Provence, j'imagine, ont sûrement des questions à vous poser. Donc questions sur quoi, le jardin, le potager?
12: Alors l'année dernière, enfin les mois qui viennent de passer, on a eu beaucoup de questions sur un petit peu tout. Ça a été les agrumes, les maladies, les insectes ravageurs, le potager, les légumes vivaces, les plantes à fleurs, etc. Donc voilà, faut pas hésiter à se lâcher. On peut me poser à peu près, en général, on a la réponse.
0: Ah bah vous l'avez tout le temps, systématiquement. Oui, vous êtes notre expert jardinage, Johan Gis. Alors, nouvelle formule, c'est jusqu'à 10h. Cette émission ne repose que sur vous, les auditeurs de Ici Provence. Donc il faut nous appeler si vous avez forcément des questions, surtout après ces deux mois sans émission. Donc vous nous appelez tout de suite. 04 42 38 08 08. C'est Elodie qui vous accueille ce matin. Vous lui dites en deux mots de quoi vous voulez parler à Johan. Vous passez à l'antenne, Johan vous répond. Vous notez tous les bons conseils. Ils seront de toute façon à retrouver sur notre site en replay sur ici.fr/Provence. Donc allez-y, appelez-nous. Johan vous attend. 04 42 38 08 08.
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0: Le jardinage jusqu'à 10h, la musique entre chaque question-réponse et c'est Étienne Dao qui ouvre le bal avec Tomber pour la France.

0: Ici Provence, bon dimanche avec le jardinage et Johan Gis, notre expert. Là, c'était Étienne Dao.
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0: Et c'est Jacqueline qui est la première de la saison à poser sa question à Johan Gis, notre expert jardinage. Jacqueline depuis Arles, bonjour.
3: Bonjour.
0: Et Johan vous écoute. Allez-y.
3: Bonjour, je vous appelle parce que j'ai un gros problème avec mon bougainvillier que j'ai depuis des années, 15 ans peut-être plus, qui est comme tout contre un mur qui d'habitude fleurit abondamment, tout le monde vient le voir, et cette année il n'a pas fleuri du tout, j'ai l'impression qu'il est mort. Alors je ne sais pas si on l'a trop taillé, si on l'a trop arrosé, on n'a rien fait d'extraordinaire, mais il n'a pas fleuri cette année.
4: Alors Jacqueline, est-ce que c'est la première fois qu'il ne fleurit pas durant l'été ?
3: Oui.
4: D'accord, parce que du coup, ça, comme le bougainvillier, ça crée un petit peu le gel, des fois il peut prendre un coup de froid l'hiver, et en fait on a l'impression qu'il fleurit pas en été à cause de la chaleur, mais en fait c'est un stress physiologique qui vient déjà des mois précédents. Mais du coup, si vous avez l'habitude d'avoir un beau bougainvillier qui fleurit, j'imagine qu'il est gros, qu'il est rustique, qu'il est résistant.
3: Ah oui, donc il est gros, il est rustique, il tient tout un mur, je l'avais même fait passer, on l'avait attaché pour que on le voit de l'extérieur, parce que qu'on le voit du côté de la maison, de la cuisine. Mais là, je sais pas. Il a pas fleuri, mais alors du tout.
4: Le bougainvillier, c'est très résistant à la plupart des conditions climatiques. C'est pour ça que ça se plaît pas mal chez nous dans le sud. Après, ça aime pas trop en effet le froid et le gel, mais encore une fois, en PACA, on est en général à l'abri de ça. Déjà, Jacqueline, vous pouvez commencer par gratter l'écorce, vous savez, avec l'ongle, en commençant d'en haut. Et en gros, si c'est vert en dessous, c'est qu'il y a de la chlorophylle, c'est qu'il est encore vivant. Et si c'est brun et sec, bah c'est que cette partie-là, elle est sèche, elle est morte. Et on redescend progressivement tous les 20-30 cm sur le bougainvillier jusqu'à arriver à la base. Si arrivé à la base, vous grattez l'écorce et vous avez rien de vert, et c'est toujours brun et sec, malheureusement, je pense que le bougainvillier, c'est qu'il est mort. Alors, avec un peu de chance, il peut repartir de la base. S'il y a un petit peu de chlorophylle qui reste dans les racines, dans la zone du collet, la zone qui fait la séparation entre la partie souterraine, les racines, et la tige, la partie aérienne. Et en général, quand un bougainvillier de 15 ans beau comme ça vient mourir, c'est qu'il a eu un très gros stress hydrique, donc beaucoup trop d'eau, donc un arrosage mal réglé ou trop abondant durant l'été, qui a créé un gros stress hydrique chez la plante. Ou alors, un apport trop important d'azote quand on est trop généreux au printemps sur le compost ou sur le fumier, ça a vraiment favorisé la production de feuilles au détriment des fleurs. Et souvent, du coup, on a beaucoup, beaucoup de feuilles. On a un très beau bougainvillier très vert avec zéro fleur. Je sais pas si vous vous reconnaissez dans un de ces deux cas.
3: Là, il n'y a pas de feuilles du tout.
4: Pas de fleurs du tout, vous voulez dire?
3: Il n'y a pas de fleurs, mais il n'y a pas de feuilles.
4: Ah, vous n'avez pas de feuilles non plus. Ah, d'accord.
3: Il n'y a pas de feuilles non plus. C'est ça.
4: Ok. Alors, si vous n'avez pas de feuilles non plus, bah, il y a de fortes chances, malheureusement, qu'il soit mort. Alors, peut-être que il y a eu un gros stress entre la sortie d'hiver et l'arrosage qu'il y a pu avoir au printemps. Après, le bougainvillier, si vous l'avez été même sévèrement, en général, c'est pas un problème. C'est un arbuste qui supporte bien

0: Appelez-nous, il y a de la place. 04 42 38 08 08. Johan, est-ce que vous avez dansé cet été sur Dracula?
1: Pas tellement, mais
0: alors je vous laisse découvrir.
1: Ce...
0: Ouais, je vous laisse découvrir cette nouveauté ici Provence.

0: Tame Impala et Jenny en nouveauté ici Provençais. Dracula, c'est l'un des grands tubes de l'été. Il est 9h20 et jusqu'à 10h, Johan Gis, notre expert jardinage, répond à toutes vos questions. Vous continuez de nous les poser au 04 42 38 08 08.
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0: Vos questions au 04 42 38 08 08 à Johan Gis, notre expert jardin. Et Ghislaine nous appelle de Manosque. Bonjour Ghislaine.
5: Bonjour Cédric.
0: Des questions pour Johan à propos de votre citronnier, de votre pêcher, c'est ça?
5: Voilà, tout à fait. Alors j'ai un brugnon qui il y a au moins 4-5 ans que j'ai qu'il est en pot là et il me fait plein de tiges de feuilles quoi. Et comme j'ai eu une fois des fleurs, mais depuis j'ai plus de fleurs. Alors est-ce que je dois le tailler, oui ou non? Voilà, je voudrais savoir.

0: Merci.
1: Et bonjour. Alors du coup, pour le pêcher comme pour le brugnonnier, ça fonctionne à peu près pareil. S'il a 4-5 ans et qu'il est et que, du coup il est en pot, il faut savoir que le pêcher ou le brugnonnier, ça fructifie essentiellement sur le bois formé de l'année précédente. Ça veut dire que la taille va vraiment servir à renouveler le bois fructifère et de garder un arbre qui va être juste suffisamment aéré en fait, hein, que les branches ne se croisent pas trop au milieu, que ça crée pas des foyers de développement de maladies, d'insectes ravageurs ou autres. Donc pour une taille un petit peu importante, je dirais, en saison froide, ce qui est pas encore le cas, on va plutôt attendre à la fin de l'hiver. L'idée, c'est vraiment d'attendre le dernier moment, là où on va voir les bourgeons qui vont commencer à gonfler sur les tiges pour pouvoir distinguer à la fois les bourgeons à fleurs des bourgeons à bois. C'est-à-dire que les bourgeons à bois, ça va vous faire des espèces de petites écailles en pointe collées aux rameaux, collées aux branches. Là, ça veut dire qu'il y a une nouvelle branche qui va se former. Alors que les bourgeons à fleurs, ça va vraiment vous faire des petites boules très gonflées, presque prêtes à exploser, d'un rose très vif. Et du coup, on peut tailler les branches qui portent des écailles à bois et pas celles qui ont des bourgeons à fleurs, parce que sinon, ben, vous allez vous priver en fait de fruits, tout simplement. Donc là, pour l'instant, vous pouvez le laisser tranquille passer son hiver. Et puis, quand on arrivera en fin d'hiver, c'est-à-dire plutôt au mois de février, début février, mi-février, on va pouvoir tailler tout ce qui va se croiser au centre et puis également tailler tout ce qui va porter des yeux à des écailles à bois. Et dans l'idéal, pas plus que le tiers de la hauteur de l'arbre. Donc même si l'arbre, que l'arbre soit très grand ou plutôt petit, on évitera de tailler d'un coup plus d'un tiers de ses rameaux, de ses branches, parce que sinon on risque de créer un stress physiologique dans la plante et du coup derrière il va avoir du mal à redémarrer. Voilà. Et puis sinon, si jamais cet hiver vous n'avez pas le temps de le tailler, on peut le laisser faire. Il va faire beaucoup de branches, beaucoup de feuilles et sûrement quelques fruits durant le printemps prochain. Et de suite après la fructification, après la cueillette des fruits, eh bien on viendra faire cette fameuse taille. Là, cette fois-ci, la chlorophylle aura redémarré dans l'arbre. Et on appelle ça une taille en vert. En général, c'est ce qu'on fait pour pas avoir toutes les tailles à faire durant l'hiver. Le pêcher, ce qu'il y a de bien, c'est qu'on peut le tailler de suite après la récolte. Donc typiquement, si vous récoltez vos pêches entre mai et juin, de suite après, vous pouvez lui faire une petite taille sur les branches qui n'ont pas porté de fruits, sur un tiers de la hauteur. Et puis ça suffira.
2: Ok pour d'accord. Vous, Ghislaine ?
0: Voilà. Et pour le citronnier, il a une tige de 95 cm que j'ai mis, c'est pareil, avec un pépin. Et il monte et il ne s'arrête pas. Alors je ne sais pas si je dois tailler la tête, parce que la tête est très fine là. Alors ça fait que je ne sais pas.
1: Alors là, Ghislaine, c'est un choix stratégique, c'est-à-dire que là, vous taillerez votre citronnier du coup va ramifier, c'est-à-dire qu'il va faire les branches charpentières du futur arbre, et donc il y a trois façons de le faire. Soit vous le faites très bas, à 40-45 cm de hauteur, pour avoir du coup ce qu'on appelle une charpente basse, une basse tige. Soit vous le faites environ à 70 cm de hauteur pour avoir une moyenne tige, et soit vous le faites du coup à 1 mètre de hauteur, mais la mètre de hauteur vous n'êtes pas encore, pour avoir une haute tige. Typiquement, la plupart des gens aiment bien l'entre-deux, c'est-à-dire la moyenne tige, et du coup tailler autour des 70 cm de hauteur. Pourquoi ? Parce que c'est facile du coup de passer en dessous pour récupérer les fruits. Un enfant peut courir en dessous sans se prendre une branche dans la tête, un chien aussi, on peut passer la tondeuse en dessous, et du coup, ce sera quand même moins haut qu'une haute tige de 1 mètre qui va continuer à grandir et qui peut potentiellement être un peu galère pour aller chercher les fruits après sur l'arbre. Donc voilà, c'est un bon compromis. Et pour ce qui est du citronnier, par contre, quand ils sont jeunes, il faut surtout pas les tailler maintenant, parce que sinon vous allez favoriser la repousse de jeunes tiges fragiles qui risquent de geler durant l'hiver. Donc on attendra également le printemps. Là, pour le coup, on n'est pas comme le pêcher, hein, le brugnonnier. On n'attend pas juste la fin de l'hiver, on attend vraiment que le printemps soit installé. Donc plutôt autour du mois d'avril, on pourra faire cette taille. Il aura encore grandi entre-temps et ça vous laissera le choix du roi sur la zone où tailler pour donner la formation que vous souhaitez donner à votre arbre.
0: D'accord, merci. Là, par contre, j'ai planté de la mâche et du persil. Et le persil, je le fais tremper un peu dans de l'eau. Et puis après, je le mets dans du sable et puis je le sème. Et je mets du poivre. Le poivre, c'est pour les fourmis. Est-ce que ça a fait effet, oui ou non ?
1: Le poivre. Pas vraiment. Pas vraiment. Elle risque d'éternuer très fort, mais par contre, ça va pas vraiment les repousser. Vous pouvez mettre de la terre de diatomée, si vous voulez repousser les fourmis, le temps de la germination du persil, pour éviter qu'elles ne viennent prendre vos graines et les amasser quelque part. Ça marche assez bien. Il faut le renouveler dès qu'il y a un peu trop d'humidité la nuit ou une petite pluie, bien sûr. Mais ça coûte pas très cher en coopérative, en jardinerie. C'est complètement naturel. Ça n'altère pas le sol. Et ça repousse les fourmis. Elles détestent passer, en fait, à travers, vu que ça fait comme des petites lames coupantes. Ça les coupe si elles passent. Donc elles ne passent pas. La terre de diatomée, c'est une algue en fait qui, une fois qu'elle est séchée et concassée, fait comme des milliers de petits couteaux accumulés qui empêchent les fourmis de passer.
2: Voilà, oui, Gislaine.
0: Merci beaucoup.
2: Eh ben, merci à vous. Merci pour votre appel depuis Manosque. Vous prenez la suite. Vos questions à Johan Gis, notre expert jardinage. C'est jusqu'à 10 heures. Vous avez encore une petite demi-heure pour nous joindre. Mais n'attendez pas 10 heures. C'est maintenant qu'il faut appeler. 04 42 38 08 08. Julien Clerc. Femme, je vous aime. Johan, lui, chanterait plutôt jardin et potager, je vous aime. Bon, bah, Julien Clerc, c'est femme, je vous aime.

0: Ici Provence avec Julien Clerc. Quelques infos pratiques, idées de sortie au cinéma. Et ensuite, la deuxième demi-heure de votre émission Jardinage du dimanche. Vos questions à Johan Gis, notre expert jardin, au 04 42 38 08 08. D'abord, ici Provence, c'est le point trafic de 9h31.
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0: C'est terminé pour le véhicule en panne à Pont de l'Étoile sur la 52 en venant d'Aubagne en direction d'Aix. Il y a toujours cet accident à Tanneron sur la 8 en direction de Nice, on est à la toute fin du Var avant de passer dans les Alpes-Maritimes. Nous avons toujours ce poids lourd accidenté au Capitou Fréjus, la 8 en direction de Nice. Et puis maintenant, il y a un véhicule en panne à La Ciotat sur la 50 quand vous venez de Marseille, dans le secteur du péage, un petit peu après le péage visiblement de La Ciotat. S'il y a autre chose, vous nous prévenez en direct ou en vocal WhatsApp, vos infos routes au 04 42 38 08 08.
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0: Du cinéma et un événement, c'est la venue de Guillaume Canet et de Marion Cotillard pour l'avant-première du film Karma qui sera présenté dans quelques jours. Il a été projeté au Festival de Cannes. Plusieurs séances déjà complètes, mais séances supplémentaires. Donc il faut réserver vos places avant que ce ne soit complet. Jeudi soir, les Trois Palmes à Marseille, 19h45. CGR La Ciotat, jeudi soir, 20h15. En même temps que le ICI Live, notre festival. Tiens, Guillaume Canet sera présent. Vendredi soir au Pâté La Valette à 19h. Et puis le lundi 7 septembre, Guillaume Canet et Marion Cotillard seront au Pâté Joliette à 20h et au Pâté Plan de Campagne à 21h30. Donc si vous voulez voir en vrai Guillaume Canet et Marion Cotillard, dépêchez-vous de réserver vos places avant qu'il ne soit trop tard pour l'avant-première de Karma, film qui sortira le 21 octobre en sortie nationale.
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0: Et l'expert du dimanche, c'est Johan Gis au jardin. Vos appels 04 42 38 08 08. On a encore de la place jusqu'à 10h. Voilà, on prend le temps cette année de vous répondre. Claudie, au Lavandou. Bonjour à vous, Claudie.
3: Bonjour.
0: Allez, dites-nous, quelle est votre question à Johan ?
3: Alors voilà, je possède un appartement au Lavandou avec une terrasse et j'aimerais mettre une plante en pot, mais qui n'est pas des épines parce que j'ai des petits-enfants. Ma terrasse est plein sud et ma particularité, c'est que je suis absente de novembre à avril.
0: Ah, vous n'êtes pas là l'hiver et en début de printemps. Bon, oui. Bah, je crois qu'on a l'embarras du choix, hein, c'est ça Johan ?
4: Bonjour Claudie. Alors il y a plein de possibilités bien sûr. Il y a absolument personne qui pourra passer à arroser en fin d'hiver début de printemps la plante en pot, Claudie, sur votre terrasse.
3: Non.
4: Ok.
3: Non. Donc du coup, moi je suis de la Savoie, donc après je rentre l'hiver en Savoie et je ne reviens pas avant le mois d'avril.
4: D'accord. Alors, en fonction des mois de mars ou de début avril avant que vous arriviez, c'est vraiment de ça dont il va falloir tenir compte, parce que déjà, les plantes grasses en général, ça fait bien l'affaire dans ce cas de figure. Donc vous avez tout un panel divers et varié en termes de choix, de forme, de couleur. C'est intéressant parce que c'est des plantes succulentes. Donc c'est quelque chose qui va pousser en général assez lentement et qui peut vous faire quelque chose autour des 60, 70 cm, 80 cm, parfois 1 mètre de hauteur, voire de largeur. Après, ça se taille aussi, une plante grasse. Pas trop sévèrement, mais ça se taille. Et du coup, typiquement, ça supporte très très bien la chaleur, le soleil, le vent, le manque de nourriture dans un pot et le non-arrosage. Littéralement, si on oublie la plante en pot sur un balcon tout l'hiver et début du printemps, en plus au Lavandou, où ça ne gèle pas en théorie ou très très peu, il n'y a aucun problème, vous êtes à peu près sûr de pouvoir tenir la plante grasse de votre choix. Donc là, par rapport à la forme et la couleur, je vous laisserai aller voir en jardinerie. D'ailleurs, au Lavandou et autour, vous en avez des très bonnes. Donc bah, ça se trouve facilement. Maintenant, si vous voulez tenter quelque chose d'un peu plus feuillu, d'un peu plus qui fait un peu plus de volume, un peu plus vivant, je dirais, il y a une plante qui s'appelle Westringia. Ça s'écrit avec un W, Westringia. C'est quelque chose d'assez commun qu'on trouve dans toutes les jardineries. Et du coup, le Westringia, de son nom latin, c'est Westringia fruticosa. Pourquoi elle est intéressante? Parce que c'est une plante qui est persistante, donc elle perd pas ses feuilles, elle reste en place. Elle est vraiment très sobre aussi en besoin en eau, par rapport à la résistance au soleil, la résistance au vent, et éventuellement les embruns marins de la mer, parce que le Lavandou, vous êtes pas loin de la mer. Et du coup, c'est en plus une plante qui va vous faire des fleurs. Alors, elles sont pas très grosses, ça fait des petites fleurs claires. Donc, le Westringia, ça peut être intéressant aussi.
0: Romarin d'Australie, c'est ça?
4: Oui, tout à fait.
0: Westringia.
4: C'est ça.
0: C'est bien.
4: Alors, le terme romarin d'Australie, vous ne le trouverez pas en jardinerie. Vraiment, on utilise, je ne saurais pas vous dire pourquoi, mais son nom latin est devenu son nom commun par chez nous. Donc, tout le monde dit Westringia en jardinerie. Mais vous allez voir, c'est vraiment quelque chose de facile à trouver. Et avec un bon paillage au pied, avant que vous partiez l'hiver au niveau du pot, ça peut permettre de maintenir une bonne humidité. Donc, en théorie, quand vous revenez au mois d'avril, il devrait être toujours vivant. Je dis pas qu'il sera fier, parce qu'il aura peut-être manqué un peu d'eau au mois de mars. Mais en tout cas, vous aurez une plante qui va bien repartir d'ailleurs au printemps, puis vous aurez des belles fleurs ensuite jusqu'à l'été. Donc c'est une possibilité. Et après, si c'est quelque chose qui peut vous servir aussi éventuellement en cuisine, si ça vous intéresse de faire ratatouille, sauce ou autre, je dirais tout simplement un laurier sauce. Parce que le laurier sauce, c'est quelque chose qui est très persistant, très robuste. Il supporte très bien la taille et puis à peu près toutes les conditions climatiques. Le manque d'eau, il s'y accommode assez bien, donc pas pendant des mois non plus, mais voilà, une fin d'hiver, début de printemps, je pense que c'est tout à fait ok. Et puis typiquement, vous pouvez récupérer vos feuilles chaque année, les faire sécher pour les utiliser en cuisine, si ça peut vous intéresser. Voilà. Donc, à part celle-ci, il y en a encore plein, on pourra en contenir comme ça pendant encore longtemps. Il y a la myrte, il y a le pittosporum, nain, etc. Il y en a vraiment pas mal. Mais typiquement, au lavandou, vous avez de très bonnes pépinières. Je vous invite vraiment à aller avec ces petits conseils, ces petites pistes que je vous donne, voir des conseillers directement en pépinière, jardinerie ou lavandou, qui vont peut-être vous donner d'autres pistes par rapport vraiment à ce qui est très adapté à votre microclimat à vous. Et je pense qu'il n'y aura aucun problème dans le panel de choix que les plantes nous offrent d'être quelque chose de cohérent.
0: Voilà, et vous les connaissez bien, Yoann, puisque vous n'habitez pas très loin. Merci, Claudie.
4: Tout
0: voilà,
4: fait.
0: Faites le bon choix. Et bonne journée à vous,
3: au
0: lavandou.
4: Bonne journée.
0: Vous continuez d'appeler ici Provence pour poser vos questions jardinage à Yoann Gis. 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C'est tous les dimanches de 9h à 10h, 04 42 38 08 08.
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0: Avec les visiteurs, c'est Louis Bertignac et ses idées-là, vos chansons préférées toute la journée, vous écoutez ici Provence.

0: Ici Provence avec Louis Bertignac et ses idées-là. Nous sommes à votre service tous les week-ends. Le samedi, c'est bricolage avec Cédric Monet et le dimanche, c'est jardinage avec Johan Gis. Une heure de questions-réponses, vos appels au 04 42 38 08 08. Et dans un instant, la question de Jean de Toulon à propos de son plan de lavande.
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0: Vos questions à Yoann au 04 42 38 08 08. Voici Jean à Toulon. Bonjour Jean.
9: Oui, bonjour à vous.
0: Que vous arrive-t-il?
9: Eh ben voilà, il y a 3 ans, j'ai planté un plant de lavande dans mon jardin. Elle est énorme, mais elle ne fleurit pas.
0: Oh, mais comment se fait-ce?
9: Je ne sais pas.
10: Bon. Bonjour Jean. Alors,
9: oui,
10: dites-moi, le plant de lavande, est-ce que vous l'avez planté au soleil ou à l'ombre?
9: Il n'est pas au soleil, il est au soleil l'après-midi.
10: D'accord, ok.
9: Il est au soleil que l'après-midi, il n'est pas au soleil le matin.
10: D'accord, ok. Parce que sur une lavande qui plus est à Toulon, qui est énorme au bout de 3 ans et qui ne fleurit pas, en général, c'est des conditions de culture qu'il faut regarder. Soit il y a trop d'arrosage. Une fois que vous l'avez planté, vous l'avez beaucoup arrosé ces derniers mois ou ces dernières années. Il faut savoir que la lavande, c'est vraiment une plante qui a besoin de très peu d'eau. Et du coup, l'eau favorise le feuillage et ça pénalise la floraison. Est-ce que c'est le cas ou pas, Jean?
9: Peut-être, parce qu'en fait, elle est à côté d'un laurier sauce qui, lui, est arrosé. Enfin, il y a un goutte à goutte le laurier sauce, qui est une erreur aussi. Je ne sais pas.
10: Alors déjà le goutte à goutte, c'est vrai que sur la lavande, c'est quelque chose qu'on pilote, si on peut le piloter automatiquement, et du coup lui mettre peut-être un arrosage par semaine, ça suffit largement. Et après le combo peut-être eau un petit peu en surplus et manque de soleil. Il faut savoir que la lavande, c'est une plante qui a besoin en moyenne de 6 heures de soleil direct par jour. Et si elle peut en avoir beaucoup plus que 6 heures, 10 heures ou 12 heures, c'est super pour elle. Mais 6 heures, c'est vraiment le minimum pour être entre guillemets en bonne santé et du coup faire des fleurs. Après, est-ce que vous l'avez déjà taillé votre lavande, Jean?
9: Non, j'ai pas taillé. Elle a en partant, si vous voulez, la tout petit pied de lavande, maintenant elle fait 1 mètre de diamètre.
10: Hein. D'accord, ok.
9: Donc j'ai jamais taillé. Est-ce que je dois la déplacer pour avoir un peu plus de soleil l'après-midi?
10: Si vous avez la possibilité de le faire, oui, je vous encourage à le faire. Et puis en plus, la lavande, c'est une plante qui se transplante très bien. Il y a des plantes qui le vivent mal, le fait entre guillemets qu'on leur chatouille un peu les racines quand on doit les changer de place.
9: D'accord.
10: La lavande, c'est pas du tout un problème. Vous prenez.
9: Et ça, je le fais à quelle période éventuellement?
10: Alors le mieux, c'est d'attendre quand même qu'il y ait un maximum de chlorophylle qui soit redescendu des tiges vers les racines. Donc après l'automne, à la rentrée d'hiver, quoi, je dirais au mois de décembre.
9: D'accord.
10: C'est bien comme ça. Il y aura une reprise douce racinaire durant tout l'hiver, et puis elle aura le temps de s'y faire avant le printemps. Comme ça, il y aura pas de choc, de stress particulier.
9: Et je la taille avant, je la rabats avant de la transplanter.
10: Alors, dans l'idéal, le jour même ou le jour même de la transplantation, n'hésitez pas à la tailler même sévèrement. Il faut pas hésiter vraiment à couper un maximum de tiges. Alors, bien sûr, pas à ras du sol, hein. Vous faites une petite boule, mais vous pouvez supprimer plus de la moitié, hein, des tiges. Et voire même plus si jamais elles ont vraiment commencé à s'éparpiller sur les côtés et que ça vous fait quelque chose d'un petit peu inhomogène. Parce que du coup, ce qu'on veut, c'est que la plante envoie toute son énergie dans la fabrication de racines durant l'hiver et pas dans la fabrication de tiges. Et en faisant ça, en la mettant au soleil, dans un endroit que vous n'allez pas trop arroser, où il n'y a pas trop non plus de compost, de fumier, parce que pareil, la lavande n'aime pas les sols trop riches, c'est un peu une plante débrouillarde, hein. Il lui faut un sol un peu difficile. Et finalement, c'est là qu'elle va le mieux se développer et vous faire une très belle floraison normale l'année prochaine.
0: Voilà Jean, les conseils de Johan Gis. Merci à vous, une bonne journée à Toulon. Les dernières questions-réponses à Johan, notre expert jardinage, au 04 42 38 08 08. C'est juste après M. Pokora. Ici Provence, quand même.

0: Ici Provence avec M. Pokora et quand même.
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0: La dernière question jardin de ce dimanche matin pour Johan Gis, c'est Hélène depuis le Canet des Morts. Bonjour Hélène.
3: Oui, bonjour Johan. Ça fait déjà longtemps que j'avais envie de vous appeler, mais là vraiment ça devient urgent. J'ai un plaque-minier que j'ai planté il y a plusieurs années et il est cette année plus minable encore que d'habitude.
0: Ah.
3: Toutes okay. Les feuilles, bonjour Hélène. Les feuilles sont jaunies, les petits fruits sont tout rabougris et l'écorce du tronc se fendille de partout.
4: D'accord. En effet, c'est pas normal tout ça. Bon. Dites-moi, dans quelles conditions est-ce que vous l'avez planté, ce plaque-minier ? Est-ce qu'il est au soleil, à l'ombre, en situation plutôt humide, plutôt sèche, au vent, pas au vent ?
3: Eh bien, il est entouré de lauriers roses, de toute la clôture du jardin arborée, et je l'ai placé là au milieu en espérant qu'il a espère, mais manque de peau, il se plaît pas. Il y a de la glycine, il y a des romarins rampants, il y a plein d'autres verdures autour de lui.
4: D'accord, ok. Alors, il faut savoir que déjà, si les feuilles, elles jaunissent, c'est que déjà l'arbre, il est en chlorose. Donc, ça veut dire que c'est une carence en fer. C'est quelque chose qui arrive assez souvent en région PACA, parce que dans les sols méditerranéens, on a un pH très élevé. Et du coup, on a beaucoup de calcium, beaucoup de calcaire, mais peu de fer en général. Et parfois, même si on a du fer, de par la présence du calcium qu'il y a dans le sol, ça permet pas aux plantes de l'assimiler. Donc déjà, les feuilles qui jaunissent en dehors, bien sûr, de la période de chute des feuilles en automne, ça témoigne d'une chlorose. Donc ça, ça vient directement du sol. Cette chlorose, elle peut se régler assez facilement avec des engrais spécialisés qu'on va prendre dans les jardineries. Donc ça va être des engrais liquides avec du fer, ou ça va être directement des mélanges en fait type compost ferrique avec du sulfate de fer à l'intérieur qu'on va apporter. Donc on peut en apporter deux fois par an, une fois à l'automne, une fois au printemps, pour booster un petit peu la plante. Ça peut être une façon de l'aider un petit peu à repartir. Après, pour l'écorce qui se fend, c'est assez intéressant, dans le sens où c'est pas quelque chose de commun sur les plaques miniers, parce que typiquement les plaques miniers, pour les auditeurs, les auditrices, c'est les kakis en fait, l'arbre qui produit les kakis. Mm-hmm. C'est vraiment un des arbres les plus résilients aujourd'hui face au climat changeant actuel, et un des arbres les plus en vogue selon moi et d'autres professionnels du monde du jardinage, de l'agriculture, etc., pour les années à venir. C'est pour ça que tout le monde en plante un peu partout. Et du coup, au niveau de la fissure, si c'est des fissures verticales que vous avez sur le tronc, Hélène, ça peut venir de variations brutales de température, ou d'un coup de soleil sur l'écorce, ou encore d'un stress hydrique, énormément d'eau d'un coup, en quelque sorte, qui ferait, alors je mets des guillemets, mais pour l'image, exploser l'écorce. Ça peut être une possibilité. Maintenant, si l'écorce, elle est carrément nécrosée, qu'il y a des décollements, qu'il y a du suintement de l'écorce, ou même du bois mort, donc du coup que directement certaines branches à la base de l'écorce commencent à mourir, là on a peut-être un chancre, donc une maladie qui peut venir du platane ou qui peut venir d'ailleurs, qui a migré directement sur la plante. Souvent les lauriers roses attrapent le chancre par exemple, et ça peut migrer vers d'autres fruitiers, d'autres plantes. Sur le laurier rose, c'est pas très grave, ça se gère assez bien, mais sur un fruitier c'est assez désastreux. Donc c'est aussi une possibilité, Hélène, qu'il y ait un chancre qui soit passé de vos lauriers à votre plaque-minier. Sans avoir l'arbre sous les yeux, on peut pas en être sûr, mais d'après moi il y a de multi problèmes là à ce niveau-là. Est-ce que vous l'avez beaucoup arrosé cet été ou les mois précédents de manière trop généreuse peut-être?
3: J'ai arrosé à peu près tous les 15 jours, mais avec bien 50 litres d'eau, quoi.
4: Oui, non, mais alors c'est bien.
3: C'est vrai que les lauriers roses, ils n'ont pas fleuri du tout cette année.
4: Bah, là, c'est encore autre chose, le problème d'avortement des fleurs par rapport à l'hygrométrie manquante dans l'air due à une sécheresse, avec les canicules à répétition, etc. Mais typiquement pour votre plaque minier, un arrosage généreux tous les 15 jours, là vous avez très bien fait. C'est ce qu'on fait en général, on fait un très gros arrosage une fois par semaine, et pas un petit arrosage tous les jours qui rendent les plantes plutôt fragiles, les arbres plutôt fragiles. Donc typiquement, on peut imaginer qu'il ait pris un coup de soleil d'un côté, qu'il y ait peut-être un petit peu du chanvre qui soit arrivé. N'hésitez pas à prendre des photos de cette écorce, Hélène, et l'emmener en jardinerie pour montrer ça, encore une fois, des professionnels de jardinerie pour essayer de déterminer si c'est qu'un coup de soleil ou une attaque de maladie. Parce que si c'est une attaque de maladie, c'est bien de le traiter rapidement, ça se soigne au début. Après, c'est trop tard, donc il faut essayer de le prévenir. En effet, s'il y a le combo maladie plus coup de soleil ou l'un ou l'autre éclorose, c'est normal que l'arbre sont pas très jolis, et c'est normal que vous ayez du mal à avoir de beaux fruits, parce que typiquement, si l'arbre n'arrive pas à faire de chlorophylle, à faire monter des cendres, sa sève brute, sa sève ascendante, etc., c'est sûr que pour créer de beaux fruits, c'est très compliqué. D'où les fruits rabougris dont vous avez parlé.
0: Voilà Hélène, merci pour votre appel depuis le Canet des Morts. Et ça y est, l'émission touche à sa fin, c'est passé vite. Merci beaucoup Johan Gis. La semaine prochaine, vous serez avec Thibaut Gaudry. D'ici là, vous pouvez poser vos questions à Johan, notre expert jardinage, sur WhatsApp au 04 42 38 08 08. Et je signale dans 10 jours la publication de votre nouveau livre, Le Grand Guide pour réinventer le potager chez Ulmer. Mais vous nous en reparlerez dimanche prochain. Bonne semaine Johan.
4: Merci beaucoup, très bonne semaine. Salut les permapotes, à bientôt Cédric.
0: Et voici Kungs avec This Girl avant le retour de l'actu local, car il est bientôt 10h. 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

0: Toulonnais Aixois Kungs avec This Girl. Juste après les infos, c'est le meilleur de la semaine de Ici Provence avec, pour commencer, un épisode du podcast de Cédric Randon consacré cette fois au Mont Lachance. C'est le point culminant du Var. J'y suis allé, j'en ai fait un épisode du podcast et vous allez pouvoir l'écouter dans une dizaine de minutes. Ça va vous donner envie de monter là-haut.
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0: 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Marilyn Othman, l'actualité nous amène loin de la Provence en Suisse.
2: Au moins un mort, bilan très provisoire selon la police cantonale après des coups de feu cette nuit. Des tirs survenus lors d'un festival de musique techno. 3500 personnes étaient présentes sur l'hippodrome d'Arreau. C'est dans le nord du pays. À Marseille, une fusillade à la tour Bel Horizon cette nuit. Deux personnes ont été touchées d'après les informations d'Ici Provence. C'est la deuxième fois cette semaine qu'il y a des blessés dans cette cité du 3e arrondissement. Un homme de 51 ans a été blessé par plusieurs balles, c'était il y a 4 jours. Marseille, où les commémorations de la libération ont lieu en ce moment même, au pied de Notre-Dame de la Garde, 82 ans que la Provence a été libérée du joug nazi. On fait le point avec vous, Cédric, sur votre météo après ce journal, mais malgré le soleil bien de retour chez nous en Provence, dans le Var, il est déconseillé de se balader aujourd'hui dans 4 des massifs, dans la Corniche des Morts, dans les Morts, dans le Centre-Var et dans l'Estérel. Le département du Var ainsi que les Bouches-du-Rhône sont en risque de feu modéré.
0: Le foot, on connaît le programme de la campagne européenne de l'OM.
2: Oui, ça y est, premier match à domicile, ce sera contre l'Olympiakos, les Grecs, jeudi 15 octobre, notez bien. Mais d'abord, premier match, ce sera à Istanbul, jeudi 17 septembre face au Beşiktaş. L'OM se déplace beaucoup pour ses premiers matchs avant de terminer par 3 matchs à domicile sur les 4 derniers. Mais avant la Ligue Europa, place à la Ligue 1 ce soir. Les Marseillais se déplacent à Monaco sans Pechao qui est blessé. Timber est lui de retour dans le groupe. Balerdi est parti à Rome. Officialisation à suivre. Monaco-OM, rencontre à suivre sur Ici Provence en intégralité dès 20h pour la causerie d'avant-match.
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2: Aujourd'hui, dans une ville qui a connu une petite révolution dans la musique, à Salon de Provence, c'est un morceau d'histoire qui va renaître très bientôt. L'orgue de la Collégiale Saint-Laurent, un orgue unique, le tout premier au monde à avoir fonctionné à impulsion électrique. Il n'a plus joué depuis plus de 20 ans. Bonjour Fabien Ledu.
3: Bonjour.
2: Pour lui redonner vie, c'est un chantier hors norme que vous avez suivi, un chantier de près de 4 ans.
3: Oui, il faut monter voir cet orgue.
4: Attention, c'est un peu étroit.
3: Et l'ouvrir pour comprendre le génie de ces deux créateurs, Verschneider et Barker, en 1865. Michel Ival est président de l'Association des Amis des Orgues Historiques à Salon.
5: Quelqu'un a eu l'idée de faire fonctionner des orgues avec l'électricité, donc avec des condensateurs, des fils électriques et tout, qui commandent la soufflerie, donc c'est électro-pneumatique. Il y a eu deux orgues qui ont été fabriqués en même temps, à Saint-Augustin à Paris et celui-ci. Mais Saint-Augustin n'a jamais fonctionné réellement, donc celui de Saint-Laurent est le premier orgue électro-pneumatique du monde entier.
3: La soufflerie de cet orgue unique au monde marche encore, mais quand on tente de jouer, aucune note ne sort de ces immenses tuyaux. Un incendie en 1982 et les affres du temps ont fait taire cet instrument colossal. David Ittier est en charge du patrimoine à la ville de Salon de Provence.
6: Moi j'ai 35 ans, je ne l'ai jamais entendu jouer. Donc c'est toute une génération de Salonnais en fait qui ne l'a pas entendu jouer. Et quand on en parle, les anciens nous disent « Moi j'ai eu la chance à mon mariage, à des funérailles d'entendre cet orgue extraordinaire. » Et donc on est impatients de pouvoir de nouveau l'entendre.
3: Parmi ceux qui ont eu la chance de l'entendre, Christian Beccari.
7: Avant que je me marie, là, il y avait des concerts ici magnifiques. Et puis on l'avait pour les fêtes de Noël, pour les fêtes de Pâques. Et il résonnait, c'était magnifique.
3: Pour redonner de la voix à ce géant devenu muet, il a fallu en percer tous les secrets avec les techniques les plus modernes.
6: On a un drone qui est venu survoler l'orgue, le scanner de tous les côtés avec des appareils tout à fait modernes qui nous ont permis de totalement déchiffrer la composition de cet orgue.
3: L'orgue sera entièrement démonté et réparé en atelier.
6: Tout doit être évacué pour être repris par un facteur d'orgue avant d'être réinstallé ici. Donc c'est un chantier qui est totalement monumental.
5: On veut le restaurer dans son originalité. On ne veut pas modifier quoi que ce soit, mais il va falloir que l'on change tous les condensateurs, tous les fils, et après on remonte tout sur place.
3: L'opération devrait durer plus de 2 ans pour l'entendre vibrer de nouveau dans la Collégiale Saint-Laurent. Rendez-vous en 2030.
2: coût de la rénovation estimé à 1 million d'euros. Fabien Ledu signe ici, c'est mon quartier ce dimanche. L'orgue est en image sur nos réseaux sociaux ici Provence.
0: C'est du soleil aujourd'hui en Provence. Ouais, les températures en ce moment dans les Alpes à Digne, il fait 19 degrés. Pareil à Sisteron, à Dauphin, il fait 16 degrés. Et à Valensole, 20 degrés. Et cet après-midi pour les maximales à Marseille, 30, à Toulon, 32, à Aix, 34, avec juste quelques cumulus qui vont fleurir en début d'après-midi dans les Alpes. La circulation, attention, ça coince à Méhoun-les-Montrieux en direction de Solliès-Pont. Peut-être que vous êtes en train d'arriver, de vous prendre la direction de la fête de la figue. Et du coup, à Méhoun, ça coince un peu. Il y a 5 minutes de ralentissement. Et puis à Hyères également, pour rejoindre la presqu'île de Gien, au départ du centre-ville de Hyères, pour rejoindre l'avenue de l'aéroport, on a 5 minutes de ralentissement. À part ça, tout se passe bien. Merci de passer la matinée avec Ici Provence. C'est donc les meilleurs moments de la semaine jusqu'à 11h.
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0: Et c'est Patrick.
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0: Ah bah si, c'est bien lui. Il y a eu deux jingles, faut savoir pourquoi. Donc, Patrick Fiori, toutes les peines. Il était hier soir à Saint-Marc-Jaume-Garde. C'était bien ce concert. Bonne matinée et bon dimanche, c'est ici Provence.

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2: Partons à l'assaut du point culminant du Var. C'est le mont Lachance, 1715 mètres. Nous sommes tout au nord-est du département, à la limite avec les Alpes-Maritimes. Le toit du Var est assez reconnaissable grâce à ses antennes. Allons-y en faisant une jolie boucle dans le sens inverse des aiguilles d'une montre au départ du village de La Bastide. Garez-vous devant l'église et suivez le balisage. Vous allez vous rendre en direction du versant sud, en passant par les Faïs, Large Piste, Conifères, Pin Sylvestre, Pin d'Alep, puis par le Clos Maronneau et la piste Lachance Sud, au début goudronnée, puis caillouteuse. Regardez au-dessus de vous, les premiers vautours profitent des courants ascendants pour prendre de la hauteur. Et regardez derrière vous, vous apercevez la Sainte-Baume et surtout le château, la chapelle Notre-Dame des Sept Douleurs et le village de Bargem, le plus haut du Var. Et en bas du vallon, c'est la Roque-Esclapon et la montagne à votre droite, c'est le Malais. La piste totalement à découvert est vraiment très agréable. Elle monte tranquillement en épousant la forme de la montagne. Le mont Coudon apparaît, c'est fou, c'est à l'autre bout du département. Au-dessus de l'Est Toulonnais, il paraît si proche. Le mont Aurélien lui aussi émerge, et même le Garlaban. Vous arrivez dans la forêt domaniale d'Esclapon, vous voyez clairement la mer, l'Estérel, puis les îles de l'Airain, c'est Cannes, et ensuite le lac de Saint-Cassien, le golfe de Saint-Tropez, les Maures, le tout avec les bonnes odeurs de thym, et avec encore plus de vautours. Vous êtes maintenant sur le GR49. Plus vous montez, plus ça devient minéral. Et vous y voilà, sur un petit plateau de décollage ou d'atterrissage de deltaplane et parapente. Cailloux, landes sèches et pâtures. L'étage supraméditerranéen a laissé place à l'étage montagnard pseudo-alpin. Et pour le panorama, montez donc jusqu'aux antennes du Mont Lachance. Et mieux, à l'aire d'accueil de l'espace naturel sensible où un jardin naturel alpin et deux tables d'orientation vous attendent. D'un côté, tout le Var, la mer, l'île du Levant, le rocher de Roquebrune et si vous avez de la chance, la Corse. Et de l'autre, l'Étoile et le Pilon du Roi, Sainte-Victoire, le Luberon, les Gorges du Verdon, le Mour de Chanier, le Chiran, les Caillères de Brandis, le Robion, le Sommet de Destourbe, le Théon, le Mourfray, les Trois Évêchés, la Grande Céolane au-dessus de Pralou, le Grand Cheval de Bois, la Fréma et les montagnes du Mercantour, Mont-Saint-Honorat, Mont-Mounier, Cima Nord-Argentera, Cime du Gélas, Mont-Bégaud, Chéron et Préalpes d'Azur. Et vous avez vu qu'il y a d'autres antennes. Redescendez donc et montez sur le deuxième sommet du Mont Lachance, 1685 mètres, où se trouve une autre table d'orientation. Vous y verrez d'autres points d'intérêt, comme les gorges de la Siagne, ou encore le dôme de Barreau et ses roches rouges, là où il y a les gorges du Dalhuis et du Sion. Il est temps de redescendre d'abord en bord de falaise, sur la roche calcaire au milieu des pousses de lavande et des herbes hautes, c'est vraiment sympa, toujours avec la vue. Puis la forêt fait son retour, pinède et hêtraie sapinière. Avant de rejoindre votre point de départ, faites donc un petit crochet par un château en ruine inaccessible dont on se demande comment il peut bien tenir en équilibre sur le rocher Sainte-Madeleine. La boucle du Mont Lachance au départ de La Bastide, une randonnée sans aucune difficulté de 14,5 km et 850 mètres de dénivelé est effectuée pour ma part en moins de 4h30. Attention au risque estival d'incendie, ici sur la carte de la préfecture du Var, le plateau de Canjuers est en rouge, randonnée interdite.
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2: Et nous sommes dans les coulisses des belles soirées d'été, dans un coin ô combien charmant, à Saint-Marc-Jaume-Garde.
3: Bonjour, je suis Gilles Cartier, le président de l'association des Amis de Saint-Marc-Jaume-Garde.
2: Alors je salue Gilles, le président, mais on salue avant tout aussi toute l'équipe qui œuvre en cette semaine.
3: Oui, absolument, c'est tout au long de l'année, bien évidemment, une équipe autour de moi. Et ce qui est formidable, c'est qu'à l'occasion des soirées de Saint-Marc, c'est 30-40 bénévoles qui sont là, qui s'investissent, qui se demandent comment ils peuvent...
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6: Un jeune couturier parisien jusqu'alors inconnu, Christian Dior, lance une nouvelle mode, le New Look. Les robes s'allongent de 15 cm, la taille se marque, la ligne se fait plus souple.
7: À la fin des années 30, après un revers de fortune, la famille de Christian Dior, originaire de Normandie, s'installe dans une petite ferme à Callian, dans le pays de Fayence, où sa sœur Catherine se lance dans la culture des roses. Pour le plus grand bonheur de Christian, fasciné depuis toujours par les fleurs, illustrateur de mode à Paris, il revient régulièrement dans cette Provence, auquel il est de plus en plus attaché.
8: C'était la belle époque d'après la guerre, enfin belle époque. C'était l'époque où on espérait beaucoup de l'après-guerre. Il y avait une réaction contre toutes les restrictions, contre toutes les horreurs que nous avions dû vivre. Et un moment de folie était nécessaire dans la mode.
7: Moment de folie auquel il participe en créant en 1946 sa propre maison de couture, puis dans la foulée son premier parfum. Miss Dior, qui est un clin d'œil à sa sœur et ses fleurs. Le succès est immédiat et phénoménal. Et en 1950, quand Catherine lui apprend que dans le village voisin de Montauroux, le château de la Colle Noire est à vendre, il n'hésite pas un instant.
9: À 52 ans, alors qu'il a la sensation d'en avoir bien plus, Christian Dior rêve de se retirer en Provence.
7: La bâtisse n'est pas en très bon état, ni grandiose. Mais il voit en elle un formidable terrain de jeu. Lui qui, plus jeune, rêvait de devenir architecte.
10: Étant couturier, je suis obligé de suivre des lois, des principes d'architecture. Ce n'est pas un vain mot de parler de l'architecture d'une robe. Une robe se construit, et elle se construit selon le sens des tissus. Le sens des tissus, c'est le secret de la couture. Et c'est un secret qui dépend de la première loi architecturale, celle de l'obéissance à la pesanteur.
7: Et son désir se manifeste pleinement dans la restauration du château, qu'il ne se contente pas de rénover, mais qu'il réinvente pour en faire une bastide élégante et lumineuse.
9: Christian Dior dessine tout. Les statues, les nymphées, l'entrée avec le sol en galets, les niches pour les bustes en marbre.
7: Dior fait aussi construire le miroir d'eau, un bassin de 40 mètres de long qu'il a lui-même conçu, où se reflète le château, ajoutant une touche poétique au domaine. Il en fait aussi un paradis sensoriel, une ode aux fleurs et aux parfums. Il y replante des roses, du jasmin, de la lavande, des oliviers, des amandiers, des plantes rares. Dior y voit comme un atelier de création, rappelant que Miss Dior est née de ses soirs de Provence, traversée de lucioles, où le jasmin vert sert de contre-champ à la mélancolie de la nuit et de la terre.
9: C'est là qu'il se sent le mieux, libéré provisoirement de l'angoisse torturante et à répétition de la prochaine collection.
7: Dans ses mémoires, qu'il publie en 1956, il écrit « Cette maison-là, je voudrais qu'elle fût ma vraie maison. Celle où, si Dieu me prête longue vie, je pourrais me retirer. Celle où je pourrais boucler la boucle de mon existence. Celle où je pourrais vivre enfin tranquille, oubliant Christian Dior, pour redevenir tout simplement Christian. C'est à Montauroux que j'écris ces dernières lignes. » Il meurt un an après et repose à quelques kilomètres, à Callian, au milieu des parfums de Provence. 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
2: Les trésors d'ici, nouveau rendez-vous dans le 16-19 avec les guides conférenciers, propriétaires de châteaux, passionnés d'histoire locale, avec en l'occurrence aujourd'hui les offices de tourisme, le directeur de l'office de tourisme d'Aix-en-Provence, Michel Fresset. Parmi les trésors d'Aix, le pavillon de Vendôme. Quelle est l'histoire de ce monument ?
3: Alors pourquoi ce nom Vendôme ? Le duc de Vendôme, duc de Mercœur, était prince du sang. C'est le petit-fils du roi Henri IV et de sa maîtresse, la belle Gabrielle d'Estrées. Et donc Louis de Mercœur, duc de Vendôme, arrive à Aix-en-Provence et il était marié avec une des cinq nièces du cardinal Mazarin, Laure Mancini. Elle décède et il décide de se remarier avec une magnifique jeune fille provençale, Lucrèce de Forbin-Solliès, qu'on appelait à Aix la belle du Canet, pour vous dire comme elle était belle. Le problème, c'est qu'elle n'est pas princesse de sang, même si effectivement elle est issue d'une belle et noble famille provençale. Et donc pour Louis XIV, il fallait absolument éviter une mésalliance. Il va donc confier à son cousin la barrette de cardinal. Donc devenu ecclésiastique, il ne pouvait plus convoler en juste noces. Que nenni, il va faire construire pour sa belle un petit pavillon à l'écart de la ville, à l'extérieur des remparts, à l'époque dans le faubourg des Cordeliers. Et tous les soirs, la belle du Canet venait masquée avec ses suivantes qui l'accompagnaient jusque dans ce petit jardin. Et là, les paysans qui se trouvaient tout autour voyaient cet étrange cortège arriver la nuit. Ils les ont appelés les machuetos, qui veut dire en provençal les chouettes. En tout cas, c'est par et pour l'amour de sa belle que ce pavillon a été construit. À l'origine, on y rentrait en carrosse. On pouvait rentrer au rez-de-chaussée. Aujourd'hui, ce sont deux salons qui donnent sur un escalier. En carrosse, et il y a eu des travaux donc au XVIIIe siècle par le nouveau propriétaire Jean-Baptiste Van Loo, le peintre bien célèbre qui a donné son nom à la rue qui y mène. Et d'après, on va laisser le carrosse dehors et emprunter l'escalier avec ce décor plafonnant absolument magnifique. Donc un joyau de jardin, un joyau d'architecture, une pépite en termes d'art décoratif. Poussez les portes du pavillon Vendôme.
2: Le pavillon Vendôme. Autre coup de cœur, autre trésor d'ici à Aix, Michel Fresset, pour un monument situé en bas de l'avenue Pasteur, entre le parking Pasteur et la cathédrale d'Aix-en-Provence.
3: Et c'est un de mes coups de cœur, parce qu'effectivement, ce monument est complètement insolite de par sa structure, son architecture, ses décors et la période pendant laquelle il a été construit. Il s'agit du monument Joseph Sec, qui était effectivement un maître menuisier, qui a été très prospère, qui effectivement faisait descendre ce bois des Alpes pour aider à la construction de nos monuments, de nos hôtels particuliers, de nos bastides, de bateaux également, donc en direction des ports de Marseille et de Toulon. Et donc Joseph Sec a fait fortune quelques années avant la Révolution, et pendant la Révolution, celui donc qui s'affirmait comme un bourgeois enrichi a voulu marquer tout son respect à cette loi et à ces valeurs de la République qui venait de naître en affichant effectivement au sommet de ce monument Joseph Sec une figure de la justice qui trône, qui tient dans ses mains une balance. Et puis il y a un hommage à l'Ancien Testament. On va retrouver Moïse avec ses espèces de cornes sur la tête. On va retrouver toute une série de petites scénettes aussi sculptées qui racontent le Nouveau Testament. Et puis quelques décors un peu étranges, symboliques, qui font référence à son allégeance à la franc-maçonnerie, puisque Joseph Sec était effectivement un des premiers francs-maçons célèbres, en tout cas, de la ville.
2: Le monument Joseph Sec et le pavillon Vendôme, deux trésors d'Aix-en-Provence que vous avez mis en avant sur Ici Provence. Michel Fresset, directeur de l'Office de tourisme d'Aix-en-Provence.
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2: Eh bien, nous allons nous plonger aujourd'hui dans la tradition bouchère.
3: Bonjour, je m'appelle Emmanuel et je suis boucher à Le Bossé.
2: Ah, vous prononcez bien, hein, à Le Bossé, on ne dit pas au Bossé. Hein.
3: Exactement, à Le Bossé.
2: Tout le monde vous appelle Manu ici?
3: Alors oui, on m'appelle tous Manu parce que ça fait quelques années que je suis commerçant au village de Le Bossé. Un peu la figure emblématique du village.
2: Vous êtes toujours souriant comme ça?
3: Ouais, c'est un peu ma nature, ouais.
2: Un métier qui était une passion?
3: Alors au départ, non. C'était pas un métier de passion. C'était un métier que je suis tombé dedans par hasard. J'avais mon petit cousin qui faisait boucherie. Il m'a dit, tiens, le boucher du coin cherche un apprenti. J'ai dit, ok, j'y vais. Donc je suis allé au challenge de la boucherie, qui était un métier sympa. Je suis tombé sur un super patron qui m'a vraiment bien appris le métier. Et donc, de fil en aiguille, on en est arrivé ici. Donc voilà, apprentissage d'abord, puis ma propre entreprise et depuis, toujours à Le Bossé.
2: C'est un métier physique?
3: Oui, quand même. Assez physique, assez constant. Mais dans l'ensemble, ça se passe bien.
2: Comment évolue-t-il, d'après vous?
3: Il évolue dans soi difficilement. Beaucoup de contraintes avec tout ce qui se passe actuellement. Mais très beau métier. Un métier qu'on peut justement faire évoluer, faire des bons achats avec des bons producteurs, des bons éleveurs, avec une gamme de produits justement qui nous différencie de la grande surface, on va dire.
2: C'est ce que vous défendez au quotidien?
3: Ce qu'on défend au quotidien, ouais, et depuis tant d'années. Parce que moi, à la base, je suis d'Olioul, élevé à Olioul, on va dire, entre parenthèses. Puis j'ai grandi à Saint-Anne-des-Menos, et puis j'ai fait mes classes au Bossé, au CMA du Bossé, qui est actuellement le CMA. Fil en aiguille, mon ancien patron avait acheté une boucherie au Bossé, j'ai repris l'affaire, et voilà, depuis 97, on est là.
2: Quelle est votre vision pour rester éternellement optimiste, comme c'est votre nature?
3: Ben, nous, la chance qu'on a, c'est vrai qu'on est tous en souffrance, le commerce est difficile, se délocalise, les villages ne sont plus les villages d'autrefois. Là, on essaye quand même de dynamiser un petit peu tout ça. Après, nous avons la chance d'avoir le soleil. Le soleil attire pas mal de gens, on a beaucoup de maisons secondaires. On a la chance d'avoir des maisons secondaires, donc on a beaucoup de Parisiens, on a beaucoup de Lyonnais, on a beaucoup de gens intéressants. Donc voilà, les challenges sont là, des cartes à jouer avec ce beau soleil, et on va essayer de faire la différence.
2: Est-ce qu'on compte les heures dans ce métier?
3: Surtout pas, ne pas compter d'heures, ça ne sert à rien.
2: Et votre loisir ici dans le Var?
3: Alors mon loisir, mais du côté, moi c'est de promener un petit peu sur Mandol, Sanary, aller à la plage et revenir, voilà.
2: Et je peux vous appeler Manu à présent?
3: Exactement.
2: Et si je vous dis que vous aviez en face quelqu'un qui ne mange plus de viande et plus de charcuterie?
3: Ben je serai là justement pour vous faire revenir à l'assiette conviviale. Assiette, charcuterie et viande.
2: Merci beaucoup.
3: Au plaisir.
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0: Provence, les Aixois de Bon Entendeur qui remixe Isabelle Pierre. Le temps est bon. Bon, le temps qui file lentement sur l'autoroute A7. Ça coince entre Coudoux et Lançon en direction de Lyon. Si vous avez d'autres infos routes, on fait le point après les infos. Appelez-nous maintenant ou laissez-nous un vocal WhatsApp 04 42 38 08 08.
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0: Vous écoutez Ici Provence, il est 11h. Les infos à Marseille et en Provence, Marilyn Othman, un mort dans une fusillade cette nuit à Marseille.
2: Un homme de 20 ans a été tué par balle à minuit 30, quartier Saint-Lazare dans le 3e arrondissement. Quatre autres hommes sont blessés, dont deux grièvement. Ils sont toujours en urgence absolue ce matin. Ils sont âgés de 17 à 23 ans. Les victimes étaient devant un bar à chicha rue d'Amiens, à quelques dizaines de mètres de la cité Bel Horizon, dont on voit la tour depuis l'A7, un lieu où un homme de 51 ans a lui été blessé par balle il y a 4 jours seulement. Au Népal, bien loin de la Provence, le bilan s'alourdit ce matin. 750 morts, plus de 3000 disparus, dont 4 Français. Parmi eux, une Provençale, elle s'appelle Betty Ben Redouane et elle a 47 ans. D'après nos informations, elle est originaire du Var de Bandol où elle a débuté sa carrière dans le bien-être.
0: Dernier week-end d'août, l'heure du bilan pour les professionnels du tourisme.
2: À Aix-en-Provence, il n'est pas bon chez les restaurateurs. D'après les premières estimations de l'UMI, le principal syndicat du secteur, moins 30% de chiffre d'affaires. Les terrasses ont été boudées à cause de la canicule sans fin. Les gens ont préféré le littoral, boudé aussi à cause du pouvoir d'achat en Berne.
0: En montagne, un peu plus au frais, c'est mieux.
2: L'Association nationale des maires des stations de montagne fait le bilan de ces 2 mois estivaux et un été marqué par une fréquentation en hausse de 2,6 points en un an, avec un taux d'occupation des stations des Alpes du Sud presque aux 3/4. La plus grande dictée du monde est en cours à Marseille, place Bargemont. Le prof de français, c'est Dimitri Payet. On tente de battre le record détenu par Paris. Paris qui avait rassemblé 1390 inscrits à cette dictée. On verra si on bat le record à Marseille.
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2: Et on écoute Dimitri Payet à la dictée sous un franc soleil.
0: Ah oui, soleil, vent faible, quelques cumulus en montagne sur les reliefs et puis des passages de nuages élevés dans les Hautes Alpes. Voilà pour la mise à jour du bulletin de Météo France. Les maximales à Marseille 30 degrés, à Toulon 32, à Aix 33, pareil à Manosque où se déroule le festival Blues et Polar, aujourd'hui encore des auteurs en dédicace et des concerts cet après-midi et ce soir. Ici Provence, le point trafic de 11h02, ça coince encore à Méhoun-les-Montrieux. Dites-nous ce qu'il se passe, pourquoi il y a du monde là à Méhoun-les-Montrieux sur la départementale qui vient de Brignoles et qui file vers Solliès-Pont. Vous êtes totalement à l'arrêt, il y a une dizaine de minutes de bouchons dans ce sens-là en descendant, 5 minutes en montant et ça impacte la circulation aussi sur la route de Signes en allant vers Signes. Donc dites-nous ce qu'il se passe à Méhoun-les-Montrieux, 04 42 38 08 08. Bouchon à l'entrée de hier sur la 570 en venant de Toulon, 5 minutes seulement. À l'Almanach en venant de Carcarane, des 559, 5 minutes de ralentissement. À Toulon, pour accéder ou quitter le Morillon, je pense que c'est plutôt du côté du port, donc vers le rond-point de Mayol. Quand on vient du port, il y a dû y avoir un ferry qui a dû arriver. Du coup, ça coince un petit peu. Je vois que ça coince aussi, c'est que la route de Légade est fermée. Entre les Salins et Légade en bord de mer, elle est fermée dans les deux sens de circulation. Là, il y a des bouchons à l'entrée de Sainte-Maxime et en sortie de Sainte-Maxime. Donc, entre Sainte-Maxime et Port-Grimaud, dans les deux sens, vous perdez une dizaine de minutes. Et puis, pour les autoroutes, pour l'instant, c'est sur la 7 donc, que ça coince. La 7 en direction de Lyon, entre la jonction à 7 à 8 de Coudoux et le péage de Lançon-Provence. Nous avons un bon quart d'heure d'attente. Mais a priori, il y a un accident. Voilà, deux voitures impliquées. C'est sur la voie de gauche. Voilà pourquoi ça coince. S'il y a autre chose, vous nous prévenez. 04 42 38 08 08, vos infos routes en direct ou en vocal WhatsApp.
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0: Allez, on tire la langue tous ensemble, comme sur les pochettes des Rolling Stones, ici Provence. 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

0: Merci Provence. Bon bah comme je l'imaginais, je vous l'avais dit tout à l'heure, si ça commence à Méhul-les-Morieux, c'est pas parce qu'il y a un accident, c'est parce que tout le monde, tous ceux qui viennent de Brignoles et qui descendent vers Solliès-Pont passent par Méhul-les-Morieux. Et il y a quoi à Solliès-Pont? Il y a la fête de la figue. C'est vrai que vous êtes très nombreux à converger vers la fête de la figue. Tiens, je vous donne aussi ces infos. Il y a des navettes mises à disposition par la ville de Solliès-Pont entre l'Intermarché de Solliès-Pont et le château et entre le magasin Butte et le Boulodrome. Ça fonctionne jusqu'à 18h, donc voilà, garez-vous à Intermarché ou à Butte, vous prenez les navettes et vous rejoindrez la fête de la figue sans aucune difficulté. Mais bon, avant de pouvoir rejoindre Solliès-Pont, il faut donc passer par Méhul-les-Morieux et donc ça coince pendant 5 grosses minutes en descendant. Bon, si vous voulez éviter ces bouchons, vous passez par la route du col de la Bigue, ce sera pas mal. Merci à Dominique de nous avoir confirmé ça au 04 42 38 08 08 et puis merci à Marie de nous confirmer qu'il y a bien un accident sur la 7 au péage de Lens en Provence sur la voie de gauche en direction de Lyon, d'où le quart d'heure de bouchon que nous avons entre la jonction à 7 à 8 de Coudoux et le péage.
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0: J'espère que votre matinée de dimanche se déroule comme vous voulez. Dernier dimanche des vacances scolaires avec ce beau soleil. Peut-être allez-vous randonner? J'ai de nouveau une super rando à vous proposer. Après le Mont-la-Chincier à 1h, la grande boucle du Cap Canaille à La Ciotat sur les falaises de Souberane. C'est l'épisode du podcast Cédric Randonne que nous allons écouter dans quelques instants. Et puis d'ici 11h30, la météo des plages et vos vocaux sur WhatsApp. Vous qui organisez des événements ces prochains jours en Provence, vous organisez peut-être un vide-grenier, un festival, un spectacle, un concert ce soir ou la semaine prochaine, eh bien laissez-nous tout de suite un vocal au 04 42 38 08 08, comme ça on pourra le diffuser dans une dizaine de minutes, donc n'attendez pas. Ou si c'est trop compliqué pour vous de nous faire un vocal, bah vous nous appelez directement. C'est Elodie qui décroche et elle vous passera à l'antenne. 04 42 38 08 08.
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0: Ici Provence, Jennifer avec Mourir sur scène. 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
0: La Ciotat à l'honneur cette semaine, c'est parti pour toute une semaine aux couleurs ciotadennes. Les gens d'ici de Laurent Menel seront tous de La Ciotat dès demain. Laurent qui sera aussi de 10h30 à 11h en direct de La Ciotat en balade dès mardi pour nous faire vivre l'ambiance et les coulisses du Ici Live La Ciotat. Moi, de mon côté, je vous propose de chausser de nouveau vos chaussures de rando et de partir avec moi sur les falaises souberanes au-dessus de La Ciotat. C'est l'un des derniers épisodes du podcast Cédric Randonne que je vous propose de savourer maintenant. 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
0: Et c'est parti pour une randonnée spectaculaire au départ de La Ciotat. Nous allons pénétrer dans le parc national des Calanques et dominer la Méditerranée sur les falaises souberanes jusqu'au Cap Canaille. Point de départ, la Calanque de Figuerolles. Descendez les marches, rien que pour le plaisir de voir le rocher du Capucin à la forme si caractéristique. Ici, c'est le pays du Poudingue, cette roche sédimentaire avec ses anciens galets agglomérés, liés entre eux par un ciment naturel, un véritable terrain de jeu géologique. Remontez les marches pour entamer véritablement la rando. D'abord, sur une route goudronnée, le chemin Notre-Dame-de-la-Garde, que vous quittez sur votre gauche pour rejoindre la chapelle du même nom. Et le must, c'est de grimper sur le dôme de Poudingue au-dessus. Et là, la vue est déjà exceptionnelle sur toute la ville de La Ciotat, le Port Vieux, le Portique, le Golfe d'Amour, mais aussi la Sainte-Baume, Sioublan, les Monts Toulonnais, le Cap-Sissier et devant vous, le Bec de l'Aigle. Vous retrouvez le chemin Notre-Dame-de-la-Garde et c'est dans le secteur de Sainte-Frétouse que le goudron fait place à un sentier caillouteux qui monte tranquillement jusqu'au sémaphore du Bec de l'Aigle et à sa table d'orientation. L'île verte est clairement visible et surtout de l'autre côté, vous avez une vue que je trouve très émouvante sur tout le massif des Calanques et l'archipel de Riou. Vous êtes à 300 mètres au-dessus de la mer, c'est le début des falaises souberanes. Le parcours maintenant monte jusqu'à 394 mètres d'altitude, le point culminant, puis descend, puis remonte, puis redescend. Le sentier en bord de falaise qui vous fait passer progressivement du Poudingue au calcaire et au grès rejoint à 6 reprises les virages de la route des Crêtes jusqu'au belvédère grandiose du Cap Canaille au-dessus de Cassis. Alors moi j'ai voulu aller jusqu'à ce belvédère des Calanques, mais vous n'êtes pas obligé de continuer si loin car il va falloir songer à rebrousser chemin. Soit vous refaites le trajet en sens inverse, mais comme ça monte et ça descend, ça devient casse-pattes. Soit vous marchez sur la route des Crêtes en faisant attention aux vélos, motos et voitures. Et comme le soleil a tourné, la lumière est différente et vous voyez encore mieux ce qu'il se passe vers Toulon. Et oui, c'est bien le double tombolo de la presqu'île de Gien, Porquerolles et Porquerolles que vous distinguez au loin. Juste avant que la route ne monte franchement, vous allez passer derrière une barrière à gauche. Vous êtes maintenant sur une petite sente qui mène au Baourousse et surtout à l'Arche de Terveine, un pont naturel rocheux de 6 mètres de haut et 20 mètres de long. Vous contournez l'Arche et pouvez même monter dessus. L'ambiance est quelque peu bruyante puisque vous êtes juste au-dessus du club de tir. Vous retrouvez la route des Crêtes et au tout début de celle qui mène au sémaphore, vous trouverez une autre barrière à gauche. C'est par là qu'il faut passer pour rejoindre le sentier balisé qui descend de façon très raide le long d'un mur en pierre sèche jusqu'à votre point de départ en offrant des vues absolument merveilleuses sur La Ciotat et le Golfe d'Amour. Au final, une boucle un peu longue mais sans difficulté de 18 km, 800 mètres de dénivelé effectuée pour ma part en 4h30. Attention au risque estival d'incendie. Si sur la carte de la préfecture des Bouches du Rhône, le Cap Canaille est en rouge, randonnée interdite.
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0: Ici Provence, avec Francis Cabrel, la fille qui m'accompagne. Et c'est votre radio locale qui vous accompagne tout au long de la journée, tout au long de cette fin de matinée sous le soleil de Provence. Qu'organisez-vous aujourd'hui ou ces prochains jours? Appelez-nous maintenant ou laissez-nous un vocal sur WhatsApp avec vos idées de sorties, enfin celles que les sorties, les événements, les fêtes que vous organisez vous-même. Voilà, c'est vous qui nous en parlez le mieux. 04 42 38 08 08.
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0: Ici Provence, c'est Paolo Conte.
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0: Oui, vos annonces d'événements, vos messages vocaux sur WhatsApp, laissés au 04 42 38 08 08. Écoutons le message laissé par Elodie. Nous sommes près de Brignoles, c'est pour un événement qui a lieu vendredi prochain, mais il faut s'en occuper dès maintenant.
3: Bonjour. Pour cette fin d'année 2026, le comité des fêtes de Camps-la-Source propose à toutes et tous de partager le vendredi 4 septembre une macaronade géante dans une ambiance festive et animée par l'orchestre Douce France et faire danser jusqu'au bout de la nuit.
4: La macaronade, c'est un repas typique en fait des villages provençaux. Donc c'est des pâtes avec de l'adobe. Voilà, et il y aura aussi du fromage, fromage râpé, du pain, voilà, et du vin. Mais c'est un plat vraiment typiquement traditionnel du Var.
3: Le prix est fixé à 25 euros. Apéritif, macaronade et dessert compris, plus 20 à discrétion. Les badges sont à récupérer auprès des commerçants de la commune, chez Carole Coiffure et au Bar Tabac.
0: Eh ben voilà, la macaronade de vendredi prochain à Camps-la-Source. Merci beaucoup à Elodie pour le message vocal sur WhatsApp. Vous faites comme elle, vous qui organisez un événement dans votre commune. Vous êtes membre de l'organisation, d'un comité des fêtes, d'un office de tourisme, d'une municipalité par exemple. C'est un festival, c'est un concert, c'est un spectacle, c'est une fête de village, c'est un loto, un vide-grenier ou autre. Vous êtes les bienvenus. Vos messages sur WhatsApp 04 42 38 08 08 en vocal. J'insiste sur le vocal parce que vous êtes quelques-uns à nous envoyer simplement l'affiche. Et en gros, débrouillez-vous avec ça. Non, on veut un vocal pour vous entendre.
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0: Provence, les bons souvenirs avec les Roubettes. Bon, moi, avec mon 1m88, il ne se passe pas une semaine sans que je me cogne quelque part. Quel remède contre les bosses ? Catherine Fructus, notre madame Trucs et Astuces, a retrouvé les recettes de nos anciens. Elle les partage avec Eric Maron, juste après notre météo des plages, le ICI Express et le point trafic ICI Provence. Il est 11h32 et ça coince sur la 7 en direction de Lyon. Entre la jonction à 7 à 8 de Coudoux et l'aire de Lançon-Provence, nous avons 5 minutes de perdu quand vous venez de Rognac, mais plutôt une douzaine de minutes quand vous venez d'Aix-en-Provence. Et puis au péage en lui-même, on a 2 minutes de bouchon en direction de Lyon. Donc voilà, c'est moins important que tout à l'heure puisque l'accident est terminé. En revanche, sur la 7, il y a un nouvel accident, cette fois à Vitrolles, également en direction de Lyon. On est un petit peu après, plutôt dans le secteur du tunnel des Pennes-Mirabeau, un tout petit peu après le tunnel des Pennes-Mirabeau. Pour l'instant, pas d'embouteillage. À Marseille et Aix-en-Provence, ça se passe bien. Et sur le bord de mer, vous êtes nombreux à quitter la 50 à Saint-Cyr-sur-Mer pour passer la journée au Lec. Vous êtes nombreux à rouler entre Bandol et Sanary. Il y a un peu de monde entre hier et la Londe-les-Morts. C'est juste un petit peu ralenti. Et puis, on a un embouteillage à l'entrée de Sainte-Maxime en venant de Port-Grimaud pendant un quart d'heure. Dans l'autre sens, vers Port-Grimaud, au départ de Sainte-Maxime, il y a 10 minutes de bouchon. Si vous êtes témoin d'une autre difficulté sur la route, prévenez-nous 04 42 38 08 08. En direct ou en vocal WhatsApp.
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0: Quelques infos route aussi pour demain et la semaine prochaine. Il y a des travaux et il y aura des embarras de circulation sur pas mal de routes varoises. Près de Draguignan à Flayosque, des travaux sur la D77 dès demain. La circulation sera alternée. Il y aura même des coupures possibles de 8h à 17h. C'est la route entre Tourtour et Flayosque. À Draguignan, la route du Col de l'Ange, circulation alternée dès demain de 7h30 à 17h30 sur la route entre l'Orgue et le Col de l'Ange, mais c'est vraiment côté Col de l'Ange. Entre Ops et Villecroze, circulation alternée dès demain de 7h à 17h, la D557. À Vidauban, circulation alternée sur la Nationale 7 de nuit jusqu'au 11 septembre, entre 20h et 6h sur la portion entre Vidauban et le Canet des Morts. Et puis à Mazog, la semaine prochaine, circulation interdite sur la D64 entre Mazog et la Roque-Bruissane, déviation par la D5.
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0: Et voici des nouvelles du poste de secours du Lido. Vocal WhatsApp envoyé par l'équipe à Sanary-sur-Mer.
3: Bonjour, ici Provence. Le poste du Lido à Sanary-sur-Mer vous passe bien le bonjour. L'équipe d'aujourd'hui est composée de Eric, Victor, Mathieu, Léana et Anne. La température de l'air est de 24. L'eau est à 25 degrés. Pas de méduses, un vent de secteur ouest-nord-ouest. La couleur de flamme est verte, l'eau est peu agitée. Une belle et bonne fin de journée.
0: Merci à vous aussi. Et à Marseille, l'eau est à 25 degrés à la Vieille Chapelle. Au Lavandou, plage de l'Anglade, 26 degrés. Attention, quelques méduses observées au Canadel-sur-Mer. La plage du centre-ville de Cavalaire, aux dernières nouvelles, est toujours interdite à la baignade en raison d'une pollution. On a des méduses et des courants dangereux aussi à Sainte-Maxime et les fonds d'Artel-Garonnette, flamme rouge. Et puis, il est interdit de se baigner et de pêcher à Barjol, au vallon des Carmes et à la cascade du Fauverie. En fait, il y a une pollution de l'eau. Voilà, des entérocoques intestinaux et Escherichia coli en raison du manque d'eau du site. Donc, vaut mieux pas faire trempette là-dedans. Donc, cascade du Fauverie et vallon des Carmes à Barjol, interdite à la pêche et à la baignade.
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0: L'histoire d'un malentendu de deux personnes qui sont côte à côte et qui ne vivent pas du tout la même chose. Ici Provence, tourne les violons, c'est Jean-Jacques Goldman.

0: tourne les violons ici Provence. Mais oui, c'est Jean-Jacques Goldman.
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0: Cet été, Catherine Fructus a partagé avec nous les astuces et les trucs de nos grands-mères, des croyances populaires aux remèdes de nos anciens. Voici quelques conseils qu'elle livre au micro d'Éric Maron.
3: Bonjour Catherine.
4: Bonjour Éric, bonjour à tous.
3: Regardez-moi.
4: Qu'est-ce que vous avez fait?
3: J'ai une bosse, je me suis cogné.
4: Mais comment vous avez fait? Vous étiez dans la lune encore.
3: Ouais, je suis un petit peu maladroit et je me suis dit, tiens, Catherine va certainement me donner une petite astuce pour faire disparaître un petit peu cette vilaine bosse.
4: Oui, alors déjà, là, c'est peut-être un peu tard.
3: Ah.
4: Voilà, parce que déjà, il faut agir dès qu'on s'est donné un coup. Alors, dès qu'on s'est donné un coup, donc, on va placer une pièce de monnaie froide sur le coup reçu et on va souffler dessus en disant « Ne riez pas, Eric, je vous interdis ».
3: Allez-y.
4: Mais je vous le fais sans l'accent.
3: Je m'attends à tout maintenant avec vous.
4: Donc, en disant,
3: oui.
4: Péto des cabros, péto des cabris, déman matin, sera gari.
3: Vous êtes sérieuse?
4: Je suis très sérieuse.
3: Et ça marche.
4: Et je vous garantis que ça marche. Vous voulez que je vous la refasse?
3: Oui, alors, péto de cabreau, péto de cabri, demain matin sera garé.
4: Dément matin, enfin, c'est du provençal.
3: À demain matin, pardonnez-moi.
4: Dément.
3: À dément.
4: Dément matin sera garé.
3: Il me fait engueuler en plus.
4: Non, mais franchement, je vous promets, essayez.
3: D'accord.
4: Bon, c'est pas fini, hein. On peut remplacer le sou par de la glace enveloppée dans un linge, mais attention, là vraiment, c'est important. Jamais de glace directement sur la peau, au risque de brûlure.
3: D'accord.
4: Et mais vraiment, c'est important ça. Et quel que soit le coup qu'on se donne, on met jamais de la glace directement sur la peau.
3: Okay.
4: D'accord.
3: Okay.
4: Alors si on n'a pas de glace sous la main, on peut mettre des tranches de pommes de terre crues.
3: Est-ce qu'on peut utiliser, par exemple, de l'huile d'olive?
4: Absolument.
3: D'accord.
4: Là, on peut frictionner avec de l'huile d'olive, mais c'est toujours pareil. Il faut vraiment que ça soit de l'huile d'olive première pression, etc. On peut également mélanger du persil qu'on a grossièrement haché à un petit peu de beurre. Et là, on va l'appliquer en cataplasme.
3: Et pour les contusions, on peut également utiliser ces branches de persil?
4: Oui, absolument.
3: Ouais.
4: On va les faire cuire 5 minutes. On va dire, on va faire cuire 5 minutes, 5 branches de persil à peu près. Hein, bien frais, dans 2 cuillères à soupe de vin rouge. On va laisser refroidir et appliquer sur le cou ou la bosse, le choc. Et on va renouveler plusieurs fois par jour cette opération. Et il y en a également une qui tenait la corde.
3: Pour les hématomes?
4: Pour les hématomes.
3: Ouais.
4: C'est de poser une feuille de chou vert sur l'hématome. C'est incroyable, mais on disait autrefois que la feuille de chou attire le mal.
3: D'accord.
4: Et non, mais c'est très sérieux ce que je vous dis.
3: Non, mais je vous crois.
4: Ne rigolez pas.
3: Mais pas du tout. Et faites attention à vous pendant les vacances, bien sûr.
4: Absolument.
3: À demain.
4: À demain.
0: Voilà, vous retrouvez d'autres astuces, toutes les astuces de l'été de Catherine Fructus avec Éric Maron. Les trucs de Catherine sur notre site ici.fr.
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0: Et comme promis, voici de nouvelles invitations pour le Ici Live de La Ciotat, notre festival de rentrée. C'est déjà la semaine prochaine. Et cette fois, c'est pour la soirée de samedi, le 5 septembre, que vous jouez avec nous. Il y aura qui samedi? Il y aura Marine.

Violet et Marine, vos invitations pour le Ici Live La Ciotat. Vous nous appelez maintenant pour jouer avec nous et participer au jeu de l'intrus. Je vais vous faire écouter trois chansons. Deux sont de Marine, une n'est pas de Marine. Il faut donc retrouver l'intrus. Est-ce que c'est la 1, la 2 ou la 3? Je vous donne tout de suite le numéro de téléphone, 04 42 38 08 08. Le jeu de l'intrus, la 1, la 2 ou la 3? Alors écoutons la 1.

et l'intrus. Qui n'est pas Marine dans ces trois? Vous nous appelez donc pour le ici live La Ciotat pour samedi prochain, 04 42 38 08 08. Votre bonne réponse en direct après Julien Lib, ici Provence. Autrement.

0: Provence autrement avec Julien Lib, un ancien de la Starac, tout comme Marine. Et c'est justement pour le concert de Marine et aussi de Benjamin Biolay au ici Live La Ciotat de samedi prochain que vous tentez votre chance depuis Lambesque. Florence, bonjour.
1: Oui, bonjour.
0: Ça va, Florence?
1: Ça va, ça va.
0: Ouais, vous faites quoi de beau en ce dimanche ensoleillé de fin août?
1: Je cuisine des légumes farcis.
0: Ah, les petits farcis. Alors, c'est quoi? Vous mettez
1: voilà.
0: Alors, d'abord, les légumes. Il y a quoi?
1: Voilà.
0: Courgettes, aubergines, tomates. Vous mettez quoi, vous?
1: Moi, je mets courgettes, ouais. Tomates, aubergines et poivrons.
0: Ok. Ah, poivron farci aussi. Très bien. Et alors, la farce, voilà. Vous la faites comment?
1: La farce, je la prends chez mon boucher.
0: Ah, ok.
1: Et je remélange avec la chair des légumes et je rajoute encore du persil, de l'ail.
0: Ah ouais, vous aimez bien quand c'est relevé comme ça, hein, Florence.
1: Avec aussi de mie de pain trempé dans le lait et puis un œuf pour lier le tout.
0: Voilà. Ah, d'accord. Et vous ne mettez pas un peu de riz au fond de vos légumes?
1: Non, mais je le fais cuire à part, le riz, moi.
0: Ah, bon, bah... Voilà, je crois qu'il y a autant de recettes de farci que de famille en Provence.
1: Oui.
0: Et c'est pour ce midi?
1: C'est pour ce midi, voilà.
0: Vous serez nombreux?
1: Non.
0: Ah,
1: non.
0: Ce qui veut dire qu'on peut s'inviter alors. Parce que vous savez, nous, on est debout depuis très tôt ce matin. On commence à avoir faim avec l'équipe. Bon. Allez, en tout cas, Florence, vous êtes là pour le Ici Live La Ciotat. Marine, Benjamin Biolay, vous avez une préférence pour l'une ou pour l'autre?
1: Plutôt Benjamin Biolay. Moi, j'aime bien Marine aussi.
0: Mais... Bon, puis vous avez retrouvé l'intrus. Alors, c'était la 1, la 2 ou la 3?
1: La 3.
0: Oui, donc la 1, c'était bien Marine.
1: Voilà.
0: Ça, c'est bien Marine, pas de soucis. En 1, chanson numéro 2. Oui, c'est bien Marine aussi.
1: Voilà.
0: Mais la 3, c'est qui? Vous avez reconnu?
1: C'est Santa, non?
0: Ah non, du tout. Mais
1: ah
0: non, ça me donne une idée pour le prochain jeu de l'intru. Merci, je prends, Florence. Non, c'est Stilto.
1: Ah, c'est Stilto, ouais.
0: Ouais. Qui était au Ici Live l'année dernière. Allez, c'est gagné. C'est bon, deux invitations pour samedi prochain au Ici Live La Ciotat. Bravo à vous.
1: Merci beaucoup.
0: Et bien, régalez-vous avec vos petits farcis. Et puis, on se dit à bientôt sur l'antenne de Ici Provence. Bonne journée, bon dimanche, Florence.
1: Merci. Vous aussi.
0: Merci.
1: Au revoir.
0: Et vous restez donc bien à l'écoute de Ici Provence, puisque pour gagner vos invitations à ce festival gratuit sur invitation, donc bah, c'est uniquement sur l'antenne que ça se passe. Hein. C'est fini pour le jeu internet. Donc maintenant, il faut vraiment écouter l'antenne. Il y aura encore des invitations à gagner tout à l'heure dans le 16-19. Et demain, et après-demain, et mercredi, et jeudi, et peut-être même encore vendredi prochain. En attendant, c'est Jimmy Cliff, Ici Provence. 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

0: Ici Provence, vous allez passer votre mi-journée, votre repas de midi, votre déjeuner avec Willy Rovelli. C'est juste après toute l'actu locale et le journal de midi.
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0: Juste avant le journal du midi, la circu et ça coince sur l'A7 en direction de Lyon, entre la jonction A7 à Bit de Coudoux et le péage de Lançon-Provence. Alors c'est un peu ralenti, c'est moins embouteillé que tout à l'heure, c'est juste ralenti. On a une dizaine de minutes. Et puis non loin de là, attention, c'est la fête de la Saint-Rosalie dans le village de la Fère-les-Oliviers. Vous ne pouvez donc pas accéder en voiture dans le centre du village. C'est dimanche, et qu'est-ce que vous faites le dimanche alors qu'il fait super beau? Vous faites les courses à Plan de Campagne. Gros embouteillage en arrivant à Plan quand vous venez de Cabriès, on a un quart d'heure d'attente. Les différents ronds-points et l'allée principale et les abords de Cultura sont très encombrés. Donc soyez patients pour la séance shopping. À Marseille, ça coince à Ondoum dans les deux sens sur la Corniche. Il y a juste 5 minutes de ralentissement. Et puis en bord de mer, vous êtes nombreux entre Bandol et Saint-Cyr-sur-Mer. Au Lec également, pour sortir de l'autoroute et accéder au Lec, c'est un peu compliqué. Il y a un peu de monde entre Lalonde et Bormes-les-Mimosas au niveau du rétrécissement de voie avant la Verrerie. On a 5 minutes de bouchon. Et puis entre Port-Grimaud et Sainte-Maxime, vous mettez une vingtaine de minutes.
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0: Vous écoutez Ici Provence, il est midi. Les infos à Marseille et en Provence, Christophe Van Zijn, une fusillade mortelle à Marseille.
2: Quartier Saint-Lazare, cette nuit dans le 3e arrondissement, la cité Bel-Horizon semble être redevenue l'épicentre d'une guerre entre trafiquants. En pleine nuit, les habitants ont entendu plusieurs coups de feu, selon des sources policières citées par l'agence France Presse. C'est le passager d'un deux-roues qui a ouvert le feu, le duo est en fuite, un jeune est tombé sous les balles, Marilyn Hotman.
3: Les coups de feu retentissent dans un bar à chicha, il est minuit passé. La fusillade tue un homme de 20 ans et blesse 4 autres personnes. 2 sont en urgence absolue. Des victimes jeunes, des hommes âgés de 17 à 23 ans, 2 mineurs parmi eux. L'un d'eux est en fuite malgré ses blessures. La scène s'est passée à quelques dizaines de mètres d'un point de deal connu à Marseille, la cité Bel-Horizon. La tour est visible depuis l'autoroute A7. La même semaine, un ancien boxeur de 51 ans a lui été grièvement blessé par balle dans cette même cité. Le parquet de Marseille confirme à Ici Provence ouvrir une enquête pour meurtre et tentative de meurtre en bande organisée et association de malfaiteurs.
2: Un policier exploite 45 ans entre la vie et la mort après une intervention vendredi soir. Le chef de brigade anticriminalité poursuivait des suspects d'un vol à l'arraché. Il a sauté d'un mur de 2 mètres de haut. Il est tombé sur la tête. Ce policier a été transporté aux urgences où il a été placé dans un coma artificiel. Marseille s'est souvenu ce matin, souvenu de sa libération, cérémonie au pied de Notre-Dame de la Garde devant le symbolique char Jeanne d'Arc qui a participé au combat il y a 82 ans. À ne pas manquer, une exposition sur la rafle du Vieux-Port, la destruction de Marseille par les nazis. C'est au mémorial des déportations sur le Vieux-Port.
0: Dernier week-end d'août, l'heure du bilan pour les professionnels du tourisme.
2: Et il n'est pas bon ce bilan à Aix-en-Provence, notamment chez les restaurateurs, d'après les premières estimations du syndicat de l'UMI. Moins 30% de chiffre d'affaires. Les terrasses boudées à cause de la canicule infernale et du pouvoir d'achat qui lui aussi a fondu. En montagne, un peu plus frais, c'est mieux. L'Association nationale des maires de stations de montagne fait le bilan de ces deux mois d'été. Était marqué par une fréquentation à la hausse, plus 2,6%, 67% de taux d'occupation pour les stations des Alpes du Sud.
0: L'OM va savoir si son début de championnat était prometteur.
2: Après le 4-0 infligé à Strasbourg, il faut confirmer ce soir à Monaco, avec toujours autant d'incertitudes sur l'effectif, sans son meilleur joueur, Pechao, officiellement blessé et surtout transférable pour enflouer les caisses. Coach Genesio va-t-il trouver la formule chez un gros du championnat? Les supporters sont prudents.
4: À Monaco, c'est pas le terrain le plus hostile hein, pour l'OM. S'ils sont sérieux, et après, même si on gagne pas, mais si on arrive à revenir avec un nul de Monaco, moi je trouve que c'est pas mal.
5: Un match assez ouvert. Je pense vraiment qu'on peut espérer quelque chose avec l'équipe qu'on a.
4: Ils ont l'air d'adhérer, ça a l'air plutôt pas mal. L'état d'esprit est là. Après, il faut pas qu'on prenne une tôle à Monaco. Ça voudrait dire que tout s'écroule de nouveau, même s'il faut pas tout remettre en cause au bout de la première défaite.
6: Moi, je dis que s'il faut un match nul, c'est une victoire. Parce que l'équipe a l'état moindri, parce que c'est pas parce qu'on a fait le premier match qu'on a gagné 4-0 que ça y est, on peut gagner tout le monde. Il y a quand même une ossature plus importante à Monaco qu'à l'Olympique de Marseille.
2: Lucide, prudent, les supporters de l'OM. Un match nul, ça serait déjà pas mal. Monaco-OM, dès 20h sur Ici Provence. À vivre en intégralité avec les commentaires de Bruno Blanza et Fabien Laurenti. Un ancien joueur de l'OM est venu aiguiser la rivalité avec Paris, Dimitri Payet, parrain de la grande dictée organisée ce matin, place Bargemont, près de l'Olympique l'Hôtel de Ville de Marseille. L'objectif était de battre le record de Paris, avec plus de 1390 participants à cette grande dictée. Et sans grande surprise, alors, notre dictée de Marseille a parlé de foot et de l'OM, écrite par l'écrivain Sonia Sali, professeure de lettres à Marseille. Eh bien, encore battu, et pas qu'un peu, 1857 participants. Notre reportrice Sarah Kelleffi est en train de relever les copies, on vous dira tout à l'heure dans le journal de 18h, en espérant qu'on n'a pas aussi battu le record de fautes d'orthographe, qu'on n'ait pas. Oui, si je pouvais pas faire de fautes de français au sujet de la dictée, ça serait pas mal. Allez, la météo tout de suite.
0: Ben c'est du soleil, Christophe.
2: Voilà, très bien.
0: Aujourd'hui en Provence, temps idéal pour profiter, pour se reposer, pour aller à la plage. Vent faible, quelques cumulus en montagne sur les reliefs. Les maximales à Marseille, 30 degrés. À Toulon, 32 degrés. À Aix-en-Provence, 33 degrés. Et puis côté mer, par exemple, sur la Côte Bleue, pas de méduses. À Carry-le-Rouet, il fait 22 degrés pour la baignade au Cap-Rousset et 25 degrés pour la température de l'eau sur la plage du Rouet. Et puis attention, à Marseille, un accident vient de se produire sur la 55 en direction de Fosse, dans le secteur de Capinette. Ça vient tout juste d'arriver. Bonne journée, je vous retrouve demain dès 16h. Et voici Willy Revelli.
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0: Bonjour, bon dimanche, sous vos applaudissements, c'est Willy vient déjeuner chez vous, numéro 1084.
2: Oh là là,
0: la tapiloche. Bonjour la tribu.
2: Bonjour.
0: Alors, qui est là aujourd'hui? Nicolas Malabeuf, notre enfant de la télé. Bonjour mon bon Nicolas.
8: Bonjour Willy, bonjour tout le monde.
0: Et Fabien Imo, notre geek. Bonjour mon Fabien.
9: Bonjour Willy, bonjour à tous.
0: Et bienvenue à tous mes amis. Merci d'avoir choisi votre émission utile sur votre radio utile cette saison encore avec Nicolas, avec mon Fabien. On vous propose chaque week-end un talk show d'actu pas comme les autres, des infos avec nos invités, des sourires avec nos chroniques, de la musique, des cadeaux. Ici, on apprend et on se détend. Et la nouveauté de cette saison, c'est que depuis hier, vous l'avez entendu, nous sommes en direct de midi à 13h30. Midi 13h30, donc midi 13h, nos invités, et 13h30, nos auditeurs, car c'est vous qui prenez les commandes de votre radio. Alors d'abord, notez bien les deux dossiers du jour. Dans un instant, niveau météo, cette semaine aura été marquée par des orages très violents, comme jeudi dans le Val-de-Marne, et même pire, comme avec cette tornade qui a quand même blessé le village de Pommas dans l'Aude. Des vents jusqu'à 240 km/h. Alors, est-on devenu un pays à tornades comme les États-Unis? Doit-on craindre des orages violents tout cet automne après cet été caniculaire? On en parle dans une minute. Et à 12h30, attention, nouveau rendez-vous que nous avons appelé le gigot du dimanche. Alors le gigot, c'est un plat star du dimanche. Et bien de temps en temps, comme ça, juste pour le plaisir, on recevra une star à votre table du dimanche. Une personnalité qu'on aime bien, qu'on a envie de déguster. Et pour introniser ce nouveau rendez-vous, alors Léon XIV, le pape catholique, sera là en septembre. Et bien lui, c'est le pape catholique qui fera sa 63e rentrée dans quelques jours. Michel Ier Drucker sera notre gigot du dimanche dans 20 minutes. Et puis, nouveauté donc depuis hier, dorénavant entre 13h et 13h30, c'est vous qui avez les clés de cette émission. C'est 30 minutes 100% rien qu'avec vous. Venez à l'antenne donc nous raconter vos youpis, vos moments heureux de l'été ou de la semaine, la belle rencontre, la jolie histoire. Venez nous faire un petit coucou. Venez réagir sur les thèmes du jour. Si vous voulez dire un petit mot à Michel Drucker, profitez-en. Si vous voulez nous parler des orages, voilà, est-ce que tout ça, ça vous inquiète un petit peu? 0810 055 056. Plus que jamais, ici, c'est chez vous. 0810 055 056. Il y a aussi le groupe Facebook,
9: oui,
0: Fabinou.
9: Si vous nous aimez, vous pouvez nous suivre sur le groupe Facebook Youpi
0: oui,
9: la vie
0: oui,
9: avec
0: oui, oui,
9: Willy
0: venez,
9: Rovelli.
0: Venez.
9: C'est gratuit. On y partage uniquement des choses qui nous rendent heureux.
0: Voilà.
9: Aujourd'hui, la question du jour tourne autour de notre invité Michel Drucker. Quelle émission vous a marqué? Si vous souhaitez voilà, lui laisser un petit mot, bah, faites-vous plaisir. Tout se passe sur le groupe Facebook Youpi la vie avec Willy Rovelli et c'est gratuit.
0: Et c'est gratuit. Il y a aussi le WhatsApp hein, quand
9: ah
0: vous faites 0810 055 056 aussi sur WhatsApp.
9: À tout moment, vous pouvez nous envoyer des messages, des photos ou des vocaux sur
0: génial.
9: WhatsApp. C'est gratuit. 0810 055
0: voilà,
8: c'est moderne.
0: C'est
8: dans la modernité.
0: On est moderne.
9: Oh là là
0: et
9: là
0: quand
9: là
0: vous
9: là
0: passez
9: là
0: à l'antenne tout à l'heure pour y aller, les youpis, vous repartirez avec.
8: Et bien, les vacances,
0: Nicolas,
8: c'est peut-être fini pour certains, mais on vous les prolonge. On va offrir à l'un d'entre vous un séjour dans un club Bellambra d'une valeur de 2000 euros. Vous imaginez,
0: franchement,
8: 2000 euros de vacances.
0: Cette année, on se fout pas de vous.
8: Bellambra,
0: les autres années, on s'est bien foutu de vous. Mais pas cette année.
8: Et le tirage au sort, en plus, il approche, c'est en fin d'émission.
0: Tout à l'heure, vers 13h20. Voilà, on a tout dit.
9: Allez,
0: dépêche-toi.
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0: Allez, ouvrons notre premier dossier. Bonjour Stéphane Schmitt.
11: Bonjour.
0: Bienvenue ici, mon cher Stéphane. Vous êtes expert météo-orage, filiale de Météo France, spécialiste des orages. Alors, depuis 10 jours maintenant, là, j'ai l'impression que la France est balayée par des orages de dingue. L'autre jour, parce que nous, on est à Paris, hein, je vais au cinéma, je sors du cinéma, c'était le chaos. Mais je n'ai plus rien compris, j'ai plus reconnu la ville. Est-ce que, déjà là, on peut faire un point météo, mon cher Stéphane, comment ça va se passer, là, ces prochains jours? C'est terminé, un petit peu, ces gros orages? Ou c'est la tendance du moment?
11: Ah, on a toujours. Alors, il y a toujours on a des séquences orageuses en France depuis quelques temps. Et tout ça, c'est parce que on a emmagasiné du carburant, notamment avec avec la canicule.
0: Ah, c'est
11: et
0: ça.
11: Donc, il suffit pas grand chose. C'est-à-dire que on a ce carburant. Beaucoup de chaleur emmagasinée, et il suffit à un moment donné, qu'on ait une dépression, par exemple, typiquement qui arrive de l'ouest, pour que, derrière, ça régénère en fait une salve d'orage, et c'est ce qu'on vit en France, et c'est ce qu'on risque de vivre. Vous le disiez tout à l'heure au départ, même encore jusqu'à l'automne et la fin de l'automne, dans certaines parties de la France.
0: Donc ça, c'est à cause de la canicule. Vous nous dites, on a emmagasiné un petit peu de chaleur, même beaucoup de chaleur. Et donc voilà. Et c'est ça aussi la tornade, quand même, une tornade dans l'Aude. Non, mais ces images étaient démentielles. Ça aussi, c'est à cause de la canicule. Ça, c'est.
11: Alors, à cause, en fait, alors c'est pas uniquement à cause de la canicule. Il y a plein de mécanismes, mais effectivement, le fait d'avoir, les mécanismes pour créer des orages, c'est il faut en fait toujours un conflit de masse d'air. Alors, qu'est-ce que ça veut dire? Ça veut dire que à partir du moment où on va avoir de l'air chaud qui arrive, si au même moment, on a un air frais, un air froid qui est toujours quelque part, qui typiquement sous nos latitudes, il redescend de l'Arctique, le Nord, l'Atlantique Nord, etc. Et bien là, en fait, ça va générer des orages. Voilà. Donc ça, en fait, ce sont les mécanismes classiques.
0: Ouais.
11: Alors ces dernières années, on voit que ça peut commencer tôt. Typiquement, on a eu des records de foudroiement pour des mois de mars, des mois de mai en 2018-2022, parce que on a cet afflux qui vient typiquement d'Espagne, du sud, même parce que d'Espagne. Et voilà. Donc ça, c'est pour les mécanismes. Et pour les tornades, on a de temps en temps, quand vraiment toutes les conditions, parce que le problème des orages, c'est qu'il y a énormément de conditions qui peuvent s'accélérer, qui peuvent être renforcées sur le plan local et qui peuvent générer en fait des formes différentes d'orages. Hein. C'est-à-dire que l'orage, c'est un cumulonimbus, c'est le même nuage, effectivement, pour tous les orages, mais dans certains cas, on peut avoir tout d'un coup, des phénomènes accélérés de cisaillement de vent. Ça a été le cas dans l'Aude. Alors, cisaillement de vent alors c'est vrai que le terme comme ça, il peut être un peu abscon. Imaginez, c'est comme si vous aviez des assiettes que vous empilez et en fait vous en avez, elles tournent, celle du bas, elle tourne dans un sens, l'autre, elle tourne dans l'autre sens. Et en fait, c'est ça qui génère.
0: On peut les prévoir, les tornades, ou malheureusement non?
11: Non.
0: Non,
11: Non. Non, c'est très difficile. Alors déjà, les orages, les orages, c'est le phénomène le plus compliqué, un des phénomènes les plus compliqués à prévoir en termes météorologiques. C'est-à-dire que même si on a fait d'énormes progrès sur plein d'autres phénomènes, sur la prévision de température, sur les prévisions de phénomènes, même sur les orages, c'est encore très difficile de déterminer où ils vont se produire.
12: On peut pas savoir où ça tombe.
11: C'est-à-dire que exactement, c'est ça. C'est-à-dire qu'en fait, tout simplement parce que les orages, on voit des marqueurs d'instabilité et on se dit là, effectivement, on a une zone propice où il faut pas grand-chose. Et donc, et ce pas grand-chose, parfois il arrive pas. Voilà. C'est-à-dire que, comme je le disais, on a du carburant, mais à un moment, il manque l'étincelle. Bon. Et l'étincelle, c'est quoi? C'est par exemple des vents qui vont propulser l'air et qui vont générer des orages.
0: Mon cher Stéphane, nous sommes dans la période des orages, donnez-nous quelques petits conseils là quand il y a un orage fort là, comme il y a eu l'autre soir à Paris, un petit peu dans plein de régions en France. Quand il y a l'orage, je fais quoi? Je peux rester au téléphone? Je prends un bain? Je fais ma vaisselle?
12: Mettez-vous sous un
0: si, si j'ai envie de faire une imitation de Claude François, je peux un soir.
11: Voilà. C'est ça. Exactement.
10: Pour éviter tout ça.
11: Voilà. Moi, je n'aurais pas osé.
10: Si, si, osé. Ici, tu peux y aller.
11: Merci.
10: Donc, non, mais on évite vraiment tout ça. Alors, c'est toujours bon de le rappeler quand même. Voilà.
11: Non mais c'est super important de le rappeler. La première chose, en fait, il faut retenir qu'une chose. Quand on est à l'extérieur, c'est de jamais rester à l'extérieur. Alors,
10: jamais
11: j'enfonce des portes ouvertes. On le voit.
10: Jamais
11: On le voit encore aujourd'hui. Jamais. Alors, dès que vous entendez l'orage, dès que vous pouvez aller vous réfugier dans un bâtiment en béton, en ciment, en dur, ne restez jamais à l'extérieur.
10: Dans la voiture, c'est bien.
9: C'est bien parce que moi, quand j'étais petit, on me disait avec les pneus, ça nous protège. Est-ce que c'est vrai ou c'est faux?
11: C'est ce qu'on appelle la cage de Faraday la voiture. C'est-à-dire que le courant va s'écouler le long à l'extérieur de la paroi métallique et ensuite effectivement à l'intérieur.
10: Mais oui, Stéphane, vous nous confirmez qu'on joue pas avec l'eau, c'est-à-dire on se prend pas un bain, une douche, tout ça.
11: Non.
10: Ça, je savais pas moi.
11: Non.
10: Exactement.
11: Non, mais c'est effectivement ce que disait Willy sur l'effet Claude François. C'est horrible comme humour noir. Mais en tout cas, c'est vrai que le problème avec l'électricité, parce que la foudre, c'est de l'électricité. Et donc, ce qui fait que quand vous prenez un bain, alors même si aujourd'hui on a de moins, ou une douche, aujourd'hui il y a de moins en moins de canalisations qui sont métalliques. On a de plus en plus de flexibles. Mais typiquement, si votre maison est constituée de canalisations, même en cuivre, le risque, c'est que la foudre frappe votre maison ou les alentours, que le courant se propage dans vos installations et dans tous vos réseaux. Bon. Et donc, c'est pour ça qu'on dit le réseau électrique.
10: On arrête tout. Dès qu'il y a de l'orage, Stéphane, on arrête tout. Voilà, on ne fait plus la vaisselle, on laisse tout tomber, on ne se lave pas, on se planque.
11: Tout à fait.
10: C'était bon de le rappeler, mon cher Stéphane. Merci infiniment d'être passé nous voir. Expert météo-orage, filiale de Météo France, spécialiste des orages. Merci, mon cher Stéphane. Passez un bon dimanche et donc soyez prudents les amis, dès que ça tonne on se planque. Dans un instant c'est vous que je veux entendre, c'est la libre antenne du week-end qui commence à 13h. Si vous voulez réagir là-dessus, nous faire un petit coucou, vous n'hésitez pas, 0810 055 056. On parle de quoi avec toi mon Fabinou?
9: La tornade, Fabien. L'actu web, on va évoquer les affiches créées par des intelligences artificielles qui ont énervé les Français tout l'été.
10: On sent que les Français s'énervent tout le temps.
9: Pour rien.
10: Moi, le premier. Donc on peut gueuler et allumer des roses. Oh là là,
9: ça gueule.
10: C'est pas vrai, hein.

0: c'était Toi mon toit, bien sûr, avec Ellie Media Rose.
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0: Allez, dans un instant, on va vous présenter un invité pas banal, parce que cette saison encore, on aime vous présenter des invités
3: pas banaux.
0: Mais d'abord, lui aussi, il n'est pas banal. C'est notre Fabien Imo, notre geek. Alors, mon Fabinou.
4: C'est parti pour toute l'actu web. En moins de deux minutes, on démarre avec un gros dossier qui a énervé de nombreux internautes cet été. Les affiches créées par des intelligences artificielles.
5: Les affiches d'IA, là. On arrête, hein. C'est fini. C'est terminé.
4: Non, mais vous les avez sans doute repérés cet été. Ces affiches générées par l'intelligence artificielle étaient partout. Pour annoncer partout, un tournoi de pétanque, IA. Pour annoncer une fête de village, IA. Pour un menu de restaurant, IA également. Bref, vous en avez forcément vu pendant vos vacances. Et bizarrement, notre œil s'est habitué et les repère très vite finalement. Car ces affiches ont toute une teinte jaunâtre pour le côté chaleureux et ancien. La police d'écriture est toujours la même, avec un style plutôt manuscrit pour le titre. Et surtout, il y a des anomalies. Bah oui, parce que l'intelligence artificielle se trompe parfois. J'ai vu une affiche pour un tournoi de pétanque avec un joueur qui avait une main à 6 doigts.
0: Ah bah oui,
4: bah non, c'est normal. C'est plus pratique pour tenir sa boule.
6: Ça arrive.
4: Bref, l'IA s'est tapé l'affiche tout l'été, mais les graphistes et les illustrateurs ne désespèrent pas et pensent que c'est juste un effet de mode.
7: J'espère qu'on va retrouver finalement des affiches faites à la main, limite en noir sur blanc avec un petit dessin et tout.
4: Ben oui.
7: Parce que au final, c'est celle-ci qui sera vue en premier, vu qu'elle sera différente de tous les autres.
4: Fin du dossier affiche IA, c'était le coup de gueule du dimanche. Perso, je ne me prononce pas sur le sujet car j'ai écrit cette chronique grâce
6: à l'IA.
4: À l'IA, bien sûr.
6: Et ça s'entend.
4: Toujours dans l'actu web, vous êtes nombreux à faire les courses de rentrée en ce moment pour renouveler les fournitures scolaires de vos enfants. Et bien sachez que beaucoup de marques vous proposent maintenant de s'occuper des fournitures scolaires à votre place. Grâce à qui?
0: À l'IA.
4: Par exemple, l'enseigne de papeterie française Bureau Vallée s'occupe de tout. Il suffit en fait de télécharger l'application sur votre smartphone Bureau Vallée. Vous prenez en photo la liste de fournitures scolaires de votre enfant et l'intelligence artificielle de l'application convertit l'image en une liste de produits réels. En quelques minutes, le panier est prêt en click and collect dans le magasin le plus proche de chez vous. Comme quoi, l'IA n'a pas que des défauts et peut vous faire gagner du temps parfois. On termine l'actu web de ce dimanche avec une histoire qui vous a beaucoup fait rire sur les réseaux. Écoutez-moi bien, ça fait 17 ans qu'une professeure allemande est en arrêt maladie. Histoire vraie,
0: 17 ans.
4: Histoire vraie, cette prof de 62 ans a loupé 17 rentrées scolaires. Petit détail, pendant toutes ces années, elle touchait quand même son salaire complet, un salaire estimé entre 5 000 et 6 000 euros par mois.
6: Ah oui, quand même.
4: Une situation confortable qui a pris fin en cette rentrée. La sexagénaire a été mise en retraite forcée. Le proviseur en fait de son lycée ignorait son nom et même son existence. Et bien voilà, une prof qui n'avait pas le blues de rentrée. En revanche, elle avait du flouze qui rentrait.
0: Bravo, mais quel talent. Bravo, merci beaucoup, mon cher Fabinho. Je crois qu'on a des messages sur le WhatsApp.
4: Oui, bonjour. Vas-y, Willy. Tiens, Sylvie, bonjour Willy et toute l'équipe. J'étais en Touraine la semaine dernière et l'orage dans un chalet en bois était impressionnant. Tonnerre, vent, éclair et même la foudre.
0: Soyez prudents, les amis. Et continuez à réagir. 0810 055 056. Si vous êtes timide, vous laissez un petit message écrit sur le WhatsApp. Mais appelez-nous, parce que moi je veux vous entendre. On veut vous entendre. Il y a la libre antenne qui démarre tout à l'heure à 13h. 0810 055 056. L'émission est à vous. Vous avez les clés entre 13h et 13h30. C'est nouveau. Le samedi, c'est Youpi la vie. Le dimanche, c'est Youpi aussi. 0810 055 056. Appelez-nous pour tout ce que vous voulez. Réagir sur les thèmes, nous faire un petit coucou, nous donner des bonnes nouvelles. Quelqu'un de super que vous avez rencontré cette semaine, mettre en avant une association,
6: que du positif,
0: ce que vous voulez. 0810 055 056, on vous attend
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0: Et comme promis, place à la personne pas banale du dimanche. Bonjour Isabelle Diron.
1: Bonjour Willy, ça Isabelle Dairon.
0: Eh ben voilà, je savais très bien que j'avais écorché votre nom. Ne vous inquiétez pas, Isabelle. C'était pour savoir si vous vous souveniez de votre nom. Et apparemment oui. Vous êtes designeuse, c'est ça. Est-ce que pour l'instant ça va, Isabelle? Je me suis pas trompée, designeuse.
1: Tout à fait.
0: Oui, allez-y. Oui, et vous? Et vous?
1: Je dirige le studio IDAE, qui est une agence de création pluridisciplinaire.
0: Exactement. Vous avez la petite trentaine, vous êtes du côté de Ivry-sur-Seine, dans le Val-de-Marne. Et peut-être que bientôt, toute l'Europe connaîtra vos œuvres. Pourquoi, ma chère Isabelle?
1: Eh bien, on a répondu à une consultation organisée par la Banque Centrale Européenne pour concevoir les futurs billets d'euro.
0: Voilà.
1: Et on est finaliste, on est dans les 10 équipes finalistes.
0: Voilà. Pas mal. Donc, vous allez peut-être dessiner les nouveaux billets en euros.
2: Incroyable.
0: Incroyable. Vous faites donc partie des 10 finalistes et la seule française en lice.
2: Trop bien.
0: Alors, comment ça s'est passé? Alors, vous avez envoyé votre CV à la Banque Centrale Européenne en disant « je veux dessiner les billets ». Comment ça se passe?
1: Oui, c'est un peu ça. On a répondu à ce concours. Donc, il fallait forcément justifier d'une expérience en France, en Europe et à l'international à travers des réalisations, des prix, des publications. Ensuite, donc il y a eu plus de 1200 candidatures moment-là.
0: 1200. Voilà, et plus que 10 là. Donc ça a été 6 mois de boulot. Hein, 6 mois. Je crois que vous aviez le choix entre 2 thèmes, c'est ça, Isabelle?
1: Exactement. Premier thème, culture européenne à travers des personnages historiques.
0: Ouais.
1: Et nous, on a répondu sur fleuves et oiseaux.
2: C'est le deuxième thème.
1: Deuxième thème qui nous a tout à fait, enfin complètement convaincus de répondre à ce concours.
0: Voilà, donc parce qu'il paraît que la nature, l'eau, voilà, c'est des thèmes qui vous parlent, Isabelle. Hein. Déjà à la base.
1: Oui, on travaille beaucoup. Ouais. On travaille beaucoup sur ces sujets-là au sein du studio IDAE.
0: Ouais.
1: Et pour nous, c'est vrai que c'était une évidence. Les fleuves, les oiseaux, ce sont des entités qui dépassent en fait les frontières des pays d'Europe.
0: Exact.
1: Et qui les unissent par leur parcours, par leur vol.
0: Ouais. Exactement.
1: Et par rapport aux enjeux de la transition écologique, ça nous semblait aussi extrêmement important d'aborder ces sujets-là.
0: Très bien. Donc, alors, il paraît que vous avez opté pour un format vertical. Expliquez-nous. C'est-à-dire que le billet, habituellement, les dessins, ils sont à l'horizontale. Et vous, c'est en vertical, dans l'autre sens.
1: Le format vertical, en fait, est vraiment plus cohérent par rapport à l'usage des billets. On s'échange rarement des billets à l'horizontale.
0: Elle a raison, Isabelle.
1: Et puis, deuxième raison, en termes de composition, le format vertical, en fait, permettait d'incarner des notions de dynamisme et de mouvement beaucoup plus, en tout cas, convaincant que le format horizontal.
0: Voilà. Alors, Isabelle, maintenant, donc, vous l'avez dit, vous êtes donc dans les 10 finalistes. Comment ça se passe? Je crois qu'on peut voter,
2: On
0: peut voter pour vous, Isabelle, c'est ça,
1: hein? Oui, notre proposition, c'est la I. Comme Isabelle ou IDAE.
2: Bien vu.
1: La Banque Centrale Européenne propose une consultation publique ouverte jusqu'au 21 septembre.
0: Ouais.
1: Donc, il y a un lien. J'imagine que peut-être que vous le
2: pourrez
1: le transmettre.
2: Oui, on va le partager sur les réseaux.
0: On va le partager sur les réseaux.
1: Super. Et donc, n'hésitez pas à donner votre avis jusqu'au 21 septembre.
0: Voilà, jusqu'au 21 septembre. Si vous gagnez, ma chère Isabelle, est-ce que vous m'offrez un billet? Mais je veux un billet de 200, pas un billet de 5, hein, Isabelle. Hein, on va pas faire...
2: une valise de billets, plutôt.
0: Je compte sur vous, Isabelle. Hein, tu me fais une petite dédicace sur un billet. On en reparle, Isabelle.
1: Ah oui, avec plaisir.
0: Peut-être qu'Isabelle va dessiner. Quand même, c'est la classe. C'est quand même un truc qui arrive qu'une seule fois dans sa vie.
2: Mais c'est à nous de décider. Donc, allez sur le site du gouvernement. Vous pouvez voter jusqu'au 21 septembre.
0: Voilà, il faut voter pour que Isabelle
2: dessine. Isabelle Dairon.
0: Donc dessine. Dairon. Putain, on n'y arrivera jamais.
2: On est trois.
0: C'est pas possible.
2: De se mettre d'accord. Non, mais...
0: Bon, on recommence. On n'est pas en direct. Isabelle Dairon. Bravo, Isabelle, en tout cas.
2: Bravo.
0: Finaliste. Peut-être qu'on verra donc ses créations sur tous les billets de banque en Europe. Bravo, Isabelle.
2: Bravo.
0: On va vous soutenir, évidemment. Merci infiniment. Hein. Passez un bon dimanche. Vous aimez Tricie?
2: Ah oui.
0: Vous aimez la pêche?
2: Ah
0: oui. Elle arrive juste après. 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
0: Allez, partons gaiement vers la deuxième demi-heure de votre grand talk show du dimanche. Alors ici, c'est comme la messe du dimanche.
2: Mais en pas pareil.
0: Dans un instant, Michel Drucker sera notre gigot du dimanche, notre premier gigot. Il arrive et votre tribu est là, notre enfant de la télé, Nicolas Malabeuf, et notre spécialiste web, Fabien Hémot. Et bien sûr, vous faites tous partie de cette tribu, mes amis. On fait l'émission ensemble cette année, mais plus que tout, on est ensemble. Vous êtes vraiment avec nous puisque c'est nouveau. Dorénavant, le samedi et le dimanche, entre 13h et 13h30, c'est vous qui avez les clés de cette émission. Vous intervenez pour nous parler de ce que vous voulez. 30 minutes, rien qu'avec vous. 0810 055 056. Ici, on vous écoute. C'est la libre antenne du week-end et quand vous passez à l'antenne, vous repartez.
2: Et en plus, vous pouvez repartir avec un séjour dans un club bel en bras d'une valeur de 2000 euros. Et tirage dans moins d'une heure. Dans donc c'est marrant.
0: Alors appelez-nous. Il y a le groupe Facebook aussi, mon Fabien.
2: Qui est gratuit. Pour nous retrouver, vous tapez sur la barre de recherche Youpi la vie avec Willy Rovelli, vous tombez sur nous. Et tiens, si vous avez un petit message pour Michel Drucker, vous pouvez poster.
0: Bien sûr,
2: profitez-en. Il y a Christophe, tiens, qui a écrit, je voudrais le retour au moins d'une fois d'un Champs-Elysées en direct.
0: Ah, c'est tellement cool.
2: Eh bien, on va lui demander. Donc voilà. Continuez à réagir, c'est gratuit. Facebook, Youpi la vie avec Willy Rovelli.
0: Merci beaucoup. Mais d'abord, si vous n'avez pas suivi l'actu, pas de panique. L'actu vous suit. Il est temps pour moi de mettre les points sur les i.
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0: Et on commence avec un point Patrick Bruel. Ma bite, à Liège, en Belgique, une dalle portant le nom de Patrick Bruel a été vandalisée. Après, s'il y en a bien un qui manifestement avait la dalle, c'est bien Patrick Bruel. Emmanuel Macron annonce officiellement que l'Arabie Saoudite va créer 3 parcs d'attractions près de Paris, dont un sur l'univers des mangas. Bruno Retailleau aurait préféré un parc Pokémon avec une attraction Attrapez-la tous où tu dois essayer de capturer des migrants en situation illégale. C'est trop marrant. Tim Curry, le légendaire et terrifiant clown dans le film Ça, est décédé à l'âge de 80 ans. Et oui, plus de curry. D'habitude, cette phrase, on l'entend dans les restos indiens. Alors, ne pas confondre Ça, c'est le clown qui fait peur aux enfants, et Ronald McDonald, c'est celui qui les fait grossir. On rappelle que la peur des clowns, c'est la coulrophobie, à ne pas confondre avec la peur de grandir dans un congélateur, ça c'est la courgeophobie. Pris d'une envie pressante, un randonneur met le feu à son papier toilette pour faire disparaître les traces et il provoque un incendie de 5000 m2 dans le Jura. Eh oui, une idée vraiment de merde. D'où l'expression essuyer un échec. Force est de constater en tout cas que contrairement au papier toilette, le cerveau de ce rondeur n'était pas triple épaisseur. Hein. Son QI n'est même pas à la hauteur de son PQ. Selon le Canard Enchaîné, le conseiller agriculture du Premier ministre a été viré pour consommation de cocaïne. Pardon, mais enfin, tester la qualité de la farine, moi j'appelle ça de la conscience professionnelle. Désolé. De nombreux touristes à Paris, marqués par l'insalubrité, la saleté de la capitale française. Au cinéma, Paris, c'est Amélie Poulain. Dans la réalité, c'est Amélie Poubelle. À Toulouse, un garagiste tombe nez à nez avec un boa caché dans le moteur d'une voiture. Eh ben oui, boa ou conduire, il faut choisir. Philippe Bouvard est mort lundi, Dolly Parton mardi. C'est un petit peu Madame Belle-Père de Loche qui s'en est allée. Oh, Philippe Bouvard qui a lancé plein d'humoristes, hein, dont Mimi Mati, mais lancé au sens figuré. Hein, parce que...
2: Non.
0: Enfin, la question du jour. Aujourd'hui, c'est l'anniversaire de Laurent Delahousse. Est-ce que chaque dimanche, il va à la mèche ?
10: Ouh !
0: Et ben vous avez 2 heures. Alors heureusement, dans 123 jours, c'est fini 2026.
2: Bravo !
0: Voilà ! Bravo ! Bah écoutez, c'était un récap de l'actu, et puis c'est tout, hein, et puis c'est tout. Ah, mes amis !
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0: Allez avec moi ! Palabala, palabala. Le moment que je préfère dans l'émission. Voici Céline Dion, et dans un instant, notre

0: Évidemment, c'était Céline Dion sur votre radio ici.
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0: Car comme promis, place à notre nouvelle séquence que nous avons appelée le gigot du dimanche.
3: Et quel gigot ?
0: Eh oui, parce que le gigot, c'est un plat star servi sur toutes les bonnes tables populaires. Alors, de temps en temps, on recevra quelqu'un de star et de populaire à notre table. Et notre parrain, notre premier gigot servi à point, c'est Michel Drucker.
3: Wow ! Le vrai
0: non, unique. Oui. Le vrai Michel Drucker. Et Michel, attendez, vous me confirmez vraiment que là, la semaine prochaine sur France 3, quasiment à cette heure-ci, à 13h30, vous allez faire votre 63e rentrée?
4: Oui, avec un spécial Céline Dion qui va durer 1h40. Tous les souvenirs que j'ai avec Céline Dion sur mes plateaux.
0: Mais, voilà. Mais 63 ans, mais vous mentez pas, Michel.
4: En réalité, c'est 64.
0: Ah, voilà, c'est ça, vous mentez. Non, mais vous rendez compte, je sais qu'on vous a posé 1000 fois la question, Michel, mais 63 ans, mais ça n'arrivera plus jamais, une carrière comme celle-là.
4: Bon. Je sais pas, la médecine se penche sur mon cas.
0: Et donc, hors de question d'arrêter, il y aura une 64e, une 65e, une 66e.
4: Et puis, je sors un livre le 15 octobre.
0: Ouais.
4: Pour marquer mes 60 ans de prime time.
0: Ouais. Wow.
4: Il va s'appeler « Je vous ai tant aimé ».
0: Ouais. Il va raconter
4: qui s'adresse
0: quoi ?
4: Artistes que j'aime, et vous le savez, et qui s'adresse également au public.
0: Au public, voilà.
4: Au public d'ici.
0: Au public d'ici. On est vraiment très content de vous voir, mon cher Michel. Vous savez, regardez cette photo. Alors, bon, pour ceux qui verront la vidéo un jour, parce que cet entretien est filmé, il y a tout pile 3 ans, quasiment à la même date. Hein, il y a 3 ans, vous faisiez la une de TV Magazine et vous disiez Michel Drucker, chaque jour est un bonus, parce que vous avez fait cette couverture quelques jours après votre deuxième opération du cœur. Comment ça va, Michel? C'est la petite question qu'on a envie de vous poser, ça va?
4: Ça va bien. Je salue les infirmières et les cardiologues qui vous écoutent, Georges Pompidou, parce qu'ils m'ont sauvé la vie.
0: Bah, ils vous ont sauvé la
4: Donc,
0: vie.
4: Donc, mes vrais stars à moi, c'est pas les chanteurs, c'est le chirurgien. Et ce sont les équipes de cardiologie de Pompidou qui m'ont sauvé la vie.
0: Ouais.
4: Parce que je ne devrais pas être là, moi. Enfin, je devrais être là, mais avec un déambulateur.
0: Bien sûr. Et donc, vous dites vraiment, là, tous les jours, depuis 3 ans, que c'est un bonus?
4: Ah oui, alors. Il y a un avant et un après. Évidemment, tous ceux qui nous écoutent et qui ont eu des pépins de santé, qui s'en sont sortis, ils se disent, voilà. Merci d'être là.
0: Ouais, c'est ça.
4: Et les plus belles années d'une vie sont celles qu'on n'a pas encore vécues.
0: Exactement, voilà, mon Michel. Donc, vous en avez encore pas mal à vivre. Oui,
5: et vous avez toujours la passion pour ce métier, là, de continuer vraiment.
4: Complètement. Mais quand on m'a dit, Willy, t'invite à déjeuner ici, maintenant, j'ai dit, mais il n'y a pas de dimanche pour moi.
0: Bah voilà.
4: Oui, Willy, c'est Willy.
0: Bah voilà.
4: La seule angoisse que j'ai, j'avais l'angoisse qu'il me fasse manger ce qu'il fait manger.
0: Ah non, rassurez-vous.
4: Il fait manger au
0: jamais je ne pourrais vous faire ça, parce que vous savez à quel point je vous aime et je vous respecte. Est-ce qu'en 63 ans de métier, on vous a déjà traité de gigot? Si vous êtes le gigot,
4: ni gigolo. Mais c'est bon le gigot.
0: Ah, c'est bon le gigot. Ah, bah, je vous ai dit, c'est un plat star.
4: Il faut que ça soit cuit à point.
0: Ah bah, alors apparemment, vous êtes cuit à point, mon cher Michel, donc là, c'est très très bien. Vivement dimanche, on revient dans une semaine, un spécial Céline Dion, c'est ça. Mais sans Céline Dion, elle sera pas là?
4: Il y aura tout ce que j'ai vécu avec elle depuis qu'elle est là, depuis l'âge de 13 ans. Et il y aura des gens qui sont complètement légitimes, Robert Charlebois évidemment.
0: Ouais.
4: Il y a Vincent Niclot qui a chanté avec elle, Danny Briand qui a chanté avec elle, Jacques Vénérouzo, qui est l'arrangeur et le co-compositeur avec Jean-Jacques Goldman. Et puis Icard.
5: Qui a composé pour elle.
4: Qui a composé pour elle une nouvelle chanson.
0: La nouvelle chanson,
4: il ne le croit pas. Il ne le croit pas.
0: Bonjour, pardon, au revoir.
5: Voilà,
0: merci de rien.
5: Adieu.
0: Adieu, c'est comme c'est bonjour, pardon, merci. C'est ça, voilà. C'est la nouvelle chanson.
4: Mais on peut faire ciao, mais c'est trop court.
0: Oui, c'était trop court. Donc là, c'était bonjour, pardon, merci. Donc écrit par Icard, que vous recevrez donc dimanche. Est-ce que vous avez eu vos places pour Céline Dion, vous, Michel?
4: Oui.
0: Ah, le salaud.
4: J'ai mes places.
0: Comment vous avez fait?
4: J'ai appelé les producteurs directement.
0: Ah, il suffit de faire ça.
4: Je suis un ami de Willy Rovelli. C'est autre chose. Si vous êtes un ami de Willy Rovelli, c'est autre chose.
0: Je vous le donne, évidemment. Ah, donc vous avez la chance d'aller le voir.
4: C'est drôle parce que j'y vais le 12 ou 13 septembre, le jour de mon
0: anniversaire.
4: Voilà.
5: Exactement.
0: Vous aurez quel âge, là? Non, on le dit.
4: J'aurai plus de 80, c'est sûr.
0: Ouais.
4: plus ou moins plus.
0: Ouais.
4: 80 plus, ouais. 82 plus, 83 ouais, plus, 84. On va s'arrêter là.
0: Bon, ouais, c'est bon, 84 ans.
4: L'année prochaine, je viendrai pour 85.
0: Bah, oui. Il a la forme, Michel. Hein. Franchement, ah, oui. Ça nous fait tellement plaisir de vous voir, mon cher Michel.
4: D'abord, moi, je voudrais savoir comment va votre maman.
0: Comment va Anna? Anna Rovelli, elle va très bien. Là, elle écoute. Hein. Donc, il ne faut pas dire de bêtises.
4: Anna, je vous embrasse. Je vous ai eu au téléphone il y a quelques années.
0: C'est vrai.
4: Vous rappellerez tout à l'heure.
0: Oui, rappelez-la.
4: Parce que je n'ai pas reçu les pâtes.
0: Rappelez-la. Mettez-lui un petit peu la pression, maman Rovelli, parce que sinon.
4: Il a une chance formidable. D'abord, il a un physique.
5: Vous avez vu le physique qu'il a.
4: Quand je pense qu'on lui a dit qu'avec cette voix, il ne va jamais réussir, ouais, mais c'est un cadeau de la vie d'avoir cette voix.
0: Voilà, merci beaucoup.
5: Et ce
0: Michel.
5: Corps.
0: Mais
5: oui.
0: Ce corps de rêve.
5: Ce corps de rêve, on peut le dire.
0: Michel, ça fait combien Vivement Dimanche, ça fait combien d'années là?
4: Ça va être la 26e rentrée.
5: Depuis 1998.
0: Depuis 1998. Oui, c'est vrai, Nicolas Malamud, c'est l'encyclopédie de la télévision française. Donc, depuis combien de temps, Nicolas?
5: Depuis 1998, très donc 28 bien. Ans.
0: Alors, la star de Vivement Dimanche, c'est pas vous, mon cher Michel, c'est plutôt votre canapé.
4: Oui.
0: Le canapé rouge, c'est la vraie star de cette émission.
4: Bah, alors, vous du coup. Vous êtes souvent venu sur le canapé.
0: Ah, bah, moi, je suis venu, j'ai adoré venir. Je reviens quand d'ailleurs, Michel?
5: Il négocie son contrat, c'est bien.
4: Il faut que vous veniez parce que.
0: Ah, moi, je veux revenir.
4: Et je suis pas venu les mains vides.
0: Ah, bah, alors, moi, je reviens, moi. Ah.
4: J'ai des dates de vos prochains concerts.
0: C'est vrai, j'ai les dates. Ah, mais vous avez les dates. Oh là là. Ouais. Il a les dates de ma prochaine tournée. Ouais. Ah, ça, c'est gentil.
5: Ouais. Bah, c'est bien d'avoir comme producteur Michel Drucker.
0: Je joue et quand alors?
4: Oui, vous êtes avec le spectacle Heureux à Fréming Merlebach, qu'on nous écoute.
0: En Moselle.
4: Ça, c'est voilà.
0: Ouais.
4: À Billancourt, Haute-Selle. Le 14 novembre, vous êtes à Amiens, dans la Somme.
0: Ouais.
4: Et le 4 juin prochain, vous avez même dit, ça va me faire du bien de retrouver un peu le public, parce qu'il faut savoir que Willy Robbie est aussi un homme de One Man Show.
0: Exactement.
4: Il n'aime pas être. Il n'aime pas être mis dans les cases, j'ai vu ça.
0: Non. Michel, donc la star, c'est pas que vous dans cette émission, c'est le canapé rouge. On va donc faire une entrevue rouge.
6: Rouge, comme les joues d'un enfant quand il a trop joué.
0: Michel Sardou, bien évidemment. Qu'est-ce qui vous met rouge de colère, Michel? Parce que moi, j'ai bossé avec vous pendant quelques années.
4: Oui.
0: Je ne vous ai jamais vu en colère. Est-ce qu'il y a quelque chose qui vous met rouge de colère, Michel?
4: Moi, je suis en colère après moi souvent.
0: Parce que jamais satisfait?
4: Non, je me trouve jamais vraiment très bon.
0: Encore au bout de 63 ans?
4: Oh là là, c'est même pire.
0: C'est pire.
4: Oui, parce que comme les gens sont habitués à moi et ils sont habitués à ce que je fasse une télévision populaire mais plutôt digne, et j'ai peur d'un jour d'être indigne.
0: Ah ouais. Ça, donc il y a toujours cette angoisse, imagine, au bout de 63 ans.
4: Et c'est ça qui fait durer. Hein.
0: Le moment rouge de honte, est-ce qu'une fois vous avez eu un truc de honte avec un invité, le truc vous est dit, mais quelle est honte? Jamais.
4: Si, il m'est arrivé de dire à quelqu'un comment va votre épouse. Ben,
0: elle était plus là.
4: Elle est décédée.
0: Ah ben.
4: Ouais. Ça nous arrive tout le temps. J'ai vu votre mari, il est décédé aussi.
0: Ah bon, voilà. Tout le monde était bien mort. Bon, très bien. Quand est-ce que vous avez écouté En Rouge et Noir de Jeanne Masse pour la dernière fois? Jamais. Ah, ça fait un petit moment.
4: Ben, je l'écoute pas mal en ce moment, parce qu'on l'entend beaucoup.
0: Oui, voilà.
5: Elle est revenue sur scène.
0: Voilà. Niveau vin, plutôt rouge ou blanc? Alors, vous ne buvez pas?
4: Non.
0: Mais jamais?
4: Ben, si, j'ai découvert une eau minérale d'une année. Une eau minérale, je crois, de 83.
0: Ouais.
4: Celle-là, je la garde.
0: Elle est bonne, celle-là.
4: Oh là là.
0: Non, mais jamais d'alcool, hein, Michel. Hein, jamais. Non. Comme nous, pareil, quand on est dans vos restos, on prend une eau plate, et puis voilà.
4: Même pas pétillante.
0: Même pas pétillante. Non, mais nous, on est simple. Michel et moi, simple. Même pas pétillante. Cette semaine, Michel, nous ont quitté Philippe Bouvard, Dolly Parton et Dodo la Saumure.
4: Ouais.
0: Si vous deviez les recevoir tous les trois dans Vivement Dimanche, vous les introduiriez comment?
4: Ah ben, Dodo la Saumure, je l'ai croisé une fois, c'est un personnage extraordinaire.
0: Ah ouais.
4: Extraordinaire, Dodo la Saumure. Dolly Parton, j'aurais bien voulu le rencontrer.
0: Ah, jamais vu?
4: Non, mais je vois tous les documents qui passent en ce moment. Et puis, en ce moment, je me lasse pas de revoir les extraits des théâtres de Bouvard.
0: Oui. Ah bah
4: partager le studio avec lui.
0: Ouais.
4: Et puis Bouvard, quel monument, sans diplôme.
0: Dis donc, c'est marrant, c'est un monument qui dit ça d'un autre monument.
4: Ah, non, mais, mal, vous savez pourquoi Bouvard a réussi à 16 ans? Il était coursier au Figaro.
0: Ouais.
4: Et il découvre qu'après la conférence du matin à 11h30, M. Brisson, le grand patron du Figaro, va soulager sa vessie après la conférence du matin. Qu'est-ce que fait Bouvard?
0: Il
4: le
0: va.
4: Petit Bouvard. Il s'est dit, je vais y aller aussi. Donc il est allé pendant des mois soulager sa vessie. On imagine les deux en position verticale. Le patron, il se prend et il voit un petit bonhomme dans la position que vous imaginez. Et un jour, le patron lui dit, Mais dites donc, je vous connais, un jeune homme. Il dit, voilà, je vais vous voir, parce que j'ai remarqué que vous allez faire pipi à 11h après la conférence.
0: Vous allez pisser après, Michel, après l'émission?
5: Oui,
0: que vous
5: on va toujours pisser.
4: Après l'émission de Willy, je vais toujours... le patron a dit, il a appelé la DRH, il a dit, il y a un membre de 16 ans, c'est un journaliste, il est engagé immédiatement.
0: Voilà. Comme quoi, la vie, hein, la vie, la vie.
5: Et Bouvard qui a pris sa retraite à 95 ans, donc voilà, vous suivez ses traces.
0: Vous voyez, vous avez encore du temps, mon cher Michel. J'ai recruté Nicolas, pareil, il me suivait tout le temps.
5: Tout le temps.
0: Dès que je me retourne, il y a Nicolas Malabos. Ouais. Et alors, Nicolas, vous le connaissez, Michel, c'est tout à l'heure, vous l'avez vu, Nicolas, vous avez dit...
4: Non, mais oui, parce qu'on m'a parlé de lui, et maintenant je sais qui il est, parce que je sais qu'il travaille ici avec Cyril Ferrand.
5: Exactement. J'ai deux beaux patrons.
4: Et ce qui est fantastique, tu as quel âge?
5: 26.
4: 26 ans.
5: Je suis né en 2000.
4: Et tu connais la télévision.
0: Mais mieux que nous. Mais oui, mieux que nous. Ouais. Mieux que nous.
4: Alors t'étais pas né.
5: Exactement.
0: Et là, ça va être son moment. Et croyez-moi, il est très ému d'être face à vous.
5: Ému, et j'ai quand même la pression, car je vais parler de Michel Drucker. Devant Michel Drucker, nous recevons le pape du PAF. Michel Drucker est avec nous. Je n'en crois pas mes yeux. Dès la fin de l'émission, je pourrais mourir tranquille. Alors Michel, je vous le dis quand même, grâce aux archives de l'INA, j'aurais pu faire 12 000 chroniques sur vous, je vous jure. Et dimanche prochain, on l'a dit, vous présenterez un numéro de Vivement Dimanche consacré à Céline Dion. On a passé et on va passer sa première télé, mais on passera rarement la deuxième fois que vous l'avez reçue. Ça, on ne la voit jamais. C'était 2 ans plus tard, février 85. Céline annonce une bonne nouvelle aux téléspectateurs et vous la taquinez sur son accent.
7: Je suis un petit peu nerveuse.
4: Vous êtes nerveuse?
7: Non, je suis nerveuse parce que, je vais vous dire, mon impresario, il a rencontré l'impresario de Patrick Sébastien.
4: Oui.
7: Et on s'est rencontrés.
4: Rien à voir avec l'impresario de Patrick Sébastien, c'est pas le même, oui.
7: Sébastien.
4: Oui, j'ai compris, oui. Et vous allez faire l'émission?
7: Présentement, je serais supposée de faire l'Olympia, j'espère. Je croise les doigts parce que ça se peut que je fasse l'Olympia, la première partie. Ouais, ouais,
5: ouais. Et Céline, ensuite, avait fait la première partie de Patrick Sébastien à l'Olympia. 20 ans après, vous la recevez à nouveau au studio Gabriel et elle n'a pas oublié, elle vous remercie chaleureusement.
8: Mais il faut quand même que je vous dise que vous avez quand même été extraordinaire avec moi. J'étais toute petite et vous m'avez toujours encouragée, vous avez toujours été là pour moi. Tu vas voir, Michel est extraordinaire, il va pas te mettre des pièges, là. Il va t'aider, tu vas voir, tu lui fais confiance. C'est la plus grande émission là-bas, c'est le mec le plus extraordinaire.
5: Le mec le plus extraordinaire, ouais, on le pense aussi. Une pensée maintenant, on en a parlé à Philippe Bouvard qui nous a quittés en début de semaine à 96 ans. Michel, c'est grâce à vous que les Grosses Têtes ont eu une version télévisée. À l'époque, vous animiez Star 90 depuis le pavillon Baltard sur TF1.
4: Il y a peu de gens qui savent ça.
5: Et vous recevez l'équipe des Grosses Têtes, j'ai retrouvé l'archive.
4: Ouais.
9: Parce que c'est une occasion de visualiser quelque chose qui, avant que vous vous en mêliez, était strictement sonore.
4: Strictement sonore.
9: On ne voyait rien. Bon, vous me direz, parfois ça valait mieux, mais enfin...
10: Je suis venu avec quelques questions, car les Grosses Têtes sont aussi des questions.
11: De monsieur, qu'as-tu fait de Tinqueux?
12: Ne riez pas!
11: Tinqueux est à côté de Reims.
12: Mais je sais,
11: Oui, qu'as-tu fait de Tinqueux?
12: Oui,
11: à côté de
5: Tinqueux. Monsieur, qu'as-tu fait de Tinqueux?
4: Oui, c'est de la famille de monsieur Belpère de Loche.
5: Oui, voilà, c'est les mêmes. Et donc, suite au carton de cette émission, c'est vous, Michel, qui avez glissé à Étienne Moujotte, qui était le patron de TF1, de continuer l'aventure des Grosses Têtes sur la Une. Et alors, dans cette émission, deux sociétaires, Léon Zitrone et Jacques Martin, se chamaillaient à propos de la reine d'Angleterre.
13: Alors Léon, avez-vous été reçu à la cour d'Angleterre?
14: Je n'ai pas été reçu à la cour d'Angleterre, mais je viens de faire un palais royal avec la cousine Germaine, l'une des cousines Germaines.
13: La cousine Germaine.
14: De la reine et d'un flûtier. Vous m'avez en conversé avec la reine, oui, une fois dans la galerie des glaces. Elle était en voyage à Paris, elle m'a dit, est-ce que ça marche? J'ai dit oui, madame.
13: Ça, c'est de l'histoire, nom de Dieu.
14: Voilà.
13: Comment, vous ne l'avez pas interviewé?
14: Absolument pas.
13: Allez, continue.
14: Pas cette fois-ci. Ne m'interrompez pas tout le
13: temps. Vas-y.
14: Présente à la reine. Ne me tutoie pas sur l'antenne, je rends de ça. Elle me dit,
13: vas-y, ma grosse.
14: Oui, madame. Comment, ma grosse?
13: À toi, j'ai ma grosse.
14: Ah bon, pardon, frère, vous dites en vrai.
13: Oui. Alors, la reine vous dit.
14: Elle m'a dit, est-ce que ça va?
13: Et vous avez répondu?
14: Oui, madame.
13: Vous vous rendez compte? Il t'aurait pu répondre, oui, monsieur.
5: Que de souvenirs, Et pour terminer, monsieur Drucker, je vous demande une seule chose, n'arrêtez jamais.
4: Oh, qu'est-ce que c'est gentil, mais j'ai pas l'intention de m'arrêter.
5: Eh ben, tant mieux.
4: Moi, c'est la chanson de Dalida.
0: Voilà.
5: Mourir sur scène.
4: Animé sur scène jusqu'au bout.
0: Mais c'est vrai, Michel, si vous arrêtez, vous mourrez.
4: Ah oui.
0: Ouais. Non, mais oui, mais je comprends.
4: Cela dit, mourir en direct sur ici, c'est pas
0: ça
4: mal.
0: Ça serait pas mal.
15: Non.
0: Il vous reste 8 minutes, Michel. Il vous reste 8 minutes.
15: Dépêchez-vous pour monter l'audimat.
4: Michel Drucker s'éteint devant Willy Revelli en direct sur ici.
0: Écoutez, bon,
4: peut-être que sur ici.
0: On vous donne 30 secondes de pub. Profitez-en pour nous faire un joli petit malaise. A tout de suite, mon cher Michel.
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0: De retour ici, c'est Willy vient déjeuner chez vous. On passe à table tous ensemble le samedi et le dimanche en direct entre midi et 13h30. Mais vite, ce sont les 5 dernières minutes avant le journal de 13h. Alors, place à la bonne initiative du jour. Michel Drucker est notre gigot du dimanche.
15: Ouais, bravo.
0: Ouais. Notre premier gigot.
4: Il est vraiment cuit à point.
0: Il est cuit à point.
15: Saignant.
0: Mon cher Michel, restez là parce que d'habitude, à cette heure-ci, on fait toujours une belle initiative et là, elle va un petit peu vous intéresser, j'en suis sûr. Bonjour Arnaud Muchamblé.
20: Oui, bonjour.
0: Bonjour Arnaud. Bienvenue ici. Vous êtes chargé des familles d'accueil à la Fondation Frédéric Guélan à Lille-sur-la-Sorge. Voilà. Guéyane à Lille-sur-la-Sorge. Voilà.
20: Exactement.
0: Pas très loin où aime se reposer de temps en temps notre cher Michel Drucker.
20: Ah oui.
0: Et votre fondation, Arnaud, est chargée de placer des chiens guides pour enfants malvoyants. Alors allez-y, expliquez-nous, parce que là, je sais que vous êtes en train de rechercher des familles d'accueil. Alors allez-y, expliquez-nous.
20: Oui. Alors, donc, la Fondation Frédéric Guélan donne des chiens pour des enfants malvoyants ou aveugles de 12 à 18 ans. Et aujourd'hui, nous avons des femelles qui mettent bas et avec beaucoup de chiot. Et nous sommes en manque de familles d'accueil.
0: Voilà.
20: Donc, c'est capable de prendre un chiot de 2 mois jusqu'à temps qu'on les donne aux enfants.
0: Il reste combien de temps à peu près en moyenne chez les familles et les chiots?
20: Ils vont rester à peu près 1 an et demi, 2 ans chez les familles d'accueil. Voilà. Ouais, quand même.
0: Et donc, ils restent chez les familles d'accueil et de temps en temps, ils viennent dans votre centre, c'est ça? Pour que vous leur appreniez.
20: Voilà.
0: C'est ça, hein?
20: De temps en temps, pendant 1 an, ils viennent au centre 1 fois par mois pour faire des cours d'éducation primaire, l'après-éducation. Et après, ils rentrent dans le centre de formation à la Fondation Frédéric Guélan, à l'âge d'1 an et demi à peu près, pour 6 mois de formation pour être chez
0: guide. Voilà. Donc vous êtes en train de rechercher des familles d'accueil, au moins une petite vingtaine, je crois. Hein. C'est ça, une famille.
20: C'est ça, au moins une vingtaine. La fin de l'année.
0: Bon, alors, allez-y, passez votre annonce si ça intéresse des gens. Comment on peut faire alors?
20: Alors, si vous êtes intéressé pour devenir famille d'accueil, vous allez sur le site de la Fondation et dans la rubrique famille d'accueil, vous allez voir, il y a un formulaire à remplir pour poser sa candidature.
0: Voilà.
20: Et moi, je vous recontacterai quand j'aurai les coordonnées de la personne.
0: Voilà, on redonne le nom de la Fondation, mon cher Arnaud.
20: Donc, c'est Fondation Frédéric Guélan.
0: Voilà, à
20: Lille-sur-la-Sorge.
0: À Lille-sur-la-Sorge. Restez avec nous, Arnaud, encore une petite seconde. Michel, d'où vient cet amour pour les chiens?
4: Ah, j'ai toujours été.
0: Toujours, toujours. Mais pourquoi?
4: Pas loin de Lille-sur-la-Sorge, parce que je vais souvent en Provence.
0: Ouais.
4: J'ai la chance d'avoir un terrain très grand. Et avec ma femme, on a décidé de, de sauver des chiens. Pour l'instant, j'ai à peu près une quinzaine de chiens. J'ai 23 chats, j'ai 3 ânes.
0: Wow, bah là, ils sont là.
15: C'est nous.
4: Et ma femme me dit, ils sont vraiment bien. Ils ont des cages climatisées, tout ça. Ils ont toutes les chaînes, etc. Je me demande si je n'ai pas terminé ma vie, moi.
0: Dans une cage.
4: Tellement ils sont bien. Non, je suis fou des chiens.
0: Ouais.
4: La mienne n'est pas venue aujourd'hui parce qu'elle vieillit un peu.
0: Elle
4: voit moins, elle entend moins bien comme son maître. Et contrairement à son maître, elle mord.
0: Ah oui, alors que vous, non, c'est
15: pas encore.
0: Vous, non.
4: Donc j'ai pas encore une muselière. Elle a une muselière, même.
0: Vous avez le poil beaucoup plus soigné, Michel. Voilà. Ah, beaucoup plus. Arnaud, merci beaucoup d'être passé nous voir. Arnaud Michamblé, voilà. Et puis tenez-nous au courant. S'il y a besoin de repasser un petit coup d'annonce, on le fait. Hein, d'accord, vous n'hésitez pas à nous le redemander. Merci infiniment. Michel, il nous reste 2 minutes. Non, mais c'est terrible.
5: C'est passé trop vite.
0: Michel, si vous aviez les clés là, pour être le patron d'une chaîne.
4: Oui.
0: Quels sont les animateurs là, que vous metteriez dans votre grille des programmes?
4: Willy Rovelli. D'abord Willy, ensuite Rovelli.
0: Ouais, voilà, c'est déjà 2.
4: Ça fait 2. Hein.
0: Après, voilà. Willy Rovelli, ça fait 3.
4: And Friends.
0: Non, c'est qui les gens là, que vous aimez bien dans ce métier qui a tellement changé?
4: Il y en a un que j'aime beaucoup, mais et il mérite qu'on l'aime, c'est Cyril Ferraud. Parce que Cyril, c'est quand même extraordinaire ce qu'il fait.
0: Il bosse, c'est un bosseur, Cyril.
4: Oh là là.
0: Je dis tout le temps, il bosse avant, pendant, après. C'est ça
5: le secret.
4: Oui, il faut bosser.
15: Le travail.
4: C'est Bouvard. Mais la passion ne fatigue pas, Willy.
0: C'est ça.
4: Moi, je vous suis. Parce qu'il faut vous suivre, souvent en province. Et puis, il y a Fort Boyard. Et puis, il y a la radio.
0: Et
4: puis, il y a le One Man Show.
0: Faut bosser un petit peu. Après, vous dites, voilà, c'est une passion. Donc, on a même pas l'impression de travailler, mon cher Michel. Donc, on vous voit encore là pour toutes ces prochaines années. Et je suis bien heureux.
4: Et j'en passerai peut-être vous voir quand mon livre sera sorti. Je vais vous l'offrir directement. Ça s'appelle Je vous ai tant aimé.
5: Le 15 octobre chez Michel Lafond.
0: Voilà. Et donc, dès la semaine prochaine, donc sur France 3, rappelez-nous, donc c'est le dimanche, à quelle heure, France 3, qui sont les invités la semaine prochaine?
4: La semaine prochaine, donc Céline Dion, Robert Charlebois, Vincent Niclot, Danny Briand, Jacques Vénéruzo, Ica. Je prépare aussi une émission sur De Gaulle.
0: C'est pas vrai. Vous avez vu ces deux films-là qui sont exceptionnels.
4: Ça. Et Simon Apkarian qui joue De Gaulle, mon papa, dans l'adaptation de mon livre, Qu'est-ce qu'on va faire de toi? C'était lui qui jouait mon papa.
0: Allez voir les films De Gaulle qui seront d'ailleurs diffusés dans les écoles, il paraît, parce que le film est incroyable. Quand vous m'avez appelé mercredi, j'étais en train de regarder les De Gaulle au cinéma, justement, mon cher Michel. Michel Drucker,
15: bravo!
4: Merci Willy. Et en déjeunant ensemble, le gigot va
15: refroidir.
0: Restez là jusqu'à 13h30 si vous voulez. On partira déjeuner après. Merci infiniment, Michel, d'avoir été le parrain.
4: J'embrasse votre maman.
0: Évidemment. Merci d'avoir été le parrain de ce gigot du dimanche.
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0: Merci d'avoir choisi votre radio ici. Il est tout pile 13h. 13h, on retrouve le journal avec Cyril Ardo. Bonjour Cyril.
21: Bonjour Willy, bonjour à tous. Une disparition en pleine mer. Des recherches sont en cours en ce moment au large des côtes anglaises pour retrouver 2 marins bretons dont on a perdu la trace hier soir. Laura Bléré, leur bateau de pêche immatriculé à Saint-Brieuc a coulé dans la Manche.
22: C'est vers 19h heure française que l'alerte est donnée. Un signal de détresse est mis depuis le Maranello, chalutier parti de Saint-Quay-Portrieux mardi dernier. Très vite, une importante opération de recherche et de sauvetage est lancée par les autorités britanniques. 4 moyens aériens et 4 bateaux de la marine royale sont envoyés sur place, aidés par 15 bateaux de pêche présents dans la zone, ainsi qu'un navire de la marine française. 3 membres d'équipage ont pu être secourus, mais 2 autres sont toujours portés disparus alors que les recherches se poursuivent ce dimanche. Des recherches rendues difficiles par les forts courants qui ont possiblement emporté les corps vers l'Atlantique. D'après les premiers éléments, un filet de pêche du navire s'est coincé dans le moteur, provoquant ce terrible naufrage.
21: Explication de Laura Bléré, ici Brazizel, à retrouver sur notre site et notre appli ici.fr. Un homme de 20 ans a été tué et 4 personnes blessées près de la gare Saint-Charles à Marseille la nuit dernière. 2 personnes sont hospitalisées en urgence absolue. Les victimes sont âgées de 17 à 23 ans. Les secours sont intervenus à proximité d'un point de deal. Une enquête est ouverte pour meurtre en bande organisée. En Suisse, une femme de 22 ans est morte et 5 personnes entre 24 et 27 ans ont été blessées après des coups de feu dans la nuit en marge d'une rave party près de Zurich. La recherche de ou des auteurs est en cours. Une enquête est ouverte. 13h02 sur votre radio locale ici. Du monde sur la route en ce dernier week-end des vacances. C'est orange dans le sens des retours en Auvergne-Rhône-Alpes et en Ile-de-France, selon Bison Futé. Et pendant ce temps, les lieux touristiques se vident. Même les saisonniers commencent à quitter les campings. Mais Paul-Adrien Sicard, pas question pour autant de parler de fin de saison.
6: Les voitures commencent à partir peu à peu du camping paradis. Et pour certains vacanciers, comme Caroline, c'est le dernier week-end avant la rentrée.
7: On reprend des forces, on va prendre surtout beaucoup de plaisir à être ici et à profiter de tout ce que le camping et le bord de mer nous proposent. La piscine chauffée avec le toboggan, c'est très cool pour les enfants. Il y a l'espace guinguette qui est hyper chouette. Donc vraiment, non, on est très bien ici.
6: Du côté du personnel aussi, la saison touche à sa fin.
8: On a vraiment que des chalets et ça va être plus en dur et plus confort.
6: Après un mois d'août moins chargé que d'habitude, Stella Lecossois, saisonnière au Camping Paradis.
8: On a eu une affluence différente de l'année dernière, puisque l'année dernière, on avait énormément de monde. Et cette année, ça a été un peu plus calme, plus des réservations à la dernière minute pour des petits séjours de une à deux nuits.
6: Pour une location standard, il faut compter environ 1200 à 1300 euros la semaine, un prix qui chute de 30% en septembre, moment où l'établissement attire un autre type de clientèle, comme l'explique Cléa Jean, 18 ans et alternante réceptionniste au camping.
8: Il y a aussi tous les étudiants qui vont arriver. On fait aussi location longue durée. Il y aura moins la clientèle qui sera là, il y aura moins la communication avec et ça sera un peu moins intéressant que si il y a du monde dans le camping. Quoi, en fait.
6: Moins de monde qu'en été donc, même si pour l'instant les deux premières semaines de septembre affichent complet au Camping Paradis d'Angoulin.
21: Un reportage de Paul-Adrien Sicard et Cyril La Rochelle. Cet été qui a été extrêmement difficile à vivre pour le monde agricole avec cette alerte lancée par le syndicat Jeunes Agriculteurs. Les exploitants ont besoin d'aide, de trésorerie à court terme et d'un accompagnement social face aux conséquences de la sécheresse. Le gouvernement prépare un plan de soutien au monde paysan. Des premières annonces sont attendues cette semaine. Et c'est l'un des plus grands mystères du cosmos, une force invisible qui régit tout notre univers et que les chercheurs vont tenter de percer. Un télescope spatial s'envole dans moins d'une demi-heure des États-Unis pour s'installer à 1,5 million de kilomètres de nous. Et il va tenter, Olivier Aymon, d'observer l'énergie sombre.
23: Tout au long du XXe siècle, depuis les travaux majeurs menés dans les années 20, l'histoire de l'univers a été à peu près cadrée. Il a eu un début, comme une explosion, le Big Bang, il y a près de 14 milliards d'années, suivi d'une période d'intense expansion qui s'est poursuivie ensuite à un rythme moindre et qui, selon toute vraisemblance, devrait se stabiliser ou décélérer. Mais voilà qu'arrive en 1998 une découverte qui vient bouleverser ce bel ordonnancement. L'univers connaît en fait depuis plusieurs milliards d'années une nouvelle accélération. D'où vient-elle? Quelle est la nature de cette force invisible, baptisée énergie noire ou énergie sombre? C'est ce mystère depuis près de 30 ans que va tenter de résoudre le nouveau télescope, en s'appuyant sur les traces que cette énergie laisse dans l'univers autour des galaxies. L'appareil est ainsi doté d'un très grand champ de vision qui lui permettra de fixer pendant plusieurs années une large portion du ciel, au moins 100 fois plus importante, par exemple, que l'un de ses plus célèbres prédécesseurs, le télescope Hubble.
21: Explication d'Olivier Aymon et ce télescope nommé Nancy Grace Roman, du nom d'une grande astronome américaine, doit décoller à 13h26. Et Willy Rovelli, retrouve jusqu'à 13h30.
0: Oh, ce que j'aime bien quand tu me lances. Quand, oui. Quand un journaliste te lance, c'est tout de suite beaucoup plus sérieux.
24: C'est sérieux. Là.
0: Merci infiniment, mon
24: et
0: cher.
24: Et tout de suite les infos avec Willy Rovelli.
0: Merci infiniment. Vous revenez à quelle heure, c'est vrai?
24: À 14h.
25: Merci infiniment. Willy, viens déjeuner chez vous.
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0: Hey yeah. On s'applaudit, t'as vu, on s'aime tellement qu'on s'applaudit. Merci mes amis d'être avec nous, merci d'être encore avec nous. Partons gaiement dans la troisième demi-heure de votre talk show du samedi, du dimanche, pardon, oui. en direct, excusez-moi, avec votre tribu, Nicolas Malabeuf, notre enfant de la télé, Fabien Aymon, notre geek.
24: Bonjour.
0: Et surtout avec vous, puisque le samedi, c'est Youpi la vie, certes, mais le dimanche, c'est Youpi aussi. Voilà, pendant 30 minutes, on vous donne les clés de cette émission. C'est la libre antenne du week-end, plus que jamais ici, c'est votre radio. Alors rappelez-nous, si vous voulez réagir sur les thèmes qu'on a développés aujourd'hui, on a développé qui Michel Drucker,
24: on l'a bien développé, Michel.
0: On a eu un bon gigot.
24: Ah ouais, ça a été incroyable.
0: Et on va vous dire la vérité, Michel est là, il est encore dans les couloirs là, et il a dit à Nicolas, il a dit à Fabien, venez, on va tous déjeuner ensemble, tu te rends compte?
24: Franchement, ça c'est quand même classe.
0: Écoutez-moi bien, dans le métier, je vous promets, qu'il n'y a que Michel Drucker qui fait ça.
24: Et voilà. C'est un vrai gentil.
0: Voilà, il n'est pas là à dire, bah lui, il n'est pas connu, donc non, voilà.
24: Oui. Et il paye?
9: Ah, l'addition.
10: J'espère parce que c'est pas Willy qui paiera.
9: Oui, voilà.
0: Moi, je ne paye pas.
9: Ah, d'accord. Ça, c'est sûr.
0: Et après, on négociera avec Michel Drucker. Pour nous appeler 0810 055 056. Il y a le groupe Facebook.
9: Les groupes Facebook, voilà. Bien sûr, c'est complètement gratuit pour nous laisser des messages. Il y a aussi le groupe WhatsApp avec le même numéro. Et nous avons reçu là à l'instant un message de Yannick. Elle fait coucou. On est suisse. Et en fait, on est chez vous en vacances dans votre belle Ardèche. Et on découvre votre émission.
10: Oh, c'est trop bien.
0: Bienvenue.
9: Donc, bienvenue, Yannick. Donc, continuez à nous rejoindre sur le groupe WhatsApp avec le même numéro 0810 055 056 et sur le groupe Facebook qui est complètement gratuit pour nous retrouver. Vous tapez Youpi la vie avec Willy Rovelli.
0: Yannick, elle s'appelle Yannick. La Suisse. J'ai un petit peu de pognon à planquer en Suisse.
9: Ah, bon, bah.
0: Tu me la mets de côté.
9: Eh bien,
0: celle-là.
9: J'ai son numéro.
0: Allez, dans un instant, on prend votre premier Youpi. Mais d'abord, tiens, on va écouter Marine avec Cœur Maladroit. Merci d'être avec nous. C'est votre

0: Le cœur maladroit de Marine sur votre radio ici, bien sûr.
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0: Eh oui, j'adore ce jingle. Le dimanche, c'est Youpi aussi. C'est votre émission. Là, vous avez les clés. Regardez, il est 13h10. Jusqu'à 13h30, il n'y aura plus que vous.
3: Bah, de toute façon, on n'a rien préparé.
0: Ah, bah non, on n'a rien foutu.
3: Donc, alors, appelez-nous.
0: 0810 055 056. On discute de ce que vous voulez. Et vous repartirez tout à l'heure, parce qu'il y a le tirage vers 13h25, à peu près. Hein. Et vous repartirez, tenez-vous bien.
4: Avec un séjour dans un club Bellambra. Alors déjà, Bellambra, c'est le numéro 1 des clubs de vacances en France. Et en plus, le séjour vaut 2000 euros.
0: 2000 euros. Wow.
4: Donc voilà. C'est pas une blague.
0: Et voilà, si vous êtes
4: tirage dans 15
3: vacances,
4: minutes.
3: Voilà. On prolonge les vacances.
0: C'est pas mal. Ah, voilà, super. Vous pouvez repartir en vacances. Qui est là en premier? Je ne sais plus. Allô, allô. C'est Jessica. Ça va,
5: allô,
0: Jessica?
5: Oui. Oui, bonjour.
0: Comment vas-tu, ma Jessica?
5: Ben ça va.
0: Tu nous appelles d'où?
5: La fin du week-end.
0: Ah, oui.
3: Reprise demain.
0: Demain il y a le boulot.
5: Oui, demain matin, oui,
0: ah.
5: De bonne heure.
0: Aïe, c'est quoi comme travail?
5: Maroquinerie.
0: Maroquinerie, d'accord. C'est des portefeuilles, des sacs à main. Ah, il n'y a que des sacs à main ou il y a des portefeuilles? Parce que j'ai des galères de portefeuilles.
5: Non.
0: Que sacs à main. Très bien. Ils sont jolis, c'est en croco. J'aime bien le croco. Tuer des crocos, c'est bien parce qu'on peut tuer des animaux.
5: Non.
0: T'as vu, on peut plus dire ça maintenant.
3: Mais non, c'est fini.
0: Donc ils sont faits en quoi, tes sacs à main? Ils sont faits en quoi, Jessica?
5: Pardon?
0: Tes sacs à main, ils sont faits en quoi? C'est quoi la matière?
5: En cuir.
0: Ah, en cuir quand même.
5: En cuir ou aussi un peu de textile aussi.
0: Ah, le textile. Un petit peu de textile. Bon, tu voulais réagir sur quoi, ma Jessica? Nous faire un petit coucou? C'est quoi le truc?
5: Parler justement de toutes ces catastrophes.
4: On parlait des orages.
0: Ah ouais, les orages et tout. Ouais,
5: voilà, les orages, ouais. Que ce soit orages cellulaires, tornades. Ouais. C'est un petit peu... ou même inondations, hein, parce que... malheureusement, tout s'enchaîne.
0: Ouais, bah de toute façon, je pense que là, voilà, on va avoir droit à tout. Toi, tu es dans quelle région, Jessica? Je t'ai pas demandé, t'es dans quelle ville?
5: Dans l'Indre.
0: Dans l'Indre.
5: Je suis à Zéphiron.
0: D'accord. Et ça, c'est bien tombé là ces jours-ci. Je sais pas, t'as eu des trucs de grêle, de foudre?
5: Alors, on a vu justement. En fait, ce qui n'est pas du tout rassurant, c'est que régulièrement, on reçoit des SMS de nos assurances.
0: Ah oui, c'est vrai.
5: Pour nous prévenir de ce genre de choses.
0: Ah oui, c'est vrai.
5: Par exemple.
0: On a ça maintenant.
5: Ouais, et par exemple, moi, j'habite pas sur place et j'ai reçu déjà 3 SMS en 3 semaines.
0: Et ça angoisse, en fait.
3: T'as dû avoir peur.
5: Oui, c'est ça. C'est un peu l'angoisse. Ouais. Donc, quel état on va retrouver notre maison
0: T'as raison. C'est vrai qu'on a essayé. Moi aussi, maintenant, effectivement, depuis quelques temps, toi, Nicolas, non, t'as l'air de pas comprendre ce qu'on raconte. Non,
3: il sait même pas ce que c'est une assurance.
0: T'es assuré,
3: ah oui, non, j'ai rien.
0: Non, mais lui, là, c'est.
5: Croyez-moi, c'est pas très grave. C'est pas eux, parce qu'on a une petite catastrophe.
0: Ah, bah voilà, tu vois. Donc, t'as vraiment eu. Donc, t'as un peu peur à chaque fois qu'on reçoit ces SMS. Mais enfin, normalement, ils sont là pour nous rassurer. Mais effectivement, tu as raison. Donc effectivement, bah voilà, ça t'inquiète un petit peu tout ça. T'es partie un petit peu en vacances, Jessica, cet été?
5: Malheureusement, pas du tout, puisque j'ai acheté cette maison à Zéphiron. Mes 3 semaines de vacances, je les ai passées à faire des travaux.
3: Ça, c'est...
4: Et bah peut-être qu'en fin d'émission, on va te rappeler, tu vas peut-être te remporter un séjour de 2000 euros.
5: Ah bah,
0: Ça serait pas mal. Reste avec nous, ma Jessica, d'accord? Enfin, tu peux raccrocher, tu raccroches.
3: Oui, et peut-être
0: qu'on te rappellera tout à l'heure.
3: Il y a un tirage.
0: Vers 13h25 pour le tirage de cette semaine. D'accord, ma Jessica?
5: D'accord, merci. Bonjour,
0: merci beaucoup de ta fidélité. Tu es fidèle au moins à l'émission? Déjà, à l'émission. Est-ce que tu es fidèle à ton mec et à l'émission? Alors, déjà, à l'émission. Oui. Tu es fidèle à l'émission?
5: Oui, je suis fidèle à mon chéri et. Évidemment, je suis fidèle à ici, Valérie, ou
0: bravo, Jessica. Bravo, elle est formidable, Jessica. On t'embrasse fort. Merci d'être passé nous voir. Ciao, ciao.
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0: Eh oui, le dimanche c'est Youpi aussi. Alors hier, on avait un petit peu abrégé Annie.
3: Oui, Annie.
0: Qui nous avait appelé, elle voulait parler des pompiers. Mmh. Et je lui ai dit, bah écoute, on va te rappeler demain, Annie, parce qu'on veut pas bâcler ça.
3: Et on a failli ne pas la rappeler.
0: Ah non,
3: parce que là, il est déjà 13h14.
0: Annie, ça va? Tu es là, Annie?
6: Oui, je suis là, je vous attendais. Un grand, grand, grand merci.
0: Bah, c'est normal, Annie. Attends, hier, on t'a promis. Et
4: on va te rappeler samedi plutôt.
0: Oui, mais c'était juste pour te dire qu'on allait te rappeler, d'accord? Au revoir, Annie.
3: Non, arrêtez.
0: Annie, tu es là, Annie?
6: Oui.
0: Ah, Annie, dis-moi, j'ai une petite question à poser que je pense qu'on ne t'a jamais posée. Est-ce que tu aimes les sucettes à la nuit?
3: Non, mais la pauvre.
6: Mais attendez, voir, toute ma vie, on m'a posé
3: ça. Ah, mais oui.
6: La chanson, oh là là.
0: Ça veut dire quoi que je ne suis pas originale? Franchement, je le prends très mal.
6: Non, pardon. Mais non, c'est rigolo. À la fin, c'est rigolo.
0: Mais oui, je rigole, Mani. Donc, tu voulais nous parler des pompiers hier, c'est ça?
6: Oui.
0: Alors, vas-y.
6: Je voulais les mettre. On les a un petit peu mis à l'honneur, c'est vrai, mais quand c'est même, vrai. Il faut se souvenir de tout ce qu'ils ont fait.
0: Oui.
6: Et dans toute la France, là, parce que ça brûlait partout. Mais moi, je suis dans le sud, ça brûlait énormément dans le sud. Et ce petit village de Courance qui m'a tellement interpellée dans le Var, et j'ai envoyé un chèque, carrément.
3: Ah, tu as envoyé un chèque.
0: Bravo.
3: Bah, pour les soutenir.
6: Et ils m'ont répondu, Madame la maire m'a répondu des remerciements. Elle m'a dit qu'elle mettrait ça sur les pompiers, etc., pour aider.
0: Ah bah franchement.
6: Franchement, il faut penser aux pompiers. Hein. Il y en a qui sont décédés dans les
0: incendies.
6: Les familles restent sans le papa, c'est terrible.
0: Tu as raison. Nous, cet été, on en a beaucoup parlé, parce que moi, je suis restée ici tous les week-ends de cet été. On en a parlé, on a eu plein de pompiers.
3: Vous avez été en Gironde également.
0: On a été en Gironde également, parce que là-bas, ils ont pas mal souffert aussi. Et c'est vrai que les sapeurs-pompiers volontaires, t'imagines? Et en fait, j'ai appris, parce que je savais pas, quand tu es donc sapeur-pompier volontaire, donc que tu travailles dans une entreprise, puisque la plupart du temps, tu bosses, il faut 1 milliard de trucs pour que ton employeur te laisse partir.
3: Ah, d'accord, okay.
0: Tu vois, parce que tu peux pas partir tous les 4 matins, tu vois. Mais du coup, tu dis, te rends compte, le gars, il veut être volontaire, il veut y aller.
4: Ça peut démotiver.
0: Mais ça peut démotiver. Donc voilà, c'est un truc. Mais effectivement, j'allais dire, je mets plein de guillemets, hein, je vais mettre plein de guillemets, mais c'est vrai que grâce aux incendies, je mets plein de guillemets à cause des incendies, on va dire, mais au moins, on en parle.
3: On en parle, c'est vrai.
0: Donc bravo, Annie. Tu voulais redire quelque chose?
6: Vas-y. Oui, vas-y. Et rajouter, en parlant des volontaires et des bénévoles qui existent, qui font des vigies dans les collines, là autour de chez moi, autour de septembre, il y a des personnes très âgées. Ils ont passé 70 ans, ils sont encore dans les vigies. Et féliciter aussi les scouts de France que j'ai vus à la télé la semaine dernière. Les scouts de France sont dans les calanques et ils font également des vigies dans le parc national des calanques. Des petits gamins de 14 ans à 17 ans. Alors bravo les scouts aussi.
0: Bravo Annie, voilà Annie.
3: Bravo.
0: Voilà, merci infiniment Annie d'avoir passé ce message. Je suis sûre que ça va toucher toutes celles et ceux qui sont volontaires et qui prennent soin, dire d'abord de la nature, mais de nous
3: aussi, hein.
0: Mon cher Fabien. Annie, merci beaucoup, on t'embrasse très très fort. Si tu veux, on te rappelle samedi prochain, dimanche prochain, on peut t'appeler toutes les semaines, Annie. Il n'y a aucun problème.
6: Je vous adore.
3: Nous aussi. On t'embrasse fort.
6: J'ai passé l'été à la maison, alors pas trop chaud. C'est une horreur. Pas de soupe pour les vacances.
0: Du côté d'Aix-en-Provence, Annie. Merci de nous avoir appelés. Je t'embrasse très, très fort. Merci beaucoup. Allez, hop là, jingle, tac, tac, tac.
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3: C'est la salle d'attente. On est chez le docteur.
0: C'est à qui? Et bien sûr, on a oublié de dire à Annie qu'elle repart avec sa sélection.
4: Pour le séjour. Belle.
0: Et le tirage, là, il est 13h18.
4: Dans 10 minutes à peine.
0: Dans 10 minutes à peine. Qui est là? C'est Dominique? Ça va, Dominique?
7: Ça va très bien.
0: On est très contents. De quelle forme, Dominique? Tu nous appelles d'où?
7: De Mercelles-les-Bains.
0: Mercelles-les-Bains, c'est où?
7: Pas très loin d'Abbeville. Hein.
3: D'Abbeville.
0: Pas loin d'Abbeville. Et Abbeville, c'est à côté d'où? Abbeville, c'est pas très loin d'où, Abbeville?
7: Alors, Abbeville. Ouais. Saint-Riquier.
3: Vous avez fait un spectacle à Saint-Riquier.
0: On a joué.
7: Voilà, c'est là où on s'est vu, Willy.
3: Je me souviens maintenant.
0: C'est vous à Saint-Riquier.
7: Oui, je vais à Saint-Riquier presque toutes les semaines.
0: Alors, attends, Dominique, on va expliquer un petit peu la salle de Saint-Riquier parce que,
3: c'est exceptionnel.
0: C'est un endroit qui est unique. En fait, c'est une ancienne école.
7: Voilà.
4: Qu'ils ont aménagé en café-théâtre.
0: Voilà.
7: Tout à fait.
0: Voilà.
3: On peut boire un coup, il y a des spectacles, c'est
0: exactement.
3: Super.
0: Et donc, ils ont une programmation qui est géniale tout au long de l'année, parce que quand tu lances, comme on dit, quand on lance son spectacle, on rôde.
3: Votre œuvre.
0: Voilà, on rôde.

0: entendu tout le Stade de France sur les fesses dans les escaliers.
1: Ah bah quand t'es tout en haut au Stade de France, t'es à Orléans en fait. Hein, c'est bien, t'es très loin.
0: J'ai pas pu me relever.
1: T'es très loin.
0: J'ai fini à côté des toilettes. Hein.
1: Ah bah bon,
0: j'avais pas la petite soucoupe de Dame Pipi hein, quand même.
1: t'aurais dû gagner comme ça. Un peu d'argent.
2: Ça t'aurait remboursé la place.
0: Quand je te remercie. Ça m'aurait remboursé la place à l'époque. Bon, c'est vieux. Hein.
1: Je te remercie d'avoir vraiment bien incité auprès de toute la France entière pour dire que moi, je joue dans des petites salles.
2: Oui, mais bientôt le Stade de France.
0: J'ai compris. Au moins, dans les petites salles, on a la chance de pouvoir discuter avec Willy,
1: avec de
0: boire un coup éventuellement. Oui. Bon, si on lui paye, hein, parce que c'est pas lui qui nous le paye. Hein.
2: Tu le connais bien.
1: Effectivement, elle m'a vu. Je confirme qu'elle m'a vu.
2: Si elle a payé, c'est vrai.
1: Elle parle bien de moi. Tu voulais passer à l'antenne juste pour dire que j'étais radin, c'est pas la peine, les gens le savent.
0: Non, juste pour dire que j'adorais Michel Drucker et que je l'avais vu aussi en spectacle.
1: Ah ouais, oui,
2: c'est monté sur scène tardivement.
0: Ouais. Avec le seul avec vous.
1: Ouais, c'était donc, très bien d'ailleurs.
0: À Forges-les-Eaux. Ouais. Et à l'époque, je l'avais gagné avec Ici.
2: Et voilà.
0: À l'époque, c'était France Bleu.
1: T'as vu, on est toujours ici, là. Voilà. Dès qu'il y a des beaux cadeaux à offrir, nous, on est là.
0: Pour dans 5 minutes.
1: Eh ben voilà, dans 5 minutes, peut-être qu'on va te rappeler, ma Dominique, d'accord ?
0: Oh, ce serait génial.
1: Oui.
0: Une petite retraitée.
1: Oh, ça y est, elle veut. Alors, tu sais, tu peux gagner, tu sais, il suffit d'un petit chèque, un petit truc, et tu gagnes.
0: Ça, quel ordre
1: hein. Le mien,
2: Willy Rovelli.
1: Ah, mon nom, ne te casse pas la tête,
2: Dominique.
1: Vous
2: pouvez pas vous
1: tromper. Merci beaucoup, Dom. On t'embrasse très, très fort, d'accord ? Tu prends bien soin
0: aussi,
1: de toi. Et puis, peut-être qu'on te rappelle là, dans 5 minutes, d'accord ? Merci beaucoup. Ciao Bella, ciao. Qu'est-ce qu'on fait, mon filoche, le réalisateur? Tu veux? Ah, il veut un jingle.
3: Ah oui.
1: Il est payé.
3: C'est
4: youpi aussi.
2: En même temps, ce sont des nouveaux jingles. Faut bien les rentabiliser.
1: Filoche, il est payé au jingle. J'en suis sûr. C'est pas possible. C'est toutes les 5 minutes, il me dit jingle. Jingle. Je pense que les gens savent que nous sommes sur la radio ici. Mais tu as raison, mon filoche. Il faut le dire encore et encore. Qui est là? C'est Émilie.
5: Oui, c'est moi, c'est Émilie.
1: Comment vas-tu, Émilie?
5: Oui, bonjour.
1: Ça va, Émilie?
5: Ça va. Et toi, et vous trois, ça va?
1: Ça va très bien, Émilie. Tu nous appelles d'où, Émilie?
5: De Ramatuelle.
1: De Ramatuelle, c'est beau.
2: C'est magnifique, là-bas.
1: Attends, Émilie. Tu habites de quoi? Dans une maison à Ramatuelle?
5: Alors, en fait, on est gardien de propriété dans une ville, là.
1: Ah, waouh. Alors, dis-moi, comment ça se passe? Alors, tu vas pas dire, évidemment, les noms, tout ça, mais ils sont sympas? Ils sont sympas, les...
5: Ça va.
2: Oula!
5: Ce fut très dur, mais ça va.
1: Mais c'est quoi? Mais tu bosses avec les mêmes personnes ou c'est dans une maison où il y a des proprios différents, enfin des vacanciers? Non, c'est.
5: Non, c'est toujours les mêmes, ce sont des Parisiens.
1: Je cherche pas, Parisiens, évidemment, c'est des cons, quoi.
5: Mais oui!
2: Mais alors, la question, c'est quand ils partent, est-ce que toi tu restes et t'as la maison pour toi toute seule?
1: Bonne question.
5: Ah non, Nicolas. J'ose pas. Non, je fais le ménage et j'y vais plus. Hein.
1: Ah là là.
2: Moi, j'organiserai des fêtes. Moi.
3: Ah ouais, grosse soirée.
1: Mais ils sont pas sympas.
5: Ben ça va, mais là ça tire un peu. Cet été, ce fut difficile.
1: Ah merde. Genre ils étaient là tout le temps.
5: Faire les courses, à manger.
2: L'exigeant.
1: Dis donc, tu sais,
5: oui.
1: T'imagines si tu bossais pour moi, Émilie, mais tu me ferais des gnocchi à poêler tous les jours de l'huile sucrée.
2: Ah bah c'est pratique, au moins.
1: Et c'est tout.
2: 3 minutes à la poêle,
1: gnocchi à poêler le sucré, basta. Moi, je te demande rien d'autre, moi.
5: Bah, je veux bien. J'aurais moins de courses à faire pour une personne,
1: Puis bien, puis moi, tu viens dans mon appart à Paris, je te loge dans une cave merveilleuse que je peux t'aménager.
5: Ah oui.
1: Ah là là. Non, mais c'est dur vraiment parce que sans parler de tes patrons à toi, hein, mais c'est vraiment un métier où genre faut être disponible tout le temps.
5: Oui, mais ça fait 17 ans qu'on fait ça. Là, ça fait 7 ans qu'on est là, au même endroit, donc on tient le coup quand même.
1: Ouais.
5: Mais avant, oui, ce fut dur. Oui, il y a des gens qui vous prennent vraiment pour de la merde.
1: Ah ouais, non.
2: Ça c'est pas cool.
1: Quand tu dis on, c'est parce que c'est avec ton chéri?
5: Oui, c'est ça.
1: D'accord. Ok, très bien. Bon.
5: Donc lui, il s'occupe de l'extérieur, la piscine, etc. J'ai quand même un youpi.
1: On va y arriver. Mais donc voilà, c'était juste, je voulais savoir par rapport à ton boulot, parce que effectivement, on a rarement eu des personnes qui font ton job, donc c'était intéressant. Quel est ton youpi?
5: Alors, le premier youpi, c'est qu'on part en vacances enfin samedi prochain à Majorque.
1: Ouais, Majorque. Très bien. Ah, très bien. Là, c'est vos vacances d'été qui démarrent là.
5: Voilà, c'est ça.
1: Voilà. Très bien.
5: Et ensuite, on revient 3 jours et on part en Charente-Maritime pour les 40 ans de ma meilleure amie.
1: Trop bien. Tu sais quoi? Tu vas partir après tout le monde. T'auras la paix.
2: Personne.
3: Les 7 ans.
5: Ouais, c'est clair.
1: Et t'auras la paix, mais tellement tranquille. Tu verras pas tout. Normalement, tu verras pas tous ces comptes parisiens. Ça, c'est pas mal.
5: Oh, mais surtout.

0: Ah, Mathiel, il n'y a pas que ça. Il y a allemand, suisse, belge. Il y a de tout,
1: Puis il y avait Johnny avant.
2: Oui, c'est vrai.
0: Oui, aussi.
1: Tu l'avais vu, Johnny, ou pas?
0: Non, pas du tout.
1: Non, pas du tout. Il n'y a pas vu Johnny. Est-ce que tu veux une imitation de Johnny? Ça fait longtemps que Fabien et moi, on n'a pas fait une imitation de Johnny. Je rappelle, c'est. Bon, voilà, c'est à peu près.
3: C'est approximative, une phrase.
0: Allez, je veux bien.
1: Alors, vas-y.
2: Bonjour, c'est Johnny.
1: C'est pas mal. Nicolas, vas-y. Vas-y.
4: Bonjour, c'est Johnny.
3: C'est Johnny qui parle du nez, qui est enrhumé, quoi.
5: Et vous faites le malin.
3: Alors là, lui, il peut faire Johnny, mais qui.
1: Ah ouais, moi, je fais. Wouah! Voilà, c'est tout.
3: Voilà. Il s'est coincé l'orteil de pied sur le coin de meuble.
1: Bah écoute, Émilie, merci beaucoup. Peut-être qu'on te rappelle dans.
5: Maintenant.
1: Oui, Émilie, oui.
0: Attendez, j'ai une question. Est-ce que vous voulez un cadeau de Majorque?
1: Bien sûr.
3: Ah bah oui, quand même.
1: Bien sûr.
0: Alors, faudra me dire quoi et me donner l'adresse de Radio France.
1: Eh bah écoute, alors, c'est très simple. Si tu mets la maison de la radio, Paris, tu verras. Alors, tu mets maison de la radio, Paris, ça arrive. Tu ne casses même pas la tête.
0: Willy Revelli.
1: Oui, sinon c'est Nagui qui va récupérer le cadeau, ça va.
3: Non.
1: Tu mets Willy Revelli, radio ici, tout ça,
3: blabla. Tu surlignes
1: bien et t'envoies le cadeau.
0: Et qu'est-ce que tu veux?
1: C'est un truc cher. Un truc cher que je peux revendre. Et que je peux revendre. D'accord? Je compte sur toi. Je t'adore, Émilie. Merci beaucoup.
3: On t'embrasse.
1: Mais franchement, mais
3: on n'a pas les meilleurs.
5: C'est les meilleurs.
1: On a les meilleurs. Non, mais franchement, Fabinou.
3: Bah oui, vrai ou pas? Je sais que vous alliez dire ça.
1: Non, mais on a les meilleurs du monde. Mais c'est fou. Mais pourquoi on n'a pas fait cette émission depuis 8 ans? Pourquoi on s'embête à créer.
3: Et puis on pourrait durer des heures comme ça.
1: Mais des heures? Parce que là, il est 13h26, ça va bientôt qu'on arrête.
5: Non, pas déjà.
1: Le gagnant, là.
3: C'est d'accord.
1: Et il veut un jingle.
3: Mais non,
5: c'est une manie.
3: Ah non, mais oui, là.
1: C'est
3: maladif.
1: Bon.
3: Alors, on appelle. Alors là.
1: C'est quoi? Je sais même pas qui on appelle.
3: Bah non, mais c'est le tirage.
1: On va voir.
5: On rappelle un séjour Bellambra.
1: Ouais.
5: 2000 euros de vacances.
1: Alors, qui est là? Allô?
6: Oui, allô, c'est Jessica.
1: Oh, Jessica, qu'on a appelé tout à l'heure?
6: Oui.
1: Oh là là!
5: En plus, c'est Jessica qui nous disait qu'elle n'était pas partie en vacances cet été, en plus.
1: C'est vrai? Bah écoute, moi, Jessica.
6: Ouais, c'est la première année où je pars pas parce que, bah voilà.
3: Avec
6: faut faire un choix.
3: Bon, parce qu'elle vient d'acheter une maison.
1: Ah, voilà, tu viens d'acheter ta maison, il y a plein de travaux. Eh ben, écoute, ma Jessica, écoute-moi. Tu es où, là? Physiquement, tu es où?
6: Je suis à Azay-le-Ferron, là, je fais mes travaux.
1: Donc, t'es à la maison? T'es à la maison?
6: Oui.
1: Et il y a ton chéri qui est pas loin?
6: Oui, il est en train de bricoler, je sais pas où.
1: Alors, il faut que tu le trouves. Vas-y, trouve-le. Écoute-moi, Jessica. Il faut que tu le trouves. Dès que tu l'as trouvé, je veux que tu lui susurres à l'oreille, mais vraiment un truc très érotique. Je veux que tu lui dises, oh, ici.
6: Si je commence comme ça, ça va finir mal.
1: Tant mieux, c'est ce que je veux. Je veux que tu lui susurres, oh, ici. Ici, le nom de ta radio, bien évidemment. Vas-y, Jessica, vas-y.
6: Alors, où il est?
5: Il est où le mari?
1: Alors vas-y. D'habiter dans des grandes maisons.
3: C'est ça. Il fait des travaux.
6: Non, c'est pas une grande maison.
1: On appelait un Parisien, elle aurait vécu dans 9 mètres carrés, elle aurait bien trouvé son mec.
6: Chérie?
1: Faut qu'on Ah, ça y est.
3: Ça y est, trouvé.
6: C'est ici, Berry.
1: Ah, tu lui as susurré ici? Vas-y, ici. Oh, ici. Vas-y.
6: Berry.
1: Vas-y, je veux entendre. Oh, ici.
6: Attendez.
1: Vas-y.
6: Ici.
1: Ah.
3: Wow. C'est un dimanche qui commence bien.
1: C'est pas mal, hein. Eh, hey, c'est pas mal, Jessica. Hein. Normalement, là, vous allez vite finir les travaux. Là, il va passer à autre chose.
3: Ah bah là, oui. Et il va jeter le marteau. Il va dire, allez hop.
1: C'est terminé.
6: Il y a des chances.
1: Voilà, Jessica, bravo, ma chérie. Bravo. Tu repars donc avec ton séjour
5: Bellambra. Qui vaut 2000 euros en plus.
1: 2000 euros. D'une valeur de 2000 euros, les parents, les enfants, tout le monde sera heureux et détendu grâce à Bellambra.
3: Tu vas pouvoir partir en vacances.
1: Numéro 1 des clubs et élu destination préférée des familles en 2025. Dis donc, c'est quand même pas mal.
6: Génial.
3: Bravo,
1: je crois que
6: merci beaucoup, merci pour votre bonne humeur aussi.
1: Mais je t'en prie, ma Jessica. Bon, on est très heureux que vous puissiez partir en vacances.
3: Trop bien.
1: Dis donc, c'est chouette. Hein. Tu sais où tu vas aller? Plutôt mer, campagne, montagne? Qu'est-ce qui te. A priori, comme
6: aucune
1: ça.
6: Aucune idée. Il va falloir que je prenne le temps de réfléchir.
1: Ouais, tu verras. Tu vas t'éclater, tu vas être extrêmement bien reçu parce que Bellambra, ils sont vraiment formidables, ils sont très heureux et on est très heureux de te permettre de partir en vacances. Merci infiniment, Jessica. On t'embrasse très très fort. Voilà, mes amis, c'est fini.
3: On va déjà. Ah, on vient d'arriver.
1: On a marre. Ça passe trop vite. On a une demi-heure de plus. On a l'impression qu'on a une demi-heure en moins. C'est scandaleux. Je vais me plaindre à la direction. Il y en a marre. Rendez-vous le week-end prochain, mes amis.
5: On sera à la braderie de Lille grâce aux amis de Ici Nord.
1: Voilà, grâce à nos amis de Ici Nord, samedi prochain en direct. Venez nous voir. On fera l'émission d'heure en public. Dans un instant, Ségolène Aluni qui nous parlera comment fabriquer de faux bébés au cinéma.
5: Oh. Ah, on
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1: Bonjour à tous, j'espère que vous passez une belle journée à l'écoute d'ici et de votre émission cinéma. Ça tourne, qui vous dévoile les métiers de l'ombre du cinéma. Toutes ces personnes, vous savez, dont on voit défiler le nom sur les génériques de fin des films, mais qu'on ne voit pas, qu'on n'entend jamais. Nous, on leur donne la parole sur ici. Et aujourd'hui, j'ai le plaisir de recevoir Justine Ray Le Soliec, dont vous voyez le travail un peu partout au cinéma et dans les séries, puisqu'elle a cofondé Ciné Bébé, une société qui fournit quasiment tous les tournages en faux ventre, en faux bébé. Pour le cinéma, Justine est notre invitée en compagnie de la comédienne Anouk Grimbert et du réalisateur Rémi Bassalé. Mais d'abord, votre rendez-vous rétro-ciné.
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1: Et aujourd'hui, dans ce premier ciné rétro, je vous conseille un retour en 1985 avec un film qui a marqué les années 80. Peut-être la rêve, le premier film avec Madonna, Recherche Suzanne désespérément, réalisé par une Suzanne, justement, Suzanne Sedelman. Recherche Suzanne désespérément, c'est une histoire d'émancipation. Pas vraiment de la Suzanne en question, interprétée par Madonna, mais de Roberta, qui est la véritable héroïne du film. Roberta, incarnée par Rosanna Arquette, c'est une bourgeoise à la vie étriquée qui se prend de passion pour une mystérieuse Suzanne, dont le nom est évoqué à la page Petites Annonces d'un journal, avec pour message Recherche Suzanne désespérément.
28: Waouh, ça y est, un message de Jim, hein? Recherche Suzanne désespérément et confiance mardi à 10h au Battery Park, quai numéro 1. Je t'aime, Jim.
29: Qui est Jim?
28: Oh mon Dieu, mais c'est demain?
29: Qui est Suzanne? Tu la connais, cette femme?
28: Non, écoute, Jim poursuit Suzanne à travers les États-Unis. En janvier, elle était à Mexico et ensuite à Seattle.
1: Mais qui est cette Suzanne? Roberta va mener son enquête et développer une obsession pour cette fille qui, elle le découvrira plus tard, est son exact opposé. Niveau vestimentaire, Madonna a le même style que dans ses clips de l'époque, grunge, sexy, anticonformiste et un style de vie qui fait valser l'image de la femme au foyer. Mais ce qui est fou, c'est qu'au moment du tournage, Madonna n'est pas encore la star mondiale qu'on connaît aujourd'hui. Suzanne Sedelman l'a recrutée dans son film parce qu'elles habitaient à deux rues l'une de l'autre et qu'elles avaient des amis en commun. Et c'est seulement au bout d'un mois de tournage que la notoriété de la Madonna s'envole.
29: Gary, t'aurais dû me le dire qu'elle lisait les petites annonces. Toute cette histoire aurait été réglée hier.
30: Mais elle n'arrêtait pas de dire ses bêtises. Je croyais que c'était...
29: Ouais, bon, enfin, heureusement pour vous que je suis là, moi. Je suis pas aussi givrée que vous.
1: À travers ce film qui sent bon le New York des années 80, on célèbre la promesse d'une société à réinventer, où les hommes ne sont plus les symboles d'une toute-puissance, mais des êtres un peu paumés et désarçonnés par les femmes qui s'émancipent. Recherche Suzanne désespérément est donc bien plus qu'un simple divertissement, mais un film qui questionne les rôles imposés aux femmes. Disponible jusqu'au 31 août sur Arte.tv. À suivre, ça tourne avec Anouk Grimbert, le réalisateur Rémi Bassalé et notre métier de l'ombre du jour, une créatrice de faux bébés pour le cinéma. À tout de suite, juste après ce souvenir en musique de l'année 85, justement, un morceau tiré d'une bande originale culte, celle de Retour vers le futur. Vous en souvenez? The Power of Love, Huey Lewis and the News sur votre radio ici.

0: La bande originale de Retour vers le futur, c'était Huey Lewis and the News.
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0: Bonjour à tous et bienvenue dans votre émission cinéma, la seule à vous mettre en avant les secrets de fabrication du cinéma et ceux qui le font. Et aujourd'hui, je suis ravie d'accueillir un métier de l'ombre passionnant, assez récent dans l'histoire du cinéma, je crois. Mais ça, on va voir avec Justine Rey-Le-Souliec. Bonjour Justine.
2: Bonjour.
0: Co-directrice de Ciné-Bébé, société qui fabrique artisanalement des bébés de cinéma. À vos côtés, la comédienne Anouk Grimbert et le réalisateur Rémi Bassalaire, avec qui vous avez travaillé sur le film La Dernière Patiente. C'était en 2025, le tournage. Anouk Grimbert, est-ce que avant de travailler avec Justine sur ce film, vous connaissiez la société Ciné-Bébé qui fabrique tout ça et faux bébés? Non, c'était la première fois.
2: Ouais.
0: Justine, vous êtes une société entièrement composée de femmes, c'est une petite structure, et votre spécialité, donc, c'est donc vraiment de fabriquer des bébés et des nourrissons hyper réalistes pour le cinéma, c'est comme ça qu'on dit?
2: C'est exactement ça, oui. Alors, nourrisson est un petit peu plus grand, mais oui, on est en fait un atelier d'effets spéciaux avec les mêmes techniques que d'autres ateliers d'effets spéciaux. Et on s'est spécialisé dans tout ce qui est bébé, maternité, donc la grossesse aussi, donc toutes les étapes de grossesse, les accouchements, le postpartum. Et on essaye de coller au plus juste à tout ce que les femmes vivent pendant ces étapes-là de vie.
0: Waouh. La société existe depuis 2008, vous avez repris le flambeau en 2020. Avant 2008, ça veut dire quoi? Qu'on faisait tourner de vrais bébés au cinéma?
2: Alors, plusieurs solutions qui existent encore. Hein. C'est pas parce qu'on est là qu'on a arrêté de tourner avec de vrais bébés. Mais soit on tourne avec des vrais bébés, soit après, on peut aller sur des faux bébés, mais plutôt plastiques qu'on va avoir tendance à un peu cacher dans des draps ou des choses comme ça.
0: Ouais. Il y a donc une vraie demande dans le secteur. C'est aussi pour ça que vous vous êtes lancé là-dedans. Vous travaillez pour combien de projets par mois, par année?
2: Par année, entre 100 et 110 projets, à peu près.
0: Ah ouais.
2: Quand même, il y a, ouais, les bébés sont demandés, ouais.
0: Et parmi eux, il y a donc eu un faux bébé sur le film La Dernière Patiente, dans lequel vous avez joué Anouk Grimbert, dans lequel vous avez manipulé ce bébé. Est-ce qu'on peut voir, justement,
2: bien
0: ce
2: sûr
0: bébé, même si ça va être compliqué à la radio, mais on va quand même le montrer à nos invités. Oh là là, c'est incroyable. Anouk Grimbert, ça vous fait quel effet de voir ce faux bébé?
3: Ben, c'est celui que j'ai accouché.
0: Oui.
3: Il a pas grandi, hein, depuis. Non, mais c'était assez merveilleux de travailler avec un enfant faux qui ressemble, qui a tellement de vérité. Il a la petite gueule toute fripée. Il est, voilà. Et puis, nous, ce qu'il faut dire, c'est que dans le film, il y a une scène vraiment importante d'accouchement et c'était comme un peu comme une transe à jouer, parce que un accouchement est pour la femme qui accouche et pour celle qui la sage-femme, quoi, que je me suis improvisée, c'est comme une transe, hein, c'est une scène, c'est vraiment on n'y va pas facilement, quoi, dans ce genre de scène. Et mais c'était pas rien, quoi, j'avais vraiment l'impression de sortir un bébé de son ventre.
0: Oui, parce que tout est travaillé, Justine Rey-Le-Souliec, c'est-à-dire que vous travaillez aussi sur le poids. Alors déjà la texture est assez incroyable, on a vraiment l'impression de toucher de la peau. C'est quoi?
2: Alors tout est fait en silicone, c'est ce qui se rapproche le plus de la peau et c'est ce qu'on utilise beaucoup en effets spéciaux. Et avec le silicone, le gros avantage, c'est qu'on peut reproduire la peau, mais aussi changer un peu la souplesse, la dureté du silicone, ajouter du poids, de l'articulation. En fait, on fait un peu ce qu'on veut, ce qui nous permet, nous, d'arriver à quelque chose qui soit assez proche d'un vrai bébé. Par exemple, quand on leur tient pas la tête, la tête bascule en arrière. Donc ça oblige, en fait, quand on les manipule, à les tenir comme des vrais.
0: Ouais. Et il a un prénom, elle s'appelle Athéna. Vous leur donnez tous des prénoms, pourquoi?
2: Oui, tous nos modèles ont des prénoms pour simplement les reconnaître, en fait.
0: Hein. Et vous en avez combien au placard des faux bébés?
2: Alors, j'ai refait un petit compte hier exprès, on en a 57 aujourd'hui. Oh,
0: est-ce que je peux le prendre?
2: Bien
0: juste
2: sûr.
0: Pour tester dans les bras. Ouais, c'est vraiment très très impressionnant. Ah là là, ah oui, c'est vrai qu'il est très lourd. Il est très lourd. Ah oui, il faut tenir la tête. Oh, ouais, c'est vraiment très... Et c'est votre best-seller, hein, vous nous l'avez confié, Athéna
2: Athéna tourne beaucoup quand même. Hein.
0: Elle a tourné dans combien de films, Athéna?
2: Plus d'une dizaine, c'est sûr.
0: Ah, pas autant qu'à nos Grimbert, alors.
2: Quand même. Non, on n'en est pas encore là.
0: Alors, Justine, je vous propose qu'on passe à la phase recette. Est-ce que vous pouvez nous dire comment on fabrique un faux bébé pour le cinéma? Ça commence par, pour la fabrication d'un gâteau, je crois.
2: Oui, un petit peu. Alors, on commence par sculpter tout le bébé, la tête, l'expression, en faisant bien attention à la position des membres, etc. Mmh. Une fois qu'on a une sculpture, donc tout ça est fait à la main, hein, donc ça prend beaucoup de temps de sculpter. Une fois qu'on a une sculpture, on va faire le négatif, donc le moule de ça. Et là, en effet, c'est un peu comme un moule à gâteau. Une fois qu'on a ce moule qui est en résine, on le réutilise. On fait des tirages en silicone et une fois passé en silicone, on peut peindre et implanter les cheveux. Et tout est à la main, il y a zéro machine.
0: Tout est à la main ?
2: C'est-à-dire
0: que là, la couleur, c'est de la peinture à la main, la petite veine et tout sous la peau ?
2: Tout est à la main et la peinture, c'est de la peinture au silicone. Donc on fait à l'aérographe, donc c'est un petit spray. Mmh. Et après, on utilise des pinceaux pour les détails, des éponges, choses comme ça.
0: Ah, c'est incroyable. Et ça coûte combien un bébé comme ça ?
2: Ça dépend.
0: C'est-à-dire ?
2: On les loue, la plupart du temps, on les loue. C'est pour ça qu'on a un stock. Donc, sur 3 jours de location, on est autour de 700-720 euros.
0: Mmh. Voilà. Mais vous ne les vendez pas ?
2: Ça nous arrive très peu de les vendre. On les vend plutôt quand c'est du médical. On travaille avec des hôpitaux comme Necker, par exemple, ou des CHU qui ont besoin de faire de l'éducation thérapeutique. Dans ce cas-là, vu qu'ils s'en servent tous les jours et pendant plusieurs années, on leur vend. Mais les tournages, non, en général, on les loue.
0: Mmh. Est-ce que vous voulez le porter à nos Grimbert ? Allez-y, vous nous dites.
4: Les retrouvailles.
0: Les retrouvailles, ben oui, parce que vous avez tourné avec Athéna.
3: Pour moi, c'était pas Athéna, mais ce qui est, en tout cas pour le film, ce qui est, je trouve émouvant, c'est que c'est une petite fille qui naît. Mmh. C'est une future femme. Donc c'est quelqu'un qui va sans doute endurer, parce que voilà, depuis des milliards d'années ou milliers d'années, la vie des femmes est, rendu plus difficile que celle des hommes. Et quand on apprend que c'est une petite fille, c'est comme s'il y avait une lignée interminable de femmes qui à la fois vont endurer et à la fois vont bagarrer pour avoir une vie digne, quoi. Donc c'est ce bébé, il a une
0: Vous le prenez, vous le caressez vraiment comme si c'était un vrai bébé. Ah, il y a même les petits doigts qui bougent.
3: Oui. Oh, et puis pour jouer la scène, par exemple, de l'accouchement, on me demandait à moi qui prenais le bébé de faire bouger son bras, parce que si moi je fais bouger le bras, après Justine, elle peut animer le bras comme si c'était vraiment le bébé. Donc moi j'étais un peu comme un marionnettiste qui devait voilà. Mais c'est ma petite fille, quoi. Enfin pas la mienne, mais c'est l'héroïne du film. Et j'espère qu'elle n'aura pas une vie trop dure.
0: Ouais. Voilà. Justine Reylo-Soliac, est-ce que vous assistez au tournage quand vous confiez vos faux bébés? Pour les films
2: Alors, la plupart du temps, non. Ils sont très indépendants, ces bébés. Ils partent sans nous en tournage.
3: Nous sur le tournage.
2: Mais par contre, quand il s'agit de scènes d'accouchement, comme là, c'était le cas sur le film, là, en effet, on envoie quelqu'un. Donc, on a une équipe en atelier de techniciennes qui est la même équipe qui va en plateau. Donc, elles fabriquent et ensuite, elles vont en plateau. Et elles sont là pour guider, comme Anouk Grimbert vient de le dire, sur comment le tenir, comment l'animer, quel est le bon geste médical, mais aussi comment on l'anime, parce que c'est un objet, en fait, et que si on l'anime pas, il va pas prendre vie. Donc on est là pour ça, on est là pour maquiller aussi, mais ça dépend des scènes.
0: Pour maquiller, c'est-à-dire
4: avec un cordon ombilical, les fluides,
3: du corps et tout ça. Ouais. J'étais pleine de liquide, moi, quand...
0: Ah ouais.
3: Et alors c'était... Rémi, il avait fait un truc intelligent, c'est que Loana, que j'accouche, donc...
0: Loana Bajrami,
3: elle était sur le lit. Et pour vraiment donner la sensation que le bébé sort du corps et même du bas-ventre de Loana, ils ont fait un trou dans le matelas. Ah. Ce qui fait que j'avais les mains qui allaient chercher vraiment le bébé, comme si j'allais le chercher dans le je sais pas quoi, le vagin.
0: L'utérus.
3: Voilà, l'utérus. Vraiment. c'est moi aussi, même ce trou-là m'a aidé à jouer, parce que bon, c'était un matelas un peu éventré, mais il y avait vraiment les gestes de la sage-femme. Parce que moi, j'ai appris ce que j'ai pu apprendre d'une sage-femme pour apprendre les gestes
0: spécifiquement pour ce personnage dans la dernière patiente.
3: Ah oui, bah sinon j'apprends pas à coucher moi.
0: Ouais. Ça aurait pu arriver sur d'autres on va y revenir. Vous écoutez Ça tourne sur votre radio ici et on se retrouve dans quelques instants pour la séquence Nostalgie avec nos trois invités, la comédienne Anouk Grimbert, le réalisateur Rémi Bassalaire et la co-directrice de Ciné Bébé, Justine Rey-Le Soliec.

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2: Ça tourne. La suite, toujours en compagnie d'Anouk Grimbert et du réalisateur Rémi Bassalaire et notre métier de l'ombre du jour qui fabrique de faux bébés pour le cinéma, Justine Rey Le Soliec, qui est venue donc avec Athéna, qui est une comédienne inanimée pour le coup, mais à laquelle Anouk Grimbert donne vie. Qu'est-ce que. Ah ouais, mais on dirait
3: c'est
2: vraiment.
3: Incroyable,
2: c'est incroyable. Laquelle... Ouais, ça vous fascine, ça aussi, Anouk Grimbert, la magie du cinéma, de l'aspect technique qui se cache derrière ce genre de création.
3: J'adore quand la technique ouvre la voie de la vérité humaine. Et là, vous avez compris ce que j'ai dit ou pas?
2: Oui, c'était très profond, il faut se concentrer un peu, mais
3: Non, mais quand la technique nous rend vrai, quand la technique, alors ça c'est génial, c'est comme quand on ouvre une porte et que le son est pas juste, ouais. Ah putain, on n'a pas envie de passer la porte, alors que si c'est une vraie porte, c'est bien quoi.
2: Mais par exemple en ce qui concerne les faux bébés, vous préférez vous tourner avec un faux bébé de ciné bébé ou avec un vrai bébé?
3: Honnêtement, quand j'ai eu ce bébé là, je me suis dit ça va être super dur de faire croire que c'est vrai et que moi je veux dire, c'est quand même un objet. J'aurais mieux aimé accoucher un vrai bébé, mais on peut pas accoucher comme ça fastoche
2: pour le cinéma.
3: Puis surtout on fait les prises et la fille elle peut pas réaccoucher, tout ça quoi. Mais finalement l'accouchement était faux, mais on s'est tellement on a tellement plongé dans ce moment, Loana et moi, que en fait on y croyait quoi. Quand j'avais Loana en face de moi, vraiment j'avais l'impression quoi qu'elle accouchait vraiment, et elle m'a dit hier que elle avait vraiment l'impression que je l'accouchais.
2: C'est dingue.
3: Et le bébé quand je lui ai donné sur le ventre, elle avait un visage tellement chaviré d'émotion, et moi je me souviens que à un moment juste après lui mettre le bébé sur le ventre, elle était comme enfin, elle était sonnée
2: de par la situation.
3: Voilà, et je l'étais vraiment. J'étais sonnée d'avoir vécu ça, quoi. C'était une scène forte, quoi. Ouais.
2: Rémi Bassalaire, vous êtes donc le réalisateur du film La dernière patiente, qui a utilisé donc Ciné Bébé avec la petite Athéna que tient Anouk Grimbert dans ses bras. C'est aussi plus intéressant pour vous en tant que réalisateur de tourner avec un faux bébé, parce qu'il y a des contraintes quand on a des bébés ou des nourrissons sur un plateau.
4: Oui, déjà tourner avec un bébé de moins de 6 mois, c'est pas autorisé.
2: Ouais,
4: quand ça
2: d'accord.
4: se passe dans les films de cinéma, c'est beaucoup du coup dans des hôpitaux, et c'est avec la magie du montage un peu que on peut passer du visage de l'actrice qui fait semblant d'accoucher à un vrai accouchement qui se situe dans un hôpital sous contrôle. Là nous c'est dans une tour au 20e étage, donc c'est
3: la nuit.
4: Donc c'est des contraintes différentes, mais moi ce que j'ai adoré dans cette expérience en fait, c'est que c'est vraiment le mélange d'un artisanat, tout ce qu'il y a de plus beau dans l'artisanat du cinéma, et avec une couche ensuite en post-production d'effets spéciaux aussi pour participer à animer le visage du bébé.
2: Oui, c'est retouché après en post-production pour l'animer, ouais. Parce que le visage ne bouge pas, en l'occurrence.
3: Oui, mais elle l'a fait bouger. Il pleure, il fait des mimiques,
4: avec les effets spéciaux
2: avec
4: du coup
2: qu'on
4: rajoute en post-production. Ouais. Et ce qui est fou, c'est que c'était une scène tellement importante, et je trouve que c'est celle qui apporte le plus de lumière dans le film, donc c'est un enjeu quoi.
2: Justine Rey Le Soliec, ça c'est l'un des meilleurs compliments qu'on puisse vous faire sur vos bébés justement.
5: Ah bah vraiment oui, là je vais mettre dans ma petite réserve, puis je vais ramener à l'équipe après
2: le retour
5: tout ça, mais oui, ça c'est évidemment pour ça ce que disait Anouk Grimbert tout à l'heure, ce truc de rendre la vérité sur un tournage ou dans un film, c'est hyper important pour nous et c'est clairement pour ça qu'on est là.
2: Et c'est entre 2 et 3 semaines de fabrication pour un bébé comme ça. Enfin, c'est plusieurs mois quand on part de zéro, hein, c'est ça, sans le moule, etc.
5: En fait, ça dépend d'où on part. Ça peut prendre plusieurs mois, voire un an. Là, on est en train de développer des choses complètement nouvelles, des yeux ouverts, des très grands bébés avec des squelettes et tout.
2: Ah oui.
5: Ce bébé ferme les yeux. Jusqu'ici, tous nos bébés ferment les yeux parce que c'est très compliqué de rendre vivant un œil, un regard. Donc, on est en train de développer ça, mais ça nous prend un an et demi. Donc, ça peut être très long. Et après, ça peut être aussi très rapide. Si on veut refaire Athéna, je pense qu'en 3 semaines, allez, c'est fait.
2: Ah ouais, ouais. Ah ouais, ouais. Et ça va plus vite qu'un accouchement, quoi, du coup. C'est quand même plus...
5: Ça va beaucoup plus vite.
2: Qu'une grossesse, en tout cas. Qu'une grossesse, ouais, voilà, c'est ça que je voulais dire. Et du coup, combien de personnes derrière? C'est une quinzaine de personnes qui travaillent artisanalement sur...
5: Ça dépend. Alors on a une équipe en atelier de techniciennes et en général elles sont entre 3 et 4 pour faire complètement un bébé selon les étapes. Il y en a qui sont plus sur de la sculpture, plutôt sur de la peinture, plutôt sur les cheveux. Et après elles savent un peu toutes les étapes, mais elles sont chacune spécialisées, quoi.
2: Pour rester dans les métiers de l'ombre, Anouk Grimbert, quel autre métier de l'ombre vous fascine sur un plateau de tournage? Ceux auxquels on ne donne pas forcément la parole.
3: Alors les accessoiristes, parce que je suis une folle dingue des objets.
2: Ouais.
3: Pour moi, je suis vraiment, c'est comme si j'étais animiste, c'est-à-dire un objet c'est quelqu'un, quoi. Pour
2: moi, donc
3: c'est...
2: d'autant plus la votre attrait pour le bébé que vous avez
3: mais
2: toujours dans
3: assez,
2: les bras.
3: Ouais. Mais je suis assez, donc les gens qui manipulent les objets et qui là encore apportent de la vérité à un décor à travers des petits détails comme ça me passionne vraiment. Et d'ailleurs Rémi, quand je suis arrivée dans le décor, je me suis mêlée des objets. J'ai bougé, je lui ai dit non, ça. J'étais chez moi quand même.
2: Bah oui,
3: j'étais chez moi, donc il fallait que ce soit vrai, quoi. Et il fallait pas que ce soit un décor. Mais sinon, ça me. J'aime beaucoup aussi j'aime beaucoup regarder les gens qui travaillent le son. Parce que je sais pas pourquoi, mais je trouve que c'est la caméra suprême, un micro. Quand on est vrai au son, c'est imparable, alors qu'on peut trafiquer l'image.
2: Ouais.
3: Enfin, un acteur peut trafiquer son jeu à l'image, mais au son, non.
2: Merci beaucoup, Anouk Grimbert. Merci, Rémi Bassalaire, d'avoir été avec nous dans Ça Tourne. Je rappelle que votre film, La dernière patiente, sort en salle mercredi prochain et que c'est un magnifique film sur l'entraide féminine, pour nous dire que ça brasse. Bravo à tous les deux et merci Justine Rey-Lesoliec d'être venue avec Athéna, le faux bébé qui a joué aussi dans le film. Je rappelle que vous êtes co-directrice de Cinébébé, société qui rassemble des artisans qui travaillent à l'élaboration de faux ventres et de faux bébés pour le cinéma. Ça tourne, ça revient la semaine prochaine. Nous serons avec Marie Gillin, Élie Chouraqui et notre métier de l'ombre, Antonio Correa, qui est repéreur pour le cinéma. Très bon dimanche à tous.
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2: Vous écoutez ici, il est tout pile 14h, soyez les bienvenus. Tout de suite, les infos avec Cyril Ardo-Redon.
6: Les recherches se poursuivent pour tenter de retrouver 2 marins bretons portés disparus dans la Manche. Leur bateau immatriculé à Saint-Brieuc a coulé hier soir au large des côtes anglaises. 3 membres d'équipage ont pu être secourus. Le filet s'est pris dans les moteurs et c'est ce qui a provoqué le naufrage, selon les premiers éléments. La traque en Suisse pour essayer de retrouver le ou les auteurs de la fusillade qui a tué une femme de 22 ans et fait 5 blessés entre 24 et 27 ans. Les faits se sont déroulés la nuit dernière en marge d'une rave party près de Zurich. Une enquête est ouverte. Un homme interpellé après l'agression homophobe d'un responsable d'association LGBT à Paris samedi matin. Le suspect, âgé de 20 ans, a jeté une bouteille d'alcool vide sur la victime qui a un œil au beurre noir et le crâne ouvert. Une enquête est ouverte pour violence en raison de l'orientation sexuelle. En Haute-Corse, le feu de végétation parti hier en début d'après-midi au niveau de la commune de Cagnano est désormais fixé après avoir parcouru 109 hectares. Quelques 137 sapeurs-pompiers et militaires restent mobilisés, notamment pour surveiller plusieurs points. moins chaud, réapparu ce matin en raison des conditions météo. Décollage réussi pour le télescope Roman de la NASA qui doit scruter l'univers à la recherche de l'énergie noire. L'un des grands mystères de notre cosmos, la fusée SpaceX a décollé avant 13h30 de Floride. Et puis la Ligue 1, deuxième journée, suite et fin. Paris FC Nice à suivre à partir de 15h, Rennes-Le Mans dès 17h15 et puis Monaco-Marseille à partir de 20h45.
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7: La météo de ce dimanche, c'est toujours un temps très agréable avec un soleil généreux. On a des températures de saison entre 30 et 34 degrés et quelques degrés en plus en centre-Var. C'est un petit vent d'ouest faible qui souffle sur notre région. Certains vont faire leur entrée demain lundi, 31 août. Pour les autres, c'est un lundi détente et sous le soleil, avec de belles apparitions du soleil qui feront grimper les températures 34 à 37 degrés à l'intérieur des terres, 29 à 30 degrés en bord de mer. À suivre pour la musique, les Bee Gees et Soprano.
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0: Johnny Hallyday et Nathalie Baye, quelque chose de Tennessee.
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0: Joe Dassin, l'été indien, et on espère l'avoir, l'été indien en Provence pour le mois de septembre. En attendant, 15h, on écoute Dizri, Benabar et Supertramp.
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1: Ici Provence, il est 15h. L'info en France et dans le monde, le 90 secondes, Cyril Ardo-Redon.
2: D'importants moyens mobilisés pour rechercher deux marins bretons portés disparus dans la Manche. Trois membres d'équipage ont pu être secourus. Leur bateau immatriculé à Saint-Brieuc a coulé hier soir au large des côtes britanniques. Le filet s'est pris dans les moteurs et c'est ce qui a provoqué le naufrage selon les premiers éléments. Une enquête ouverte à Marseille pour meurtre en bande organisée après la mort d'un homme de 20 ans la nuit dernière. Quatre personnes de 17 à 23 ans ont été blessées, dont deux hospitalisées en urgence absolue. Les secours sont intervenus à proximité d'un point de deal près de la gare Saint-Charles. Incendie fixé en Haute-Corse. Le feu était parti hier en début d'après-midi au niveau de la commune de Cagnano. Il a parcouru 109 hectares. Près de 140 pompiers et militaires restent mobilisés, notamment pour surveiller plusieurs points chauds réapparus ce matin en raison de la météo. Face au risque élevé d'incendie, justement, trois départements sont placés aujourd'hui en orange par Météo France. Il s'agit des Pyrénées-Orientales, de l'Aude et de la Corse du Sud. Le niveau élevé concernera demain les Pyrénées-Orientales, l'Aude et l'Hérault. Du monde, ce dimanche, sur la route, bison futé voit orange dans le sens des retours en Auvergne-Rhône-Alpes et en Île-de-France. Ce sera rouge demain pour les retours en région parisienne. Et puis le foot, deuxième journée de Ligue 1, coup d'envoi à l'instant de Paris FC contre Nice, toujours 0-0 après 30 secondes de jeu. À suivre aujourd'hui Rennes-Le Mans à partir de 17h15 et puis Monaco-Marseille, coup d'envoi à 20h45.
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1: La météo de ce dimanche, c'est toujours un temps très agréable avec un soleil généreux. On a des températures de saison entre 30 et 34 degrés et quelques degrés en plus en Centre-Var. C'est un petit vent d'ouest faible qui souffle sur notre région. Certains vont faire leur entrée demain lundi, 31 août. Pour les autres, c'est un lundi détente et sous le soleil avec de belles apparitions du soleil qui feront grimper les températures 34 à 37 degrés à l'intérieur des terres, 29 à 30 degrés en bord de mer. À suivre pour la musique, Michel Berger, Grand Cœur Malade et Stilto en duo.
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0: Vous écoutez Ici Provence, votre radio locale, toujours à vos côtés. Et si vous souhaitez annoncer une manifestation, un rendez-vous sportif, une soirée musicale, envoyez-nous un vocal sur le WhatsApp radio 04 42 38 08 08. On prend la direction des plages avec Jean-Louis Aubert.
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0: Jackie Quartz en 1983, énorme succès avec sa mise au point.
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0: Cette journée de dimanche va se terminer avec pas mal de bouchons, de ralentissements. C'est la fin des vacances, c'est le retour des plages. Vous pouvez nous dire d'ailleurs ce qui se passe sur la route au 04 42 38 08 08 et même nous laisser un message vocal.
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0: Déjeuner en paix, Stéphane Huchère, sur ICI Provence. Vous pouvez même déjeuner tout court le matin avec Philippe Richard pour vous accompagner. Bonne fin d'après-midi sur ICI Provence.
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0: Et c'est le soleil en plus, hein. Il est précisément 16h. L'info en France et dans le monde, c'est le 90 secondes avec Cyril Ardo-Redon.
2: Les recherches sont toujours en cours dans la Manche pour tenter de retrouver deux marins bretons. Trois membres d'équipage ont pu être secourus. Leur bateau immatriculé à Saint-Brieuc a coulé hier soir au large des côtes anglaises. Selon les premiers éléments, le filet s'est pris dans les moteurs et c'est ce qui a provoqué le naufrage. En Suisse, une femme de 22 ans est morte et cinq personnes entre 24 et 27 ans ont été blessées après des coups de feu dans la nuit en marge d'une rave party près de Zurich. La recherche de ou des auteurs est en cours. Une enquête est ouverte. Ouverte également par le parquet de Paris après l'agression homophobe du président d'une association LGBT samedi matin en plein cœur de la capitale. La victime a un œil au beurre noir et le crâne ouvert. Un suspect de 20 ans a été interpellé. Le maire de la capitale et la présidente de la région Île-de-France condamnent l'agression. Au Népal et au Tibet, le bilan s'alourdit une nouvelle fois après la gigantesque crue. Près de 800 morts et plus de 3000 personnes disparues, dont 4 Français. Le risque d'incendie en France, les Pyrénées-Orientales, l'Aude et les en orange pour un risque élevé demain selon Météo France. Aujourd'hui, les Pyrénées-Orientales, l'Aude et la Corse du Sud sont concernées par cette vigilance. Le foot, deuxième journée de Ligue 1. On suit Paris FC Nice. En ce moment, c'est la mi-temps. Il y a actuellement 1-0 pour le Paris FC. Dans un peu plus d'une heure, à 17h15, coup d'envoi de Rennes-Le Mans avant Monaco-Marseille. Le coup d'envoi, ce sera ce soir à partir de 20h45.
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0: Oui, il faut bien le préciser Cyril, 20h45, mais nous, dès 20h, ce sera l'avant-match avec de nombreux invités, avec entre autres le président de l'OM au micro de Bruno Blanza. La météo de ce dimanche, oh, que vous dire, elle est agréable ce dimanche. Les températures en témoignent. À Marseille, 31 degrés. À Toulon, 30 degrés. Aix-en-Provence, 32 degrés. On note à Gap, 28,4 degrés. À Digne-les-Bains, 30 degrés. 33 à Trets. Et presque 33 à Draguignan. Une journée très agréable, un petit vent. C'est vrai que les températures sont supportables. Fini la canicule. Et pour demain, lundi, ce sera à peu près le même type de temps. Donc, pour ceux qui finissent le week-end, profitez-en bien sur les plages. Pour ceux qui commencent leurs vacances, profitez-en bien parce que la semaine sera là aussi bien ensoleillée. Alors forcément sur la route, on va surveiller la fin du week-end. Pour ceux et celles qui sont à la plage, on va surveiller le retour de la Côte Bleue par exemple, le retour de la presqu'île de Géant. On va surveiller également, puisque c'est la deuxième journée de compétition de course, c'est sur le circuit du Castellet, les 10 000 tours. Donc on va surveiller la sortie de tous les passionnés. Ça se passera bien sûr en fin de journée du côté de Cuges-les-Pins ou du Bossé. Soyez prudents sur la route. Vous avez une info de circulation, vous la partagez 04 42 38 08 08. Vous inscrivez ce numéro sur votre portable, c'est la version WhatsApp, vous envoyez un message vocal ou écrit, ou alors vous téléphonez, ça sonne, et Elodie qui vous répond pour nous signaler qu'est-ce qui se passe sur la route. Vos infos circulation, elles sont toujours très précieuses, et puis on vous en donnera aussi des informations concernant les fermetures d'autoroutes qui vont avoir lieu à partir de lundi pour toute la semaine prochaine.
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0: Jimmy Somerville, rappelez-vous, il avait, fait le groupe Bronski Beat, et puis quelques années plus tard, c'était le groupe Les Communards. Mais il a gardé la même voix sur ICI Provence, Don't Leave Me This Way.

0: Communards et bien sûr Bronze Kivit. À l'époque, c'était le premier groupe de Jimmy Somerville. 16h08, c'est un endroit magnifique, tout près du château des Baux-de-Provence. C'est les Carrières des Lumières, avec de très belles expositions en ce moment. Et d'ailleurs, l'exposition Océan, qui connaît un énorme succès, va être prolongée. 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
0: Vous l'écoutez à la radio, c'est Auréa, soirée mondaine. Vous la verrez, ah oui, à La Ciotat. Ce sera pour la première soirée jeudi soir, en compagnie de Boulevard Désert, DJ Gel et un invité surprise.

0: Aurélia sur Raymond Den, avant de retrouver Jean-Jacques Goldman, Je marche seul.
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0: Et l'occasion pour vous d'annoncer vos manifestations, vos fêtes, vos soirées musicales, des rendez-vous sportifs, à travers un numéro, le 04 42 38 08 08, le WhatsApp de la radio. Et l'occasion donc de prendre rendez-vous et de, pourquoi pas, cocher sur votre agenda de belles idées de sortie. Agnès vous invite à venir voir un groupe que l'on connaît bien ici en Provence.
3: Le mercredi 2 à Oraison et le jeudi 3 à Digne-les-Bains, le chœur polyphonique d'Imouvrigny composé d'Alain Bernardini, Jean-François Luciani, Stéphane Mangiantini et de Thierry Cristoforo vous invite à vous évader sur l'île de beauté pour une soirée conservée inoubliable. Voyage immobile où vous serez transporté par des émotions authentiques et puissantes. Ce groupe incarne l'âme du chant traditionnel corse. Pour tout renseignement, 06 74 66 79 46.
0: Merci Agnès de toutes ces informations. Et on ne manquera pas d'aller voir effectivement ce groupe à deux reprises, la chanson corse que l'on apprécie beaucoup sur Ici Provence. Et on vous rappelle d'ailleurs que Corsou Mezou Mezou a été diffusé vendredi soir sur France 3, mais qu'il y aura une rediffusion vendredi prochain en deuxième partie de soirée.
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0: Je marche au sol, Jean-Jacques Goldman. Et vous ne serez pas seul sur la route pour cette fin de journée, parce que c'est la fin du week-end, parce que c'est la fin des vacances, et il y en a qui rentrent déjà, puisqu'on a déjà les premiers ralentissements. Sur le secteur d'Arles, vous qui quittez l'autoroute A54, allez, vous allez perdre pas grand-chose, mais un petit peu de temps, juste avant d'arriver sur Arles. Et ensuite, prudence, la 113, il y a toujours en général du monde, mais pour l'instant, c'est bien dégagé. On a un petit peu de monde à Alençon de Provence, dans le sens Vallée du Rhône, vers le sud, donc vers Aix-en-Provence, où il y aura d'ailleurs un ralentissement sur la 8 en direction de l'Italie, ou alors sur la 7, et là ça roule très très bien jusqu'à Marseille. Et puis on commence à voir aussi peut-être le retour de ce week-end à la montagne sur le secteur de Venelle en direction d'Aix-en-Provence, premier ralentissement. Il y en a qui ne veulent pas être en retard ce soir pour regarder ou écouter le match Monaco-OM, donc forcément on rentre un petit peu plus tôt. Et puis on évite surtout les bouchons de fin de journée, hein, 18h, 19h en général, la circulation va être un petit peu plus intense sur le secteur. Du côté de Toulon, ça roule bien, pas de difficulté pour la presqu'île de Gien, pour l'instant c'est vraiment dégagé sur la nationale. Et puis du côté de Toulon, ça va bien aussi. On va surveiller bien sûr le secteur varois et du côté de Saint-Tropez, Sainte-Maxime. Vos infos circulation, 04 42 38 08 08.
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0: Alors soit vous les connaissez, soit vous ne les connaissez pas. Si vous les connaissez, vous connaissez l'endroit. Magnifique endroit. Carrière des Lumières, d'anciennes carrières qui servent maintenant de lieu d'exposition avec ses nombreuses expos sur, entre autres, les peintres. D'ailleurs, en ce moment, on peut voir Picasso et Frida Kahlo jusqu'au 8 octobre. Et si vous ne connaissez pas les Carrières des Lumières, vous risquez d'être impressionné parce que les murs sont hauts comme... oh là là, comme des immeubles, et que les projections se font sur les murs, au plafond, au sol, et que l'on a vraiment l'impression de plonger dans les peintures, dans l'œuvre des artistes. Donc Picasso, Frida Kahlo jusqu'au 8 octobre. Gagnez maintenant vos invitations, 04 42 38 08 08. Alors c'est le pack famille, donc vous pouvez y aller en famille, hein, découvrir ce lieu magnifique. Et c'est vrai que si vous cherchez un petit peu de fraîcheur, c'est vraiment l'endroit idéal. Ah oui, 19 degrés tout au long de l'année. Si, je vous assure.

0: Status Quo sur Ici Provence à 16h23. C'est un bel endroit, hein, les carrières des Lumières au Beau de Provence. Belle exposition que vous présente d'ailleurs Étienne De Vic.
1: C'est une exposition qui nous permet de voir l'ensemble de l'œuvre de Picasso, puisque nous avons environ 650 œuvres qui ont été sélectionnées. Et donc on retrace à la fois son parcours en tant que peintre, mais pas uniquement, puisqu'il a été très créatif. Et donc on va aussi explorer les décors de théâtre, la sculpture, la céramique. Voilà, donc c'est vraiment une exposition qui donne à voir l'entièreté de l'œuvre et de la création de Picasso.
0: Picasso, l'art en mouvement, mais il y a également en projection Frida Kahlo en plein cœur. Bonjour Guylaine. Guylaine, vous allez découvrir les carrières des Lumières.
2: Très bien.
0: Parce que vous,
2: avec plaisir.
0: Vous ne les connaissez pas du tout, hein, il faut le dire.
2: Non, pas du tout. Non.
0: Alors,
2: je n'y suis jamais allée.
0: Bon, le Château des Beaux, vous y êtes déjà allée, au moins une
2: fois.
0: Voilà.
2: Oui.
0: Le Château des Beaux, on n'est pas bien loin des carrières de Lumière. Il y a un petit chemin à prendre. En voiture, ça nous permet d'arriver au parking. Et ensuite, carrières de Lumière, vous allez rentrer dans ces salles immenses pour découvrir ces projections qui se font sur les murs, au sol, et vous allez être... Vous allez baigner, on va dire, dans l'œuvre de Picasso.
2: Bien.
0: Voilà.
2: Ah, super. Merci beaucoup.
0: De rien, avec grand plaisir, Guylaine. Et puis, il y en a qui n'hésite pas à prendre une petite laine. On ne sait jamais, hein, ce qu'il fait.
2: D'accord.
0: Bah oui, c'est entre la différence de température, le dehors, il fait plutôt 30 degrés quelquefois et on passe à 19 degrés, on se dit tout là.
2: D'accord. Voilà. Ah oui. D'accord.
0: Mais vous allez vous promener dans les salles, voilà, c'est magnifique, hein, c'est impressionnant. Et vous avez jusqu'au 8 octobre pour profiter de cette expo.
2: Au 8 octobre, super. Merci beaucoup.
0: Avec grand plaisir,
2: merci
0: Guylaine.
2: Beaucoup, ici, Provence. Merci.
0: Merci de votre fidélité. On vous souhaite une bonne fin de week-end. Un week-end qui sera très agréable pour vous. Ouh là, ça sera au mois de septembre. Hein. On aura l'occasion d'en reparler, puisqu'on aura le plaisir de vous inviter à l'Odéon en Saint-Vittoré, où les Chevaliers du Fiel vont s'y produire pour leur spectacle Les Municipaux, la revanche. Ce sera notre prochain rendez-vous jeu entre 17h et 18h.
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0: importe, Zazie sur IC Provence.
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0: Sur la route, c'est plutôt calme, même si on a encore le temps de profiter de ce week-end ensoleillé, bah, il va y avoir forcément plus de monde en fin de journée. On a un petit ralentissement, bon, c'est pas grand-chose hein, pour l'instant. L'ensemble de Provence, voilà, sur l'A7, vous qui arrivez de la Manon de Sénas en direction de Coudoux. Petit ralentissement, pas d'accident, c'est tant mieux. Un petit peu de monde aussi sur Aix-en-Provence, à l'auteur d'Aix-en-Provence, c'est sur la 8. Pour l'instant, l'A7, Marseille, Septembre, ça roule très très bien. Ça roule même depuis vendredi très très bien, depuis que les ponts ont été installés sur les piliers et que vous pouvez circuler à nouveau sur les trois voies de circulation. Du côté d'Arles, on a toujours ce petit ralentissement une fois que vous arrivez de l'autoroute, vous quittez l'autoroute. Prudence donc sur cette partie de Nationale, mais ça roule plutôt bien pour cette fin d'après-midi. Vigilance donc pour ce soir, vous qui allez rentrer de la plage. Il y aura certainement beaucoup de monde. 04 42 38 08 08 pour la circu.
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0: Vita sur Ici Provence, ça fait mal.
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0: Notre guide conférencier Jean-Pierre Cassali remonte le temps en feuilletant la presse il y a 100 ans. C'était ce matin avec Cédric Frémy.
3: Vous avez lu pour nous la lettre ouverte que le quotidien Le Petit Var du 31 août 1926 adresse au ministre de l'Agriculture.
4: Monsieur le ministre, je ne sais si au milieu de vos considérables occupations qui prennent tous vos instants, vous avez pu trouver le temps de songer au grave, à l'important, au passionnant problème de la tomate. La tomate, permettez-moi de vous le dire, peut non pas certes sauver le franc, mais contribuer à venir à sa rescousse matériellement et j'ose le dire, moralement.
3: Le journaliste signataire Henri Leforge prend en fait la pomme d'or ou d'amour comme exemple de la course à l'inflation.
4: Dans mon quartier, monsieur le ministre, la tomate, la belle tomate, vaut 2,50 francs la livre chez mon fruitier, qui est un homme assez cupide. Elle vaut 2 francs chez une crémière du voisinage, qui est peut-être moins près de ses sous. Elle est à 1,75 francs chez le grand épicier Machin, et à 1,70 francs chez le moyen épicier Chose, qui lui fait de la concurrence. Au marché Découvert, qui s'installe sur le boulevard, on la trouve à 1,15 francs. Et dans les petites voitures que poussent de grosses dames, elle varie entre 70 et 80 centimes.
3: Cette diversité des prix se produit alors que la récolte avait été abondante.
4: Vous n'ignorez pas que l'étrange température dont souffre cet été a du moins l'avantage d'être excellente pour les tomates. Nous les avons cette année particulièrement juteuses, de belles mines et avec une abondance extrême. Et pour cet aliment naturel à la fois fruits et légumes, qui est le plus périssable de tous, qu'un rien terni, flétri, rend inutilisable, il est admirable vraiment que les prix puissent arriver ainsi à baisser, à redevenir dans les petites voitures bien près des prix d'avant-guerre.
3: Alors que faut-il faire ?
4: Je me permets, monsieur le ministre, de vous dire, proclamez avec l'autorité de votre parole gouvernementale les bienfaits de la tomate que trop de gens méprisent. Conviez le bon peuple à en manger le plus possible et subventionnez les fêtes solennelles pour élire des reines de la tomate dont le portrait remplira nos gazettes. Voilà, et aujourd'hui, 100 ans plus tard, la tomate est toujours en majesté et trône sur toutes les tables.
0: Jean-Pierre Cassali, que vous allez retrouver demain lundi pour Aix Insolite, une visite sympa. Il suffit de se présenter devant l'office de tourisme à partir de 10h.
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0: du soleil dans la radio. Oui, avec le coup de soleil, la reprise de Richard Cohen chantée par Mario Cocchi, le fils de Chico, et on est très heureux de pouvoir l'écouter. Dans un petit instant, la suite de la musique Billy Paul, et on saluera nos humoristes Gad Elmaleh et Vérino aux côtés de Fred Ballard. 16h43, le point de circulation. Profitez-en, c'est calme encore hein, sur les autoroutes de notre région. Ça ne sera peut-être pas le cas en fin de journée. Pour l'instant, on a un petit ralentissement. L'Anson de Provence, la barre de péage. Voilà, si vous êtes sur la 7, vous perdez quoi, même pas 5 minutes. Du côté d'Aix-en-Provence, la 8 pour prendre la direction de l'Italie et le péage de la barque. Vous perdez entre 5 et 10 minutes, mais c'est une circulation un peu plus intense, pas d'accident. Pour l'instant, ce sont les seuls ralentissements. On va surveiller bien sûr ce soir le retour de tous ceux qui étaient et qui sont actuellement au circuit Paul Ricard pour les 10 000 tours. Donc on va surveiller forcément le retour par Le Bossé ou par Cuges-les-Pins. Soyez prudents et vigilants sur la route et toujours courtois. N'oubliez pas qu'il y a aussi des messages qui sont diffusés sur les autoroutes concernant les incendies. Donc préférez bien sûr jeter votre mégot de cigarette dans le cendrier de votre voiture plutôt que par la vitre de votre voiture.
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0: avouer que ça fait toujours son effet hein, d'écouter Billy Paul, Me and Missy Jones sur Ici Provence.
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0: On retrouve tout de suite Fred Ballard qui a invité Gad Elmaleh et Vérino pour la révision des 50 000. Ouais, c'est pas que pour les voitures.
2: Je monte des lettres, tu dois lui dire quand tu les vois, tu dois lui dire quand tu les vois pas. Mais nous, pour des raisons qui m'échappent, même quand on les voit pas, on lâche pas l'affaire, on veut absolument réussir le test.
3: Ah ben oui, le quinca est réputé pour sa ténacité hors du commun. Le quinca ne lâche rien, c'est son corps qui lâche un petit peu par endroits. Et l'ophtalmo est en général le premier à nous faire comprendre que nos 20 ans sont très loin.
2: Il m'a vraiment fait réaliser que j'avais vieilli, parce qu'il commence le test de vue, il passe derrière moi, il me parle, tu vois, et il s'éloigne. Et j'entends Monsieur Elmaleh sur le bras de chambre. Et je réalise en même temps que j'entends moins bien. Là, je suis en panique. Il me dit, je vais vous envoyer chez un confrère pour l'audition. Il n'y a pas de problème. Mais dites-moi plutôt, depuis combien de temps vous ne voyez plus de près? Je lui dis, je sais pas, j'ai oublié. Il m'a dit ça, c'est un autre confrère encore.
3: Voilà, bah, c'est très rassurant hein, pour ceux qui ont peur de s'ennuyer en vieillissant. Il n'y a aucun risque. Hein. Vu le nombre d'organes qui nous composent et le nombre de spécialistes pour chaque organe, bah, ça occupe. Et puis, il y a aussi tous les spécialistes en médecine parallèle conseillés par nos potes quand on a mal au dos.
4: Pourquoi tu vas pas avoir mon ostéo? Elle est à 20 minutes à pied. Bah, c'est pour ça que je vais pas avoir ton ostéo. À chaque fois que j'y vais, franchement, elle appuie là où ça fait mal, elle tire là où ça fait mal, et ensuite elle me dit, bon, pendant quelques jours, ça va encore faire mal. C'est quoi ton taf, en fait? Moi, je pense que le boulot des ostéos, c'est de te faire plus mal que t'as déjà mal à la base. Comme ça, après, tu ressors en disant, eh ben, finalement, ça allait.
3: Eh ben oui, c'est ce qu'on appelle soigner le mal par le mal. Hein. Les ostéos n'ont rien inventé. Mais pour soulager toutes les petites douleurs liées à l'âge, suivons les prescriptions des docteurs Vérino et Gad Elmaleh. Un fou rire matin, midi et soir, c'est le secret pour pas grincer. Ni des dents, ni des genoux.
0: Moi, ouais, c'est une bonne posologie, en tout cas. De sourire, même tous les jours, c'est vraiment très agréable.
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0: Yos Wendo, Ranane Chéri sur Ici Provence avant de retrouver les infos de 17h. Si vous voulez préparer déjà votre prochain week-end, bien direction Bru-Auriac où va se dérouler Virada Bru, d'abord le vendredi 4 septembre, le grand karaoké en fin de journée à 19h30 sur le cours. Et puis samedi, il y aura de nombreuses animations, la randonnée découverte le matin, la course de la Virada Bru. L'après-midi, vous allez avoir de nombreuses attractions, entre autres le baby-foot géant. Et oui, on est, j'allais dire, très content de retrouver ce baby-foot avec de vraies personnes. C'est assez original. Et puis le soir, le grand concert, Festival de l'Espoir à 20h avec de nombreux artistes. N'hésitez pas à vous renseigner sur viradabru.org. Vendredi et samedi prochain, il faut aller à Bru-Auriac.
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0: Vous écoutez Ici Provence, il est 17h. Les infos à Marseille en Provence, Christophe Henven. Un jeune de 20 ans a été tué dans une fusillade cette nuit à Marseille.
2: Vers minuit et demi, quartier Saint-Lazare, on est dans le 3e arrondissement. Le passager d'un deux-roues aurait ouvert le feu dans un bar à Chicha, rue d'Amiens. Bilan, un mort et quatre blessés, dont deux en urgence absolue. Un des blessés, mineur, a pris la fuite. En début de semaine, dans le même secteur, un homme de 51 ans a été grièvement blessé. Il faut dire qu'on est tout près d'un point de deal. La cité Bel Horizon, une tour poubelle visible depuis l'autoroute A7. Le parquet de Marseille ouvre une enquête pour meurtre et tentative de meurtre en bande organisée et association de malfaiteurs. À Chypre, un ferry a coulé ce midi au large des côtes. 267 passagers à bord, 7 sont décédés, 23 portés disparus. Les opérations de secours se poursuivent. Dans le Var, un motard grièvement blessé ce matin dans une collision avec une voiture à Riance sur la départementale 3. Il était 10h30, le motard a été transporté en hélicoptère vers le centre hospitalier Sainte-Anne à Toulon.
0: L'OM en révélateur ce soir à Monaco.
2: Après la belle entame de championnat face à Strasbourg, direction la Principauté de Monaco, pour confirmer Bruno Genesio et son effectif, sans aucune recrue, sans son meilleur joueur, Pechao, officiellement blessé, puis surtout transférable, et puis sans Léo Balerdi, officiellement prêté à l'AS Roma avec option d'achat. Balerdi aura joué avec plus ou moins de bonheur 200 matchs sous les couleurs de l'OM, c'est pas rien. Aucun doute, son attachement au club. L'OM à Monaco, on espère que la défense va tenir. Le coup d'envoi est à 20h45, dès 20h sur Ici Provence. On sera en direct du stade Louis II à 18h avec Bruno Blanza. Et puis c'est un résultat qui nous intéresse. Le Paris FC vient de battre Nice 3-0. Le Paris FC, prochain adversaire au Vélodrome de l'Olympique de Marseille. Enfin, on espère mettre une bonne note à l'OM ce soir. On met en tout cas une très bonne note aux quelques 1900 Marseillais qui ont participé à une dictée géante en fin de matinée près de l'hôtel de ville de Marseille, sous la présidence d'un certain Dimitri Payet. 1900 participants, quasiment. Le record de Paris a été largement battu. On va relever les copies tout à l'heure dans le journal de 18h.
0: Et en plus, ça s'est fait sous un beau et grand soleil.
2: Oui, qui se poursuit.
0: Oui, ben là, on va être optimiste pour la semaine prochaine également. C'est un grand et beau soleil qui va nous accompagner. Alors, ça tombe bien, c'est la rentrée, mais c'est surtout pour certaines personnes le début des vacances, puisque certaines sont arrivées ce week-end et vont profiter encore des plages un peu moins bondées. Et donc, de ce soleil, les températures cet après-midi, à Marseille, 31 degrés, à Toulon, 30 degrés, à Aix-en-Provence, 32 degrés. On a relevé 30 degrés à Digne-les-Bains et 32,5 à Draguignan. Donc des températures plutôt agréables, un petit vent, ça fait plaisir. On peut respirer, on peut surtout se balader. Tiens, en parlant de se balader, est-ce qu'il y a du monde sur la route? Eh ben, pour l'instant, c'est calme, c'est très calme, oui. Ben, vous profitez encore de ce dimanche, hein, peut-être côté plage, côté Côte Bleue, la presqu'île de Géant, pour l'instant, ça circule bien, mais il y aura les retours de l'île de Porquerolles. On va surveiller aussi la sortie de tous les amoureux de voitures, de bolides au circuit Paul Ricard, avec les 10 000 tours, ça se poursuit d'ailleurs cet après-midi. Il y aura forcément du monde sur les tours de Cuges-les-Pins, du Bossé. Pour l'instant, ça roule bien sur le secteur de l'Anson de Provence. Un petit peu de monde à la 8, à le passage d'Aix-en-Provence en direction du péage de la Barque de l'Italie. Et puis, ça circule bien également du côté d'Arles, voilà, pour ceux qui arrivent de l'autoroute. Le rendez-vous t'a manqué à noter? Non, c'est bon. Toulon, ça va bien. Sainte-Maxime et Saint-Tropez, ça roule aussi. Vos infos circulation, 04 42 38 08 08.
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0: Et si vous êtes sur la route, c'est Laurent Vouzy qui vous accompagne avec les nuits sans Kim Wilde.

0: Les nuits sans Kim Wilde avec Laurent Voulzy et la participation de Kim Wilde. Ils reviennent, oui, et vous les verrez à l'Odéon de Saint-Victoré. Comme quoi, on ne reçoit pas à l'Odéon que des artistes chanteurs. Non, il y a aussi les humoristes, puisque les Chevaliers du Fiel se produiront le 25 septembre pour les municipaux La Revanche. Le plaisir de retrouver Christian et Gilbert sur la scène de l'Odéon Saint-Victoré. Il y aura des invitations à gagner dans peu de temps sur Ici Provence.
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0: Il y en a qui sont impatients de la retrouver en concert à Paris. En attendant, Céline Dion, elle est sur Ici Provence. Bonjour, pardon, merci.

0: Bonjour, pardon, merci. Merci Céline Dion. Tout de suite, de belles idées de sortie.
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0: Oui, ce sont des événements que vous annoncez sur le WhatsApp radio 04 42 38 08 08 pour la semaine qui arrive, voire même peut-être pour le mois qui va arriver, tout le mois de septembre. Vous avez l'occasion en tout cas d'enregistrer votre message et qui sera diffusé tout au long des après-midi sur Ici Provence du lundi au dimanche. Et justement, si vous n'avez rien prévu dimanche prochain, direction Roquevert.
3: Bonjour à tous les auditeurs d'Ici Provence. Donc c'est Karen et Aïcha qui vous proposent un vide-grenier le dimanche 6 septembre à Roquevert. À côté d'Intermarché, vous avez le stade Léon David. Donc vous pourrez nous rencontrer ce jour-là et voir tous les exposants, faire vos petits achats de la rentrée. Nous aurons un espace de restauration aussi, des crêpes, de la barbe à papa, de petits barbecues le midi aussi. Et si vous voulez exposer, vous pouvez nous appeler au 06 64 17 07 36. Nous faisons ce vide-grenier Karen et Aïcha pour financer notre rallye des gazelles que nous faisons en 2027. Donc voilà, éventuellement, si vous avez une expérience dans les rallyes, ben venez nous voir aussi. À bientôt et merci à Ici Provence. Bonne journée à tous.
0: Eh bien, vous avez noté pour dimanche prochain, devenir de bonheur, parce qu'en général, un vide-grenier, les bonnes affaires, c'est de bonheur. Hein. Puis après, vous pouvez passer la journée. C'est noté pour le Roquevert, dimanche prochain, pour ce vide-grenier. Continuez à laisser vos messages, bien sûr, au 04 42 38 08 08 ou nous dire ce qui se passe sur la route. C'est le même endroit, version vocale ou version écrite. Bon, pour l'instant, c'est calme hein, sur la route. Ça ne sera peut-être pas le cas demain matin pour la reprise et la rentrée. Il y aura beaucoup de monde sur les autoroutes. Philippe Richard ne cessera de vous dire eh voilà, les bouchons traditionnels à Marseille, à Toulon, à Aubagne ou sur Aix-en-Provence. Bon, là, pour ce soir, c'est encore le week-end, ça roule bien. On va attendre c'est-à-dire la fin de la journée, oui. Le retour des plages, entre autres. La fin de la manifestation, les 10 000 tours au circuit du Castellet. Il y aura du monde, forcément, vers Cugé-les-Pins, vers le Bossé. Et puis, du côté de l'autoroute Nord, on va attendre la sortie ou l'arrivée sur plan campagne. Mais pour l'instant, ça roule très très bien. Vos infos circulation, 04 42 38 08 08.
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0: Alors, l'occasion de passer un très bon moment, puisque le vendredi 25 septembre, à l'Odéon de Saint-Victoré, il y aura sur la scène les Chevaliers du Fiel qui font leur retour pour les municipaux, la revanche.
4: T'es sous pression, toi, hein?
5: Attends, je suis chef d'équipe, et chef d'équipe, ça se repose jamais. D'un chef d'équipe, il y a chef et il y a équipe.
4: Là où tu vas chercher tout ça,
5: ouais.
4: D'un chef d'équipe, il y a chef et équipe.
5: Et oui.
4: Tu l'as bien résumé. D'un chef d'équipe, il y a chef et équipe.
5: Exactement.
4: Et puis tu peux y aller, ça marche pour tout ça. D'un chef de gare, tu as chef et tu as la gare.
5: Non.
4: D'un chef lieu, tu as le chef et tu as le lieu.
5: Mais
4: d'un chauffage central.
5: Excuse-moi,
4: je sais.
5: Je fatigue tout le monde.
4: Je sais, je réfléchis trop, c'est mon problème.
0: Christian et Gilbert, les municipaux seront sur la scène de l'Odéon à Saint-Victoré le 25 septembre. Et vous serez dans la salle, puisque vous êtes nos invités. Et il suffit pour cela de composer le 04 42 38 08 08. C'est Elodie qui vous accueille. Et avec un petit peu d'avance, je vous souhaite une belle soirée avec les municipaux.

0: Ici Provence, 17h18, je salue.
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0: Je vais saluer Boris. Bonjour,
2: bonsoir,
0: Boris.
2: Bonsoir à tout le monde.
0: Bon, vous aimez bien l'humour, Boris?
2: Oui, exactement, surtout les Chevaliers du Ciel, ça, c'est quand même quelque chose qui tourne depuis très longtemps et qui se renouvelle et qui nous fait rire à chaque fois, quoi.
0: Ouais, puis c'est vrai qu'ils ont une façon de parler soit de la crise ou de tous les problèmes, mais avec humour. Voilà.
2: Exactement.
0: Ils ont toujours leur remontant sur scène. Enfin, je sais pas s'ils l'ont toujours, la bouteille de jaune.
2: c'est relu.
0: Bon, mais c'est vrai qu'on passe de bons moments avec eux. Et c'est vrai que ce soit au cinéma, puisqu'ils ont fait bien sûr les films, mais que ce soit aussi sur scène, dans les théâtres ou dans les scènes, comme ça sera le cas à l'Odéon de Saint-Victoré. Est-ce que vous connaissez l'Odéon de Saint-Victoré?
2: Non, j'y suis jamais allé, ce sera l'occasion de découvrir ça.
0: Ah ben voilà, une très belle salle en plus qui accueille de nombreux artistes, chanteurs, mais pas que chanteurs, puisque là, il y aura des humoristes et même des spectacles de magie. Boris, je vais vous souhaiter une bonne fin de week-end.
2: Ben merci beaucoup, à vous aussi, continuez, mais merci à ICI Provence pour les invitations. Super.
0: Ben, il n'y a pas de problème, on va continuer à vous offrir des invitations, puisque dans une heure, on aura des invitations pour une soirée plutôt sympathique, mais je dirais même très sympathique. Ah, il y a du monde à chaque fois. Et il y aura des artistes sur la scène. Il y en aura au moins deux. Il y aura des invitations pour gagner le Ici Live Festival La Ciotat, Marine et Benjamin Biolier. Ça sera entre 18h et 19h.
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Coldplay sur ici Provence, et si vous aimez les musiques du groupe Coldplay, les musiques d'Imagine Dragons ou celles de Hans Zimmer qui a fait de nombreux génériques de télé et surtout de films, ne manquez pas samedi 12 septembre d'aller au théâtre du Jeu de Paume à Aix-en-Provence. Alors ça sera une soirée candlelight, autrement dit à la bougie avec un quatuor à cordes.

0: Façon très originale de retrouver l'univers de Coldplay, d'Imagine Dragons et Hans Zimmer. Notez bien, samedi 12 septembre, Aix-en-Provence, le théâtre du Jeu de Paume.
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0: Eh bien, sur la route, c'est calme,
2: oui.
0: Jusqu'à quand, je ne peux pas vous dire, mais en fin d'après-midi, il y aura un peu plus de monde. Le retour à la maison, retour des plages, fin du week-end, fin des vacances pour certains. Mais pour l'instant, ça roule très très bien. Vigilance quand même sur la route. Et puis, on va quand même vous signaler que la semaine prochaine, eh bien, les travaux seront présents sur les autoroutes. Et qui dit travaux, dit fermeture d'autoroute. Eh bien, sachez que vous allez pouvoir aller sur ici.fr/Provence pour retrouver la liste des travaux de nuit et des fermetures d'autoroute. Et par exemple, dans la nuit de lundi à mardi, il y aura le tunnel de Saint-Loup à Marseille qui sera fermé de 21h à 5h30.
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0: interprété par Jérémy Frérot.
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0: C'était ce matin, notre conteuse de riz conférencière Delphine Ruscard était aux côtés de Cédric Frémy.
3: Cette fois-ci, nous sommes en juillet 1608 à Aix-en-Provence. Le soleil se lève sur la ville encore endormie.
4: Et au réveil, Cédric, les habitants découvrent une scène inquiétante. Les murs des maisons, les places et même certaines fontaines sont recouvertes de petites taches rouges. À première vue, cela ressemble à du sang. Alors la panique se répand immédiatement dans la population. Dans une époque profondément croyante et très marquée par les superstitions, beaucoup y voient un signe divin, un châtiment envoyé par Dieu pour punir les hommes. La peur grandit, les rumeurs circulent et chacun essaie d'interpréter ce phénomène inquiétant.
3: Face à cette situation, les autorités, les savants et le clergé se réunissent pour tenter de trouver une explication rationnelle.
4: Oui, Cédric, parmi eux se trouve Nicolas Fabry de Peiresque, un conseiller au Parlement très instruit, connu pour son esprit curieux et observateur. Il décide de prélever quelques-unes de ces mystérieuses gouttes rouges afin de les analyser. Mais c'est alors qu'un souvenir lui revient. Peu de temps auparavant, il avait fait une observation étrange. Il avait placé une chrysalide dans une boîte, puis l'avait presque oubliée. Quelques jours plus tard, il entend un léger bruissement venant de cette boîte. En l'ouvrant, il découvre un magnifique papillon qui s'envole, laissant derrière lui une substance rougeâtre au fond de la boîte. En reliant ces deux observations, Peiresque comprend alors que les fameuses taches rouges d'Aix pourraient être liées à l'émergence de papillons en très grand nombre, dont les sécrétions auraient coloré les façades. On a donc tenté de rassurer la population en expliquant que la ville avait été traversée par des nuées de papillons cet été-là. Mais malgré ces explications rationnelles, les croyances étaient tellement profondément ancrées dans les esprits que la version pragmatique n'a pas réussi à convaincre les Aixois.
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Kim Wilde, c'était en 1986, les années 80, que vous allez retrouver ce soir dès 19h. Avec Laurent Petit-Guillaume. Alors, sur la route, à 17h44, le point circulation va être rapide puisque c'est calme. Voilà, autant vous le dire, vous circulez dans très bonnes conditions pour cette fin de journée. On peut s'attendre à avoir, bien sûr, des ralentissements, des accidents. On commence à voir le premier ralentissement, ça se passe sur Septem-les-Vallons à la hauteur du tunnel de Saint-Antoine. Voilà, il y a un petit peu de monde en direction de Marseille. Ça roule bien après sur le secteur de Toulon, d'Arles, un peu de monde sur Aix-en-Provence, la 8 en direction de l'Italie. Et au péage de la Barque, ça roule bien aussi. Péage de l'Anton de Provence, allez, vous perdez 2 à 3 minutes. C'est vraiment très très peu. Prudence donc sur la route. Vous avez une info circulation 04 42 38 08 08. 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

0: Dans un petit instant sur Ici Provence, Benjamin Biolay, Écran Total, ça tombe bien, on aura l'occasion d'en reparler entre 18h et 19h puisqu'il aura des invitations pour le Ici Live Festival à La Ciotat.
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0: Du lundi au vendredi sur Ici Provence, avant les infos, le journal de 8h, on voyage dans le temps avec Stéphane Bern, mais le meilleur de ces histoires, c'est pendant le week-end.
2: Cartable en cuir, blouse grise, plume sergent-major, bienvenue dans une rentrée scolaire à l'ancienne, sans emoji, sans wifi et sans pitié. Rentrée des classes, 1882. Pas de photos souvenirs, mais le maître surveille et le poêle est froid. C'est la première rentrée scolaire d'un nouveau genre. L'école républicaine devient obligatoire en France en 1882. Garçons et filles de 6 à 13 ans sont sommés de rejoindre l'instituteur. Leurs parents s'en méfient. L'Église la désigne comme une fabrique d'incroyants. Je n'ai pas dit d'un culte. Ça viendra plus tard. Et les enfants, eux, n'ont pas leur mot à dire. La journée commence souvent par une inspection des mains. Les ongles sales peuvent valoir une punition. Au tableau, lecture, catéchisme, calcul mental, morale laïque, pas de pause goûter et gare aux fautes d'orthographe. Elles peuvent coûter un coup de règle ou le redouté bonnet d'âne. Les filles brodent, les garçons dessinent des locomotives, on apprend par cœur les rivières de France, la liste des préfets et surtout la Marseillaise. Et pourtant, c'est une révolution. Une génération entière accède à la lecture, à l'écriture, à la citoyenneté. La rentrée, alors, n'est pas seulement une obligation. C'est une porte ouverte vers la République, une initiation nationale à la plume, au drapeau et à l'ordre en rang par deux. Alors, la prochaine fois que votre enfant râle parce qu'il n'a pas le droit d'utiliser son téléphone en classe, dites-lui qu'en 1882, le seul TikTok, c'était l'horloge murale et que l'unique story, c'était la vie de nos ancêtres les Gaulois.
0: Merci Stéphane Bernier, on vous retrouve demain matin aux côtés de Philippe Richard. Et puis, pour tous, bien bonne rentrée demain lundi.
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Si je vous parle de Benjamin Biolay, c'est qu'il y aura dans une demi-heure des invitations pour le Ici Live Festival à La Ciotat. Mais avant, dans 4 minutes, le journal de 18h, et on va bien sûr parler de l'Olympique de Marseille qui ce soir joue à Monaco. Et on espère une victoire ou alors un simple match nul permettrait à Marseille d'être premier du classement. Ça, c'est une bonne chose. On retrouvera Bruno Blanza dans le journal de 18h. En attendant, voici Opus sur Ici Provence.

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1: Excellente soirée, ici Provence, il est 18h. Les infos à Marseille en Provence, Christophe Van Ven. L'actualité à Marseille, c'est une nouvelle fusillade mortelle cette nuit.
2: Le quartier Saint-Lazare, 3e arrondissement, la cité Bel Horizon, semble être redevenu l'épicentre d'une guerre entre trafiquants. Selon des sources policières, c'est le passager d'un deux-roues qui aurait ouvert le feu. Le duo est en fuite. Un jeune est tombé sous les balles, Marilyn Hotman.
3: Les coups de feu retentissent dans un bar à chicha, il est minuit passé. La fusillade tue un homme de 20 ans et blesse 4 autres personnes. 2 sont en urgence absolue. Des victimes jeunes, des hommes âgés de 17 à 23 ans, 2 mineurs parmi eux. L'un d'eux est en fuite malgré ses blessures. La scène s'est passée à quelques dizaines de mètres d'un point de deal connu à Marseille, la cité Bel Horizon. La tour est visible depuis l'autoroute A7. La même semaine, un ancien boxeur de 51 ans a lui été grièvement blessé par balle dans cette même cité. Le parquet de Marseille confirme à Ici Provence ouvrir une enquête pour meurtre et tentative de meurtre en bande organisée et association de malfaiteurs.
2: Marilyn Hotman, à Chypre, un ferry a coulé ce midi au large des côtes. 267 passagers à bord, 7 sont décédés, 23 portés disparus. Les opérations de secours se poursuivent. Un moutard grièvement blessé ce matin dans une collision avec une voiture dans le Haut-Var à Riance. Il était 10h30 sur la départementale 3. Le pilote de la moto a été transporté en hélicoptère vers le centre hospitalier Sainte-Anne à Toulon.
1: En ce dernier week-end d'août, c'est l'heure du bilan pour les professionnels du tourisme.
2: À Aix-en-Provence, il n'est pas bon ce bilan chez les restaurateurs. D'après les premières estimations de l'UMI, syndicat du secteur, moins 30% de chiffre d'affaires, les terrasses désertées à cause de la canicule infernale et du pouvoir d'achat qui lui aussi a fondu. En revanche, la montagne, ça vous gagne. L'association nationale des maires des stations de montagne est ravie. Elle était marquée par une fréquentation à la hausse de 2,6%, 67% de taux d'occupation des stations des Alpes du Sud.
1: Alors, on va parler de l'OM.
2: Enfin.
1: Eh ben oui, parce que l'OM a peut-être confirmé ce soir à Monaco.
2: Après la très belle entame de championnat face à Strasbourg, direction pas très loin, la principauté de Monaco, Bruno Genesio et son effectif aléatoire, on va dire, sans aucune recrue, sans son meilleur joueur, Pechao, officiellement blessé, surtout transférable. Bruno Blanza, bonsoir.
4: Bonsoir.
2: Alors, on a entendu sur Ici Provence les supporters que vous avez rencontrés et vu le contexte, ils vous disaient qu'un match nul, ça serait déjà pas si mal.
4: Oui, parce que ça reste un adversaire de qualité, cette équipe monégasque, même si ils sont un petit peu dans le même cas que l'OM, après avoir vendu beaucoup de leurs meilleurs joueurs et en restrictions financières également. Mais c'est vrai que c'est surtout du côté de l'Olympique de Marseille qu'on se pose des questions. On a un entraîneur qui commence à s'agacer à 3 jours désormais de la fin du marché des transferts. On a une équipe composée de titulaires plutôt de bon niveau, mais sera-t-elle capable de tenir sur la longueur et que sera-t-elle capable d'aller chercher cette saison? C'est toujours, et ce sera encore pendant quelques semaines, un vrai point d'interrogation. Y a Pechao qui n'est pas là, c'est l'un des meilleurs joueurs de l'équipe, c'est l'un des chouchous du Vélodrome. Il est en passe d'être vendu, même si actuellement il est pour le coup vraiment blessé, c'est ce que disait Genesio hier. Et puis, il ne faut pas oublier que l'OM, oui, en cas de victoire, peut être premier seul ce soir après 2 journées. Mais l'OM sera en plus en terre monégasque, sans ses supporters. Et ça, quelque part, c'est un coup dur, parce que si les supporters de l'OM sont habitués, et les joueurs également, à ne pas avoir leurs supporters éventuellement à droite ou à gauche, et en gros un déplacement sur deux qui est interdit chaque saison, à Monaco ils étaient tout le temps là, franchement depuis très très longtemps, et ils le disent souvent, on est chez nous à Monaco, et là ça sonnera creux, ça ne chantera pas ce soir, donc il va falloir dans ce contexte là que l'OM parvienne à aller chercher un résultat, et si possible confirmer les promesses entrevues face à Strasbourg, le 4-0 au Vélodrome il y a 8 jours.
2: Merci beaucoup Bruno, on va vous retrouver dans 2 heures maintenant pour l'avant-match très fourni avec Fabien Laurenti. Le coup d'envoi, c'est 20h45. Sachez qu'un peu plus tôt dans l'après-midi, le Paris FC a étrié Nice 3-0. Le PFC, futur adversaire de l'OM au Vélodrome. Un mot tout de même pour saluer le départ de Léo Balerdi, officiel, le défenseur international argentin prêté à l'AS Roma avec option d'achat. 200 matchs sous le maillot olympien, 6 ans de loyaux et bon, pas toujours très bon service, mais personne ne remettra en cause son attachement à l'OM. Malherdi, conspué par une partie du Vélodrome pour sa dernière apparition en amicale, c'était début août face à l'Atlético Madrid.
1: Marseille a jamais les premiers à faire la dictée.
2: Eh oui, ce qu'on peut plus faire avec le ballon, on le fait avec un stylo. Marseille a battu Paris, près de 1900 participants à la grande dictée près de la mairie en fin de matinée. Il n'était que 1300 à Paris, donc fierté et gros soulagement, gros engouement pour le lecteur, puisqu'il n'était autre qu'une idole olympienne, c'était Dimitri Payet. Émotion pour Hayden, 16 ans, venu avec sa maman et ses frangins des quartiers nord, et lui, il est fan de ce lecteur star.
5: Dimitri Payet !
6: C'est une grande fierté de le voir encore plus près de moi et j'espère pas tromper dans les mots qu'il dit, parce que sinon ça serait honteux de ma part, venant d'un joueur que je kiffe.
5: C'est parti pour la dictée.
7: Au coup d'envoi, virgule, tels les héros antiques.
8: Elle est comment cette phrase ?
6: Un peu compliqué au premier coup, mais j'ai réussi le deuxième. Et comme je vous ai dit, moi, vu que c'est mon idole, j'ai pas le droit à une seule erreur dans la dictée. J'espère que j'ai pas fait d'erreur. J'ai même pas le droit, déjà, en tant que supporter de l'OM, j'ai pas le droit de rater une dictée comme ça, 100% marseillaise.
2: Allez, il a fait honneur à son idole, Hayden, puisque oh, il a fait 5 fautes, c'est bien, c'est quand même une faute de moins que notre reportrice Sarah qualifie, vous voyez, je balance. On va dire que Sarah faisait en même temps son travail, c'est peut-être pour ça qu'elle était déconcentrée. La dictée hommage à l'OM était signée par l'écrivain Sonia Sali, professeur de lettres à Marseille, et on va vous la mettre sur ici.fr pour entraîner vos minots, pour nous entraîner nous-mêmes, puisqu'on fait les malins, Eric, mais enfin, on n'est pas si sûr de ne pas faire de fautes non plus, notamment, je crois qu'il y a dans la dictée un mot dithyrambique.
1: Voilà,
2: un peu comme moi, dithyrambique, quand je dois parler de vous, Eric. C'est tellement bon pour faire la météo, par exemple.
1: Oui, oh ben la météo, elle se fait toute seule. Hein. Moi, je ne fais que constater qu'il y a eu du ciel bleu pour aujourd'hui. Du ciel bleu, du soleil, un peu de vent. Eh ben, on va prendre les mêmes conditions pour demain, lundi. La reprise se fera sous le soleil. Bon, les températures cet après-midi sont agréables. À Marseille, 31 degrés. À Toulon, 30 degrés. Aix-en-Provence, 32 degrés. On avait 30 degrés à Digne-les-Bains et à Gap, 28,4. Et donc, demain, lundi, ça sera de belles apparitions du soleil, des températures en 34-37 degrés, c'est à l'intérieur des terres, 29-30 degrés, c'est en bord de mer. On devrait avoir une semaine très agréable, nous dit Météo France, ça tombe bien parce qu'à partir de jeudi, il y aura le Ici Live Festival à La Ciotat, donc ça tombe bien sous le soleil. Et bien pour le soleil, on en a profité encore aujourd'hui dimanche, ça se voit, oui, ben oui, parce que vous êtes encore peut-être sur la plage, ou alors sur le chemin du retour. Ah si, il y en a qui sont sur le chemin du retour, en direction de Marseille. Septembre jusqu'aux Arnavaux, circulation qui commence à s'intensifier. Donc prudence hein, sur l'autoroute Nord, la 7. C'est fini les gros ralentissements hein, des deux zones de travaux. Les ponts n'ont pas été terminés encore. Hein. Les travaux sont encore en cours, mais les ponts étaient posés sur les piliers. Donc maintenant, on retrouve les trois voies de chaque côté. Ça circule beaucoup mieux. Mais bon, il y a du monde ce soir pour entrer sur Marseille. Du monde également, alors de l'autre côté, sur la 50, vous qui arrivez par Carnoux à l'arrivée sur Aubagne. Voilà, la 50 se charge là aussi. Assez chargée d'ailleurs jusqu'à La Penne-sur-Yvonne, la sortie à l'eau. Et ensuite, ça roule plutôt bien sur la 50 en direction de Marseille. On a toujours un petit ralentissement sur Aix-en-Provence et la 8 en direction de l'Italie. Ça roule bien sur le secteur d'Arles, la 113 ou même l'arrivée, vous qui quittez l'autoroute peut-être, l'arrivée de Nîmes, la 54. Et puis on a bien sûr les premiers retours de la presqu'île de Gien. On va surveiller aussi, hein, je l'ai dit, hein, la sortie, ben, la fin de cette manifestation sportive, les 10 000 tours au circuit du Castellet. On va surveiller du côté de Cugelépin hein, ou du Bossé le retour à la maison. Et puis du côté de Saint-Tropez, Sainte-Maxime, ça va plutôt bien. Voilà, soyez prudents sur la route. Vous avez une info circulation 04 42 38 08 08. Et puis qui dit rentrée, c'est aussi le retour. Enfin, il y en a eu beaucoup moins sans cet été. Les travaux de nuit, donc des fermetures d'autoroutes. Que vous avez déjà la liste pour toute la semaine prochaine et entre autres pour lundi, mardi, dans la nuit de lundi à mardi. Sachez qu'à Coudoux, il y aura la fermeture de la bretelle d'entrée sur la 8 en direction d'Aix-en-Provence de 22h à 5h.
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1: Allez, un petit air encore de soirée sur les pistes de danse. Last night, DJ saved my life.

0: direction ici Provence avant de retrouver Vianney pour interpréter D'or et d'étain. Il est notre consultant, il est aux côtés de Bruno Blanza pour les commentaires, c'est Fabien Laurenti. Il est notre invité dans un petit instant pour nous parler de cet Olympique de Marseille qu'il a dans le cœur depuis de très très très nombreuses années.
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0: Vianney sur Ici Provence, d'or et d'étain.
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0: Soirée foot ce soir, oui, avec Monaco OM. Vous allez pouvoir suivre. Le coup d'envoi est à 20h45 et dès 20h, ce sera l'avant-match. Et d'ailleurs, l'avant-match très fourni puisque nous aurons le plaisir d'écouter le directeur sportif Grégory Lorenzi, le président Stéphane Richard, l'entraîneur Bruno Genesio qui vont revenir sur ce début de saison, sur le match de Monaco et surtout sur le tirage de la Ligue Europa. Mais avant, saluons celui qui commente les matchs avec Bruno Blanza, c'est Fabien Laurenti. Fabien Laurenti qui connaît très bien Marseille.
2: Moi, l'OM, ça a démarré très très tôt. J'ai commencé à avoir la chance de porter le maillot blanc à l'âge de 10 ans. Et donc j'ai fait toutes mes classes à l'OM jusqu'au Graal, j'ai envie de dire, jusqu'à la chance de pouvoir porter le maillot blanc dans l'enceinte du Vélodrome. Donc voilà, ça a commencé, j'avais 18 ans. J'avais un certain Bernard Tapie, qui était directeur sportif à l'époque aussi. Donc j'ai eu la chance de connaître le boss, comme on l'appelait à l'époque. Voilà, et puis surtout, en tant que Marseillais, ça a été une fierté exceptionnelle. Et puis voilà, j'ai connu de grands joueurs, à l'image de Franck Leboeuf, Didier Drogba. J'ai connu aussi la sensation de jouer au stade devant 55 000 personnes. Donc voilà, quand on est jeune Marseillais, né à Marseille, quand on allait petit supporter l'OM dans les virages sud, pour moi ça a été une expérience exceptionnelle. Et aujourd'hui, maintenant, je commente avec Bruno Blanza tous les matchs de l'Olympique de Marseille. Avec Bruno, je trouve qu'on se complète bien. Bruno, je trouve que c'est plus le feu et moi je suis plus la glace. Donc on se complète bien parce qu'il a tendance à s'enflammer, on va dire, sur pas mal de situations. Et moi j'ai plutôt tendance à tempérer un petit peu. Donc voilà, je trouve qu'à l'antenne, ça se complète plutôt bien. Je pense que nos commentaires plaisent à beaucoup de personnes parce que on sait pertinemment qu'il y a énormément d'amoureux de l'OM à travers la France entière. Donc on est écouté à travers la France entière. Mais en plus de ça, à travers le monde entier, on se rend compte qu'à travers les matchs, on nous écoute, que ce soit aux États-Unis, au Canada, en Afrique aussi. Donc voilà, il y a énormément d'amoureux, de supporters de l'OM. Donc je pense que voilà, nos commentaires avec Bruno plaisent à tous ces supporters-là. Puis on a la chance d'avoir Guy Casadamant, ancien patron de la sécurité de l'Olympique de Marseille pendant plus de 30 ans. Donc en termes de joueurs, lui, il en a vu énormément. Et c'est une chance pour nous de l'avoir parce qu'il a toujours une anecdote à raconter. Et c'est quelqu'un qui connaît parfaitement l'OM. Donc voilà, c'est un bonheur de l'avoir avec nous ici.
0: Fabien Laurenti qui commence les matchs avec Bruno Blanza et que l'on va retrouver bien sûr ce soir en direct à Monaco. Un petit mot quand même, Fabien, sur ce stade Vélodrome.
2: Le stade Vélodrome, j'ai eu la chance de le connaître en tant que supporter, déjà dans l'ancien Vélodrome, à l'époque de JPP. Donc c'était déjà une ambiance extrêmement chaude. Après, j'ai eu la chance de le connaître donc en tant que supporter, mais aussi surtout en tant que joueur, quand il n'y avait pas encore ce toit autour du stade. C'était déjà aussi une superbe ambiance. Mais là, croyez-moi, les amis, quand on commente l'OM avec Bruno, qu'il y a des ambiances de grand soir avec ce stade couvert, c'est exceptionnel, c'est hallucinant le bruit que les supporters peuvent faire dans ce stade. Et j'aurais vraiment aimé connaître ça en tant que joueur parce que ça doit vraiment vous transcender. C'est une ambiance sincèrement qui est tout simplement extraordinaire. On a attendu les supporters reprendre la Marseillaise, donc ça a été une première, hein, sincèrement, c'était la première fois que j'entendais ça. Tout le stade a applaudi et puis c'était incroyable. Donc voilà, on se rend compte vraiment que les supporters marseillais ont zéro limite, ils sont capables de faire de très grandes

0: Alors ce soir, il n'y aura pas de supporters olympiens au stade Louis II, mais bon, on les retrouvera bien sûr dimanche prochain face au prochain adversaire, le Paris FC. Et bien justement, tiens, on va se remettre dans l'ambiance du match, premier match de la saison face à Strasbourg, et c'était le quatrième but, but de la victoire.
1: Allez, le pied trop court, Alpierre.
2: Allez, oui, magnifique.
1: Le plat du pied d'Alpierre pour tromper son compatriote danois, et le quatrième but de l'OM. Jorgensen la touche, mais il a tenté deux fois en première période, Alpierre. Sacrée revanche pour lui. On lui a enlevé le brassard il y a une semaine. Il fait un gros match et il vient marquer ce quatrième but.
0: C'était donc le premier match face à Strasbourg. Ce soir, Monaco-OM. Alors, on a fait un petit calcul, hein, que ce soit une victoire ou un match nul, Marseille reprend la tête du classement à la différence de but. Donc, on espère ce soir voir pas mal de buts au stade Louis II à Monaco. Et rendez-vous dès 20h donc pour l'avant-match. Sur la route, ça y est, ça commence à être un petit peu plus intense au niveau de la circulation. Le retour du week-end, pour certains c'est les vacances qui se terminent. Et donc forcément un peu plus de monde sur les autoroutes. Vous arrivez sur plan de campagne par Cabriès, vous arrivez des Pas de Mirabeau. La 7 commence à être bien chargée, au moins jusqu'au tunnel de Saint-Antoine. Ensuite ça va un petit peu mieux, ça roule bien dans la L2.

0: Prudence également pour vous qui revenez de la presqu'île de Gien. On a pas mal de monde qui, en général, passe le week-end sur l'île de Porquerolles. Et puis, il va y avoir la fin des 10 000 tours au circuit du Castellet. Et donc, là aussi, on va surveiller soit Cuges-les-Pins, soit le Bossé. Le retour à la maison sur ces routes nationales. Vigilance donc.
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0: Allez, on saute sur le téléphone, on compose vite le numéro 04 42 38 08 08. Mais pourquoi? Mais parce que si vous voulez passer une soirée à la Ciotat, c'est maintenant qu'il faut nous appeler. Oui, parce que le dernier soir, samedi, Marine et Benjamin Biolay seront sur la scène flottante. Et vous serez en face de la scène flottante, si vous avez la chance, bien sûr, d'avoir Elodie au bout du fil. 04 42 38 08 08.

0: Eminem, Vanessa Paradis. Et c'est en duo, mère et fille, que Béatrice profitera de cette soirée au Ici Lève La Ciotat. Ce sera le samedi. Bonjour Béatrice.
1: Bonjour.
0: Heureuse.
1: Ah, tout à fait. Ouais, tout à fait, parce que j'aime beaucoup, bon, surtout Benjamin Biolay. Oui. Et je suis déjà l'année dernière voir Stiletto et Zaz. Et j'avais adoré l'endroit. Voilà. Enfin, j'adore La Ciotat en général. Mais,
0: alors, puisque vous êtes déjà allée, Béatrice, dites-nous comment ça se passe la soirée pour vous. Vous arrivez vers quelle heure?
1: Alors, il faut arriver très tôt. L'année dernière, je suis arrivée un peu tard. Et en fait, pour se garer, c'est quand on n'habite pas La Ciotat, c'est très compliqué. Mmh. Donc, il faut arriver assez tôt. Mais après, tant mieux, on profite de la journée là-bas. Et il faut, si on veut être assis, surtout sur les gradins, il faut arriver très tôt.
0: Ouais.
1: Voilà, mais franchement, c'est une belle soirée, c'est un lieu magnifique, et c'est une belle acoustique, et de très bons chanteurs.
0: Ouais, puis
1: en général, et chanteuses.
0: La façon d'arriver sur scène, c'est agréable, les voir en bateau.
1: Ah oui, en bateau en plus, tout à fait.

0: Non, non, puis le cadre est magnifique et franchement, et tout le monde est content. Et
1: voilà.
0: Voilà.
1: Alors vous serez installé sur le parvis de l'église, hein, face à la Seine.
0: Donc, oui.
1: Si vous voulez prendre un petit coussin, voilà, ça peut être plus confortable pour la soirée, bien sûr.
0: Oui.
1: Vous irez avec votre fille, c'est ça?
0: Je pense avec ma fille, de 25 ans, parce qu'on avait été l'année dernière et elle avait beaucoup aimé aussi, même si c'est pas vraiment sa génération de chanteurs, mais elle avait bien aimé.
1: Ouais.
0: Donc voilà.
1: Mais c'est l'ambiance aussi, hein, c'est très convivial, très familial.
0: Une occasion. Tout à fait.
1: Bon, eh ben, on est heureux de vous accueillir. Ça sera donc samedi, hein, ça sera la dernière soirée, hein, samedi 5.
0: Ok, super. Marie,
1: et
0: ça marche.
1: Benjamin Biolay. Et il y aura du soleil pour vous accompagner sur la route. Pour y aller.
0: En plus. Eh ben, c'est parfait.
1: Béatrice, bonne fin de journée à Marseille.
0: Merci beaucoup. Bonne soirée, au revoir.
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1: Eh, ça sent la fin du week-end. Ah, ça sent la fin des vacances. Aïe, aïe, aïe, un petit peu plus de monde. Et il y en aura encore plus demain pour la rentrée, puisque on aura certainement les bouchons traditionnels que Philippe Richard vous annoncera. Alors ce soir, ça coince sur la 51, donc avant d'arriver à la sortie plante de campagne. Voilà, ça y est, on commence à avoir les premiers ralentissements. Et il y a du monde ensuite, Septem-les-Vallons, au moins jusqu'à la L2. Donc la circulation assez chargée sur la 7 d'autoroute Nord. On commence à avoir aussi pas mal de monde sur le secteur d'Aubagne, donc c'est la 50, en direction de Marseille. Donc attendez-vous à avoir du monde au moins jusqu'à la Penne-sur-Yvonne. Et en général, il y a aussi la sortie Saint-Menet qui fait que ça ralentit un petit peu sur le secteur. Aix-en-Provence, alors nous avons aussi les retours de ce week-end à la montagne. Je suppose que c'était la montagne. Dès que vous avez passé Venelle, attendez-vous à avoir aussi pas mal de monde sur la nationale 296. Prenez la direction Aix-Centre. Et puis sur la 8, pas mal de monde aussi en direction de l'Italie. Le passage d'Aix-en-Provence sur la 8. Bon, allez, vous perdez entre 10 et 15 minutes. Je vois qu'il y a pas mal de monde à cette heure-ci. J'espère qu'il n'y a pas eu d'accident sur le secteur, mais vous pouvez nous le dire au 04 42 38 08 08, parce que c'est vrai que là, vous êtes très très nombreux sur la 8 en direction de l'Italie. On a un petit peu de monde à Alençon de Provence, ça roule plutôt bien. Et puis là où ça coince en général le vendredi, mais là pour le dimanche, ça va bien. Arles, un tout petit peu de monde sur le secteur d'Arles pour arriver par l'autoroute A54, vous qui arrivez de Nîmes. C'est plutôt tranquille du côté de Toulon, oui, mais c'est un peu plus compliqué pour revenir sur le secteur de hier, les Palmiers, voilà, le retour de la presqu'île d'Augéen. Vigilance là sur la route, vous avez l'info circulation. 04 42 38 08 08.
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0: Mylène Farmer, sans contrefaçon, à 18h40.
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0: Comment vous mettre en appétit, vous faire saliver? C'est très simple, il suffit d'inviter Carole Cuisine pour une bonne recette, Carole, d'une recette d'été.
3: Je vous propose ma salade préférée fraîche de l'été. C'est celle que je fais tout le temps, hein, quand je ne sais pas quoi faire. Parce qu'il vous faut, pour cette salade, juste 4 ingrédients qu'on a normalement tous à la maison. Des concombres, des belles tomates du pays bien mûres, du persil et des oignons frais ou des cébettes. Jusque-là, tout va bien. Donc le principe, eh bien, c'est d'émincer tous ces ingrédients finement. Alors d'abord, les oignons ou les cébettes émincés très finement. Les concombres en petits cubes. Et là, encore une fois, choisissez des concombres bien croquants et bio. Comme ça, vous gardez la peau, c'est beaucoup plus goûteux. Et pour les tomates, n'hésitez pas à les choisir bien mûres. Vous les pelez et vous les coupez en petits cubes. Tout ça se superpose dans un saladier. Et moi, ce que j'aime bien faire, c'est que je vais un petit peu faire mariner cette salade. Alors, mariner, c'est avec une vinaigrette, là aussi la plus simple, un bon filet d'huile d'olive. Quand je dis filet, c'est plusieurs cuillères à soupe, de la fleur de sel de Camargue, du piment oriental, ou alors, si vous n'avez pas, du piment d'Espelette, et essayez le sumac. Vous savez, cette épice un petit peu citronnée, ça marche bien avec cette salade. Vous mélangez, vous mettez au frais, vous la laissez un petit peu mariner, et vous dégustez ça très frais, une véritable régalade.
0: Une vraie merveille. Merci, Carole Cuisine. À chaque fois, vous nous donnez appétit à fin de journée. Mais en tout cas, j'ai bien noté la recette et je vais, je pense, la refaire sans problème.
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0: Floyd sur ICI Provence avant de retrouver Boulevard Désert et Carbone en duo. Pour le titre, c'est pas si facile. Oui, ça dépend où vous êtes. Si vous êtes sur la 55, le trottoir du littoral, c'est facile de rentrer sur Marseille. C'est complètement dégagé. Ça sera pas le cas dimanche prochain puisqu'il y aura un match au Vélodrome. Mais si vous êtes sur la 7, attention, prudence, arrivé à plan de campagne, ralentissement, la 51 et la jonction avec la 7. On a un peu de monde, allez, au moins jusqu'à le tunnel de Saint-Antoine. Et ensuite, ça roulera bien. Du côté de la 50 au Bagne, attention, vous qui arrivez par Carnoux, ralentissement sur Aubagne. Une circulation un petit peu plus fluide sur la peine sur Yvonne, mais attention à la Valentine où on a encore de nouveau un ralentissement. J'espère qu'il n'y a pas eu d'accident sur le secteur. Du monde également à l'arrivée d'Aix-en-Provence par la Nationale et ensuite par la 8 en direction de l'Italie. Voilà, ce sont les trois ralentissements que l'on peut noter pour ce soir. Il n'y a pas d'accident. Un peu de monde aussi pour le retour de la presqu'île de Gien, derrière les Palmiers. Circulation qui sera plus compliquée demain, c'est sûr et certain, pour la rentrée. Soyez prudents sur la route. 04 42 38 08 08. On fait la route ensemble.
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0: c'est ça qui me fascine.
1: Ici Provence, 18h49, on parle de télévision tout de suite avec Patrice Gascoin.
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1: Et vous nous parlez d'une série documentaire à voir sur Canal+, qui dresse un magnifique portrait d'une légende française du football.
3: Quand vous avez une série documentaire dont le titre c'est juste votre nom, bah c'est que vous êtes quand même un peu grand dans votre domaine.
4: Vous savez, il y a plus de 65 ans, je me suis passionné pour un ballon. Un ballon, milieu de copains, milieu où tu essayes de gagner, des fois tu perds, tu fais match nul, tu marques des buts. J'imaginais jamais que cette passion serait le plus beau sport du monde, le seul sport universel. Je souhaite que, à travers ce film, je fasse aimer ma passion aux téléspectateurs.
3: Si vous ne l'avez pas reconnu, cette voix, c'est celle de Michel Platini. Parce que oui, Canal+, nous fait un énorme cadeau. Une série documentaire intitulée sobrement Platini, dont les derniers épisodes sont diffusés ce soir. Une série où il se raconte comme jamais, de Jeuf, en Meurthe-et-Moselle, où il est né, jusqu'à Nancy, Saint-Étienne, en passant par Turin et l'équipe de France. Il parle de sa passion pour le football. Il n'élude aucun sujet, même les tempêtes qu'il a subies à la FIFA. Mais justement, sachant que Michel Platini a un goût modéré pour les médias, j'ai demandé au réalisateur de cette remarquable série documentaire s'il y avait eu un sujet où il a fallu batailler pour le convaincre de revenir dessus. Disons un sujet plus difficile que les autres. Guillaume Priou.
5: On a fait, je crois, plus d'une douzaine d'heures d'interview avec Michel Platini. Et c'est vrai qu'il y a quelques thèmes qui étaient plus sensibles pour lui, et dont un en particulier, qui est le Heysel, le drame du Heysel, en 1985, les 39 supporters italiens qui sont morts juste avant la finale de la Coupe d'Europe. On a senti au moment de l'interview que c'était toujours quelque chose qui était difficile pour Michel Platini. Ça s'est passé il y a plus de 40 ans, mais on sent que c'est toujours une cicatrice pour lui, qu'il n'aime pas en parler, qu'il n'aime pas revenir dessus. Alors il a répondu à toutes les questions, mais voilà, on sent que c'est toujours une cicatrice plus de 40 ans après.
3: Effectivement, c'est l'un des moments forts de cette série documentaire réalisée par Guillaume Priou. Mais je vous rassure, il y a plein de moments joyeux, lumineux, avec celui qui fut triple ballon d'or. Platini, suite et fin, ce soir sur Canal+. Et demain, c'est pas Platoche, le surnom de Platini, mais votre Patoche qui reviendra demain avec de nouvelles coulisses télé.
1: Merci Patrice Gascoin. Je me suis fait un plaisir d'aller rechercher, parce que c'est vrai qu'elle avait marqué la télévision, la publicité avec Michel Platini.
6: Michel Platini à l'entraînement.
7: Il n'a pas le tempérament à boire du rablabla.
6: Quand Michel Platini a soif, pour se désaltérer, il boit fruité. C'est bon, c'est aux fruits.
7: Fruité, c'est plus musclé.
1: Ça rappellera peut-être certains souvenirs à la publicité d'époque, donc avec Michel Platini qui vantait cette boisson fruitée qui depuis a disparu, hein, mais bon, faire la promotion d'une boisson sans alcool, c'était plutôt bien pour un sportif.
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0: Vézé sur ICI Provence avec Alain Souchon. La soirée foot commencera dès 20h. Ce sera l'avant-match avec de nombreux invités, puisque Bruno Blanza a pu avoir à son micro le directeur sportif Grégory Lorenzi, le président Stéphane Richard et bien sûr l'entraîneur Bruno Genesio. On va parler bien évidemment de ce début de saison, du mercato, du tirage de l'Europa League et bien sûr du match de ce soir, Monaco qui reçoit l'OM. Le match est à 20h45 avec les commentaires de Bruno Blanza et Fabien Laurenti. Et puis en studio, nous allons voir bien sûr Guy Casadamon, qui a été pendant de longues années responsable de sécurité à l'Olympique de Marseille. Mourad Arts pour les réseaux sociaux. Vous pouvez d'ailleurs laisser vos messages sur la page Facebook ou sur le WhatsApp radio 04 42 38 08 08. On saluera d'ailleurs, ils sont nombreux, les supporters du bout du monde. Et puis il m'a promis qu'il passera en studio pour ce soir. Médéric Casquet-Cyrus, bah oui, il était au match, premier match face à Strasbourg vendredi dernier. Et il nous dira ce qu'il pense de cet Olympique de Marseille. Donc ne manquez pas tout à l'heure, ce sera l'avant-match dès 20h sur ICI Provence. Et on espère bien sûr une victoire de l'Olympique de Marseille. Mais même un match nul permettrait aux Olympiens de reprendre la tête du classement de la Ligue 1. Alors on va faire un petit point de circulation avant 19h, avant de retrouver le journal et Laurent Petit-Guillaume pour les années 80. C'est vrai que c'est la fin de ce week-end, mais c'est surtout la fin des vacances et pas mal de monde, hein, ça y est. Aix-en-Provence, arrivé par la Nationale 296 ou la 8, c'est assez chargé. Du monde également à Cabriès, plan de campagne en direction de Marseille, Septem-les-Vallons, Prudence sur la 7. Du monde également sur Aubagne, la 50, bien chargée au moins jusqu'à la sortie Saint-Mené. Ça y est, Prudence sur la 50 en direction de Marseille. Et puis on a toujours un petit peu de monde sur le secteur de Saint-Tropez, de Sainte-Maxime. Et puis le retour de la presqu'île de Gien, ça c'est plutôt bien pour ce soir. Soyez prudents sur la route et excellente soirée.
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0: ICI Provence, il est 19h. Et avant d'en trouver Laurent Petit-Guillaume 100% des 80, on se donne rendez-vous nous à 20h. Le journal est présenté par Cyril Ardo-Redon.
2: Et plus que quelques heures de vacances avant la rentrée, ce sera mardi le 1er septembre pour beaucoup. La majorité des vacanciers sont rentrés chez eux, mais quelques irréductibles profitent encore un peu avant la reprise. Comme vous l'avez constaté, Marie Starki à Cherbourg-en-Cotentin.
3: Sur le marché d'Octeville, Lilia flâne entre les étals. La lycéenne de 17 ans n'a pas vraiment envie de retourner à Reims pour la rentrée.
4: Dernière année, le bac, etc. C'est compliqué.
3: Alors pour repousser le moment de reprendre ses affaires de classe, elle passe sa dernière semaine de vacances ici.
4: Bah, il y a la mer, etc. Du coup, on profite quand même, malgré qu'il fasse pas très beau. Moi, c'est surtout pour profiter avant la rentrée, mais jusqu'au bout. Et là, bah, visiter le plus possible avant la rentrée, pour profiter de tout l'été vraiment au maximum.
3: Même mot d'ordre pour Evelyne et sa mère, deux Anglaises attablées à Collignon. Il leur reste quelques précieux jours.
5: Just going lots of places every day.
6: Je vais beaucoup bouger tous les jours, aller nager, faire des activités et visiter plein d'endroits.
7: C'est agréable de ne pas avoir à penser aux devoirs, n'est-ce pas ? Aux échéances, aux révisions pour les examens et tout le reste, pouvoir décompresser et ne pas stresser, c'était important pour nous.
3: Et puis pour celles et ceux qui ont déjà repris, cette manchoise a quelques idées.
8: Se faire des petits week-ends, ne serait-ce qu'une petite balade en bord de mer, profiter d'un petit café en terrasse, essayer de prolonger l'été, même en travaillant.
3: Même si d'ici là, c'est plutôt de la pluie qui est prévue dans la Manche, mais le soleil devrait faire son retour la semaine prochaine.
2: Un reportage ici Cotentin de Marie Starecki. Sur la route du retour des vacances ce soir, environ 250 km de bouchons cumulés dans tout le pays après un pic à 300 km cet après-midi. Demain, bison futé, voire rouge dans le sens des retours en région parisienne. Les enseignants, eux, normalement, sont déjà à la maison ou alors pas très loin. C'est leur pré-rentrée demain avec parmi les nouveautés l'interdiction du téléphone portable au lycée ou un questionnaire pour détecter les violences sexuelles. Et aussi la question des chaleurs extrêmes dans les classes au moment de l'été. Le ministère confirme qu'aucun examen n'aura désormais lieu l'après-midi. Pas suffisant pour Elisabeth Alain-Moreno, la secrétaire générale SE UNSA.
9: On est très inquiet parce que c'est pas la première année où on se retrouve confronté à cette difficulté et que, comme chaque année, ça a été à chaque fois des mesures dans l'urgence. La seule mesure qu'on a pu avoir, c'est justement l'anticipation sur des dates à modifier, avec des dates de repli, mais absolument pas la question du bâti scolaire. Alors qu'aujourd'hui, nous, on a nécessité à ce qu'il y ait déjà des lieux identifiés qui seront réaménagés, qui seront climatisés, qui seront ventilés et rafraîchis pour pouvoir déjà être les lieux des examens de la fin de l'année 2026-2027 et c'est pas uniquement des changements de date qui vont résoudre la difficulté. En plus, il y a une vraie disparité entre les territoires. On peut pas avoir une mesure unique pour tout le monde alors que peut-être il y a des centres d'examen qui sont déjà adaptés.
2: Elisabeth Alain Moreno, la secrétaire générale SE UNSA. Face au risque de feux de forêt, Météo France place 7 départements en vigilance orange. Demain, il s'agit des Pyrénées-Orientales, de l'Aude, de l'Hérault, du Gard, des Bouches-du-Rhône, du Var et de la Corse du Sud. Prudence si vous êtes sur le littoral aquitain. Le risque maximal au Baïne est reconduit demain, dit que la préfecture de la région Nouvelle-Aquitaine. C'est le cas déjà depuis vendredi. La baignade est déconseillée aux enfants. Pour les autres, elle est recommandée uniquement dans les zones surveillées. Les recherches sont toujours en cours dans la Manche pour tenter de retrouver deux marins bretons. Trois membres d'équipage ont pu être secourus. Leur bateau immatriculé à Saint-Brieuc a coulé hier soir au large des côtes anglaises. Selon les premiers éléments, le filet s'est pris dans les moteurs et c'est ce qui a provoqué le naufrage. 19h04 sur votre radio locale ici. La NASA a lancé aujourd'hui un télescope dans l'espace. Il va être positionné à 1 500 000 km de nous pour scruter l'univers à la recherche de l'énergie sombre. C'est ce qui contribue au mouvement des galaxies, selon l'astrophysicien David Albaz, directeur de recherche au Commissariat à l'énergie atomique.
10: Et la seule chose qu'on peut voir dans l'univers, c'est les galaxies, c'est des points de lumière, et ils s'écartent. Ils s'écartent les uns des autres. Et donc c'est comme ça qu'on sait que les galaxies sont comme des bateaux sur l'océan et qui sont portés par des courants invisibles. C'est ça ce qu'on appelle cette énergie noire. C'est un courant invisible qu'on essaye de voir. En fait, c'est Einstein qui a eu cette idée-là en 1917, une idée complètement folle. Il a découvert l'existence d'une espèce de trame sur laquelle est placée la matière et la lumière, ce qu'on appelle l'espace-temps. Mais l'espace-temps, c'est vraiment un objet physique. C'est comme une sorte de caoutchouc sur lequel sont posées les choses. Et jusqu'à maintenant, tout ce qu'on voyait de l'évolution de cette trame de l'espace-temps collait parfaitement avec la théorie d'Einstein de 1917. Depuis quelque temps, on a des indices que ça ne colle pas. Et là, on est peut-être arrivé à ce qu'on pourrait appeler le jour d'après Einstein, c'est-à-dire le moment où il va falloir inventer une nouvelle histoire.
2: Et puis le foot, suite et fin de la deuxième journée de Ligue 1 avec le dernier match Monaco-Marseille ce soir à 20h45. Aujourd'hui, le Paris FC a battu Nice 3-0. De partout en ce moment entre Rennes et Le Mans, il reste 10 minutes de temps additionnel.
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2: Ce soir, les orages restent actifs en Bretagne, en Normandie, en Auvergne et apparaissent dans le Grand Est et en Bourgogne-Franche-Comté. Et des pluies en Loire-Atlantique et en Charente-Maritime. Côté température, 18 degrés à Brest, 19 à Lille, 20 à Metz, Auxerre et à Bourges, 21 à Bordeaux et à Paris, 22 à Biarritz, 23 à Gap, 26 à Montélimar et jusqu'à 27 à Perpignan. Demain matin, du soleil sur le pourtour méditerranéen, des averses dans les Hauts-de-France, le Grand Est et localement en Normandie, en Bourgogne-Franche-Comté et en Nouvelle-Aquitaine.

Bonsoir à tous, c'est l'heure d'écouter les étoiles, enfin les stars 80 qui ne cessent d'illuminer nos soirées ici. Et elles sont pas prêtes de s'éteindre. Hein. Allez, une fois de plus, on a sélectionné pour vous les plus brillantes et ça commence comme ça.

0: Elton John, c'était Nikita.
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0: La chanson parfaite pour réviser notre histoire. Elton John, qui a écrit ce texte, s'imagine tombant amoureux d'une garde frontière entre les deux Allemagnes. Une relation impossible parce que lui, il est à l'ouest et elle, elle est à l'est. Eh ben oui, ce titre est sorti en 85, 4 ans avant la chute du mur de Berlin. D'ailleurs, je suis sûr que vous aussi, vous vous souvenez où vous étiez le 9 novembre 89. Pour l'anecdote, dans les chœurs de ce tube, il y avait un certain George Michael. Allez, on part à l'est, mais très à l'est, hein, grâce à Hong Kong Star, France Gall.
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0: I Got You Babe, c'était UB40 et Chrissy Hynde. À ma gauche, un groupe de reggae britannique, à ma droite, une chanteuse rock américaine, et au centre, eh ben, une reprise de Sonny and Cher sortie en 65. Vous mélangez le tout, vous obtenez un tube des années 80 qui nous a fait du bien. Dans un instant, on va prolonger le plaisir. Tiens, on recule de 5 ans. Septembre 80, Police s'installe dans le haut des hit-parades du monde avec Don't Stand So Close To Me. Ça arrive dans un instant.
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0: les lacs du Connemara. C'était Michel Sardou.
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0: Et voilà encore un hymne à la fête que l'on a entendu tout l'été. Bah ça c'est sûr, hein, dans les fêtes, les soirées, les férias et autres lieux où il fait bon chanter, voire même très très fort, en groupe, entre amis. C'est la magie de ce tube de Michel Sardou, qui fait partie du patrimoine. Pour l'anecdote, ce titre a été écrit dans la propriété de Sardou, dans l'Eure, et non pas au retour d'un voyage en Irlande où le chanteur n'est jamais allé. En 1981, l'année de la sortie des Lacs du Connemara, on entendait beaucoup à la radio également « Get down on it, cool on the gang ».
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0: c'était John Lennon. Lors de l'enregistrement de ce titre de John Lennon, il fit une demande particulière à ses musiciens. Il leur demanda de jouer comme s'il s'adressait à leur mère, leur sœur, bref à une femme. « C'est pour elle que vous devez jouer », leur dit-il. « Woman », c'est un hommage magnifique fait aux femmes. À venir dans un instant, celui qu'on surnommait le Zoulou Blanc, Johnny Clegg, Scatterlings of Africa. Et belle nuit à tous.
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0: Excellente soirée, vous écoutez Ici Provence.
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0: Ici Provence, soir de match, il est 20h.
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0: Bonsoir, la deuxième journée de Ligue 1 se termine avec le match du Sud, Monaco-Marseille. Le coup d'envoi est à 20h45 et c'est l'avant-match sur Ici Provence. Bonsoir Guy Casadamon.
2: Bonsoir à tous les supporters de l'OM et je salue Kader de Aix-en-Provence qui était un peu inquiet sur ce match-là. Il m'a dit c'est très dur et Antoine de la Timone, comme toujours, présent à nous écouter.
0: Et pour ceux qui ne vous connaissent pas, vous avez été responsable de la sécurité à l'OM pendant 30 ans et vous connaissez bien l'Olympique de Marseille depuis de nombreuses années. Mourad Ars, bonsoir.
3: Bonsoir Eric, bonsoir Guy, bonsoir à tout le peuple olympien.
0: Il est déjà connecté sur tous les réseaux sociaux, vous pouvez laisser des messages, on les lit et puis on n'hésitera pas à saluer également les supporters du bout du monde. Allez-y, hein, 04 42 38 08 08, c'est le WhatsApp Radio. Pour nous faire un petit coucou, pour nous dire peut-être un pronostic pour ce soir. On va saluer tiens Robert qui s'est déjà connecté. Robert qui nous écoute et qui nous dit « Bonsoir l'équipe, ça fait plaisir de vous retrouver pour cette nouvelle saison de foot. J'espère que notre OM fera une belle saison. Allez l'OM !» Robert de Fontenay-sous-Bois dans le 94. Et puis, on va saluer bien sûr ceux qui vont commenter le match au stade de Louis II. Bruno Blanza, Fabien Laurenti, messieurs, bonsoir.
4: Bonsoir les amis.
5: Bonsoir. Salut à tous et bienvenue sur le rocher. Vous voulez la compo? Elle tombe à l'instant, je l'ai sous les yeux.
0: Ah super.
5: Ouais, parce qu'on se posait des questions, on savait qu'il n'y aurait pas Pechao qui est blessé et aussi possiblement sur le départ. Léo Balerdi, c'est officiel depuis aujourd'hui, l'OM a communiqué, n'est plus un joueur de l'Olympique de Marseille 6 ans après son arrivée, le défenseur argentin. Du coup, la compo, la voici. Alors je la découvre en même temps que vous, hein. Il y a Timber qui va débuter, donc en gros ça va être lui. Hein. Je crois bien qu'il va remplacer tout simplement par rapport à la semaine dernière, c'est la même compo et c'est juste un changement, Fabien. C'est ça. Donc offensivement, Guerri à la pointe de l'attaque. Côté droit, Harit. Côté gauche, donc Timber, dans un milieu un peu renforcé. On va y revenir avec Fabien, notamment dans l'analyse. En meneur de jeu, l'anglais Angel Gomez. Au milieu de terrain, Hoybier avec Abdelli. Et ensuite, quand on recule un peu vers le but, bien évidemment, il y a Geoffrey Delange dans le but. Il est à l'échauffement sous nos yeux, le gardien néerlandais de l'OM. Défense à quatre têtes. Côté droit, le capitaine Timothy Weah. Côté gauche, Emerson Palmieri. Et au niveau axial, il y aura, comme la semaine dernière, Geoffrey Kondogbia, axe gauche, associé à Egan Riley, axe droit.
4: Oui, une composition d'équipe classique, on va dire, de la part de Bruno Genesio. Il y avait juste ce point d'interrogation, effectivement, avec l'absence de notre ami Igor Pechao, blessé à la cuisse. Donc voilà, on ne savait pas si Timber allait jouer ou pas, parce que aussi le Néerlandais est en instance de départ à ce qui paraît aussi. Donc on pouvait se poser la question s'il allait être titulaire ce soir. C'est le cas. Après, à savoir dans quel dispositif on va jouer, si on va rester dans un 4-2-3-1 ou est-ce que Bruno Genesio va renforcer justement son milieu de terrain. Nous allons voir ça dès que les joueurs marseillais seront sur le terrain.
5: Ouais, c'est une vraie question, Fabien. Que faut-il faire face à une équipe comme Monaco qui aime avoir aussi le ballon, qui a un nouvel entraîneur, hein, le Brésilien Philippe Luiz, c'est l'une des nouvelles têtes dans notre championnat de Ligue 1. L'OM qui reste sur un 4-0 face à la formation de Strasbourg. Faut pas partir à l'abordage ce soir. Je veux dire, à un moment donné, même un match nul, quand on connaît le début de saison de l'OM, l'intersaison de l'OM, ses difficultés financières, ces joueurs que l'OM veut vendre ou dont l'OM veut se séparer pour essayer de recruter, quand on voit tout ça, les difficultés aussi pour Bruno Genesio d'avaler un petit peu aussi cette pilule là, il pensait que ce serait peut-être plus simple de recruter. Venir à Monaco dès la deuxième journée, ce n'est jamais simple. Donc un point, ce serait peut-être déjà pas si mal. En plus, sans les supporters, hein, qui sont interdits de déplacement.
4: Exactement. Puis vu le discours qu'a eu Bruno Genesio juste après le match de Strasbourg, c'est un entraîneur qui, voilà, il l'a dit, on va essayer de redescendre tranquillement les pieds sur terre. On va garder les pieds sur terre. Donc voilà, je pense que ça a été le discours cette semaine. Il ne faut pas s'enflammer. On sait pertinemment que ça va être un match très compliqué ce soir. En plus, nous n'avons pas un de nos meilleurs joueurs sur le terrain ce soir. Donc voilà, c'est, effectivement, si les Marseillais venaient à prendre un point ce soir, ce serait très bien. Mais je suis convaincu que Bruno Genesio a quand même derrière la tête de venir chercher ces fameux 3 points.
5: Oui, on l'entendra tout à l'heure, l'entraîneur de l'OM, il le dit, en gros, on joue tous les matchs pour les gagner. La nouveauté, alors déjà, il y a des infos au niveau du terrain, parce qu'on est surpris, la pelouse a été arrosée.
4: Oui.
5: Mais vous savez, ici, Guy, tu es venu je ne sais combien de fois en principauté pour des matchs de l'OM. En dessous de ce stade-là, il y a un parking. Il y a même, figurez-vous, une piscine, il y a même une salle de basket, tellement c'est petit à Monaco, qu'il faut essayer de tout faire pour que ça puisse s'empiler. Hein. On est en train de monter vers le ciel pour ce qui est des appartements. D'ailleurs, j'ai regardé Fabien qui était en train de négocier un appartement à 12 millions d'euros. Tout à l'heure, on est arrivé un petit peu plus tôt sur la principauté. Il m'a dit, Bruno, je viens, mais il faut que j'aille négocier un appart. Et du coup, on est parti à 5h du matin de Marseille ce matin. Et puis, il y a aussi les sous-sols, et notamment ici. Et là, ça a été arrosé. Il y a des flaques d'eau sur la pelouse. C'est quand même dingue, ça.
4: Oui.
5: Ça ne pénètre même pas.
4: Ça pénètre pas, ouais. Mais c'est vrai, il y a le parking en dessous, donc je pense que l'eau a du mal à s'évacuer. Mais bon, après, d'ici le coup d'envoi, je pense que ça rentrera dans l'ordre. Mais effectivement, on a envoyé les gros jets d'eau sur la pelouse de Louis II.
5: Et puis, l'autre info, effectivement, et Guy, on a besoin aussi de ton analyse, c'est l'absence de supporters de l'Olympique de Marseille, parce que interdit de déplacement. C'est très, très rare ici en Principauté, où ils avaient l'habitude de venir en nombre, toujours très heureux. 2h, 2h30 de route, et avec le fameux « on est chez nous hein. ».
2: Effectivement, pour mes Romains, moi je pense que, et on le sait, c'est le 12e homme, ils vont manquer énormément. Et effectivement, au stade de Louis II, souvent lorsque l'OM marque, on se croit au Vélodrome. Mais ça m'interpelle, ce qui m'interpelle dans cette histoire, j'ai deux réponses. La première, c'est que si ils ont été interdits par rapport au retard qui est eu lorsque la saison dernière ils sont rentrés, que ça a chauffé entre deux groupes supporters, je vois pas la raison de l'interdiction. C'est plus un problème interne qui s'est passé à l'extérieur qu'à l'intérieur. Et ça m'interpelle, parce que quelque part, petit à petit, beaucoup de stades dans des interdictions, nos supporters sont privés de déplacement. Moi aujourd'hui, je me pose des questions quand même. C'est Marseille, Monaco, c'est quelque part, c'est pas 10 000 personnes qui se déplacent. C'est vrai qu'il y a des milliers de supporters, mais est-ce que effectivement c'est vraiment la raison? Après, on m'a donné une autre version. On me dit que ça serait des possibilités dans l'interdiction par rapport au passage sur l'autoroute dans l'agglomération des Niçois. Mais bon, si on ne sait pas encadrer des supporters aussi bien sur l'autoroute qu'à l'extérieur, c'est pas une raison valable pour moi.
5: Ben, ce qu'il y a, on n'a pas eu, hein, c'est la principauté, hein, donc sont les autorités monégasques qui ont pris cette décision. Il faut quand même le rappeler, parce qu'on peut le penser, mais des fois on l'oublie, c'est un État, hein, donc,
2: oui.
5: Qui a ses propres règles, sa propre législation, et qui prend aussi les décisions. Ce n'est pas comme un déplacement ailleurs en France, où c'est le préfet de région ou le ministère de l'Intérieur qui pourrait prendre un arrêté comme ça, une interdiction de déplacement. Ce que l'on sait, c'est que, ou ce que l'on saurait, hein, ce sont des informations qui ont été compliquées à vérifier, c'est que effectivement, quand l'OM est venu là la saison dernière, donc c'était au mois d'avril, eh bien, on vous en avait parlé d'ailleurs en direct sur notre antenne. Il y avait une bagarre entre supporters de l'OM d'ailleurs à l'intérieur du stade. Et effectivement, on avait remarqué que sur la fouille, c'était très très long. En gros, il est fouillé 10 par 10. Ce qui avait ennuyé les supporters de l'OM, parce que certains étaient rentrés très tard. Le coup d'envoi avait été donné, même certains, je crois bien, à la mi-temps. Moi, on m'a donné deux informations par rapport à cette interdiction. La première, c'est que l'année dernière, il y a un tunnel qui aurait été bloqué à proximité ici du stade Louis II par des supporters de l'OM. Donc, est-ce que c'est vrai, et dans quelle proportion surtout ce tunnel aurait été bloqué, ce qui aurait occasionné une intervention des forces de l'ordre. Donc ça, et encore plus, alors vous savez, le territoire monégasque et le territoire français, c'est très près du stade Louis II également, hein, que la frontière se trouve. Donc je ne sais pas si ça s'est déroulé sur le territoire français ou au monégasque. Donc il y a eu ça apparemment qui serait un petit peu remonté dans les échanges. Et puis on m'a dit aussi, mais c'est compliqué de le vérifier, mais ça corrobore un petit peu ce que tu disais à l'instant, Guy, c'est que on est encore en période estivale. D'ordinaire, l'OM vient souvent là au mois d'avril, on le sait, c'est arrivé notamment les deux dernières saisons, et il y a encore pas mal de touristes, il y a encore du monde sur la Côte d'Azur, il y a du monde à Monaco, et il n'y aurait pas, c'est un peu un argument apparemment qui serait revenu, toutes les forces de l'ordre pour pouvoir encadrer un déplacement comme celui des supporters de l'OM. Mais quand on est arrivé en principauté tout à l'heure, Fabien, on a vu 5-6 fourgons de forces de l'ordre, hein, voilà, à la sortie du premier tunnel. Donc voilà. Et après, ce qui se passe en général, c'est que effectivement, les supporters de l'OM, qui sont en général un millier à venir en principauté, sont escortés depuis le dernier péage, celui du Capitou.
2: C'est ça.
5: On est encore de mémoire dans le Var, avant de venir jusqu'à Monaco, ou en tous les cas pour éviter d'éventuels incidents avec des supporters niçois. C'est malheureux, mais c'est comme ça, les amis. Hein. Je suis désolé de vous le dire, mais oui, moi, ça me dépasse, mais c'est la réalité. Des fois, les Niçois attendent les Marseillais. Il faut le dire aussi, des fois, les Marseillais attendent les Niçois. C'est de la pure connerie, mais je suis désolé de le dire comme ça, mais ça arrive et ça participe à tout cela aussi. Mais écoutez, au moment où les joueurs de l'OM entrent sur la pelouse pour l'échauffement, eh bien, il y a quand même quelques applaudissements de l'autre côté, Fabien.
4: Ah ben, c'est-à-dire que le quart de mirage qui est en face de nous est, alors, n'est pas plein, hein, est à moitié rempli, on va dire, mais il n'y a que des gens qui applaudissent l'entrée des supporters, des joueurs de l'OM, pardon. Donc voilà, ça doit être des supporters de la Côte d'Azur qui ont dû faire le déplacement, ou peut-être certains Marseillais qui ont dû peut-être passer au travers aussi.
6: Allez l'OM!
5: Mais ouais, vous entendez, allez l'OM. Mais bon, c'est toujours comme ça, c'est ça qui est magnifique avec ce club aussi, c'est qu'il y en a. Écoutez les supporters, les joueurs de Monaco! Ils sont chez eux, le stade est quasiment vide, hein, autant le dire. Hein.
4: Oui.
5: C'est ça qui est assez rigolo, et encore une fois, c'est toute la puissance de l'OM. Mais moi, je ne reviens pas de ce terrain là. Il y a Nadi qui donne un ballon à l'échauffement là, une passe pour un équipier. Tu vois l'eau qui décolle de la pelouse.
4: Ouais.
5: Non, mais à un moment donné, il faut arrêter de faire n'importe quoi, d'arroser les pelouses comme ça alors qu'ils savent que en gros il y a une dalle de béton dessous.
0: Mais Bruno,
5: c'est quand même dingue. Oui,
0: justement, dis-moi, il n'y a pas eu une rénovation cet été dans le stade Louis II? J'avais cru lire ça quelque part.
6: Ouais, moi aussi j'ai entendu des travaux. Ouais.
5: Ben, en fait, le stade est en travaux depuis quelques années déjà. Vous savez, ce stade Louis II, alors il a une capacité peut-être de 17-18 000 places, et concrètement, ils vont la réduire un peu cette capacité parce qu'il n'est jamais plein à part pour les grosses affiches, et que ce soit en Coupe d'Europe ou autre, mais souvent c'est ça. Alors que Bruno Genesio est fortement applaudi là-bas, il passe devant les supporters. Hein. Mais on est en train. Ah oui, il va aller parler au diffuseur parce que sinon il faut qu'il vienne ici, Bruno Genesio. Et vous entendez les Bruno que je prends pour moi, je vais me lever. Ah non, c'est pour Genesio, mince. Désolé. Mon Fabien. Bon, il faut rigoler un peu, il faut avoir la banane. Alors que par contre, il y a Monsieur Lorenzi qui passe devant nous, hein, si je ne dis pas de bêtises, sur la gauche, là, oui. Grégory Lorenzi, il est là effectivement. Non, ce que je voulais vous dire pour répondre à ta question, Mourad, c'est que ce stade est en rénovation. Et d'ailleurs, au niveau du parquage réservé aux supporters visiteurs, eh ben, il avait été réduit ces derniers temps, vous savez, sous les arches, là, les mythiques arches du stade Louis II. Par contre, ce stade, on le connaît dans sa version avec tous ses sièges jaunes. Eh bien, ils sont petit à petit enlevés. Il reste une tribune en face de nous d'ailleurs, comme si c'était en tribune gagnée, en plein cœur, où là, il n'y a pas du tout de supporters. Il y a une grande bâche, ça enlève bien 3-4 000 personnes. Et du coup, il y aura des supporters que dans les quarts de virage et dans les virages. Il y a une piste d'athlétisme, il ne faut pas l'oublier, avec un fabuleux meeting. D'ailleurs, le plus grand sauteur du monde, Duplantis, le Suédois, habite ici, je crois bien, et il s'entraîne très très souvent sur cette piste-là, sur la piste qu'on a sous les yeux là, hein, Fabien. Donc ils sont en train de le rénover, mais le stade Louis II, comme je le disais tout à l'heure, ce n'est pas que la pelouse et que la pelouse de foot, c'est en dessous une salle de 1500 ou 2000 places de basket pour un club malheureusement qui est en train de s'effondrer, alors qu'il joue encore l'Euroleague, la plus grande compétition européenne, il y a quelques mois, le club de Monaco, champion de France et tout. Mais pour des problèmes financiers, il va être totalement mis dans des divisions peut-être régionales. On attend la fin de l'histoire, mais ça ne sent vraiment pas bon pour l'AS Monaco Basket. Et puis il y a aussi une piscine, c'est vraiment pour le coup une infrastructure omnisport que ce stade Louis II, et c'est tout ça effectivement qui est rénové. Mais il y a toujours, et on s'y est garé tout à l'heure, ce parking en dessous, comme lors de la création de ce stade, bien sûr.
6: Bon,
0: En tout cas, Bruno, gardez votre voix parce qu'on veut vous entendre annoncer les buts olympiens pour ce soir. On rappelle
5: Il y a un coup à faire, Eric, hein, ouais. Parce que mine de rien, on verra, mais il y a eu le 4-0 de la semaine dernière face à Strasbourg qui est à confirmer. On a les Marseillais juste devant nous à l'échauffement, oui. C'est rare, hein, Fabien, ils sont à 15 mètres. Donc ça, c'est beau. Imaginez que l'OM aille chercher 3 points, l'OM serait seul leader de la Ligue 1. Ce serait pas mal quand même.
0: Ouais. Mais même avec un match nul, hein, on prend la tête, hein, même avec un match nul.
5: Oui, mais avec une victoire, on est champion par contre.
0: Ah, ça oui.
5: Donc voilà,
0: ah, oui.
5: Moi, j'aimerais bien quand même que. Il faut prendre les points dès qu'on peut.
3: Il faut creuser la distance avec le PSG dès aujourd'hui.
5: Ah là là.
0: Bon, on va retrouver bientôt Bruno Blanzat et Fabien Loranti pour le coup d'envoi. C'est dans une demi-heure sur Ici Provence. On reste à l'écoute. C'est l'avant-match.
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0: Alors on a de nombreux invités ce soir dans l'avant-match puisque Bruno Blanzat a fait les conférences de presse. Il a rencontré aussi le président Stéphane Richard, le directeur sportif Grégory Longori, Lorenzi. Mais on va d'abord écouter Bruno Genesio parce qu'à la conférence de presse, Bruno lui a posé cette question. Est-ce que vous attendiez à ce que cette situation côté marché des transferts soit aussi difficile ?
7: Pas tout à fait. Pas tout à fait. C'est vrai que Greg et le président l'ont rappelé. On est dans une situation très périlleuse et très difficile parce qu'on doit à la fois... équilibrer une situation financière et respecter des engagements vis-à-vis des instances européennes et françaises, mais aussi bâtir une équipe compétitive. Et remplir les deux conditions, c'est pas facile, loin de là, vous le voyez, de toute façon, il n'y a pas trop de secrets. Donc, pour répondre encore une fois de manière franche à votre question, oui, je savais qu'il y avait des difficultés. À ce point-là, j'imaginais pas qu'au 29 août, on en soit à avoir zéro recrue et à vendre un de nos meilleurs joueurs à ce moment-là. Voilà. Mais c'est comme ça. Football, on doit s'adapter à beaucoup de choses. Sur le terrain, en dehors du terrain aussi maintenant, que lorsqu'on est entraîneur. Voilà.
5: Pour revenir rapidement sur Pechaou, autour de Pechaou, on a lu, entendu cette semaine que vous auriez éventuellement mis votre démission en jeu. Est-ce vrai ou pas déjà si Pechaou s'en allait par exemple ?
7: Alors, je l'ai dit, quand vous êtes entraîneur, vous avez envie d'avoir les meilleurs joueurs possibles pour conduire un projet ambitieux. Et lorsque vous venez entraîner l'Olympique de Marseille, vous venez pour de l'ambition, pour vivre des émotions, comme on a vécu déjà contre Strasbourg, mais sur un match, c'est pas suffisant. Il faut les vivre sur une saison. C'est avant tout pour ça que je suis venu. Donc forcément, si vous perdez vos meilleurs joueurs et que vous ne pouvez pas les remplacer... le projet il est plus difficile à conduire. Mais lorsque vous êtes entraîneur, vous êtes aussi responsable. Et vous devez d'être responsable. Bien sûr, vous êtes responsable de vos choix, responsable de vos compos d'équipe, mais vous êtes aussi responsable des gens avec qui vous travaillez. Et vous avez quand même, vis-à-vis d'eux, un devoir d'honnêteté. Et lorsqu'on s'engage, même si tout ne se passe pas comme vous l'espériez au début, vous devez de respecter les gens avec qui vous travaillez, que ce soit le staff, que ce soit les joueurs, ou que ce soit le président, le directeur sportif, et puis tous les gens qui travaillent autour de nous. Aujourd'hui, je suis là pour préparer le match de Monaco à 100%. On fera un point après le mercato sur les forces de l'équipe et ce qu'on peut faire avec l'équipe qui nous sera définie après le 1er septembre, puisque ce sera la fin du mercato, sauf pour certains pays, puisqu'il y a d'autres pays encore où ça sera ouvert. Et il sera temps de faire un point plus précis sur les objectifs qu'on pourra avoir ici à l'Olympique de Marseille. Mais pour l'instant, il n'y a pas d'actualité sur une éventuelle démission.
5: Parce que cette question, elle vient avec la suivante. Quand oui. On discute avec les supporters, et notamment après Strasbourg, pas de recrues, ainsi de suite. Donc ils disent, on mise tout sur Genesio. Son expérience, on commence à l'apprécier beaucoup, et c'est lui qui va nous amener l'OM. Est-ce que c'est revenu à vos oreilles ? Est-ce que quand vous baladez, c'est ce qui revient aussi auprès de vous ? Et comment prenez-vous ça, s'il vous plaît, cette responsabilité ?
7: Oui, ça me revient aux oreilles forcément, parce que même si je suis un peu trop vieux pour avoir tous les réseaux, donc j'en ai pas du tout, mais forcément j'ai des enfants, j'ai des gens de mon staff qui sont beaucoup plus jeunes et qui lisent, qui écoutent, donc forcément que ça m'est revenu aux oreilles. Donc ça fait, dans un premier temps, ça fait plaisir, mais dans un deuxième temps, ce que j'ai envie de dire aussi, c'est que nous entraîneurs, on a une importance dans les résultats. c'est évident, sinon ça voudrait dire qu'on sert absolument à rien. Mais que pour avoir des résultats et avoir des objectifs élevés, il faut aussi des joueurs de bon niveau. Je pense que c'est ce qu'on a aujourd'hui à Marseille, mais il faut faire attention de pas non plus affaiblir l'effectif de trop, surtout si on n'a pas la possibilité de le compléter par des recrues, parce que on n'est pas non plus des magiciens, les entraîneurs. On a des bons entraîneurs, il y a des très très bons entraîneurs, il y a des top entraîneurs, mais on dépend aussi beaucoup de nos joueurs, il faut le dire. Donc ça me fait plaisir d'entendre ça, mais je sais aussi que la tâche peut être ardue dans les jours qui arrivent, suivant ce qui va se passer d'ici la fin de ce mercato.
0: Bruno Genesio, micro de Bruno Blanzac. On va écouter aussi Bruno Genesio qui va évoquer bien évidemment la Ligue Europa et bien sûr le déplacement ce soir à Monaco.
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0: Provence. 100% OM. 20h21, il nous avait promis qu'il passerait en studio nous faire un petit coucou, c'est Médéric Gasquet-Cyrus, notre linguiste marseillais. Médéric, vous étiez vous déjà vendredi dernier au stade Vélodrome?
12: Et bien sûr que j'y étais, Eric, et je me suis régalé. C'était la reprise, c'est toujours sympa, vous savez, ces matchs d'août. Alors il y a un peu des touristes qui sont là, mais il y avait quand même beaucoup de passionnés. Il y avait les collègues qu'on retrouve à l'apéro, plusieurs générations. Les têtes qu'on croise depuis des années, on sait même pas comment les gens s'appellent. On me dit oh tu vas bien et tout. Bon bref. Et puis une super ambiance dans le stade, les gens qui avaient envie de d'encourager l'OM, ça fait plaisir. Et alors la surprise, c'est que cet OM là a joué, hein, a attaqué 2 et a marqué 3. Et à gagner 4 et 1 et 2 et 3 et 4-0. Oui, l'OM en tête du championnat, on espère que ça va durer encore quelques heures. Voilà, c'était étonnant en fait de retrouver après cette année de souffrance, en fait cette année de désillusion, cette simplicité de d'encourager l'OM et de voir que l'OM porte finalement nos espoirs et nous déçoit pas tout le temps. Donc voilà, vraiment merci aux joueurs d'avoir assuré, d'avoir joué au ballon, parce qu'en fait c'est simple, il faut jouer au ballon. Des passes, tant en temps on tire, tant en temps on marque, si on perd, on perd. Si, voilà. Et il y avait l'état d'esprit, en fait, voilà, avec des joueurs qui l'an dernier, restaient un peu tankés comme des mouligas, et puis qui là se sont un peu boulégués, à lever le mafre, comme on dit, et puis des jeunes qui sont arrivés, qui ont apporté leur énergie. Donc on espère que ça va durer, on sait que c'est pas facile la situation au club. Il va falloir gagner ce soir à Monaco déjà pour rester dans le rythme. Mais bonne surprise que cet OM-là, ma foi, on s'en est contenté pour le premier match, ça va pas suffire pour nous faire une belle saison, mais on espère que ça va le faire. Allez l'OM.
0: Ouais, merci Médéric. Médéric, on vous retrouve demain matin, bien sûr, 8h-20 pour le Parler Marseillais, à côté de Philippe Richard.
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0: Oui, le coup d'envoi est à 20h45, Monaco-OM, mais c'est l'avant-match que vous écoutez avec de nombreux invités. C'est vrai que Bruno Blanza a eu le plaisir, ils se sont exprimés, hein, c'est vrai, en ce début de saison, le directeur sportif Grégory Lorenzi, qui s'exprime sur ce mercato et qui peut éventuellement nous dire qu'il n'y aurait aucune recrue d'ici mardi.
13: Il pourrait, oui, forcément, hein, c'est pas forcément une volonté de

0: bien évidemment. Les joueurs aussi des contrats auxquels il faut respecter. Donc c'est vrai que les joueurs aussi se sentent, je ne vais pas dire dans un confort, mais dans une atmosphère aujourd'hui qui est très positive depuis le début de la reprise, où il y a aussi une synergie qui s'est créée, notamment avec l'arrivée de Bruno, de la stabilité, et on a pu le voir par la préparation où les matchs ont été plutôt intéressants. Je pense que vous l'avez pu aussi le voir à travers notre première rencontre à domicile contre Strasbourg. Donc forcément, il y a aussi peut-être l'envie de certains de pouvoir rester dans ce projet. C'est difficile pour nous parce qu'il faut aussi qu'on puisse trouver des solutions, mais encore une fois, il y a ce blocage par l'aspect contractuel, et c'est pour ça qu'on se doit, nous en tant que dirigeants, de trouver des solutions. Et des solutions, c'est aussi discuter avec les joueurs, que si demain ils restent là, qu'ils puissent aussi nous aider. Donc c'est trouver ce juste milieu qui fait qu'on est dans une situation pas simple, parce qu'encore une fois, c'est pas évident de demander à un joueur d'accepter certaines conditions. Mais voilà, on y travaille, c'est de jour en jour, en essayant de faire au plus vite pour qu'on puisse, bien évidemment, j'espère, partir du bon pied. Et je vais pas dire démarrer cette saison, parce qu'elle a démarré, mais en tout cas, c'est un atmosphère avec un mercato qui est long, voilà, qui est un petit peu pesante pour tout le monde, et on espère vite que ça puisse se terminer.
1: On va voir ce que ça va donner. En tout cas, le directeur sportif Grégory Lonzi a donné sa pensée sur ce début de saison au micro de Fabien Laurenti, et surtout au micro de Bruno Blanza, qui était à la conférence de presse. Il y a eu un événement cette semaine, le tirage de la Ligue Europa avec les équipes que vont affronter l'OM, le Besiktas, Olympiakos, Sturm Graz, Leverkusen, Sofia, Celta Vigo, les Celtics Glasgow et Anderlecht. Et justement, la question a été posée, puisqu'il était présent pour le tirage, au président Stéphane Richard, ce qu'il pensait d'ailleurs de ce tirage de la Ligue Europa.
2: C'est un beau tirage, relevé, de belles affiches à l'extérieur, Leverkusen, Besiktas notamment, Celtic, des grands stades, des belles ambiances, des belles affiches aussi à domicile, Olympiakos par exemple. Moi je suis heureux d'avoir que l'OM joue la Coupe d'Europe, joue l'Europa, c'est dans l'ADN de ce club, et on y est pour jouer, pas pour faire de la figuration. On évite aussi des déplacements compliqués, très très loin. Je pense aussi à l'équipe, aux récupérations. On a un calendrier, vous savez, qui est quand même très difficile. Le premier match de l'Europa League, ça sera le 16, c'est-à-dire 4 jours avant le PSG au Vélodrome. Voilà, donc tout ça combiné fait que je suis assez satisfait de ce tirage.
1: Un tirage, corsé quand même, hein, faut pas le croire. Hein. On n'y va pas les doigts dans le nez.
3: Mais je pense qu'il a compris, hein, vu qu'il dit le tirage, il est quand même élevé. Effectivement, ouais. C'est beau. Moi, j'y sais, très beau pour le football. C'est magnifique pour les supporters, parce que je, en les connaissant, ils adorent se déplacer et recevoir des équipes européennes. Oui, ça peut faire des très beaux matchs.
1: Et on connaît déjà le programme, puisque le premier match de cette Europa League, ce sera le jeudi 17 septembre. Déplacement donc en Turquie, où l'ambiance est chaude là-bas, hein, Guy.
3: Ouais, j'ai connu ça. Eric Guéret, il m'en avait parlé lorsqu'il avait signé à l'Olympique de Marseille. Et c'est pas mal. C'est vrai que lorsqu'ils jouent devant leur public, on pense qu'ils sont 90 000, ils étaient que 28 000, mais c'était très impressionnant au niveau des décibels.
1: Et tous les matchs d'ailleurs pour cette première phase de Ligue Europa se feront dès jeudi, soit à 21h, soit à 18h45. Voilà, on vous tiendra bien sûr informé de ce programme. Alors, la question a été posée également à l'entraîneur Bruno Genesio, ce qu'il pensait de ce tirage de la Ligue Europa.
4: Ça va être des ambiances extérieures, notamment au Celtic et à Istanbul, qui vont être des moments forts à vivre. Il y a de belles équipes, ça sera un groupe serré, mais où on a la possibilité de sortir. Sur la gestion des matchs, évidemment qu'on en tient compte, puisque lorsque vous jouez en Europa League, c'est jeudi, dimanche souvent. Il y a souvent une gestion des temps de jeu à équilibrer. Voilà, et il n'y aura pas de priorité à faire par rapport à la Coupe d'Europe ou au championnat, mais il faudra être suffisamment judicieux pour bien partager les temps de jeu, parce qu'on sait que la répétition des matchs et les matchs de très haut niveau, notamment sur cette première partie de saison jusqu'à la trêve hivernale, il est difficile de les faire avec toujours le même groupe. Donc oui, ça rentre dans notre réflexion, comme rentre dans notre réflexion aussi l'organisation des déplacements des matchs européens à l'extérieur, notamment quand on va aller voyager un peu plus loin, comme ça va être le cas à Istanbul, peut-être en Écosse, aussi aménager les déplacements d'une manière un petit peu différente, peut-être en prenant une option de rester sur place parfois ou pas. Voilà, donc ça, c'est des réflexions, bien sûr, qu'on a déjà. Dès le tirage, on a eu ces réflexions. On attend maintenant la programmation des

0: des matchs pour fixer le cap.
1: Ben, la programmation a été faite, hein, ça y est, je rappelle que le premier match, ça sera donc le déplacement en Turquie, et ça, il aura lieu le 17 septembre à 21h. Restez à l'écoute d'ici Provence, c'est l'avant-match, avant le coup d'envoi, 20h45, Monaco-OM.
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0: Bruno Mars sur Ici Provence.
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0: Le coup d'envoi est à 20h45, on va saluer Fred, il est à Montréal. Bonjour à tous sous le soleil de Montréal. Jojo, allez l'OM en cuisine aujourd'hui, mais toujours branché à Ici Provence. Espérons que Bruno et Fabien fassent trembler les murs de ma cuisine. Il est au Québec, Jojo, et on le salue. Vos messages sur le WhatsApp radio 04 42 38 08 08. Fabien Laurenti, Bruno Blanza, il va y avoir un beau match ce soir à commenter. Monaco, Marseille.
2: Et oui, effectivement, ça en fait beaucoup de Bruno dans la soirée, entre les Bruno Mars, les Bruno Genesio et les autres. Mais oui, la compo de Bruno Genesio, on va vous la redonner. Parce que, mine de rien, on en parlait avec Fabien tout à l'heure. Je ne vais pas dire qu'elle a de la gueule, mais quand on entend tout ce qu'on entend, quand on lit tout ce qu'on peut lire sur l'Olympique de Marseille depuis deux mois, l'incapacité à recruter parce qu'il faut d'abord vendre, alors j'aperçois Marcel Dib là-bas, je crois bien, mon Fabien, avec tes yeux de lynx, je ne sais pas, ou en tous les cas quelqu'un qui lui ressemble.
3: Oui, c'est ça, c'est Marcel,
2: voilà,
3: ouais.
2: Qui a porté les deux maillots, hein, effectivement, qui est présent. Quand on entend tout ce qu'on entend sur l'OM, la nécessité de vendre avant de pouvoir recruter, et notamment de faire baisser drastiquement cette masse salariale, quasiment de moitié. Elle était estimée à 160 millions d'euros la saison dernière, hein, c'était magnifique, manifestement un record dans l'histoire du club. Eh bien, il y a quand même une équipe sur le papier plutôt honnête pour jouer un match de Ligue 1, hein, quand on pense donc à cette défense avec Geoffrey Delange, le gardien, quatre défenseurs à droite, Wea, à gauche, Emerson, sont les titulaires de la saison dernière à ces postes-là. En défense centrale, Kondogbia avec Egan Riley. Au milieu de terrain, Hoybière avec Abdelli. Et puis offensivement, probablement ligne de 3. On va voir s'il joue à un seul ou deux attaquants, Bruno Genesio. Mais sur la droite, Harit. Sur la gauche, Timber. Gomez en meneur de jeu derrière Gouiri. Ça doit permettre, si cette équipe elle tourne, et on sait qu'il y a un bel état d'esprit, voire un formidable état d'esprit, ça doit permettre de faire quelque chose ce soir.
3: Oui, clairement, effectivement, c'est vrai qu'on a quand même perdu énormément de joueurs à l'intersaison du côté de l'OM, mais n'empêche que ce soir, tu l'as dit très justement, Bruno, il y a une équipe quand même compétitive, il y a des joueurs d'expérience, il y a des joueurs qui connaissent parfaitement notre championnat, donc on doit être capable du côté de l'Olympique de Marseille de pouvoir répondre présent ce soir. On sait que ça, c'est un match compliqué ici à Monaco, ça on le sait, mais ce que je veux dire, c'est qu'il y a la possibilité quand même. On reste sur un beau match bien abouti avec une belle victoire face à Strasbourg. N'oublions pas que les Monégasques ont joué jeudi soir en Coupe d'Europe. Donc,
2: il reconduit la même équipe d'ailleurs, hein, exactement l'entraîneur de Monaco.
3: Équipe, c'est ça, donc voilà, ils auront quand même, je pense, arrivé vers l'heure de jeu, les jambes qui vont commencer peut-être un petit peu à tirer. Donc voilà, ce sont des paramètres à prendre en compte, mais clairement, l'équipe alignée par Bruno Genesio est compétitive et j'espère que nos Marseillais viendront chercher les 3 points.
2: Alors vous savez qu'on est réputé à Marseille pour exagérer, pour extrapoler. J'ai sous les yeux quelque chose que je n'ai jamais vu. La plus grande raclette du monde. Guinness des records, elle fait combien, mon Fabien? Au moins 3 mètres.
3: Elle est immense.
2: Elle est immense, tu es d'accord.
3: Hein, il y a tellement d'eau à retirer.
2: Et continue d'arroser. Vous vous rendez compte? Il continue d'arroser. On vous a parlé de ces flaques là, un petit peu sur la pelouse, alors qu'il y a un hommage qui est rendu avec ces applaudissements pour deux supportrices, si je ne dis pas de bêtises, Christelle et Nathalie. On voit leur visage sur les écrans ici du stade Louis II. Reposez en paix, Christelle. Voilà, et il y a également Nathalie. Et les ultras locaux, effectivement, leur rendent cet hommage. Mais on le voit, le monsieur là-bas, avec sa raclette, c'est assez impressionnant. Hein. Si on avait tous ça pour nos balcons ou nos terrasses en Provence, je peux te dire que ça serait assez sympathique. On parlait de ce match, je ne vais pas dire important ou importantissime, mais ce qui effectivement est intéressant, c'est de pouvoir confirmer, de pouvoir montrer que la semaine dernière, ce n'était pas que l'histoire d'un match. Ce succès cohérent, maîtrisé face à la formation de Strasbourg, qui a battu Lens quand même hier, hein, 2 buts à 1. Lens qui avait trié la JOCR 5 buts à 2. Et c'est vrai que Bruno Genesio, il attend aussi probablement, en tous les cas, quand on est coach, que son équipe elle continue de progresser, elle continue de mettre en place ce qu'il souhaite, sa philosophie de jeu. Écoutez-le, l'entraîneur de l'OM, très applaudi tout à l'heure une nouvelle fois lorsqu'il est sorti avec les quelques supporters olympiens présents ici à Monaco.
4: Je pense pas qu'il y ait un avantage pour nous d'avoir eu une semaine complète ou un désavantage pour eux d'avoir joué jeudi. Voilà, j'ai vu une équipe bien organisée avec des joueurs importants, notamment au milieu de terrain, un milieu de terrain très solide. Avec l'association Camara, Zakaria et Golovin, qui est un très très bon joueur de notre championnat. Voilà. Après, on a aussi vu des choses qu'on pourra exploiter, mais ça, je vais les garder pour les joueurs et le staff, et vous le comprendrez assez facilement. Voilà. Mais on va y aller avec l'ambition. Il faut, je pense, avoir sur chaque match l'ambition de le jouer pour le gagner. Que ce soit à domicile ou à l'extérieur, c'est une très bonne équipe de notre championnat, voilà, qui a pas trop bougé pour l'instant à l'intersaison, qui a des repères, qui a un nouveau coach avec des idées intéressantes. Voilà, donc on s'attend à un match difficile, mais en Ligue 1, on peut dire que à chaque conférence de presse, je vous dirais quasiment la même chose, que c'est un match difficile, que ce soit à domicile ou à l'extérieur. Avant le match contre Strasbourg, on pensait avoir aussi un match difficile, il l'a été, jusqu'à ce qu'on débloque la situation. Donc tous les matchs sont très très difficiles à gagner, mais on va les jouer pour les gagner.
2: Voilà, après Bruno Mars et Bruno Saturne, le nouvel entraîneur de l'Olympique de Marseille, on espère en tous les cas qu'il nous amènera, oui, dans les étoiles, hein, ce coach Bruno Genesio, l'Olympique de Marseille. Tu crois, Fabien Laurenti, toi, qui a été joueur de haut niveau, qui a connu d'ailleurs, on y reviendra tout à l'heure, un deuxième match en professionnel ici avec le maillot de l'OM sur cette pelouse du stade Louis II, au fait qu'il y ait deux visages de l'OM, une équipe à domicile pour le Vélodrome, une équipe à l'extérieur, ou que Genesio il va tout le temps jouer pareil?
3: Bah après, je pense que c'est un coach qui est capable quand même de s'adapter un peu aux équipes et surtout à la situation actuelle. On est dans une situation cette année à l'Olympique Marseille qui est quasiment inédite. On risque de ne pas voir de recul cet été. Donc voilà, je pense qu'il sait qu'il va devoir faire avec ce groupe-là. Mais je pense que d'abord, Bruno Genesio est un entraîneur qui est capable de s'adapter surtout. Et là, je pense que comme on a discuté tout à l'heure, c'est vrai que si on repart de Louis II avec un point, ce sera déjà bien, parce que voilà, on le sait, on n'a pas eu de recrues, on a perdu énormément de joueurs. Même si on a eu un match très abouti face à Strasbourg, on rencontre ce soir une équipe qui est très très forte ici chez elle. Donc voilà, on sait que ça va être compliqué, mais moi j'ai vraiment confiance en ce coach. C'est quelqu'un qui a à chaque fois su faire jouer ses équipes correctement, et surtout en n'ayant pas des effectifs on va dire vraiment exceptionnel. Donc voilà, moi j'ai entièrement confiance en lui. Maintenant, on sait qu'on risque de traverser une saison un peu complexe du côté de l'OM.
2: Alors, tu es un ancien joueur de l'OM, mon Fabien, mais tu as aussi l'OM dans la peau, et comme tous les supporters, eh bien, tu mises déjà sur un match nul, ce qui serait pas mal. Écoutez les supporters que j'ai pu interroger cette semaine. Ils sont au micro d'ici Provence.
5: À Monaco, c'est pas le terrain le plus hostile pour l'OM. S'ils sont sérieux, et après, même si on gagne pas, mais si on arrive à revenir avec un nul de Monaco, moi je trouve que c'est pas mal.
6: Un match assez ouvert. Je pense vraiment qu'on peut espérer quelque chose avec l'équipe qu'on a.
5: Ils ont l'air d'adhérer, ça a l'air plutôt pas mal. L'état d'esprit est là. Après, il faut pas qu'on prenne une tôle à Monaco. Ça voudrait dire que tout s'écroule de nouveau, même s'il faut pas tout remettre en cause au bout de la première défaite.
7: Moi, je dis que s'il faut un match nul, c'est une victoire. Parce que l'équipe a l'état moindri, parce que c'est pas parce qu'on a fait le premier match qu'on a gagné 4-0 que ça y est, on peut gagner tout le monde. Il y a quand même une ossature plus importante à Monaco qu'à l'Olympique de Marseille.
2: Voilà, les supporters de l'Olympique de Marseille, dont certains sont finalement présents ici au stade Louis II. C'est assez impressionnant en face. Comment est-ce possible ça, Guy Casadamon? Parce qu'on le répète, hein, tu as été responsable de la sécurité pendant plusieurs décennies à l'Olympique de Marseille. Il n'y a pas de supporters de l'OM autorisés en déplacement officiellement interdit. Mais du coup, il y en a quand même pas mal qui se trouvent dans le stade. On a l'impression qu'ils sont tous au même endroit. Vous entendez le haut armes. On peut réussir à quelque part les contenir à cet endroit-là, les installer à cet endroit-là?
8: Oui, mais je sais que lorsque je faisais mes réunions préparatoires de sécurité, souvent je le disais, lorsque nos supporters étaient interdits, je dis mais vous allez les retrouver dans le stade. Il vaut mieux qu'ils viennent organiser, encadrer avec des stadiers et des escortes comme on fait habituellement, au lieu de les trouver dans tout le stade. Et après, ils arrivent toujours à trouver des billets et ils se retrouvent après. Ils sont obligés de les rassembler tous dans le même endroit. Et c'est rigolo parce que moi, je les revoyais, ils étaient interdits, mais ils étaient là.
2: Ils sont ils sont là, juste derrière le tunnel, hein, effectivement ici à Monaco. Alors on voit Bruno Genesio qui arrive dans sa tenue noire là, avec, je l'aime bien, il est à la mode, hein, il met ses petites chaussettes basses, Bruno Genesio, on voit ses petites chevilles là, hein. C'est toujours sympa ça, hein. Toi aussi t'es à la mode, hein. Je reviens effectivement aujourd'hui, lui qui va avoir 60 ans dans quelques jours, Bruno Genesio. Les joueurs sur la pelouse, les Marseillais qui vont jouer avec leur maillot extérieur, hein, tenue blanche la semaine dernière au Vélodrome. Là, c'est un bleu avec sur le torse de tous les joueurs sur le maillot. Eh bien, tout simplement, ça y est, j'ai oublié, je voulais vous le dire tout à l'heure. Comme un seul homme. Voilà, l'emblème quand il n'y a pas les supporters ici en déplacement. Pour montrer que le club est uni et soutient ses supporters. Voilà un petit peu effectivement, eh bien de quelle manière ça peut aussi se présenter sur le maillot. Il va y avoir peut-être une photo Timothy Weah. Il va y avoir un changement de terrain, même on va voir qui a gagné le toss. J'avoue que je n'ai pas été vigilant sur ce coup-là, mais un changement de terrain, ça veut dire que l'équipe qui va donner le coup d'envoi, c'est celle qui aura perdu le toss. La photo pour l'OM, c'est rare en Ligue 1, avec Timothy Weah qui a le fagnon de l'AS Monaco, et Geoffrey Delange lui va jouer avec le fameux troisième maillot, ce maillot lavande, hein, qui commence à plaire, que l'on voit un petit peu très bien dans les rues de Marseille, hein.
3: Exactement. Rappelez-vous, c'était l'année passée le maillot orange extérieur de l'Olympique de Marseille qu'on voyait énormément aussi dans le stade au Vélodrome, et c'est vrai que lors de la première journée face à Strasbourg, on commençait à percevoir notamment à Gané ce magnifique maillot lavande. Et c'est vrai que Geoffrey Delange le portera fièrement ce soir.
2: Alors il faut le dire, attention, hein, c'est un maillot lavande, mais couleur lavande.
3: Voilà.
2: Il ne sent pas la lavande. Il ne faut pas vous faire avoir si vous pensez ça en l'achetant, ce maillot. Mais vous pouvez vous l'offrir, hein, ou l'offrir à l'un de vos proches. Parce que c'est vrai qu'il est joli, et puis on n'a pas souvent eu des maillots de cette couleur-là, de cette teinte-là à l'Olympique de Marseille. Les joueurs tous en cercle là. Fabien, toujours une image sympa.
3: On est
2: en train de se motiver.
3: C'est le money time là. Ouais. Le coup d'envoi, on se remotive, on se donne les dernières consignes. Et ça va partir dans quelques secondes. Ici à Louis II.
2: Et on va voir, c'est bien Timber qui va jouer sur le côté gauche. Hein.
3: Ouais, Timber qui vient se positionner côté gauche. Alors ça risque de faire un petit peu comme Aminarit. Il risque plutôt de rentrer peut-être intérieur et de laisser la place à Emerson Palmieri pour pouvoir déborder. Lui qui est sur son bon pied.
2: Mais c'est pas du tout le profil de Pechao. Hein.
3: Non, pas du tout, ça c'est sûr. Mais c'est quelqu'un quand même, Timber, qui est capable d'aller provoquer, qui est techniquement très très fort. Et on l'a vu, hein, qui n'hésite pas à percuter aussi. Donc allez savoir, il y aura peut-être une belle surprise, hein, de la part de Timber sur ce poste-là ce soir.
2: Allez, le coup d'envoi avec Willy Delajo, l'arbitre de ce match qui attend. Ce sont les Monégasques, hein, qui ont gagné le toss, parce que ce sont les Marseillais qui vont donner le coup d'envoi. Et quand on gagne le toss, on choisit le terrain. L'OM avec Delange, avec la défense à 4. Emerson Palmieri, alors que le coup d'envoi est donné à l'instant. Sur le côté gauche, Emerson Palmieri. Sur le côté droit, Weah. Il y a Kondogbia qui touche le ballon. Défense centrale avec Egan Riley. Ensuite, au milieu terrain, Hoybier et Abdelli. Et puis, offensivement, côté droit, Amin Harit qui va peut-être toucher son premier ballon. Il lui est donné justement Harit. Il est battu par d'ailleurs. Dans l'axe, il y a Angel Gomez, le plus petit joueur sur la pelouse. Côté gauche, Timber. Et dans l'axe, il y a Amin Gouiri, avec Amin Harit qui tente d'y aller là-bas sur le côté. Il est quasiment en débordement pour aller gagner la touche. C'est bien.
3: Bonne entame de la part des Marseillais. On se projette de suite vers l'avant avec Amin Harit qui a essayé de faire la différence. Allez, cette touche-là de Weah.
2: Ah, on y est au poteau de corner avec Amin Gouiri. On veut la conserver, faire courir cette équipe monégasque, mais qui presse, hein, on l'a dit, avec ce nouvel entraîneur. Ils viennent vraiment avec Golovin, avec également Paris Brunner, le jeune attaquant allemand de cette formation, pressé très loin. Il a glissé, non ? Il a glissé, Van der Son. On a cette impression-là. Et Timber dit non.
3: Ouais, ouais. Mais alors, c'est pas intentionnel, je pense. De la part de Timber, il s'est peut-être pris les pieds. Ouais, il se prend les pieds,
2: mais il n'y a pas
3: après,
2: faute.
3: C'est pas la faute de Timber. Hein. S'il se prend les pieds, c'est Van der Son qui, en regardant, en levant la tête, n'a pas vu qu'il y avait le pied de Timber. Il s'est pris les siennes dedans, mais c'est vrai que c'est pas du tout volontaire la part de Timber.
2: J'ai l'impression que l'arbitre, il avait pas envie de faire 40 mètres de sprint là. pour aller en diagonale là. Allez, la récupération haute de Højbjerg, bien joué. Timber qui peut y aller là. Il est à la lutte avec Vanderson, alors on ne va pas forcément le voir déborder, mais il joue en une touche sur Amine Gouiri. Il y a Emerson dans son dos, il va être servi. Emerson, on centre ou pas du côté d'Emerson? Oui, c'est bien parti. La tête d'Eric Dyer, l'un des deux défenseurs centraux de cette formation monégasque.
3: Il aurait manqué un Amine Gouiri qui vient de couper cette trajectoire là au premier poteau, mais il était au départ de l'action, Amine Gouiri. Mais c'était bien fait de la part des Marseillais. Attention, hein, les Monégasques qui pressent énormément. Hein, on l'envoie Golovin. Bon, alors, heureusement qu'il était seul.
2: Attention, Golovin,
3: attention à la part de balle là.
2: Parce que là, on les perd facilement. Avec plein axe, la possibilité. Golovin qui revient, heureusement, il gagnera. Il est remis à son gardien. Et on le voit encore, hein, le ballon, quand il est donné au sol. Il y a l'eau qui saute derrière le ballon. Le ballon, en fait, soulève l'eau. Là, il y a faute. Emerson Palmieri sur Koulibaly, c'est juste devant nous. À 40 mètres du but de l'Olympique de Marseille, mais il est un peu trop chaud dans le contact, Emerson Palmieri, que l'on a annoncé peut-être sur le départ et qui est toujours là.
3: Qui est toujours là. Hein. La fin du mercato se rapproche. Hein. C'est lundi soir, minuit.
2: Mardi soir,
3: 20h.
2: C'est le 1er septembre.
3: Mardi soir, 20h. Donc voilà.
2: Dans moins de 48 heures maintenant. Hein.
3: Attention, ce ballon profondeur là sur Koulibaly.
2: Il le prend à deux.
3: Bien rattrapé, Højbjerg, bien joué. Allez, Angel Gomez, il faut se projeter.
2: D'ailleurs, Balerdi est parti. Hein. Aujourd'hui, c'est officiel. Pas très loin d'ici. De l'autre côté de la frontière italienne. À l'AS Roma, Léo Balerdi, après 6 ans à l'Olympique de Marseille. On en pense ce qu'on en veut. Je pense que c'était la fin de l'aventure, peut-être pour Balerdi, mais je trouve très, vraiment, vraiment dommage qu'il ait été sifflé comme ça et qu'il parte avec une dernière prestation au Vélodrome sur un match amical avec des Lazzi, des sifflets. C'est bien dommage pour tout ce qu'il a pu apporter à l'OM. Oui, il a fait des cagades, Balerdi, il n'y a pas de souci, mais il a fait aussi de sacrés grands matchs.
3: Bien sûr.
2: Et on l'oublie un petit peu, il a porté le brassard de l'Olympique de Marseille aussi. Et 6 saisons à l'OM, qu'on le veuille ou non.
3: Plus de 200 matchs avec
2: bien sûr.
3: Marseille.
2: Il avait eu son maillot, souviens-toi, collector là.
3: Oui.
2: Donc, parti à l'AS Roma, 0-0 ici. Avec un ballon dans les pieds des Monégasques désormais. Et ça coulisse côté OM. Et on tente du côté des quelques supporters de lancer, vous l'entendez derrière nous, hein, aux armes là. Avec Lamine Camara qui fait tourner côté Monaco, qui est dans la même problématique que l'OM, hein, un encadrement de la masse salariale. Ce sont les deux clubs en Ligue 1. Et avec la nécessité de vendre, mais eux ils ont quand même recruté aussi, ils ont vendu beaucoup de bons joueurs, hein, à Cliouche notamment.
3: Ils ont pris Abine à 25 ou 35 millions d'euros
2: À 25 millions d'euros à Nantes, hein. Abine qui est sur le banc. Mais là, ils n'ont pas beaucoup changé par rapport à la saison dernière. Il y a beaucoup de leurs joueurs qui sont présents là, qui étaient déjà là la saison dernière. Il doit y avoir la recrue Nazinho. Et de mémoire, c'est tout. Tous les autres joueurs étaient là la saison dernière. Alors, pas beaucoup. Si, et Sadi Moussadé. Donc, deux. Un défenseur central et l'arrière-gauche. Sinon, tous les autres, alors, étaient là, n'étaient pas forcément titulaires, mais étaient déjà dans le club la saison dernière. Donc, c'est une équipe qui se connaît aussi, mais qui a un nouvel entraîneur avec le Brésilien Felipe Luis qui est entraîné au Brésil. Attention, ils sont en train de faire tourner et on voit que les Olympiens sont en position vraiment défensive, hein, sans être trop mis en danger, Fabien, mais avec quand même beaucoup d'efforts à réaliser. Court quoi.
3: On est bien en place, hein, pour le moment du côté de l'Olympique de Marseille. On essaye de faire un petit peu le dos rond, mais on voit que voilà, ça défend bien, ça bouge bien. Et là, c'est Timothy Weah qui récupère parfaitement ce ballon. Par contre, on le perd rapidement parce qu'à contresens, les Monégasques font un contre-pressing. Ils récupèrent rapidement le ballon. Allez, il va falloir s'appliquer. Côté OM, on va essayer de ressortir. On est un petit peu en souffrance.
2: Allez, Vanderson qui tente de partir sur le côté. Il va vite. Vanderson face à son compatriote Emerson Palmieri. Il arrive à centrer. C'est sans problème pour Geoffrey Delange. J'allais dire face à son compatriote, mais il a été naturalisé italien, Emerson Palmieri, même s'il est né au Brésil. Et il a quelques sélections avec l'Italie. C'est lui qui va récupérer ce ballon. Mais on voit que le ballon est freiné, hein. À chaque fois, il repasse par leur gardien, les Olympiens. Allez, ne pas trop prendre de temps parce qu'à chaque fois, ils sont pressés, on le voit. Hein. C'est vraiment la consigne adverse de venir presser sur les relances olympiennes. Et là, on arrive à s'en sortir avec Abdelli, peut-être. Oh, c'est osé, mais c'est bien joué.
3: Ça passe.
2: Pour Emerson Palmieri, Højbjerg. Allez, de nouveau, peut-être Pierre-Emile Højbjerg, qui pourrait lui aussi s'en aller, hein, dans les 48 heures. On verra ce qui se passe.
3: Mais l'OM qui souhaiterait. Bruno, c'est que tout le monde peut partir.
2: Eh ouais, mais bon, il y a quand même des joueurs un peu plus que d'autres.
3: Oui, bien sûr.
2: C'est au gros salaire. Les Højbjerg. Alors, il y a Pechao aussi, parce qu'il y a une vraie valeur marchande avec Pechao. On pense à Timber. même si Pechao est absent ce soir, ce que disait Bruno Genesio hier, parce qu'il est touché à la cuisse, il avait déjà joué légèrement touché et diminué la semaine dernière. Je pense qu'il y a quand même aussi une histoire de transfert, sinon on ne prendrait pas de risque hein, avec
8: certainement.
2: Sinon on prendrait des risques. Donc là il y a forcément ça, on ne veut pas en prendre et ne pas qu'il se blesse, Pechao. Et puis l'information qu'on voulait vous donner, parce que c'est un peu filtré mine de rien, c'est que l'OM veut quand même recruter, et notamment dans le but. On l'oublie un peu, mais il y a pas de gardien remplaçant véritablement. Hein.
3: Bien sûr.
2: Jeffrey Delange se blesse, et encore ça fait 2 ans qu'il n'a pas été titulaire. Il faut voir ce qui peut se passer. Donc voilà, ça c'est. Il y avait la piste Ilan Mélier aussi, hein, le jeune gardien qui est français, international espoir français, que Marcelo Bielsa avait fait venir à Leeds. Tu as dû beaucoup suivre cette formation, oui. Mourad, hein, toi qui es un grand passionné de Marcelo Bielsa.
9: Alors beaucoup de respect pour Ilan Mélier, mais tu parlais tout à l'heure des cagades de Léo Balerdi. Ilan Mélier à l'Olympique de Marseille, j'aurais un petit peu peur d'un Léo Balerdi dans les cages, pour la faire simple. Donc je pense pas non plus, enfin je suis un peu surpris qu'on se base là-dessus, quoi, parce que le poste de gardien, qu'on veuille recruter à ce poste-là. Enfin bon, il y a beaucoup de choses qui m'échappent dans ce mercato.
2: Attention, et sur l'attaque, les Monégasques, ils vont frapper avec Zakaria ou pas? Non, sur le côté gauche, il se met en position. C'est contré, bien joué par Rouéa. Mais Idoumbo, là, il s'est mis en position face au but. Il a feinté pour se remettre sur le pied gauche et Timothy Weah est vigilant. Mais depuis quelques minutes, on se fait un peu trop facilement avoir. Fabien, 0-0, corner pour l'AS Monaco.
3: Ouais, c'est Koulibaly là qui a mis un petit peu le feu. Sur le côté droit là, la défense marseillaise, qui a mis un petit peu la zizanie. Et heureusement, hein, Timothy Weah qui arrive à contrer ce ballon au dernier moment. Mais on sent hein, que les Monégasques n'hésitent pas forcément à se projeter. Et on sent hein, qu'ils sont dangereux. Allez, corner pour les Monégasques, il faut être solide côté OM.
2: Ouais, parce qu'on voit la taille de Dyer hein, qui a marqué de la tête la semaine dernière, par exemple, le défenseur anglais. Il la joue à 2, voire à 3. Il recule à 20 mètres maintenant pour redonner au frappeur Lamine Camara à l'angle de la surface côté gauche. Ouais, son centre est beaucoup trop long, mais Golovin va la remettre de la tête. Ne pas toucher dans la surface de réparation. Egan Rae, il est au duel avec cette fois-ci Emerson Palmieri pour sortir ce ballon avec Timber. On s'en sort, oui.
3: Ouais,
2: heureusement. Et surtout, il n'y a pas de corner avec Amine Gouiri. Bien joué. Allez, à la Greenwood, cette transversale à l'opposé là-bas, avec Amine Harit qui arrive à donner à Timothy Weah. Il est parti. Ah, il y a le retour de qui sur ce coup-là? C'est Lamine Camara qui est venu tacler le Sénégalais.
3: Ouais, bon retour. Dommage, de la part de Camara, mais c'est une magnifique la sortie de balle marseillaise avec un petit peu de réussite sur la. Au départ, mais après ce changement de côté, Lamine Gouiri. Attention, ce long ballon profondeur là sur Brenner.
2: Ouais, il appelle beaucoup lui. Hein. C'est franchement un gars un peu costaud.
3: Bien défendu. Kondogbia, il ne s'est pas jeté, il ne s'est pas laissé embarquer.
2: Lui aussi, il a joué ici, Kondogbia. Il fait partie des joueurs qui ont porté les deux maillots et qui dit allez, sortez les gars. Dès que voilà, c'est vraiment le patron de la défense, on le voit, Kondogbia là. Dès que adverses reculent un petit
3: Exactement.
2: Peu,
3: il faut faire monter l'équipe, monter le bloc pour justement mettre hors jeu les attaquants monégasques qui traîneraient un petit peu.
2: Mais on voit la même philosophie des deux côtés. Hein. Il y a une envie de presser, une envie de récupérer les ballons assez rapidement dans les pieds adverses et si possible le plus proche du but adverse pour mettre le danger. Mais là, ce sont les monégasques qui arrivent à passer la médiane à quasiment après 10 minutes dans ce, je ne vais pas dire ce silence de cathédrale, mais c'est vrai que c'est rare à Monaco qu'il y ait si peu d'ambiance lorsqu'il y a un Monaco OM. Il n'y a même pas, à mon avis, 8000 personnes, 11000 personnes, il pourrait y avoir seulement. Et ils font tourner les Monégasques. C'est dur aussi hein, quand on est joueur monégasque. Hein. Il y a la superbe météo, on joue dans un club ambitieux, on a la super villa avec la vue sur la Méditerranée.
3: Oui, oui.
2: C'est magnifique, les yachts aussi. Mais quand on est vraiment passionné de jouer dans une atmosphère pareille, pas évident.
3: Hein. Ouais, quand on cherche l'adrénaline, c'est vrai, des matchs et des stades pleins, c'est vrai que c'est pas Monaco. On va la trouver, effectivement, il faut faire un petit peu. Il faut faire un petit peu avec. Hein. Ils ont l'habitude, mais c'est vrai que c'est un peu triste. Surtout contre l'OM, on avait l'habitude forcément que nos supporters soient là.
2: Alors c'est qu'il y a quand même mon ami Doumé Poulain, grand spécialiste de l'AS Monaco, qui me dit, tu rigoles ou quoi Bruno? Quand il y avait les grandes stars de l'époque, les Thierry Henry et tout ça, eh ben, ils étaient peinards, ils allaient boire le café, Marco Simone, Fabien Barthez qu'on connaît bien,
3: oui.
2: Ils allaient boire le café à Monaco, le café à 18 euros, et ils étaient peinards. Et on ne les embêtait pas.
3: Eh oui.
2: Mais 18 euros sans le sucre. Hein.
3: Sans le sucre. Et c'est 25 euros avec le sucre.
2: Mais bon, pour des footballeurs, Ah, on en sourit. Mais bon, on rigole, mais il n'y a pas qu'à Monaco qu'on paye le café. Ce prix-là, malheureusement. Ah là là là là là là. Allez, il va falloir nous mettre un peu de rythme, messieurs, là. Parce que sinon, on va rentrer dès ce soir, dès la mi-temps, non ? Allez, Kondogbia avec Oibière. Parce que si en plus, il n'y a pas d'ambiance dans ce stade-là, on va se taire. Vous allez écouter les joueurs, là. Quasiment. Hein. Voilà, vous entendez, et on ne l'entend pas au Vélodrome, quand le pied frappe la balle, hein, par exemple, à la faute de Timothy Weah. La 12e. Et Weah qui vient se plaindre auprès de l'arbitre. C'est vrai qu'il l'attrape quand même par le maillot, il n'y a rien à dire de ce côté-là. Il est dans l'obligation, monsieur Delageaux, de siffler cette faute-là. Hein. L'OM qui réussit peu ici. Hein. Sur les 13 derniers déplacements, il y a 9 défaites. Hein.
3: Ouais, ouais. Surtout les dernières années, c'était compliqué. Oui. La dernière victoire remontée au 3-2, hein, gagnée par l'Olympique de Marseille avec ce but dans les dernières secondes de Kolasinac.
2: Ah ouais. À l'époque Tudor, là, il y avait 2-1 pour Monaco longtemps et Payet avait été magnifique sur la fin, et notamment en déposant ce ballon de la tête. À chaque fois, j'oublie, c'est lui qui marque ou c'est Veretout ? Le 2-2. Attention, ce coup franc lointain. La tête de Dyer, c'est finalement contré. Et Kondogbia, en deux temps, qui parvient à sortir le ballon à 30 mètres. Mais ça va revenir. Veretout. Et ensuite, Payet qui dépose ce ballon sur la tête de Kolasinac, qui devance le gardien. C'était magnifique. Faut y aller là, en parlant de gardien à la tête. Et oui, 1-0 pour Monaco. Paris Brunner qui vient ouvrir le score là, à la 13e minute. Pourquoi Delonge n'y va pas ? La tête piquée. Il ne la décroise même pas. Il la met vers le premier poteau. Les gardiens sortent de moins en moins, encore hier là en Ligue 1. Mais ils dorment, ils ont des. Franchement, à un moment donné, il faut y aller les gars. Ce ballon, il a quoi ? À 5 mètres de la ligne.
3: Ouais, il y a pas ce moment où il est dans les 5m50, on va revoir les images, mais c'est, en plus c'est pas un centre très très fort hein, de la part de Golovin. C'est un centre travaillé.
2: Mais on dégage mal.
3: Là-bas, c'est un mauvais dégagement. Alors il a la réussite sur son contrôle, mais on. Il met beaucoup trop de temps à sortir. Alors,
2: lui n'est pas hors jeu, mais.
3: Non, mais il est dans les 5m50, il faut y aller là. Il monte ce ballon.
2: Et surtout qu'il y a deux Marseillais, il y a Egan Reilly. D'ailleurs, Egan Reilly regarde Geoffrey Delange en lui disant en gros pourquoi tu n'y vas pas. Même Weah, j'ai l'impression. Hein.
8: Et Bruno, je viens de voir une image là du presse et qui dit à la personne qui est à côté de lui pratiquement pourquoi le gardien il sort pas là.
2: Mais c'est vrai que ça nous surprend. On pense qu'à ce moment-là, il peut y aller de long sur le centre. Le centre, il est juste devant nous. Hein. Donc, voilà. Et puis, il est grand, ce joueur, 1m86. Hein.
10: Il y a une position de Dyer qui, je me demande si elle perturbe pas un peu les défenseurs, parce qu'il semble être un petit peu hors-jeu. Il semble
2: c'est
10: un petit
2: pas,
10: peu
2: semble,
10: se regarder.
2: C'est hors-jeu.
3: Ouais, mais bon, vu qu'il fait pas action, vraiment, il bouge pas. D'ailleurs, il reste en place. Donc, je pense que ça a dû être vu à la VAR. Mais
2: c'est vrai que ces situations-là, elles sont toujours... assez particulière parce que il est hors jeu, mais le ballon lui arrive 3 mètres derrière. Alors que si c'est lui qui le récupère et qui marque, le but n'est pas validé, c'est certain. Mais il gêne et tu as raison, hein, tu as raison Mourad. Mais ça, c'est de moins en moins signalé. Hein. Alors qu'il fait quand même effectivement un peu action de jeu. Hein. Mais bon, ça n'empêche qu'on doit beaucoup mieux défendre et à part les deux premières minutes, l'OM est dans sa partie de terrain et il ne se passe rien. Hein. On joue à la baballe. On attend l'adversaire, donc on peut jouer 20 ans comme ça. Hein. Il faut, à un moment donné, quand on a quelques ambitions, si on en a, aller presser, même si ce n'est que le début de match. Mais là, on s'est laissé endormir, j'ai vraiment l'impression. Quoi. C'est un petit peu ça.
3: Et l'enjeu, hors-jeu sans problème. Voilà, il est levé de suite, le drapeau, c'est tellement flagrant.
2: Ouais, c'est sous nos yeux, là, il y a 2 mètres de hors-jeu pour le buteur. Qui a déjà marqué donc cette saison. Vous imaginez, il sort lui de mémoire de donc il a été formé à Dortmund notamment et la saison dernière il ne jouait quasiment pas et là il est devant les Ablin qui revient de blessure, il est devant les Marco les Biret et il est devant encore qui est la Balogun. Allez, la réaction olympienne peut-être avec Quentin Kimber qui va centrer du droit. C'est dégagé de la tête par Eric Dyer. Ça revient à 20 mètres. Côté gauche. Pour Imad Abdelli qui arrive de nouveau à décaler Quentin Kimber qui se remet sur son pied droit pour Angel Gomez. Et voilà comment on veut voir l'OM. Un peu plus offensif avec les Marseillais qui sont sifflés. Le centre de Kimber, il est mis à chaque fois à mi-hauteur très fort.
3: Ouais.
2: Ça trouve. C'est difficile pour un partenaire.
3: Ouais, c'est toujours Dyer là qui reste sur la trajectoire. Il va falloir faire mieux un petit peu. Côté OM, c'est dommage, je pense qu'on arrive à se créer des situations où on peut se mettre en évidence notamment sur les extérieurs. Mauvais dégagement de Delange directement en touche.
2: Directement plus qu'en touche sur son entraîneur, Bruno Genesio, qui met les deux points pour sortir ce ballon. Alors que sur le banc de touche, là, avec ses adjoints, eh bien, il est tout simplement en train de regarder sur une tablette, hein, de voir un petit peu là, comment ils ont pris le but. On analyse en temps direct aujourd'hui, en temps réel. Hein, c'est ça qui est assez aussi impressionnant. Et des fois, on revoit au ralenti les actions. On se dit, mais là, il y a la VAR qui intervient ou pas ? Et ils mettent la pression sur les arbitres. Il ressort de son banc de touche, Bruno Genesio. Le banc de touche installé ici à Monaco sur la piste d'athlétisme dont on parlait tout à l'heure, qui reçoit les plus grandes stars du monde et sur laquelle s'entraîne notamment le Suédois Armand Duplantis, qui est multiple recordman du monde du saut à la perche. Je crois qu'un jour, il arrivera lui à sauter sur la Lune, hein, avec sa perche, et à grimper tout là-haut.
11: Bruno ?
2: Oui ! On a le temps, Mourad, hein, tu peux faire une analyse, parce que ce que l'on a sous les yeux pour le moment n'est pas fameux. 1-0 pour Monaco.
11: Sinon, on repasse au café. Hein. Mais je voulais te donner une petite stat que tu aimes bien, le nombre de ballons touchés dans la surface de réparation. À ton avis, l'OM en a touché combien dans la surface de réparation monégasque ?
2: Je dirais 0.
11: Mais ben, tu es vraiment très fort. En effet, c'est le cas. Et 6 pour les monégasques, 0 pour l'OM. Donc ça illustre ce que tu disais. Hein. L'OM n'a pas beaucoup créé pour l'instant.
2: Zakaria, il peut prendre un carton pour ça, là, hein, pour la faute sur Abdelli par derrière. Ouais, il y a eu 2-3 centres, effectivement, Mourad, mais à chaque fois sur un adversaire, pas sur un joueur marseillais. Et comme on a vu tout à l'heure, on en parlait avec Fabien, on a vu Amine Gouiri dézonner. Quand Amine Gouiri dézone, c'est-à-dire qu'il est en position d'avant-centre, mais qu'il vient sur le côté gauche, par exemple, ben après, il n'y a que Michel Deguin dans l'axe. Hein. C'est ça le problème aussi. Il faut pouvoir le suppléer, le remplacer. Peut-être là avec Aminarit, avec Timothy Weah qui arrive à trouver Timber. Qui
3: Timber, c'est dommage. C'était bien lancé de la part des Marseillais, mais malheureusement, la dernière passe de Timber a été interceptée.
2: Et attention, mais il va vite, lui, là.
3: Mbolo. Indumbo, pardon.
2: Il a pris le ballon. Allez, faut y aller. Ils sont déjà 4 ou 5 à être éliminés. Emerson Palmieri qui va y aller. Golovin qui revient. D'ailleurs, qui est au sol. Avec Angel Gomez, le petit ballon par dessus.
3: Angel Gomez.
2: C'est totalement.
3: Pied gauche là, ouais, dommage.
2: Okay. Ouais, et ça va derrière les buts là-bas, en remise en jeu. Ah si, il y avait faute. Ah ouais, si, il y avait faute d'Angel Gomez. Bah, il serait revenu au départ de l'action. Parce qu'on peut revenir avec la vidéo et il peut lui faire mal. Bon, il s'est relevé le joueur monégasque, mais il l'a pris un petit peu de côté. Alors que ça ressort avec Vanderson. Ils ont perdu Caio Henrique aussi, les monégasques.
3: Oui, hein, aussi.
2: L'arrière latéral gauche, le brésilien, qui est parti à l'Ajax Amsterdam. Ils en ont quelques-uns comme ça. Hein, avec, on l'a dit, à Cliouche, 50 millions d'euros là, pour le Paris Saint-Germain. Aladji Bamba, qui est parti à Newcastle. 35 millions d'euros, vous imaginez, on n'arrive même pas à vendre un gars 15 millions. Et ils ont perdu Ouattara, Diatta aussi. Ce sont des joueurs qui pouvaient compter, hein, les saisons passées à l'AS Monaco. Allez, la 20e minute, et on va récupérer ce ballon avec Geoffrey Kondogbia. Allez, il faut le garder haut là. À chaque fois, il repasse par le gardien. C'est encore le cas pour repartir avec Egan Riley. Et Kondogbia, il dit Abdelli, tu dois venir dans l'axe là maintenant. Du coup, Egan Riley, il est pressé par Alexander Golovin. Et il s'appuie sur Amine Harit. C'est là où il ne faut pas la perdre. Et c'est là où Harit la perd. Et heureusement qu'il râle après l'arbitre.
3: Sincèrement, parce que il ne semblait pas y avoir grand-chose.
2: Ah, Nasino, au pressing, Nasino, il était bon là.
3: Ouais. Il semblait pas y avoir grand-chose. Ouais, il met un peu le bras sur l'épaule d'Harit, mais sincèrement.
2: Ouais, il le tire par le maillot, mais c'est dans le jeu duel, souvent.
3: Voilà, c'est un duel, c'est dans le jeu. Pas non plus. Bon, on va pas se plaindre sur ce coup-là, mais attention à la perte de balle, parce qu'on sait, avec les monégasques qui se projettent très vite, ils sont capables de faire mal. Allez, les Marseillais là qui essayent de mettre en place. Ça va bien jouer. Angel Gomez qui change totalement.
2: C'est une transversale qui vient toucher sur le côté gauche là. Le centre, il est beau d'Amine Harit. Ce sera un corner.
3: Non,
2: ils évitent le corner. Mais la transversale, elle est montée en cloche. C'est surprenant. Le centre d'Harit est bon, mais toujours pas de ballon. Touché par l'OM dans la surface de réparation adverse. Au bout de 21 minutes. Hein. La touche côté droit. Amine Harit qui va la laisser à Timothy Weah. À hauteur de la surface de réparation, 1-0 pour l'AS Monaco. Le buteur, c'est Brunner. À la 13e, le centre d'Harit de nouveau. C'est sorti par Vanderson. Au pressing, là, ils vont y aller ou pas ? Ils n'y arrivent pas. Et Angel Gomez et Quintin Timber. C'est remis plein axe sur Egan Riley.
3: Il faut aller vers l'avant un peu. C'est dommage.
2: C'est ça qui me gonfle dans le foot moderne.
3: Ça permet au bloc monégasque de remonter.
2: On était dans le rond central, Fabien, on explique, et ils sont repassés par leur gardien, les Olympiens.
3: Exactement.
2: Donc ils ont reculé de 40 mètres.
3: Il n'était pas pressé plus que ça. Il y avait Golovin qui était en train d'arriver tranquillement, mais il aurait pu jouer vers l'avant. Et Glenn Riley. Et effectivement, ça a permis au bloc monégasque de ressortir très vite.
2: Vous imaginez la stat là, Monaco récupère les ballons en moyenne à 42 mètres de sa ligne de but, ce qui est énorme, hein. Ce qui est énorme. Donc ça veut dire concrètement dire que l'OM est totalement inoffensif, hein, et ne risque pas d'embêter le club princier. Koulibaly, plein accès. Ouais, Olivier, faut faire les efforts. Abdelli, ils sont battus. Plein accès à Zakaria, le capitaine côté gauche, qui arrive à décaler. Dumbo, le petit Sandy Dumbo, deuxième poteau, la reprise de volée. Elle est manquée en deux temps, il la reprend. Et la parade de Geoffrey Delange à 10 mètres, c'est un formidable arrêt parce que ce ballon, il arrive vite, il arrive fort, il lui arrive dessus. Mais il faut être présent pour la sortir. Mais on est quand même par moments ridicule défensivement côté OM.
3: Ouais, c'est vrai que là sur ce coup, encore une fois, on se fait avoir bêtement sur une simple passe dans l'axe. De la part de Koulibaly, on a été 4-5 joueurs marseillais à être éliminés. Et après, heureusement que la reprise est belle, l'arrêt est beau aussi. Mais voilà, la frappe est sur Geoffrey Delange. Il a eu quand même le réflexe de la sortir. Mais attention. Bon, alors, il va falloir sérieusement se reprendre. Et là, ce ballon, il est rendu de suite au Monégasque. On n'y est pas là en ce début de match côté marseillais. C'est compliqué à se trouver.
2: C'est dingue, hein.
3: Ouais, on ne retrouve pas ce qu'on avait vu notamment face à Strasbourg.
2: Exactement.
3: La simplicité, beaucoup de demandes, de mouvements. Et là, ça en manque un petit peu ce soir pour le moment côté marseillais. Attention, s'il arrive à la prendre, Zakaria, ce ballon.
2: Zakaria, il va vite, il va très vite. Il prend le meilleur dans un premier temps. Il va frapper Zakaria. Et la parade, l'envolée de Geoffrey Delange qui prend ce ballon assez tranquillement. Il est plus placé que bien frappé. Et du coup, il s'envole pour la photo. Mais ça fait deux fois qu'il est sollicité, que c'est dangereux. Et directement en touche, Geoffrey Delange. Et ouais. Avec le petit rebond dessus. Mais on est sous la pression. Ah, on n'y arrive pas côté OM.
3: C'est la seconde ou troisième fois. La part du gardien marseillais là, directement en touche. Il va falloir sincèrement se reprendre. Ah, on revoit la reprise de volée. Abriner au départ qui rate ce ballon. Qui ensuite enchaîne une seconde reprise de volée bien sortie par Delange.
2: Ah, il fait un bel arrêt, hein, parce qu'elle arrive vite, elle arrive fort.
3: Ouais, ça arrive fort, ça arrive très fort.
2: Il faut vraiment se coucher, s'intercepter. Ouais, la mine Camara. Et après le contact là qui met un gros tacle par derrière, Angel Gomez qui se relève, l'OM à l'attaque peut-être avec Amine Gouiri qui touche enfin un ballon, servi par Amine Harit côté droit là-bas. C'est totalement à l'opposé d'où nous nous trouvons. 1-0 pour Monaco à la 24e minute. Il en reste, vous l'aurez compris, une bonne vingtaine avant la fin de cette première période. Et l'OM n'a toujours pas frappé au but. L'OM n'a toujours pas touché un ballon dans la surface de réparation adverse. Hein. On vous le répète, aucun supporter de l'OM, en tous les cas le déplacement officiel a été interdit. Et c'est pour ça qu'il n'y a pas d'encouragement. Donc il y a quand même quelques supporters par-ci par-là qui donnent de la voix de temps à autre. Mais pour le moment... Eh bien, ils sont mécontents. Amine Harit, voilà, dans la surface. La frappe d'Harit, c'est contré in extremis. Ah, il fait quasiment tout le travail tout seul. Il y avait peut-être mieux à faire. Et là, bien joué, Kondogbia. Il va signaler la faute. Fort,
3: parce qu'il se fait bouger au départ.
2: Exactement.
3: Kondogbia, il n'attaque pas son ballon.
2: Mais c'est un poison, hein,
3: et Brenner,
2: cet attaquant.
3: Il est costaud. Et il n'hésite pas à jouer avec son corps. Il s'est appuyé sur Kondogbia, là. Et dommage, hein, on revoit le ralenti là, de la combinaison entre Olbier et Harit. Malheureusement, il se met sur son pied gauche. Amine Harit, il rentre intérieur et c'est contré par.
2: Ça frappe surtout aussi.
3: Par,
2: hein.
3: Part d'ailleurs, il se fait bouger. Kondogbia, vraiment, va falloir, comme disait un certain Aimé Jacquet, muscler son jeu.
2: Robert. Et là, c'est muscle ton jeu, Geoffrey. D'ailleurs, derrière, il fait la faute parce qu'on le sent frustré. Il veut lui montrer qu'il est là aussi. Et la touche, elle est gagnée par Timothy Weah. Dans un espace où il n'y a pas d'arbitre assistant. Donc, c'est vraiment un peu du pile ou face. Hein. Les deux joueurs réclamaient la touche sous. Les yeux des quelques supporters de l'OM. La relance,
3: ça,
2: allez.
3: C'est un bon ballon.
2: Oh non, Angel Gomez. Mais contrôle de la poitrine, mon gars, là. T'es tout seul, personne ne lui parle. Ouais, ça fait partie des quelques joueurs, moi, qui sur lesquels je m'interroge, hein, pour tenir une saison. Hein. Et oui, forcément, il y a beaucoup moins de qualité. Puis on l'a vu la saison dernière, même si Genesio le connaît de l'époque lilloise aussi, ça ne suffit pas. allez, Timber qui est revenu un peu en
3: position. On n'y est pas sur les seconds ballons. On n'y est pas sur les seconds ballons.
2: Même surtout, hein, sur les premiers, sur les deuxièmes, sur les troisièmes ballons.
3: Allez, il faut sortir dessus là, Timothy Weah.
2: Parce que là, c'est un 3 contre 3. Il arrive, il est lancé sur le côté gauche, la frappe au-dessus, heureusement.
3: Ça va, mais alors, sur la moindre passe, on se fait transpercer côté marseillais. On est constamment en train de courir vers notre but.
2: Il regarde leur Godas, regarde. Emerson Palmieri dit non, ne viens pas là. Regarde. Physiquement, il vient de le dire à Kondogbia, ne viens pas avec moi, tout ça. Et Kondogbia qui attend. Attention messieurs, vous savez qu'on n'a plus le temps, hein, on n'a plus le droit de gagner du temps comme ça. Ça peut donner un corner, hein, sur une remise en jeu à 5,50 m. Ce qu'on appelait un 6 m plus communément avant. Timber est pris par Vanderson. La touche, elle est pour l'OM sur la ligne médiane. Côté gauche. Alors que Vanderson, il a réclamé au quatrième arbitre, oui. Je crois bien. Allez, avec Kondogbia, mais on revient derrière, chaque fois vers le gardien de l'OM, avec Imad Abdelli, pour tenter d'aller chercher une solution là-bas, à droite. On voit qu'avec Timber, on a du mal à passer, hein, l'absence de Pechao, c'est
3: sûr.
2: Compliqué. Donc,
3: complètement, on ne peut pas attaquer de la profondeur. C'est vrai que ce n'est pas le genre de joueur qui va faire ce que fait Igor Pechao, mais... Ouais, c'est compliqué pour le moment d'animer les couloirs côté OM, alors qu'on sait pertinemment que c'est la force entre guillemets du jeu que veut mettre en place Genesio. Et là, malheureusement, il n'a pas les armes à disposition. Ouais, bien joué, Holbjerg ne s'est pas jeté.
2: Emerson, il était encore totalement battu, hein, aux fraises. Allez, Abdelli qui percute. Abdelli est bon dans ces cas-là. Abdelli qui veut remettre plein axe sur la frappe d'Arit. La frappe d'Arit, elle n'est pas cadrée. Mais voilà qui est tenté, enfin. Alors, c'est quasiment rien, mais on s'enflamme pour rien dans ce début de rencontre. Enfin, on est quasiment au tiers de la partie. Il est plein axe, hein,
3: il est un peu
2: à 20
3: arrêté,
2: mètres.
3: Il est un peu arrêté, Amin Arit. C'est dommage. Hein, c'est Abdelli. Ça part d'Abdelli. Il performe bien. Le milieu monégasque, il arrive à décaler Amin Arit qui est plein axe devant à l'entrée.
2: Il se fait conduire, il se fait bouffer toutes les secondes. Que dit-il? Parce que là,
3: le ballon il roule.
2: Ah ouais, il dit le ballon roule. On s'en sort bien. Côté OM, on s'en sort bien. Il se fait dévorer Geoffrey Kondogbia par ce jeune là, Paris Brunner, alors qu'il revient au départ du 6 mètres, du 5,50 m, en disant que le ballon n'est pas arrêté manifestement, hein.
3: Oui.
2: Et ça fait râler le public parce que Kondogbia, il a fait une faute quasiment en position de dernier défenseur à 40 mètres du but.
3: Alors le ballon, on va voir.
2: Il a arrêté, mais il est en dehors.
3: Il n'est pas sur la ligne, exactement.
2: Voilà. Et
3: donc,
2: il dégage directement
3: très
2: loin.
3: Le juge assistant qui a dû voir ça et c'est le règlement. Hein.
2: Ah, alors, bien évidemment.
3: C'est le règlement, le ballon doit être posé.
2: Ah, mais pourquoi il y a l'assistance vidéo? En fait, il demande à ses assistants vidéo si le ballon est sorti, ça veut dire quoi concrètement? Si le ballon n'était pas en dehors, eh bien, il pourrait y avoir faute de Kondogbia. Mais non. À un moment donné,
3: c'est très bizarre.
2: C'est étonnant.
3: C'est étonnant.
2: Non, ça y est, ça repart. C'est étonnant, ouais. Parce que si jamais c'est joué en dehors, il redonne à rejouer. Donc ça ne change pas fondamentalement les choses. Par contre, s'il est sur la ligne.
12: Non, mais il ne peut pas y avoir pénalty, là.
2: Ça nous arrangerait bien.
12: Non, mais il y avait une histoire comme ça en Ligue des Champions entre l'Atlético et le Barça où justement ils se plaignaient qu'il y avait un 6 mètres qui avait été pris à la main par un défenseur central. Le Barça avait porté plainte tout ça. Donc.
2: Si jamais il est joué au pied et que derrière t'as un joueur qui fait semblant de ne pas avoir joué et qui le touche à la main pour le rejouer, ça ok, mais là on n'est pas du tout dans ce. C'est le gardien qui l'a prise et qui l'a donné à son défenseur Eric Dyer.
12: J'essayais au cas où.
2: Oui, t'as raison, parce que là il faut tout tenter, hein, pour le moment. Hein. Franchement, moi je n'attends que la mi-temps, que Bruno Genesio il leur explique 2-3 choses là, parce que pour le moment c'est bidon. Bidon ce qu'on a côté OM. 1-0 pour Monaco, on est au tiers de cette rencontre. Il y a un corner pour les joueurs de la principauté côté gauche lorsque l'on regarde le but de l'OM avec énormément de densité dans les 5,50 m. Ils sont au moins 12-13 joueurs là. Allez, c'est enroulé de la gauche vers la droite par Lamine Camara vers le premier poteau. La tête de Timothy Weah pour envoyer ce ballon à 40 mètres. Il faut vite se replacer côté OM parce qu'on la remet à l'opposé.
3: Palmieri nous rend le ballon, les monégasques.
2: Pour le coup, c'est sympa. Hein. Mais peut-être que ça va les énerver alors qu'il y a déjà des remplaçants côté OM qui partent à l'échauffement. Ça ne veut pas dire qu'il y aura des changements. Mais on sait qu'avec Bruno Genesio, il y a toujours cette volonté de... qu'il s'échauffe aussi en première période.
3: Allez, faut mettre du rythme. On est complètement arrêté. Ah, là, pour le moment, côté Marseille, c'est dur d'enclencher une action. Ils sont que deux. Il y a Golovin et Brenner devant. Ils arrivent à nous contenir. Attention là, Minarit, bien joué, le contrôle orienté.
2: Avec la petite roulette, ce ballon.
3: Ouais, mais on revient trop vers l'arrière. Trop vers l'arrière pour le moment. Alors, certes, les Monégasques sont bien en place, mais il va falloir vraiment beaucoup plus de mouvement côté OM, beaucoup plus d'activité, parce que là, ça va être difficile sinon de bouger cette équipe.
2: Et on attend vraiment que les deux attaquants monégasques, en tous les cas, avec le meneur de jeu Golovin et l'attaquant Brunner, viennent presser pour donner sur les côtés, peut-être là avec Emerson Palmieri qui veut de nouveau s'appuyer sur Amin Harit, voilà, qui dézone pas mal. C'est bien joué, Amin Harit dans la surface de réparation, il est passé, Harit qui en retrait, la frappe de Gomez, c'est contré.
3: Ça, c'est
2: ce
3: bien
2: sera
3: joué.
2: Un corner,
3: ça, c'était
2: et bien,
3: très
2: voilà.
3: Bien joué de la part des Marseillais.
2: Enfin, une action à la 32e minute.
3: Ouais, ça a bien combiné là, encore une fois, ça part. C'est Abdelli qui, au départ de l'action, qui performe encore une fois, et ensuite c'est Angel Gomez et Amin Harit qui arrivent vraiment bien à combiner. Amin Harit qui glisse ce ballon en retrait. Angel Gomez qui est contré vraiment au dernier moment par Numba.
2: Ouais, franchement, je sais pas si ce ballon prenait le chemin du but. Mais moi, je veux le voir dans l'axe du jeu, Harit, pas à droite. À droite, il n'est pas inoffensif, mais c'est pas son poste. Alors que dans l'axe, ça l'est, et je le trouve meilleur qu'Angel Gomez. Hein. Allez, le corner enroulé de la gauche vers la droite. Une tête ou pas au deuxième? Oh, ça passe devant tout le monde. Dommage, parce que dans un premier temps, c'était Kondogbia qui était passé là-bas, pas loin de le prendre ce ballon. Allez au pressing, Pierre-Emile Hojbjerg là-bas dans la surface de réparation, et ouais, faut faire l'effort Angel Gomez, ce ballon il est à 10 mètres là de toi, voilà mon gars, et c'est récupéré enfin. Allez, peut-être que l'état d'esprit va changer un peu. Encore la transversale d'Angel Gomez,
3: mais oui, il est un peu trop mou ce ballon,
2: même s'il y va on n'arrive pas à les récupérer, même s'ils nous font des petits cadeaux. Golovin a voulu la remettre derrière, ça aurait pu être pour un Marseillais. Eux par contre, les transversales, c'est dans les pieds. Radecki, le gardien, et il est en retardement. Emerson, j'ai l'impression qu'il est déjà transféré là.
3: Ouais, même quand il rate le contrôle.
2: Et pourtant c'est un joueur que je kiffe, hein. Mais là il n'y est pas. Allez, ils nous font de nouveau un cadeau. Amin Harit côté gauche, il peut repiquer dans l'axe. Amin Harit qui veut s'appuyer.
3: C'est mal fait là, Amin Harit. C'est dommage, on tarde trop à prendre des décisions et on vient s'empaler là sur les joueurs de Monaco.
2: En 3 minutes, c'est devenu un match de Ligue 3, de National, la 3e division. Des erreurs de part et d'autre, des mauvais choix.
3: Et on salue Aubagne qui a gagné son premier match.
2: 2-0
3: en Ligue 3,
2: hier. 2-0 cool,
3: face à Bourg-Péronas.
2: Exactement, Bourg-en-Bresse-Pérona. J'ai assisté au temps additionnel. Je suis arrivé en sortant de la commanderie, de l'entraînement de l'OM. Il y avait 2-0. Ils ont une belle action à la fin là, ils la vendangent un peu, ça aurait pu faire 2-1, mais c'est bien après 3 défaites inaugurales pour les Aubagnais, c'est cool de se lancer comme ça. Après, ils avaient perdu face à Bastia qui a gagné à Caen d'ailleurs, là c'était jeudi, ils ont perdu à Caen aussi
3: oui.
2: Voilà, et puis ils ont perdu face à Thionville-Lusitanos le premier match,
3: d'ailleurs. Ouais.
2: 3-0 au stade de l'Ade de Tassigny, donc sous le Garlaban, au pied du Garlaban, donc face à 3 équipes quand même qui ont de la qualité, mais c'est bien d'avoir réussi à lancer cette saison-là. Il revient à la faute, ouais. Ils s'énervent, là, les Monégasques, après l'arbitre, parce que Lamine Camara dit qu'il n'y a absolument pas faute. C'est rigolo, parce que Camara et son grand ami sénégalais Sadibou Sané...
3: Ouais, il met la main dans le visage d'Angel Gomez. On le voit de plus en plus souvent. Hein. Vous savez, quand il y a des joueurs qui sont un petit peu dos au jeu,
2: ballon,
3: qui veulent protéger leur ballon, ils envoient vraiment les mains en direction des adversaires. Et quand c'est dans le visage, malheureusement, forcément, c'est signalé comme faute. Et c'est ce qu'a signalé M. Delajotte sur ce coup-là.
2: C'est ce qui s'appelle rafuter. Hein,
3: rafuter,
2: dans un autre
3: au
2: sport.
3: Au rugby, c'est voilà. Autorisé, mais au football, pas encore.
2: Allez, le coup franc pour l'OM. 10 minutes de la mi-temps. On voit un peu plus nos Olympiens dans la partie terrain adverse, hein, depuis quelques instants.
3: Oui. Ça fait 5-10 minutes où on est monté d'un cran.
2: Je ne sais pas si c'est rassurant, mais en tous les cas, c'est le cas. Allez, le coup franc par-dessus.
3: Il n'y a pas un Marseillais.
2: Non.
3: Il
2: n'y
3: a que des Monégasques.
2: Exactement.
3: C'était
2: ils
3: impressionnant.
2: Les Olympiens. Et ils reviennent avec quand même leur capitaine Timothy Weah dans le rond central, et Gomez voilà, qui rejoue avec son gardien, qui fait reculer de 50 mètres, ça sert à quoi? Franchement, ça me gonfle, et ce n'est que le deuxième match de la saison, hein. Et il va y en avoir 45, ça va être long, hein. Et ça joue à chaque fois comme ça. Alors ils ont vite remis le ballon dans les 30 mètres adverses, les Olympiens, mais bon, Ça, je trouve qu'on peut le faire, le conserver le ballon, pas forcément quand on mène au score, mais quand il y a déjà une heure de jeu, les équipes adverses pressent peut-être moins. Mais là, en début de match comme ça, ils viennent presser jusque dans les 16m50, la surface de réparation de l'Olympique de Marseille. Donc, à chaque fois, c'est forcément compliqué de les ressortir. Mais là, ça va mieux, il y a plus de mouvement. Et pourquoi il y a plus de mouvement aussi? On voit qu'Amin Harit est passé côté gauche.
3: Ouais, il a dézoné totalement Amin Harit.
2: Et là-bas, ça peut peut-être arriver. Est-ce qu'il parvient à trouver Timber? Voilà. Il y est, Timber, pour récupérer ce ballon. Va-t-il s'appuyer sur Timothy Weah? Oui. Et une fois qu'Harit est à gauche là-bas, il peut rentrer sur son pied droit. C'est effectivement plus intéressant. Quentin Timber, à droite là-bas. On est à 25 mètres avec Timothy Weah. Il y a Abdelli qui revient. On tente de trouver le décalage avec Angel Gomez maintenant, qui va rejouer sur Amin Gouiri.
3: C'est dommage, on rate les gestes techniques là. Il est seul, Amin Gouiri.
2: Attention, parce que ça va vite.
3: Ouais, mais il part seul là sur le côté. Koulibaly.
2: Et le ballon est magnifiquement donné. Koulibaly face à Emerson Palmieri. Kondogbia fait l'effort. Koulibaly, l'ailier droit qui s'en mêle un peu les pinceaux.
3: Ouais, il s'en mêle, mais il a la réussite.
2: Il revient plein axe avec la frappe. Didumbo, il revient sur son pied gauche.
3: Heureusement, Koulibaly s'en mêle un petit peu les pinceaux. Sur son passement de jambe, ça l'a freiné dans sa course vers le but.
2: Regarde Golovin comme il marronne.
3: Ouais, mais sur.
2: Il voulait le ballon.
3: Sur une simple transversale, on est totalement déséquilibré du côté de l'OM. Alors certes, on perd 1-0, mais c'est pas une raison. Il reste encore énormément de temps. Il faut pas se saborder comme ça. Et la frappe ensuite. Inumbola qui rate le cadre. Frappe trop écrasée de la part du Monégasque.
2: Avec Jeffrey Delange.
3: Attends, Delange ce soir, les pieds, c'est catastrophique.
2: C'est une horreur. Mais on lui redonne les ballons, c'est ça le pire.
3: Bien joué, Olivier.
2: On lui redonne les ballons. Faut arrêter de lui donner les ballons. Il en a mis 3 en touche et on n'exagère pas. Et là, il relance plein axe.
3: Il faut pas faire faute.
2: Il peut aller chercher le corner.
3: Voilà, au moins il récupérera la touche.
2: Il fait du bien, Harit, en dynamiteur, là, sur le côté gauche. Là. Allez, il joue rapidement cette touche. Pour Angel Gomez, on est très exactement à 7 minutes de la fin de cette première période, dans le temps réglementaire, avec de nouveau Amin Harit, 1-0 pour Monaco. Le buteur, c'est Brunner, à la 13e minute, d'une tête matchée, avec un centre qui arrivait de la droite lorsque l'on regarde le but de l'Olympique de Marseille. Et là, sont les Olympiens qui font tourner. Tous les joueurs sont dans la partie terrain monégasque, sauf le gardien de l'OM, Jeffrey Delange, avec Pierre-Emile Højbjerg. On est arrêté là. Monaco ne presse plus, mais Monaco est en place. Alors on met en route avec Emerson Palmieri peut-être, avec de nouveau Angel Gomez dans un petit périmètre à Amin Harit.
3: Mais le problème qu'il y a, c'est que dans la surface, Bruno, il n'y a que Quentin Timber là, où, au moment où on parle.
2: Il y a

0: l'expérience. Le gardien a l'énorme expérience. Il doit avoir plus de 700 matchs en professionnel. C'est énorme. Il a 105 sélections avec la Finlande. Vous vous rendez compte? C'est colossal de compter plus de 100 sélections, même s'il y en a de plus en plus. Et pas que les gardiens, mais on en a parlé cet été, un peu avec la Coupe du Monde. Mais quand on a vu notamment les Modric, les Cristiano Ronaldo, par exemple, même Messi.
1: C'est défendu là.
0: Plus on est vieux et plus on joue presque au haut niveau, plus qu'à un moment donné en tous les cas. Allez, Aminarit, à l'opposé là-bas, Quintin Tiber. C'est pour le gardien, Radeki. On n'est pas bon. Hein.
1: Trop prévisible. La part d'Aminarit, cette transversale. Alors déjà, il la rate un petit peu et ensuite, Radeki avait un petit peu anticipé aussi. Trop lisible pour le moment, les Marseillais dans leur jeu. Face à des Monégas qui se contentent d'être bien en place.
0: Alors on a une vraie pensée pour les supporters de l'OM qui n'ont pas pu se déplacer, mais s'ils avaient été là pour voir ça.
1: Oui.
0: Hein,
2: je suis inquiet.
1: Si le déplacement n'est pas trop long, mais.
0: Mon Guy. Hein.
1: C'est vrai que. Ouais.
2: À ce rythme-là, j'étais en train de réfléchir. Je me dis, j'espère qu'ils ne vont pas faire des matchs comme ça. Parce que j'ai bien écouté l'interview de Genasio, mais les supporters, ils ne seront pas passés. Hein, et j'en suis convaincu.
0: C'est certain, même s'ils sont surtout en colère après Franck Macourt, plus qu'après les joueurs et Bruno Genesio.
2: Tout à fait.
0: Mais ils sont d'ailleurs au taquet derrière Genesio. Il a le peuple avec lui. Mais c'est vrai que ça ne suffira pas. Et imaginez cette équipe, elle pourrait perdre encore deux ou trois éléments. Hein. Alors il n'y a pas Pechao. C'est vrai qu'avec un Pechao côté gauche, ça provoque. Mais bon, à un moment donné, il ne faut pas compter que sur un seul joueur. Là. En face, c'est quand même une équipe de qualité, mais c'est pas le grand de Johan Cruyff. Hein. Ah ouais, même s'il y a les mêmes couleurs. Non, on est loin de tout ça. C'est ça qui
2: est inquiétant.
0: Qui fait se poser un peu des questions. Après, aura-t-il une vraie baguette magique ou pas? Même Abdelis se fait bouger là par Camara. Il leur fait tout. Camara non, seul. Là, il s'énerve, il tape parce que au duel avec Colby, il l'a poussé. C'est attention à la vidéo. On l'a vu, par derrière le tacle, mais c'est sur le ballon, ça devient n'importe quoi ce match. Allez, signale monsieur Delageau. Mais il a été un peu débordé aussi. C'est lui qui nous met l'ambiance. Bravo mon gars. Ça fait plaisir, ça fait monter un peu les décibels pour une fois sur Abdelli. Mais il peut revenir sur. Et là il parle à la vidéo, j'ai l'impression. Il parle à ses assistants vidéo. Parce que là, il y a faute hein, sur Camara, il n'y a rien à dire, mais elle n'est pas sifflée. Hubert lui dit relève-toi dans le cœur du jeu, alors que le ballon est reparti. Après, il le pousse. Hubert tombe, il n'y a rien. Ça ne mérite pas un rouge,
1: non, mais ça
0: peut mériter un jaune. Et après, sur Abdelli, c'est le tacle de Zakaria sur le ballon.
1: Il part derrière, il joue quand même le ballon. Zakaria,
0: il a. Pour le coup, plus que les latéraux monégasques par les attaquants marseillais, là, l'arbitre a été débordé.
1: Ah voilà, il a eu carton jaune. Camara.
0: Et Zakaria aussi, non?
1: Parce que c'est intéressant.
0: Parce que lui, c'est un fada dans sa tête, Lamine Camara. Excellent joueur. D'ailleurs, il y a des clubs anglais qui le veulent. Le milieu de terrain international sénégalais, natif de Dioulou au Sénégal. Mais c'est un fou. Il est capable de revenir mettre un tacle et tout et de prendre un rouge. Hein. On l'a déjà vu le faire. Hein. Donc et surtout s'il est vénère, s'il est énervé. Regardez, c'est lui qui vient au pressing, qui sort là sur Olbière.
1: Ah, il va trop profond le ballon d'Olbière là, qui trop télécommandé.
0: Vivement la mi-temps, elle arrive dans 2 minutes. Qu'on aille reprendre un petit four sucré, hein, pour nous remonter le moral, parce que là avec ce 1-0 pour Monaco, ce n'est vraiment pas terrible.
3: Ah, il est pas mal le buffet à Monaco, hein, Bruno.
0: Alors ça a baissé, mais on ne peut pas faire la fine bouche sans jeu de mots pour le coup quand on parle de buffet. Mais c'est un peu baissé. D'ailleurs, on se faisait la remarque dans tous les clubs de Ligue 1. Hein. Tout le monde fait des économies et il y a des endroits où avant on avait des super bons buffets pour les journalistes, ce qui n'est absolument pas une obligation pour les clubs. Hein. C'est à la discrétion de chaque club et c'est un peu une tradition de servir à boire et à manger à la presse. Et c'est un petit peu baissé, mais ça reste de qualité. Non, par contre, ce qui est, moi, je trouve invraisemblable, mais bon, c'est comme ça, c'est que il y a des clubs, quand ils reçoivent des petits clubs, il y a quasiment plus rien à manger ou plus grand chose. Et quand ils reçoivent des grands clubs, là, c'est soirée de gala et on met un peu

0: plus de jolis buffets. Voilà en gros. Et là c'est Timber qui frappe au-dessus, mais c'est un peu le résumé de cette première période sur le côté droit là-bas. Totalement inoffensif, Quinton Timber. Il est à l'angle de la surface, il rafute un peu, il veut centrer.
1: Je ne sais pas s'il veut centrer, s'il veut frapper. Quinton Timber là sur ce coup-là.
0: Et là, ils nous font des 6 mètres. Comme si on revenait au football d'avant de Fabien Laurenti. Hein.
1: Exactement.
0: T'as vu ce qu'il nous fait?
1: Ouais, ouais. Il dégage.
0: Il dégage très loin devant. Allez, allez, Gouiri là-bas. Allez, Aminarit sur le côté gauche. L'OM à l'attaque. Avec dans la surface de réparation. Le 1-2. Oh, il y a faute ou pas? Il le dit qu'il n'y a absolument rien. Alors que Aminarit demande, lui, un pénalty. Et sur la relance, c'est la faute d'Abdelli. Alors, forcément.
1: Il n'y a rien, il n'y a rien, il n'y a rien. Il n'y a rien du tout.
0: 2 minutes de temps additionnel. Ah, ça t'es déjà vu à la vidéo ?
1: Oui.
0: Ah ouais, il dit à la vidéo, il n'y a rien. Ah. Bon, ben, ça nous. On va voir ça quand même au ralenti. Personne ne joue le ballon, hein. Ni Sadibou Sané. Ah, c'est moyen, hein.
1: Ouais,
0: c'est moyen, mon Fabien.
1: C'est limité, ça a vite été checké, en tout cas. C'était la jotte qui a dit de suite au joueur. Non, non, il n'y a rien.
0: Ça a été vite ou trop vite ?
2: Oui,
0: à
2: oui.
0: Mes yeux, franchement, c'est allé très vite, je trouve, là.
2: C'est incroyable que la décision a été prise en 2 ou 3 secondes.
0: Ah ben là franchement 5 secondes de là à revoir et à dire ouais c'est pour couper court à,
2: eh oui.
0: À toute protestation probablement, mais c'était moyen je trouve, hein. On aurait bien aimé revoir un ou deux ralentis différents peut-être. Parce que Amin Harit en rajoute peut-être un peu, mais en tous les cas le double 1-2 était pas mal. Mais encore une fois, ça n'amène à rien. Il va rester 1 minute de temps additionnel et Monaco est devant. Monaco mène 1-0. Monaco a eu. 2 autres balles pour marquer, hein. On revoit la reprise du buteur Paris Brunner, la parade du gardien de l'OM Geoffrey Delange, qui a été plutôt bon avec les mains, même s'il aurait dû sortir sur le but là sur la tête. Il avait la possibilité de le faire. Ses défenseurs étaient surpris. Au pied, il a été catastrophique. Et par contre, il a réalisé un autre arrêt sur une frappe de Denis Zakaria. Dans la profondeur, Brunner qui va encore. Costodo à la cage. Il y a beaucoup de maillots rouge et blanc de l'AS Monaco dans la surface. Hein. À mes yeux, les Marseillais reviennent un peu avec Lamine Camara. Peut-être maintenant avec Amine Gouiri. Et ils reviennent, ils la conservent. Lamine Camara qui remet du rythme. Philippe Louis, l'entraîneur de Monaco, il dit « Je n'ai jamais vu un joueur courir autant que Lamine Camara. » Et c'est vrai, hein. C'est énorme. Avec Eric Dyer maintenant sur le côté. Et là, on attend la mi-temps. Et la voici sur ce score d'un but à zéro en faveur de l'AS Monaco. Score tout à fait logique tant l'OM n'a pas joué en première période. Le début de match était plutôt ballant, mais sur 2 minutes, sur 47, ce n'est absolument rien, bien évidemment. Et puis derrière, dès que Monaco, Fabien Laurenti a voulu mettre un petit peu en route, il y a eu ce but assez rapide. Alors le gardien doit peut-être y aller, doit sortir Geoffrey Delange, mais au final il n'y va pas. Et ça aurait pu être beaucoup plus 2-0 que 1-1 dans cette première période. Hein.
1: Ouais, un match vraiment trop timide de la part des Marseillais. Il y a beaucoup de déchets, surtout sur les phases offensives, et on a été mis en difficulté aussi sur le plan défensif de la part de cette équipe de Monaco. Donc voilà, c'est pas le même visage qu'on a pu voir notamment face à Strasbourg et sur une période. On espère bien entendu que Bruno Genesio va trouver les bons mots pour remettre cet OM sur rail. Mais c'est vrai que voilà, on a vu un OM vraiment sans idée. Voilà, sur cette première mi-temps, ça a été compliqué de combiner, ça a été compliqué de trouver notamment aussi Amine Gouiri en position de frappe. Donc il va falloir faire beaucoup plus que ça. On a vu que ça a été un petit peu mieux quand Amine Harit et Quinton Timber ont permuté de côté. Donc pourquoi pas rester aussi sur ce schéma-là, parce qu'on sait pertinemment que sur le banc il y a quelques options, mais il n'y a pas non plus trop de choix. Donc voilà, on espère sincèrement que les Marseillais vont se réveiller, parce que cette équipe de Monégasque, certes, elle est en place, mais c'est pas non plus ce soir, je trouve, une équipe extrêmement folle. Donc voilà, je pense qu'il y a un truc à faire, mais il faudra avoir un autre visage de la part de l'OM.
0: Ouais, c'est dommage, parce qu'il y a une semaine, on a vu des choses intéressantes face à Strasbourg, même une prestation plutôt prometteuse. On disait aussi qu'il ne fallait pas s'enflammer, mais là, on attend une confirmation et on n'a pas du tout ça, quoi.
1: Non, on retrouve vraiment aucune prémisse de ce qu'on avait pu voir, notamment face à Strasbourg. Effectivement, face à Strasbourg, il y avait du mouvement, il y a eu vraiment beaucoup de situations, des buts, tout ça. Et là, ce soir, c'est vrai que c'est compliqué de se mettre, notamment en position de frappe. C'est très compliqué de trouver, notamment Gouiri aussi.
0: Mais Gouiri, je ne sais même pas s'il a touché 4 ballons.
1: Gouiri, très compliqué. Donc, il décroche énormément. Après, malheureusement, devant, il n'y a plus personne. On a eu des possibilités de centre. On ne sait pas. Verratti aussi. Donc voilà, c'est plutôt compliqué. Il va falloir, comme je l'ai dit, avoir un autre visage si on veut ramener ne serait-ce qu'un point de ce déplacement à Monaco.
0: Alors les Marseillais vont attaquer sous nos yeux en seconde période. Donc ça va être intéressant, c'est-à-dire en direction du parkage qui est vide, du côté du stade Louis II. Mais c'est ça effectivement que l'on va attendre désormais, une réaction de la part de l'Olympique de Marseille. 6 ballons seulement touchés par les Olympiens dans la surface de réparation adverse, quasiment le double pour les Monégasques. C'est bien évidemment trop peu pour une équipe comme l'OM. On va vous donner la statistique dans un instant du nombre de tirs et de tirs cadrés, mais côté Olympien, on doit en être à 1.
3: Je peux te la donner,
0: peut-être.
3: Bruno.
0: C'est ça, tu vas confirmer.
3: C'est
0: 3 tirs côté OM.
3: 0, ouais. Ouais. En fait, c'est 3 ou 4 selon qu'on estime que
0: Timber.
3: De Timber soit un tir ou un centre.
0: Ouais, et 8 tirs pour Monaco, 3 cadrés, dont un but. Du côté de l'OM, aucun tir cadré. Donc forcément, et là je n'invente rien.
3: Oui,
0: quand
3: bien
0: on
3: sûr.
0: Ne cadre et pas, et on ne peut répondre, pas marquer.
3: Il y avait aussi 24 ballons touchés pour Amin Gouiri, 0 tir et donc 0 tir cadré, 4 pertes de balles. C'est un match un petit peu compliqué aussi pour l'international algérien.
0: Mais ouais, vivement que. Et on espère se tromper. Je dis ça parce qu'il y a l'éléphant qui arrive. Tu le vois là sous nos yeux.
1: Ah oui.
0: L'éléphant, c'est la mascotte de Monaco. Alors moi, je sais faire le bruit de l'éléphant. Je sais, comme l'éléphant, il barille. C'est ça, c'est. Voilà, c'est magnifique pour Fabien. C'est magnifique. Coucou l'éléphant. Allez les amis, à tout à l'heure pour la seconde période.
4: On espère
0: se réveiller.
4: Ouais,
0: que se passe-t-il, Eric?
4: Oui, avant de partir au buffet, on retrouve un petit message. Un petit bonsoir de Tine de la Ciotale et l'OM. Stéphane, je regarde bien plus et j'écoute les commentaires de ici, comme d'hab. Bon match à Marseillais à Auxerre. Et puis Julien, pizza, aile de poulet à l'heure du déjeuner ici. Merci de nous faire vibrer et aller l'OM. Alors, je vais demander à quel temps il avait à Phoenix. Grand ciel bleu, seulement 38 degrés au lieu des 45 habituels. Match à la télé, mais sans le son. Et ici, Provence, en bande son.
0: C'est
4: et là,
0: cool,
4: il y a même le dernier commentaire. Une première mi-temps à l'image du nouveau logo, fantomatique, en espérant que le coach puisse faire quelque chose à la pause.
0: Ah ben là, on regarde tous Bruno Genesio. Hein, et on espère qu'il va faire des miracles pour la seconde période. On va voir ça tout à l'heure.
4: À tout à l'heure. Bruno Blanza, Fabien Lanti pour la suite de... Ah, celle-là, on la garde pour le bêtiser, là. On va la garder, celle-là, il n'y a pas de souci. On va la garder.
0: Allez, bon.
4: Guy Casalamont, c'est dur, hein.
2: Oui, c'est... Aïe, aïe, aïe. Je ne reconnais pas l'OM. Hein.
4: Là, non.
2: Mais je suis inquiet si Pecciaio part. Je pense que Goury, il se retrouve un peu isolé. Pour moi, le plus ou moins le meilleur joueur, c'est Lamine Harit, hein. Quelque part.
3: Amin Gouiri, c'est quand même un buteur vraiment régulier depuis qu'il est là, donc on peut se dire bon, voilà quoi. Mais
2: non, mais il lui manque Pecciaio, c'est ce que je veux dire.
3: Quoi. Ah oui, oui, bien sûr, bien sûr. Non,
2: sur
3: mais...
2: les centres, sur les accélérations.
3: Comme l'ont très bien souligné Bruno et Fabien pendant les commentaires, le jeu sur les côtés avec Timber, c'est compliqué. Timber est un milieu de terrain axial. On lui demande de déborder sur les côtés. Il a réussi une fois un petit peu de manière hasardeuse. Enfin, c'est très compliqué. C'est là où on voit les limites de cet effectif et où on tremble devant la fin de cette mercato, parce qu'en plus, il t'enlève des joueurs. Déjà que là, on est catastrophé par la production. Mmh. Alors, imaginons, au grand malheur, je ne le souhaite absolument pas, mais que Gouiri parte, que Højbjerg parte. Et une autre chose, moi, qui m'a un peu marqué aussi, c'est l'inexpérience de cette défense centrale. Alors certes, il a beaucoup d'expérience, Geoffrey Kondogbia, mais c'est pas un défenseur central. Egan Riley, il est encore jeune, et sur le but, ils se regardent tous un peu dans le blanc des yeux. Emerson Palmieri, il est sur le départ.
2: Et le gardien qui sort pas.
3: Ouais, ça fait beaucoup quand même.
4: Oui, s'il commence à y avoir des hésitations, comme on a connu la fin de la saison dernière, de faire plutôt des basses à l'arrière plutôt qu'à l'avant, c'est inquiétant.
2: Oui, c'est inquiétant, parce qu'en plus, dans la relance, bon, on a perdu pas mal de ballons, et je sais pas, bon, cette équipe-là, elle m'inquiète quelque part.
4: Bon, ben on va savoir ce qui va se passer pendant la mi-temps dans le vestiaire. On aura peut-être des changements.
2: Et en général, Genesio à la mi-temps, je l'avais dit contre Strasbourg, on en a mis 4 après. Il a toujours les bonnes paroles. Espérons que sur la deuxième journée, il va nous faire la même chose.
4: Eh bien, on l'espère. Retour de cette rencontre et de ce Monaco. Monaco-OM. On rappelle Monaco qui mène à 0 et qui reprend donc la tête du championnat. On se retrouve bien sûr pour la deuxième mi-temps.
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0: les Beatles sur Ici Provence, 21h47.
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0: Et bien sûr, sur tous les réseaux sociaux, vous nous écoutez sur ici.fr et avec également la page Facebook ou le WhatsApp radio 04 42 38 08 08 pour nous laisser quelques messages. On va écouter, je vais dire, une des seules actions de l'Olympique de Marseille où Bruno Blanza s'est enflammé.
2: Amine Harit, voilà, qui dézone pas mal. C'est bien joué. Amine Harit dans la surface de réparation. Il est passé. Harit qui en retrait. La frappe de Gomez, c'est contré.
3: Ça, c'est
2: ce
3: bien joué. Ça, c'était très
2: voilà.
3: Bien joué de la part des Marseillais.
2: Enfin, une action à la 32e minute.
3: Ouais, ça a bien combiné. Là, encore une fois, ça par c'est Abdelli qui est au départ de l'action qui performe encore une fois, et ensuite c'est Angel Gomez et Amine Harit qui arrivent vraiment bien à combiner. Amine Harit qui glisse ce ballon en retrait, Angel Gomez qui est contré vraiment au dernier moment par
0: et ouais, c'est vrai que c'était une belle action, mais malheureusement ça ne finit pas au front de filet.
4: Pas assez
0: ouais, et on s'inquiète pour la deuxième mi-temps.
4: Pas assez d'occasions, et j'espère qu'ils vont revenir un peu avec la rage quand même, les joueurs, et il y a de quoi faire hein, quelque part, c'est pas le grand Monaco non plus.
0: Oui, mais bon, on va voir ce que ça va donner pour cette deuxième mi-temps, ça peut changer de physionomie, Bruno et Fabien.
2: C'est possible en tous les cas, avant de changer de physionomie, ça va changer de joueur, parce qu'il y a deux changements à l'OM, c'est pas encore confirmé, les Marseillais reviennent seulement à l'instant, mais Kélian Abdallah et également Chukwu Nnadi vont entrer sur la pelouse côté Olympique de Marseille. Ils ont déjà enlevé leur haut de maillot. À mon avis, il y a Timber qui va sortir, et ensuite il est possible qu'il y ait aussi Angel Gomez. Il est là, Angel Gomez. Je vous ai dit Nnadi, donc il est possible qu'il y ait Abdelli aussi qui sorte. Voilà, on va regarder ça, parce que dans le but il y a Geoffrey Delange, côté droit de la défense, Wea, il y a Egan Riley, Kondogbia en défense centrale, Emerson côté gauche. Donc il va y avoir Hoybier et Nnadi dans l'entrejeu. Ensuite, Angel Gomez en meneur de jeu. Côté gauche, Harit. Côté droit, Kélian Abdallah. Et l'attaquant de pointe, ce sera Amine Gouiri. Voilà, donc double changement à l'Olympique de Marseille à la mi-temps. Hein. C'est assez rare. J'attends de retrouver mon Fabien. Il va revenir, mon Fabien Laurenti préféré, et notre Fabien Laurenti préféré, alors que Bruno Genesio est en train de parler avec l'un de ses adjoints là, avec également Jérémy Bréchet qui arrive juste derrière lui, l'ancien joueur, c'est en train avec sa bouteille d'eau dans les mains. Bruno Genesio à Monaco, pas de changement, mais ce sont peut-être les dernières minutes de Timber hein, sur le maillot de l'AS Monaco. Bah ouais, on va voir ça. Alors que voilà, Fabien il est en train de discuter avec Michel Aliaga, l'adorable confrère de ici, la télé.
5: Et Timber c'est pas bon.
2: Et ouais.
5: Il joue pas.
2: Ah mais il est pas bon Timber. Hein.
5: Ah mais il joue pas.
2: Ah ben bien sûr, ouais, s'il est transféré, ouais, Michel s'énerve.
4: Et bien le bonjour à Michel.
2: Bien le bonjour à Michel, oui. De quoi ? Dis-nous. Timber. Dis-nous tout, Michel.
5: Ben Timber, il doit dire, coach, ne m'aimez pas, je fais 5 kilos, j'ai envie de partir, j'ai pas envie de jouer, ne m'aligne pas.
2: Ben, t'es particulièrement mauvais.
5: Non professionnel, c'est honteux. C'est honteux, faut respecter le maillot.
2: Voilà, Michel Aliaga, oui. Toujours effectivement adorable et toujours très pertinent dans ses analyses sur l'Olympique de Marseille. Donc du coup, Timber n'est plus là, peut-être pour ses dernières minutes à l'OM, on disait, remplacé par Kélian Abdallah, et puis la rentrée de Nnadi à la place donc d'Imad Abdelli. Fabien, pas de changement à Monaco, mais il veut créer quelque chose, Bruno Genesio. Et alors Abdelli, je ne le trouvais pas moins bon que les autres,
3: oui,
2: peut-être qu'il veut changer autre chose, mais Timber, effectivement, il était à côté, et ça lui permet de mettre surtout Amine Harit côté gauche. Là.
3: Ouais, puis voilà. Ça, surtout de retrouver aussi un joueur vraiment, on va dire, spécialiste du poste. Alors Abdallah, c'est un jeune joueur, mais on l'a vu rentrer, notamment face à Strasbourg, il est capable de faire de très bonnes choses, on va voir là, ce qu'il va apporter.
2: Il a marqué la semaine dernière.
3: Hein. Exactement, allez, il touche le ballon d'ailleurs, Abdallah là, sur son côté droit.
2: Il arrive à donner en dédoublement à Timothy Weah, le centre de Timothy Weah.
3: Il n'y a personne,
2: ouais,
3: devant le
2: c'est
3: but.
2: C'est Sadi Boussané, ça y va ensuite à la retombée du ballon. Et à 20 mètres, il y a le retour justement avec Nnadi, qui va jouer peut-être un petit peu plus haut qu'Imad Abdelli. Et puis peut-être qu'il va changer d'autre chose aussi, Bruno Genesio. Mais on le voit là, parler proche de ses joueurs. Qui joue avec les Olympiens ce soir, le maillot extérieur. Hein, le maillot bleu. Allez Abdallah, de nouveau. Il l'a vu là-bas à l'opposé. Amine Guiri qui réussit ce contrôle de la poitrine. 1-0 pour Monaco à l'entame de ce deuxième round. Et avec un OM que l'on va voir sous les yeux. Hein. On peut penser qu'ils vont pas mal attaquer les Olympiens, donc on les aura juste là. Avec Emerson qui est passé, Emerson le centre, fort devant la cage, Abdallah, oh non, dommage, il glisse au moment de reprendre ce ballon, mais c'est le premier tir cadré de l'OM, vous vous rendez compte, et c'est le Mino sur le changement à l'instant, mais qui glisse au moment de reprendre ce ballon, centré par Emerson Palmieri.
3: Attention contre Monégasque,
2: ça va vite
3: là.
2: Avec Koulibaly dans la surface de réparation, il y a Kondogbia derrière lui, super
3: ouais,
2: bon.
3: Ouais,
2: ça traîne encore de nouveau avec la frappe, Brunner il revient, hein, la frappe de Brunner c'est contré. On va voir chaud comme ça pas mal de fois.
3: On va être en déséquilibre forcément. Et c'est le jeu là. Quand on perd 1-0, quand on est mené, il va falloir prendre des risques. Côté OM.
2: Allez, il demande l'appel. Ouais, Goury, il est servi. Goury à l'entrée de la surface de réparation. Goury qui résiste. Goury qui arrive à se retourner plein axe, à donner à Angel Gomez. Angel Gomez qui va frapper.
3: Ah,
2: c'est
3: cadre
2: au-dessus.
3: Cadre là. Ouais. Il faut cadrer là.
2: T'imagines, on a frappé deux fois en 20 secondes. Contre deux fois en 45 minutes.
3: Il est au 16m50. Angel Gomez, là, il arrive à créer un décalage, à se mettre sur son pied droit. Et malheureusement, le corps un petit peu trop penché vers l'arrière. Angel Gomez, ce ballon monte littéralement au-dessus du but.
2: Et puis le frappe intérieur du pied, Fabien. Ouais, il doit le frapper coup du pied comme il est là. En plus, il n'a pas d'élan. Il faut mettre juste une sacoche dedans.
3: Ouais, c'est dommage. C'est dommage. En deux minutes, là, on a vu beaucoup plus de choses que l'on a vu en 45 minutes.
2: Bon, c'est prometteur.
3: La première période.
2: Ça nous laisse espérer peut-être quelque chose. En tous les cas, il y a une réaction sur le début de la seconde période.
3: Oui.
2: C'est bien. Avec un Goury qui a été trouvé, mais bien cadenassé. Parce qu'on ne sait même pas ce qu'elle vaut, cette défense-là. D'ailleurs, avec Sadibou Sané. Les supporters de l'OM qui chantent « On est chez nous, on est chez nous ». Mais pour le moment, on n'a pas l'équipe qu'on avait au Vélodrome la semaine dernière. De l'Ange bien joué sur ce centre. Il est vigilant devant notamment Paris Brune. Et il relance rapidement sur Timothy Weah. Qui veut trouver Kélian Abdallah. Sur le côté, allez Abdallah qui peut rentrer dans l'axe. On sait, avec son pied, il est capable de faire des différences.
3: C'est de la Jotte qui touche le ballon là sur la relance de Koulibaly. Il va être rendu au Monégasque, ce ballon.
2: Juste devant Amine Gouiri. Vous savez qu'avant, les arbitres faisaient partie du jeu, mais ça fait quelques saisons désormais qu'ils arrêtent le jeu lorsque ils touchent le ballon, ils le rendent au dernier joueur qu'il avait touché. Et là, pour le coup, c'était un monégasque. Allez, Abdallah, au pressing. Là, on a même une télé qui nous gêne un petit peu.
3: On s'est passé trop vite là.
2: Golovin, il est servi dans la profondeur. Golovin, il est servi. Egan Riley qui fait l'effort au deuxième poteau. Bien joué, Kondogbia.
3: Bien joué, Kondogbia là. Il a hésité à sortir sur Golovin et il a bien fait. Kondogbia de rester dans l'axe. Il a empêché ce ballon d'arriver là sur Brenner.
2: Ah, il est parti, Golovin. Hein.
3: On sent qu'à la moindre contre-attaque monégasque, on va être en souffrance. Ouais. Hein, côté marseillais.
2: Il va y avoir l'effort de fait pour aller égaliser, mais on voit qu'à un moment donné, ça peut rompre et ça peut se terminer en 2-0. En tous les cas, ça peut prendre cet avantage-là à un moment donné au niveau du tableau d'affichage. Le corner pour l'AS Monaco, on met 10 ans avant d'aller le frapper. Et ça va être enroulé de la gauche vers la droite par Lamine Camara, fort devant le deux buts vers
3: passer,
2: le deuxième poteau.
3: Ça va passer devant tout le monde. Allez, ça va permettre à Jeffrey Delange de faire remonter le bloc équipe ou pas. Non, ça joue court là, avec Kondogbia dans la surface.
2: Allez, pour cette fois-ci, Egan Riley, jouer côté droit, Timothy Weah. Chercher les solutions avec Kélian Abdallah qui fait les appels contre appels pour tenter de trouver. Là, il est bien embêté, Timothy Weah. Au purée, il repasse par Delange. Le contrôle aérien, on s'en sort bien.
3: Franchement.
2: Ah ouais, et c'est Kondogbia qui ressort proprement là-bas. C'est rare de remettre un ballon comme ça à son gardien.
3: Ouais.
2: Il lui a mis latéralement en hauteur. Allez, il faut profiter là. Ils sont 3-4 monégasques éliminés. Avec dans le rond central, Loïc Bière qui arrive à trouver Angel Gomez. Et on arrive maintenant côté droit. De nouveau pour Timothy Weah qui peut peut-être accélérer. Parce que là, c'est là où Monaco, en ayant joué jeudi.
3: Elle n'est pas bonne, Abdallah.
2: Allez, de nouveau, c'est récupéré. Il y avait Egan Riley au duel. Maintenant, Kondogbia, plein axe. On est dans le cœur du jeu et dans la partie terrain adverse. Alors qu'il y a les joueurs de Monaco qui s'échauffent devant nous, notamment Biret et De Tourbé et Abline. La possibilité côté gauche, on fait tourner avec Amine Gouiri pour la touche. Il va la laisser à Emerson Palmieri. On est à hauteur de la surface de réparation de Monaco côté gauche. On revient avec Choukou Nadi. Allez, mettez du rythme là. C'est mieux. Et puis peut-être. Il vient peut-être qu'à un moment donné, Monaco, même si Monaco a gagné 4-1 face à un club polonais en barrage de Ligue Conférence jeudi ici même, peut-être qu'ils ont laissé quelques forces, les Monégasques.
3: Ah mais c'est sûr que ça va compter, ça va jouer, surtout qu'on est encore dans le moment de préparation. Hein. Au niveau des clubs, les joueurs ne sont pas encore à 100%. Donc ça va forcément tirer, il va y avoir des changements de fait. Et je pense rapidement du côté monégasque.
2: Après il y a 5 changements possibles hein, donc.
3: Mais faut-il encore qu'on réussisse à les mettre un petit peu sous pression, à les faire courir.
2: Allez, bien joué Minarit sur le côté droit. Kélian Abdallah qui arrive à trouver Timothy Weah qui est lancé. Weah, c'est extérieur, petit filet au ras du poteau à droite. On ne sait pas s'il veut centrer ou frapper. Ouais. À mon avis il veut centrer, mais il ne la pompe pas super bien.
3: Ouais, dommage hein, Adegui qui était attentif mais qui avait légèrement anticipé le centre et ce ballon qui n'est pas suffisamment redressé de la part de Timothy Weah pour trouver le cadre. Mais c'est pas grave, on voit quand même que sincèrement il y a des...
4: C'est mieux.
3: C'est un peu mieux.
2: Attention, ça va vite avec Brunner qui fait tout. Brunner qui va peut-être marquer le 2-0. Retour de Kondogbia, il allume. La frappe, c'est le 2-0. Il se régale. Quel artiste ce jeune garçon, le doublé pour lui. Vous imaginez, il met loin de terre sur un dégagement à 7m50. Il a tout fait, Paris Brunner. Il a réussi à se défaire de Kondogbia. Accélérer alors que Kondogbia fait faute au départ de l'action. Il accélère sur 50 mètres dans la surface alors qu'il est dans un angle fermé. Faute de frappe, Kondogbia est aux fraises. Il revient, il se remet face au but. Il prend vitesse, Egan Riley. Du gauche, il ajuste Jeffrey Delange. Alors oui, il y a de la classe en face. Mais on ne peut pas défendre comme ça.
3: Ah, il s'est baladé Brunner sur ce coup-là. Trop facilement, malheureusement, pour les Marseillais. Mais encore une fois, on défend mal. Et si on doit faire une faute, c'est au départ de la part de Kondogbia. Il doit peut-être le faire tomber. Il se prend un carton. Après, on se jette bêtement deux fois. Et après, il va terminer tranquillement. C'est une action de grande classe hein, de Brunner. Il n'y a pas de problème, il n'y a rien à dire. Mais on doit faire faute au départ de la part de Kondogbia. À partir du moment où on est dépassé, ça arrive. Mais intelligemment, on doit faire faute. Et on laisse Brunner jouer.
2: Hein.
3: Ah, c'est là qu'on doit faire faute au départ. Il doit le faire tomber. Il doit le...
2: Ouais, mais là après ça peut être un carton rouge là. Il annule une action de but. D'ailleurs ça a été une action de but derrière. Mais c'est là où après il ne doit pas se jeter Kondogbia, ouais, son expérience.
3: Bah, il pense qu'il va frapper après. Bien le coup Brunner
2: la fin de frappe, il la met derrière, deux frappes avec Egan Riley. Et après il s'ouvre le but. Mais le but est magnifique, mais c'est pas normal qu'il y en ait trois qui se fassent avoir comme ça. Parce que même Delange. Allez, Ribolov Neff, le patron russe de cette formation monégasque avec le prince Albert, son Altesse Sérénissime le prince Albert dans les tribunes qui sont forcément ravis de voir des footballeurs comme ça parce que sous les yeux de Balogun hein, qui est encore là, lui l'américain qui joue même en étant suspendu hein.
3: Oui, c'est beau, c'est ça. Pas beau ça. C'est la puissance du président américain qui a parlé.
2: Bah là il n'est pas suspendu mais il ne joue pas. Ils veulent le transférer, on va voir s'il s'en va. Mais bon, c'est un peu comme à l'OM. Il y a des clubs qui restent ambitieux. Il y a de confortables salaires. Et il y a un cadre de vie assez sympa. Donc,
6: Et d'ailleurs, bon, on n'est pas bien. De cadre de vie assez sympa. Quand même, Geoffrey Kondogbia, ça fait 4 saisons qu'il est à l'OM. On parle beaucoup de départ. On ne parle jamais du départ de Geoffrey Kondogbia. Et c'est un petit peu difficile parce qu'il est invendable. Enfin. C'est facile de tirer sur l'ambulance là tout de suite parce qu'il vient de se rater, mais c'est une grosse charge depuis pas mal d'années.
2: Ouais, mais moi je trouve que c'est un joueur de grande qualité quand il est au moins à 80-90% de ses possibilités physiques, ce qui n'est pas tout le temps le cas. Là, il se fait avoir et comme un minot sur un fait de jeu. Et c'était pas de son niveau, hein, bien sûr. D'ailleurs, il a mal, la Kondogbia. Ah ouais, il est au sol. Est-ce qu'il a pris un coup ou pas? Mais moi, je pense que ça peut être un joueur de valeur pour l'OM. Même s'il a un salaire important dans l'effectif. Mais on nous avait dit, on vous l'avait raconté sur Ici Provence, que normalement, Kondogbia, plus ses années passaient, plus son salaire baissait, ce qui est assez rare. Là, il demande quand même les soigneurs, donc ça veut dire qu'il va être obligé de sortir une minute. en espérant qu'il ne soit pas blessé. C'est soit le genou droit, soit la cuisse droite. Pour Geoffrey Kondogbia, le jeu est arrêté. Mais là, moi je trouve que c'est plus une action qui fait que... il s'est fait mal tout seul. Ah ouais, il s'est fait mal tout seul. Ouais, on va faire un changement, je pense. Il s'est fait mal tout seul, Kondogbia, c'est musculaire. Ou en tous les cas, sur l'image que l'on vient de voir, j'ai l'impression que c'est le haut de la cuisse. Mais bon, en tous les cas, il y a 2-0 et on s'est fait bouffer en 2 secondes par un joueur que personne ne connaissait il y a encore un mois. C'est ça qui est dingue. Ouais. Alors que Haggard va rentrer, c'est ça.
3: Ah ouais. Et encore une fois, sur un 6 mètres frappé sur un long ballon,
2: oui,
3: c'est là où encore une fois on n'a pas tiré les conséquences sur cette première période où on a été mis de nombreuses fois en difficulté du côté de l'OM. Sur ces longs ballons là, on s'est fait bouger, on n'arrivait pas à canaliser Brunner et encore une fois on se fait avoir trop facilement sur un long ballon. Là c'est d'ailleurs qui frappe le 6 mètres, il dégage et puis tranquillement Brunner va au but tout seul. Alors certes, il a fait les gestes qu'il fallait, c'est un magnifique but, il n'y a pas de problème, mais à un certain moment, on ne peut pas se permettre de défendre comme ça. Du côté de l'Olympique de Marseille, c'est trop facile pour l'attaquant monégasque.
2: Ouais, Haggard qui rentre, hein. Kondogbia qui sort blessé, quasiment à l'heure de jeu, pas encore. Haggard qui, la semaine dernière, a joué une vingtaine de minutes, ça sera du poste pour poste. Ouais. Là aussi, un joueur de qualité normalement.
3: Ah oui, oui.
2: Qui est en train de se remettre d'une longue blessure. Naïef Haggard, il n'avait pas joué depuis 6 mois avec l'OM. Son dernier match était tout début mars. Il a joué la semaine dernière 20-25 minutes. Genesio le connaît bien, il l'a eu à Rennes. Il le kiffe. Donc on va voir ce que ça peut donner. Attention à Mina Haritz avec Egan Riley. Ils sont au pressing là. Timothy Weah. Ouais, devant la ligne de surface de réparation de l'Olympique de Marseille là. Et Kondogbia qui fait le tour de l'autre côté. Allez, 2-0, on n'est pas bien. On fait bien maintenant.
3: Non, on n'est pas
2: bien. On disait que ça pouvait faire ça, hein, à force de pousser.
3: Ouais, mais là, Bruno, sur le coup, le second but, c'est un 6 mètres. Hein, frappé de la part des Monégasques. Donc on est vraiment pas en place. Côté Marseillais sur un 6 mètres, c'est pas normal. Vraiment. Surtout qu'ils ont fait que ça lors de la première période, donc c'est quelque chose qu'on pouvait s'attendre encore, hein, côté OM, et ça nous a pas servi de leçon. On s'est fait bêtement avoir encore une fois. Allez, il faut essayer de ressortir le bloc là côté Marseillais, il faut essayer de les presser. C'est Monégasque ensemble. Amine Gouiri là qui va faire dégager Radeki. Voilà, directement en touche. C'est exactement ce qu'il fallait faire pour récupérer ce ballon. Mais allez, maintenant on n'a plus le choix. Côté Marseillais, il va falloir oser, il va falloir prendre encore plus de risques. Allez, Delange là qui essaie de repartir avec Egan Riley. Mais c'est dur, ça bouge pas trop.
2: Les maillots de l'OM.
3: Ouais, les Monégasques sont bien en place. Et il n'y a pas trop de mouvement côté Marseillais.
2: Allez, latéralement à Haggard. Bon, Emerson Palmieri, mais on revient de nouveau avec le défenseur marocain de l'OM. Et Jeffrey Delange sur son pied gauche qui est obligé d'allonger. Et ce ballon le rend à l'adversaire et directement plein axe sur Stanis Idumbo. La relance à la main sur Timothy Weah, côté droit. Allez, la ligne médiane est passée. Le tacle de Zakaria. Ouais, sur le ballon ou pas? Et ouais, moi je suis pas certain qu'il y ait faute là-dessus. Zakaria dit qu'il touche le ballon. Il avait peut-être déjà un carton, Zakaria, en plus. Hein. Il vient tacler.
3: Il prend pas du tout le ballon, Zakaria.
2: Il va dans le même sens, le ballon, mais il y a
3: c'est étonnant
2: faute,
3: qu'il puisse dire à l'arbitre qu'il touche le ballon, parce que à aucun moment il touche le ballon.
2: Alors qu'on revoit qui est-ce que c'est Nadi qui a pris un petit coup. Ah ouais, il est en train de repartir, Nadi. Pas forcément très tranchant depuis son entrée en jeu à la mi-temps. Alors on a travaillé les coups de pied arrêtés du côté de Monaco défensivement. Il y a l'entraîneur qui est spécialiste de ça justement, qui est en train de placer son monde là avec Angel Gomez, le coup franc. On est loin, hein. 40 mètres à droite. Lorsque l'on regarde le but adverse, et c'est dégagé par une tête monégasque très loin, et on revient déjà dans le rond central. Ça va être long, hein, elle va être très longue cette dernière demi-heure. Si 2-0 pour Monaco.
3: Si on ne marque pas rapidement côté Marseille, ça va être autre que long.
2: Et la remise de la tête de Vanderson à son gardien.
3: Ouais, on a Nadji là qui se plaint du genou apparemment. Les soignants vont rentrer côté marseillais.
2: Ouais, c'est si en plus il y a des blessés. Ouais, on est en train de regarder vers les remplaçants là-bas. Il y a Nil Mopé qui accélère un petit peu. Après, qui peut rentrer à ce poste-là sur le banc des remplaçants là, parce que mine de rien, il n'y a pas de milieu de terrain de formation là.
3: Non, ouais.
2: Il n'y avait que Nadi. Après, ce sont des défenseurs, Cornelius, Garcia, et ensuite des offensifs. Hein. Il reste Madi, Mumbanya et Mopé. Hein. Donc après, il y a toujours la possibilité de rééquilibrer l'équipe, de faire redescendre un peu Angel Gomez, par exemple. Voilà, mais Nadi, là, il a l'air d'avoir mal. Il se tient le visage. Ouais, et j'ai l'impression qu'il va sortir vraiment, pour le coup, blessé. Et on appelle Nil Mopé ou pas ?
3: Ouais, ouais, c'est Nil Mopé qui se rapproche du banc.
2: C'est Mopé, ouais, ouais. Purée, Nadi, il est rentré il y a 15 minutes. Ça fait deux joueurs blessés à l'OM. Hein, avec Kondogbia et Nadi. C'était il y a 5 minutes, Kondogbia, les deux pour probablement des soucis musculaires. Mais je comprends mieux maintenant, c'est pour dire à Franck McCourt, regarde, on n'a plus de joueurs.
3: Oui.
2: Franck, on ne peut pas laisser partir Pechao, on ne peut pas laisser partir Timber ou un autre. On n'a plus de joueurs, on n'a plus de joueurs. Voilà, Pascal Paris FC qui arrive dans une semaine hein, au Vélodrome. Les matchs là, il y en a un par semaine pour le moment. Ensuite il y aura le déplacement à Rennes le vendredi soir, et ensuite dans la foulée match à Istanbul face au Besiktas, la première des 8 rencontres de Ligue Europe. Ce sera le jeudi soir à 21h, donc sur le terrain du Besiktas Istanbul. Et puis 3 jours après, la réception du Paris Saint-Germain. Ouais. Donc le 18, le jeudi 18, et ensuite le 21. Et Nadi qui court encore un peu, qui fait un petit test pour voir si ça va mieux. Il n'est pas encore totalement remplacé, mais l'OM est à 10. L'OM est mené 2-0.
4: C'est le jeudi 17.
2: À l'attaque. C'est le jeudi 17 alors. Bien joué messieurs. Non, parce qu'à un moment donné, on s'endort nous en tribune, mais c'est aussi pour veiller,
4: nous aussi.
2: Surveiller que vous ne vous endormiez pas en studio.
4: Mais nous aussi. Hein.
2: Ouais, ouais, ouais. Et donc le jeudi 17, c'est ça, et donc le dimanche 20. Pour la réception du Paris Saint-Germain.
4: C'est ça.
6: Et là, le Paris FC qui a gagné 3-0 aujourd'hui, et j'ai pu voir le match qui m'a fait une très forte impression.
2: Alors que la semaine dernière, ils n'ont pas été très bons, effectivement. Sur leur première sortie, les joueurs du Paris FC, il y a un effectif de qualité, attention. Hein. C'est ouais. Un club ambitieux, c'est l'un des clubs les plus riches en France. Quand tout le monde vend ses joueurs, ils en achètent. Et ouais, ouais. C'est quand même la famille Arnaud qui est à la tête de ce club, c'est-à-dire la famille la plus riche de France. Alors que Nadia a retrouvé ses partenaires, donc ça c'est une bonne nouvelle. Il n'y aura pas de changement pour le moment côté Olympique de Marseille. Allez, le pressing Emerson sur Vanderson, ah, dommage.
3: C'est compliqué, on n'arrive pas à se faire trois passes là.
2: Il s'en sort bien.
3: Et on défend pas ensemble, on s'est transpercé là.
2: Ah bah ouais, ça va vite. Hoybier qui a du mal à faire l'effort. Angel Gomez, c'est pareil. Nadi aussi. À l'attaque, Koulibaly. Dans la surface de réparation, Koulibaly qui veut finalement jouer côté droit pour Vanderson. Dans la profondeur, il est pas hors-jeu. Brunner, il y est. Et version bulldozer, il résiste dans un premier temps. Il gagnera les fesses au sol. Et ensuite, Aguerd vient l'aider. Ils sont obligés de reculer, les monégasques. Mais à mon avis, on va parler de lui cette saison. Hein.
3: Ouais, bah, s'il continue comme ça, ouais, on va parler de lui. Mais. On n'a pas réussi encore à trouver les ingrédients défensifs pour défendre correctement. On se fait bouger vraiment. Alors c'est un beau bébé, c'est un beau gabarit Brenner, mais quand même il faut faire mieux que ça.
2: Regarde, il se retourne rapidement.
3: Ça va vite.
2: Là il nous a mis un but magnifique en conduite de balle, fin de frappe et tout. Et il nous a mis aussi un but de la tête hein.
3: C'est un qui c'est Angel Gomez.
2: C'est Angel Gomez maintenant qui demande
3: décidément.
2: Les soigneurs. Ah, il a l'air de se plaindre. Alors, il va en profiter pour boire un petit coup aussi, Angel Gomez. Mais là, en faisant appel aux soigneurs, c'est aussi la nouvelle règle. On est obligé de sortir. Hein. Une minute. Et là, Bruno Genesio qui est en train de presque de se ronger les ongles.
3: Ouais.
2: Il réfléchit
3: beaucoup. Fortement là, dans la tête du coach marseillais.
2: C'est
3: sans solution hein, pour le moment. Et on voit Marcel Dib à côté de Patrick Bosso. Ils ont fait le déplacement aux amis marseillais, mais. Sans succès pour le moment.
2: Et on a vu effectivement Angel Gomez, c'était soit le genou, soit le mollet. Alors il sort, il passe sur le côté, mais manifestement en marchant normalement, il va pouvoir retrouver ses partenaires. Mais il faut attendre une minute hein, maintenant. C'est la nouvelle règle pour éviter que les joueurs ne perdent trop de temps avec Et bien 25 minutes encore à disputer, 2-0 pour Monaco, un but par période. À chaque fois, c'est Paris Brunner, 13e et 54e minute. Allez, Kélian Abdallah pour repartir. Lui tentera à la mi-temps. Le jeune Kélian Abdallah à la place de Timber. Ouais, on pressing, mais au moins il met de l'envie. Il montre qu'il veut faire quelque chose, Kélian Abdallah. C'est effectivement compliqué pour l'OM. Et Abdelli qui est là, qui a pris sa douche. Il est déjà là en claquette, Imad Abdelli, sur le côté.
3: Oui.
2: Bon, espérons qu'il ne soit pas blessé, que ce soit un choix de Bruno Genesio. Mais ouais, étonnant, étonnant. Beau bébé Abdelli, hein. Bon, il a des cuisseaux, il a de sacrés mollets. Un peu comme, comme Pierre-Emile Hoybière. Allez, côté gauche là-bas. On est en train d'attaquer à Monaco. Nazinho en retrait. Il se précipite heureusement. Et c'est Naïef Aguerd qui met cette balle en corner.
3: Ouais, heureusement qu'il ne lève pas la tête. Nazinho sur ce coup-là, parce qu'en retrait, il semblait que c'était Koulibaly qui était seul. Ah, ils combinent bien, ils font la différence. Les Monégas qui montrent beaucoup plus d'envie dans les attitudes.
2: Et tout, bah oui, hein. On n'est pas bon, mon Fabien, on n'est pas bon.
3: Ouais, non, sur ce coup-là. Il n'y a pas beaucoup de choses positives à retirer pour le moment. Alors au-delà du score, hein, mais soit en termes de jeu, l'équipe marseillaise fantomatique pour le moment. C'est très très compliqué.
2: Allez, le jeu à 3 avec ce ballon. Heureusement, ce corner, il est manqué dans un premier temps. Et il la met par-dessus. Il s'est totalement trompé. Tant mieux pour l'Olympique de Marseille. Dumbo pour tenter de repartir. Ça joue vite avec Emerson Palmieri qui est déjà à la hauteur de la ligne médiane. Voilà, c'est intéressant. Le 1-2 bien joué avec Amine. C'était Hoybière. Va-t-il réussir à centrer? Le centre paraît bon au deuxième poteau. Puis ben voilà, ça permet en 10 secondes d'aller vers le but adverse avec Kélian Abdallah qui tente de revenir sur son pied gauche. Là, il va s'appuyer à l'angle de la surface sur Timothy Weah, le petit centre.
3: C'est ouais. Toujours les centres là au premier poteau. On n'arrive pas à lever ce ballon. Et il n'y a personne qui coupe la trajectoire. On est arrêté dans la surface de réparation monégasque pour le moment.
2: Allez, Amine Harit qui fait, à mes yeux, une belle impression là ce soir. Lorsqu'il n'est pas forcément côté droit, qu'il est un peu plus axial ou à gauche, c'est presque le poste où il ne faut pas l'utiliser, je trouve, à droite. Il a du mal à rentrer. Allez, Naïef Aguerd en position haute, les Olympiens là, pour tenter de relancer un peu la machine, une réduction du score. On sait que derrière, ça peut peut-être aller vite, mais déjà réussir à s'approcher de la surface de réparation adverse, ce serait un exploit pour l'OM hein, ce soir, à 20 minutes de la fin. 2-0 pour Monaco.
3: Ouais, des Marseillais, on voit, hein, vraiment sans idée. On fait tourner le ballon, mais on ne met pas beaucoup de rythme. Et c'est compliqué hein, de bouger les lignes défensives monégasques. Allez, pourquoi pas avec Amine Harit qui essaye de provoquer sur le côté. Ouais, ça revient trop, on revient trop vers derrière, vers l'arrière. Alors on revient vers l'arrière aussi peut-être parce qu'il n'y a pas beaucoup de solutions devant, mais c'est compliqué après pour aller marquer.
2: Allez, de nouveau Kélian Abdallah qui tente de partir. Non, non. Ils sont bien en place, ils se régalent des appels de l'OM, de tout ça. Hein, avec Lamine Camara.
3: Trop lisible le jeu marseillais pour le moment. On n'arrive vraiment pas hein, à bouger cette équipe monégasque.
2: Ah, il demande à jouer la touche rapidement. L'arbitre en montrant avec sa main et ses doigts le temps qu'il reste. La tête d'Egan Riley. La déviation cette fois-ci pour Angel Gomez. Il y avait le pressing d'Amine Gouiri. Ah, il est très frustré. Gouiri pousse son adversaire. On l'a pas vu Amine Gouiri hein, pour le moment. Bien joué le contrôle d'Egan Riley sur la relance adverse du gardien. Plein axe. Mais Radeki, encore une fois, le portier finlandais de cette équipe de l'AS Monaco, il passe une soirée en perte tranquille. Nadi pour la relance. On y est dans les 20 dernières minutes de cette rencontre ici au stade Louis II, la deuxième journée de Ligue 1, et c'est Monaco qui va prendre les rênes de ce championnat de France après deux matchs sur les 34 journées. Avec cette victoire pour le moment 2-0, ils ont gagné au Havre la semaine dernière 1-0, le but de Dailleur, et là pour le moment toujours pas de but encaissé en championnat. Allez, Kélian Abdallah, il y a la profondeur, il va y aller, Abdallah, il va revenir dans l'axe, la frappe d'Abdallah, c'est contré. Il a vu à droite qu'il y avait Weah ou pas? Non, il ne l'a pas vu, enfin il l'a vu, mais il n'a pas pu lui mettre finalement, Pierre-Emile Hoybière, avec Nadi, pour Emerson Palmieri, avec de nouveau Angel Gomez. Ah, et ça garde beaucoup le ballon, ça fait tourner, mais on n'est absolument pas dangereux. Hein.
3: Non, on n'est pas dangereux, on arrive.
2: Même Harit se manque après.
3: Complètement, ça passe.
2: C'était pour Kylian Abdallah. Et là, ça va vite, hein. Les efforts, Hoybière notamment, il est cuit. Allez, Nadi, il faut faire les efforts là-bas, parce que ça va vite avec Mamadou Koulibaly. Koulibaly sur le côté droit pour Golovin. Le petit ballon piqué, c'est Aguert qui sort cette balle quasiment devant la ligne. Et ce ne sera pas un corner. Koulibaly fait les. La balle est forte pour aller la chercher, la tête au deuxième poteau, et cette fois-ci, c'est le poteau extérieur, on voit la parade du gardien de l'OM, Geoffrey Delange. Ah, il lui met sur le côté, mais là, pour le coup, il y a un bel arrêt de Geoffrey Delange, quasiment à bout portant, un peu à l'image d'un gardien de handball, il est resté debout, il a sorti avec sa main droite, alors qu'il tentait, après son contrôle de la poitrine, de la mettre dans la lucarne. Le corner à suivre, mais il y a encore un joueur... au sol, purée, côté OM.
3: Ah, c'est une hécatombe.
2: Ben, on a eu que Kondogbia de sortie sur blessure. Hein. Ouais, mais c'est vrai qu'il y a eu plusieurs fois des joueurs qui sont sortis et maintenant c'est une minute. C'est qui? C'est Wea qui est là-bas?
3: Non, c'est, Nadi,
2: non, c'est encore Nadi. Tout à l'heure, c'était Wea qui avait taclé. Et c'est Nadi.
3: Mais à force de rentrer comme ça, c'est peut-être les kinés qui vont se blesser. À force de rentrer.
2: Eh oui, et puis surtout, ils accélèrent courir, sur 30-40 mètres.
3: Ils sont froids.
2: Tu crois qu'ils sont... ils ont fait une prépa physique aussi ou pas?
3: C'est possible, c'est possible. Alors, Nadi, qu'est-ce qu'il va faire? Il va sortir, Anil Mopé qui va rentrer. Est-ce que c'est...
2: C'est ça.
3: C'est ça, c'est Nadi qui laisse sa place.
2: Ah, purée. Alors du coup, à mon avis, c'est Gomez qui va reculer. Hein.
3: Gomez va reculer, ouais.
2: À part s'il y a un changement tactique, mais... ou Harit peut aussi reculer et Mopé passer sur un côté ou Guiri sur un côté, Mopé dans l'axe. Il y a plein de possibilités, on va voir ça lorsque l'OM aura le ballon. En tous les cas, oui, c'est quand même une deuxième sortie sur blessure. Il est rentré à la mi-temps, hein, c'est-à-dire il y a à peu près même pas 30 minutes. Chokuntu, Nadi, le corner pour l'AS Monaco. L'OM a dû avoir un corner dans cette partie. 2-0 pour les Monégasques, un but par mi-temps. C'est frappé fort devant le but, c'est sorti par Pierre-Emile Hoybière avec Gouiri qui veut s'appuyer à l'opposé là-bas. Purée, ils vont vite. Regarde comme ils reviennent vite sur.
3: Très très fort.
2: Sur Amin Harit. Et il y a la faute. Ouais. Allez, il faut jouer rapidement là. Emerson qui s'appuie sur Mopé pour son premier ballon. Nil Mopé qui veut revenir dans l'axe.
3: Ah, on a arrêté.
2: Avec Kylian Abdallah.
3: Trop prévisible pour le moment.
2: Ouais, la
3: dans
2: faute.
3: Nos phases offensives là, côté OM.
2: Alors Mopé, j'ai l'impression qu'il est rentré. On va voir ça. C'est peut-être un 4-4-2. Hein.
3: Ouais,
2: hein, 4-4-2. C'est un peu ça. Hein. Avec un Mopé qui peut jouer un peu soit derrière l'attaquant, soit sur la même ligne qu'Amin Guiri, mais probablement derrière l'attaquant. 7400 spectateurs ce soir ici au stade Louis II. Et donc on est avec dans le but Geoffrey Delange, défense à 4, à droite Wea. À gauche, il y a Emerson Palmieri. Dans l'axe, donc Egan Riley avec Aguerd. Egan Riley un petit peu à droite, Aguerd un petit peu à gauche. Ensuite, on est au milieu de terrain avec Pierre-Emile Hoybière et Angel Gomez. Récupération et projection. Et puis ensuite, c'est vraiment deux ailiers. À droite, Kylian Abdallah. À gauche, Amin Harit pour deux attaquants, Mopé et Guiri. Alors que Nadi passe devant nous, accompagné par un membre du staff au vestiaire. Et on voit Nil Mopé qui tente d'ouvrir la base pour Kylian Abdallah. C'est Timothy Weah. Allez, en 1 contre 1, il y est là, Timothy Weah face à Nazinho. Il peut y aller peut-être, Timothy Weah. Il va attendre l'arrivée de son ami Angel Gomez, grand copain, hein. Presque un frère pour lui, avec Pierre-Emile Hoybière. Et ouais. C'est mal joué, il veut la donner à Abdallah. Mais
3: si c'est pour Abdallah, ce ballon, il est un peu trop fort.
2: Bien sûr, et Abdallah a raison de le faire passer. Il croyait qu'il y avait Weah dans le dos. Hein.
3: Ouais,
2: ça agace forcément. Du côté de Bruno Genesio qui se rassoit sur son banc. Il va raguer un quart d'heure maintenant et 2-0 pour l'AS Monaco face à l'Olympique de Marseille ici en principauté. Et on repasse par le gardien Geoffrey Delange. Il va y avoir les changements monégasques en plus qui vont hacher le jeu.
3: Ouais, la Mathis Sablin là, qui se prépare.
2: Hoybière, attention. Le pressing, il s'est fait chipper la balle, le Danois de l'Olympique de Marseille. Mopé qui fait l'effort là. Ah, mais il va où, Lamine Camara? Mais ouais, c'est quand même dingue. Face à Timothy Weah, Bien joué, Weah. Il n'y a rien. Camara. Il se relève, les deux hommes. Allez, Zéphré Delange, ne pas la perdre. Il va la remettre dans l'axe sur Oilbier, voilà, qui a récupéré ce ballon. À l'entrée de la surface de réparation, qui veut repartir sur Neil Mopé. Allez, parce qu'il y a un petit peu de fatigue, on le voit. C'est une blague, à chaque fois ils font des passes, Nazinho, il les intercepte. Côté droit, il le voit pas ou ouais. Il jaillit bien, Nazinho.
3: Il jaillit bien, il anticipe bien, mais par contre, on est un petit peu arrêté. Voire beaucoup sur toutes les passes, sur toutes les phases offensives. Très très compliqué de combiner ce soir du côté de l'Olympique de Marseille.
2: J'ai bien peur que ce soit souvent le cas cette saison. Hein. Franchement, alors il y a une équipe encore une fois qui est plutôt de qualité en face. On verra à quelle place peut terminer l'AS Monaco cette saison. Mais il y a des joueurs de qualité. Attention, hein, quand on fait rentrer Abline par exemple, ce n'est pas rien. Mais franchement, du côté de l'OM, ça doit être bien mieux. Allez, Timothy Weah, en retrait, le tacle de Lamine Camara encore, c'est dingue. Hein.
3: Ah, il est partout, ah, c'est, non, Camara, il est, c'est incroyable.
2: Ah ouais, mais il est monumental. Et là, il est pas loin de faire faute en plus. Hein. C'est dommage. Jusqu'au bout, il a réussi à tacler, à contrer ce centre de Timothy Weah, le corner pour l'OM. Allez, c'est le minot Kélian Abdallah qui l'enroule, ce ballon de la droite vers la gauche.
3: Non, mais on passe toujours par le premier poteau. Ouais. On a frappé tous nos coups de pied arrêtés de la même façon.
2: Et c'est sorti par Brunner. Ça revient avec Abdallah qui veut s'appuyer sur Angel Gomez. Ah ouais, mais il faut jouer vers le but là. Ils sont restés les grands en plus devant là sur le corner. On n'est même pas capable de mettre un centre là avec Emerson Palmieri qui perd fort. Emerson Palmieri qui va frapper, voilà. C'est sans problème pour Adeki, mais au moins il y a une tentative.
3: Ouais, pourquoi pas, il n'a pas été attaqué. Palmieri sur ce coup-là, donc il se met sur son pied gauche. Ouais, il est quasi à l'entrée de la surface, légèrement excentré côté gauche. Mais
2: c'est un rat de terre. Hein,
3: mais... Un rat de terre sur Adeki directement.
2: Ouais.
3: On fait un petit cadeau. Wenner là sur ce coup-là, sur son contrôle.
2: Je ne sais pas s'ils ont travaillé ça cette semaine, mais Eric d'ailleurs, avec à chaque fois, pour Brunner, c'était sans arrêt ça. Hein. Les ballons par-dessus.
3: On se fait manger dans les duels, mais alors, c'est impressionnant.
2: Là, qui se bat sur Neil Mopé dans le cœur du jeu.

0: Allez, la reprise au volet, on s'est contré une extrémiste.
1: Ça, ça va pas.
0: Ah ouais, purée, dommage, même parce ça, que là, c'était pas. Une occasion, hein, vraiment. Hein. Ça, c'était une occasion, ouais. Mais voilà, Huybier qui trouve bien Gouiri au deuxième poteau là-bas, qui contrôle ce ballon. Et sa reprise de volet, elle est cadrée, hein, mais elle est contrée in extremis par l'un des derniers monégasques sur la trajectoire de cette reprise. À 10 minutes de la fin, de nouveau, Gouiri, ce sera un corner ou pas? Il y va face à Sadibou Sané. Lille Mopé et le Sénégalais qui met ce ballon en touche. Les changements côté Monaco ou pas? Trois d'un coup, notamment Biret. Il y a Biret? Non, si, il y a Biret. Il y a également Ablin. Et il y a aussi Soubert. Soubert. Alors, Golovin qui sort. Ah, il demande l'arbitre à sortir. Et vite sortir parce que sinon, sur le temps de gagner, il faut être vigilant. Donc, il y a Koulibaly, Golovin, trois des quatre offensifs. Il leur fait des gros câlins à ces joueurs. Hein.
1: Ah ben il peut.
0: Ah, et franchement, il mérite d'être applaudi, lui. Hein. Bah, il est l'auteur des deux buts, le jeune Allemand de 20 ans, international U20 allemand, lui qui a été formé au Borussia Dortmund, qui est parti un petit peu à droite à gauche et que Monaco a récupéré il y a un peu plus d'un an. Et il explose là. Ouais, ouais. Bravo à lui. Parce qu'il met deux forts jolis buts. Hein. Celui de la tête en première période et puis le deuxième, que dire, il est parti quasiment du milieu de terrain. Ça me fait penser au but de Balogun. À chaque fois, on prend des buts venus d'ailleurs. Balogun, l'année dernière, il avait piqué ce ballon par-dessus Rouli. C'était juste énorme pour la défaite de l'OM. Ah, oh, purée, Aminarit qui manque ce contrôle là, c'est facile. Même s'il tente de se battre dans les pieds de Zakaria pour le récupérer. À l'opposé là-bas. Allez, Naïef Aguerd. Ouais, c'est directement sur un adversaire.
1: Pas du tout là, même sur les seconds ballons, on est vraiment arrêté. On sent qu'on n'y croit plus trop, malheureusement. Du côté des joueurs de l'Olympique de Marseille, on sent cette résignation. Mais c'est dur là, c'est dur. Pour cette fin de match. Allez, regarde, il va le récupérer, il va repasser par Delange.
0: 8 minutes encore, 8 minutes au tableau d'affichage avec beaucoup de temps additionnel. Hein. Il y a eu pas mal de joueurs blessés, notamment côté OM. Ah, purée, bien joué Gouiri qui récupère une passe qui lui était destinée, mais peut-être dans un autre espace avec Aminarit. Il y a Emerson Palmieri dans son dos, il accélère Aminarit, c'est pas mal. Avec Nil Mopé maintenant, on est à 30 mètres du but, 20 mètres désormais. Avec Huybier, avec Emerson Palmieri, mais tous les monégasques se sont repliés. Il y a Ablin, il y a Mika Biret également. Et on passe à droite maintenant. Timothy Weah, il a vu qu'il y avait Angel Gomez en soutien pour la récupérer. On fait tourner, mais Monaco est en place. Monaco fait les efforts, notamment avec les changements offensifs là, de Philippe Louis il y a quelques instants.
1: Il faut la mettre là.
0: Emerson Palmieri qui va centrer. Ce centre, il peut être bon d'ailleurs pour la dévier. Et ça va être repris par Kylian Abdallah. Allez, va provoquer. Il ne l'a pas fait encore une fois. Voilà, faut y aller là. Sur son pied gauche, il revient sur Timothy Weah dans la surface avec Amine Gouiri qui veut passer. Amine Gouiri, dommage, il a tenté le petit pont, le grand pont dans un premier temps. Et ensuite, c'est récupéré par le gardien adverse, Radeki.
1: Ah, dommage, il avait fait tenter le grand pont. Amine Gouiri.
0: Ah, mais il a passé le premier, mais pas le deuxième.
1: Il y a d'ailleurs, ouais, qui
0: croit. Puis Angel Gomez au sol maintenant. Ils nous l'auront tous fait ce.
1: Quoi, c'est des crampes, peut-être. Ouais, il se relève, Angel Gomez. Ouais, c'est des crampes pour Angel Gomez qui s'étire là derrière la cuisse.
0: Que se passe-t-il? Ils sont tous arrêtés là. La touche, elle est pour qui? Ils sont en train de discuter là. On les entend. On va tendre l'oreille. Ah non, parce qu'il y a un joueur de Monaco qui a pris le ballon probablement dans le ventre. Et qui, c'est Lamine Camara, j'ai l'impression, qui est là. Non, c'est pas Lamine Camara, c'est qui? C'est Dumbo. Ouais, qui est sur le côté, alors que. Qui attend pour entrer? Il y a De Tourbé ou pas? Ben, le jeu est arrêté, alors qu'il est en dehors de l'aire de jeu. Hein. Ouais, j'ai l'impression que c'est un petit peu ça. Avec. Un changement ou pas? Alors, il va y en avoir. De Tourbé qui va rentrer, il va y en avoir un à l'OM aussi, hein, je crois bien. Côté OM. Le dernier, est-ce qu'on va faire entrer
1: Ouais, c'est Mbagna.
0: Ah ouais, c'est ça.
1: Mbagna.
0: Ça va être ça. Alors, Idungo

0: Congo qui sort. Le jeune espoir belge est remplacé par De Tourbé, l'un des espoirs du foot français. Hein. L'ancien Troyen, acheté par Manchester City, est prêté, je crois bien d'ailleurs pendant 2 ans, prêté à Monaco. Il avait débuté la saison, il est repassé sur le banc rapidement. Alors Angel Gomez qui sort, et c'est Mbagna qui rentre. Alors, ouais, Goury qui passe à gauche, là-bas, côté gauche. Et Harit, on en fait quoi ?
1: Harit, c'est dans le cœur du jeu, ouais. Il
0: est rentré
1: au milieu de terrain.
0: Ouais, c'est vraiment, on tente beaucoup de choses. Pour essayer de revenir dans ce match-là, hein, à 5 minutes tout juste de la fin de cette rencontre. 2-0 pour Monaco. Mais là, il fait un peu avec les hommes qu'il a à disposition.
1: Oui, c'est ça, on est en train de voir un petit peu les limites de l'effectif marseillais. Alors, forcément, on ne peut pas inventer.
0: Alors, j'ai l'impression, mon Fabien, que sous nos yeux, nous avons Madame Abeline et le petit bébé Abeline. Regarde, ils ont le maillot là, juste là.
1: Ah oui. Ouais. Hein,
0: le petit bébé qui a quoi ? Attention, le centre. Ah, MOP, dommage, trop juste. Et Mbagna était trop court également. Avec sur le côté gauche Emerson Palmieri, le centre en cloche. En deux temps, il va remettre ce ballon de la tête. Ce sera un corner. Mais j'ai l'impression qu'il a quoi ? Quelques mois. Et ils sont là. Ils sont là. Avec le doudou qui est là aussi. Hein. Il est là, le doudou. Et chacun. Et madame et le petit, et d'ailleurs le frangin probablement, ou quelqu'un d'autre avec. C'est peut-être pas où, c'est de la famille, mais c'est peut-être un frangin qui est là. Allez, le corner à suivre pour l'Olympique de Marseille, Emerson Palmieri. Si on veut y croire, c'est peut-être sur ce corner-là pour tenter quelque chose. Et c'est finalement sorti par la défense adverse. Pas si mal frappé que ça, mais trop loin du but pour Emerson Palmieri. Sur le côté gauche, Philippe Louis, l'entraîneur de Monaco, qui fait des bons là parce que. Il aimerait bien voir ses joueurs sortir les ballons plus rapidement. Et avec Lamine Camara qui la sort, cette balle directement pour Bruno Genesio. Ce sera une touche. Pierre-Emile Hoybière. Allez les gars, jouez là avec Kélian Abdallah qui veut s'appuyer de nouveau sur Gouiri. Ils veulent tous mettre des semelles à chaque fois là. Pour Pierre-Emile Hoybière. Maintenant, on est dans le rond central. Amine Harit. Meilleur Marseillais à mes yeux ce soir. Hein.
1: Ouais, beaucoup d'activité. Après, il a beaucoup bougé. Sur le terrain, il a commencé à droite, il a permuté à gauche. Là, il est dans le cœur du jeu, Amine Harit.
0: Effectivement, sur le côté maintenant. Là, on défend avec Aguerd et tout. On tente toujours de trouver des solutions à 3 minutes de la fin. Le problème, c'est qu'on aura joué comme ça pendant toute la seconde période. Hein. Et ça ne suffit pas face à une équipe comme Monaco, bien en place, qui mène au score et qui, avec ses joueurs d'expérience, parce qu'il y en a quelques-uns, on parlait de la jeunesse, mais quelques joueurs d'expérience qui a réussi à gérer ça. Mais Zakaria au milieu, avec Lamine Camara, c'est l'une des paires les plus intéressantes de notre championnat aussi. Hein. Donc, allez, Kélian
1: Abdallah.
0: Ouais, il est pris là. Temps d'y aller. Il est passé Abdallah. Ah oui, il vient le découper. C'est un coup franc. Pas loin, mais voilà, quand on va provoquer.
1: Ben oui, bien sûr.
0: Il a deux doigts de récupérer un pénalty, vous imaginez ? Alors, est-ce que s'il est dans la surface, pourtant il a 30 cm.
1: Ouais, hein. C'est pas loin.
0: Est-ce qu'il fait le tacle, Nazinho ? Je n'en suis pas certain, mais oui. Mais tant qu'on ne va pas provoquer, on ne sait pas tout ça. Et là, il l'a pris de vitesse. Et c'est l'une des rares erreurs de jugement de Nazinho. Et boum !
1: Ouais, grosse faute. Le pied là. Abdallah qui avait bien fait la différence. On le voit sur son pied d'appui là,
0: au moment où il allait vraiment peut-être centrer. Toi, allez, Amine Harit, il y en a eu des retournements de situation. On parlait du 3-2 sous l'époque Tudor. Et Flavio Nazinho qui prend son carton jaune. Allez, Amine Harit, c'est une sorte de mini corner.
1: Ouais,
0: on est côté droit.
1: C'est pas évident à frapper là, il n'y a pas beaucoup de place.
0: Et puis surtout, les Marseillais sont vers le deuxième poteau. Il y en a combien ? 6 avec des maillots de l'OM, des joueurs. J'aperçois notamment Aguerd. Il y a Goury qui traîne, il y a Pierre-Emile Hoybière. Il va la mettre en retrait. La reprise de volée de Mopé. Dommage, tout au-dessus. Ah, c'était pas mal tenté. Ouais, hein.
1: C'est pas mal tenté.
0: Pas mal tenté. Hein.
1: Pas évident avec le rebond juste avant la frappe. Denis Mopé.
0: Sur cette tentative en retrait. Allez, ça revient avec Pierre-Emile Hoybière qui veut lancer la Faris Mbagna. Corner à suivre. Pour l'Olympique de Marseille. Vous entendez qu'il y a peu d'entrain dans notre voix. Hein. Forcément, parce que c'est assez pauvre ce que l'on a eu en cette soirée sur le Rocher. pour l'Olympique de Marseille. Allez, on est à droite avec Amin Harit pour ce ballon vers le premier poteau. Ce sera de nouveau un corner d'ailleurs qui vient couper derrière Moumbagna. On a l'impression de revoir l'équipe il y a deux ans, hein, en Ligue Europe et tout là.
1: Ouais, dommage, hein, il était bien frappé. Pour une fois qu'il était bien frappé, ce corner là, premier poteau dans la bonne zone. C'est d'ailleurs là Camille qui vient mettre sa tête. Moumbagna légèrement en retard.
0: Allez, de nouveau ce corner pour Amin Harit du même côté. Il est frappé excentré. Encore une tête monégasque, celle de Zakaria. Ça revient à la prise de volée. Oh non, Timothy Weah. Il nous la met très loin cette balle. Ouais.
1: Ah, c'est du grand n'importe quoi.
0: On aime c'est bien Timothy Weah, mais ça.
1: Geste désespéré là, de la part du capitaine marseillais.
0: 5 minutes en plus. 5 minutes pour cette toute fin de match. 2-0 pour Monaco à l'entame du temps additionnel. On récupère ce ballon de la tête. Il s'est fait mal Egan Rally, non. Il va se relever à la lutte avec Mika Biret. Et avec maintenant Nil Mopé qui en touche des ballons, hein, qui décroche énormément. Il y a de l'activité aussi pour Naïef Aguerd, Timothy Weah côté droit. Il a vu Moumbagna dans la profondeur en jeu.
1: Rien à dire.
0: Mopé lui dit j'ai l'impression ses limites, reste là. Et ouais, ils mettent 10 ans à jouer là. Hein. Ils vont laisser ce ballon à leur gardien. Radeki. Ah, c'est dur, hein, mon Fabien, mine de rien.
1: C'est dur. On espérait, après la victoire strasbourgeoise, que les Marseillais allaient rester un petit peu dans la continuité. Alors, peut-être pas forcément en termes de résultats, mais surtout en termes de contenu. Et là, on n'a ni l'un ni l'autre. Et Radeki qui prend une carte jaune.
0: Il met 10 ans à dégager ce ballon. Donc
1: Mais bon, il s'en fout, ouais. Il va prendre son carton. Il s'est pris 30 voire 40 secondes.
0: Il remet 40 ans, il fait signe. Il a fait signe, l'arbitre, je vais te mettre un rouge. Il a tenté l'accélération sur 3 mètres. Attention au deuxième là-bas, parce qu'il nous a fait peur, Timothy Weah, en protégeant son ballon face à Mika Biret. Allez, la relance avec Naïef Aguerd. Mais quand c'est comme ça, il devrait nous arrêter le match complètement. Plutôt que nous laisser 5 minutes de plus à souffrir. Allez, Monaco mène 2-0 très tranquillement. Hein, parce qu'ils n'ont pas été trop mis en danger. Hein. L'OM dans le dur, peut-être par-dessus pour Kylian Abdallah, dans le dos de Nazinho. Abdallah qui va y aller. Il est passé. Allez, applique-toi sur le centre. Par-dessus. Ah, c'est d'ailleurs qui la prend. Ouais, dommage encore, vraiment avec Mathis de Tourbé. Ça repart, ça va vite en plus. De Tourbé, Abline, l'appel est fait. Ça va vite avec Abline face à Naïef Aguerd, ne pas en prendre un troisième. Il y a De Tourbé au deuxième poteau. Il a encore fait l'appel, il le serre, il est tout seul, la mort qui la poitrine avec Timothy Weah. Ouais. La différence entre la Ligue 2 et la Ligue 1. Il jouait à 3 la saison dernière, champion de Ligue 2. Il avait peut-être le temps de contrôler et de remettre. Et là, pour le coup, c'est plus compliqué pour De Tourbé. Allez, sur le côté là-bas. On tente de repartir maintenant côté OM. Et il reste un petit peu plus de 2 minutes sur les 5 de ce temps additionnel. Avec à droite Kylian Abdallah. On a vu beaucoup Emerson Palmieri déborder en deuxième période. Allez, il faut encore y aller là. Kylian Abdallah, le centre au deuxième poteau.
1: Il arrive à me la rater.
0: Ah, corner.
1: Il arrive à me la rater, Moumbagna, c'est là, parce que, alors, du point de vue où on est, je pense que c'est plus dur de la mettre sur le joueur. Ah, il avait sur le.
0: Et il réclame une main, j'ai l'impression.
1: Anderson, il la prend dans la tête, non? Non.
0: C'est difficile, il tacle un peu. Elle est cadrée hein, quand il la remet, hein, Moumbagna. Est-ce qu'on attend des nouvelles hein, de l'assistance vidéo, savoir s'il y a une éventuelle main d'un monégasque dans la surface de réparation.
1: Je pense qu'il y a que ça qui peut nous sauver pour mettre un but ce soir.
0: Ou pas.
1: Intervention de Navarre, non, rien du tout.
0: Non, ce sera un corner avec Amin Harit là-bas, sur le côté gauche. Il y a quelques instants, il était frappé sortant. Cette fois-ci, c'est rentrant vers le premier poteau.
1: On n'a pas pris un ballon de la tête Biret. Sur les coups de pied arrêtés ou sur les corners. On n'a pas pris un ballon de la tête ce soir.
0: Allez, maintenant Emerson Palmieri avec Timothy Weah. Très loin du but adverse, hein. Kylian Abdallah. Voilà, c'est pas mal ce que fait Huybier de revenir. Huybier maintenant qui va jouer à droite pour Nil Mopé, qui va tenter de centrer directement Nil Mopé parce que impossible pour lui de déborder. Il a d'autres qualités que celle-ci. On revient plein axe. Naïef Aguerd maintenant Aguerd qui va tenter d'y aller, s'appuyer sur Kélian Abdallah. Il y a des maillots au bleu de l'OM dans la surface de réparation. Abdallah qui veut centrer par-dessus. C'est malheureusement pas suffisamment bien levé avec Pierre-Emile Højbjerg. On est côté droit de la surface de réparation. Peut-être une dernière possibilité pour l'OM. On revient dans l'axe.
1: Allez,
0: avec
1: dedans,
0: le centre de Weah maintenant. Ouais. Mopé, Højbjerg côté gauche là-bas avec Amine Harit. On est à l'angle de la surface de réparation. Il va déborder Harit. Corner. Allez, il va rester 30 secondes. C'est dommage qu'on n'ait pas joué comme ça.
1: Mais ouais, c'est dommage.
0: Plutôt dans le match, forcément.
1: Exactement. Peut-être un peu plus d'intention, d'intensité. Allez, ce sera le dernier.
0: Ouais, ça chamaille dans la surface.
1: Dernier
0: d'ailleurs.
1: Corner de la partie,
0: c'est
1: sûrement.
0: Willy Delageau. Pour ce ballon qui va être enroulé par Amine Harit. Alors pourtant, là, il y en a des maillots. On a 7 ou 8 des maillots de l'OM dans la surface. Ça traîne ou pas? Et dans ses sorties. Et à l'avantage des Monégasques avec De Tourbé qui va vite. Ça va extrêmement vite, les remplaçants. Amine Harit qui fait l'effort, superbe, qui ne risque pas De Tourbé. Emerson Palmieri aussi pour Mika Biret côté droit. Elles se sont bien repliées, les Olympiens. Et c'est la fin de cette partie. L'OM battu à la régulière et sans jouer malheureusement ce soir à Monaco, 2-0. On s'était un petit peu emballé la semaine dernière avec la victoire face à la formation de Strasbourg, 4-0 au Vélodrome. Mais dès que le niveau monte un peu, et c'est le cas avec Monaco, eh bien l'OM n'y arrive pas. Alors il ne fallait pas s'enflammer la semaine dernière après la victoire face aux Alsaciens. Il ne faut pas non plus tout envoyer en l'air ce soir en se disant ça va être une saison catastrophique. Mais l'OM n'a pas joué malheureusement, Fabien.
1: Non, l'OM n'a pas joué. Après, j'ai envie de dire que c'est malheureusement la dure réalité marseillaise qui nous frappe un petit peu ce soir, Bruno, hein. C'est-à-dire que là on voit la limite de notre effectif, on voit la limite un petit peu dans le sens où Bruno Genesio a mis certains joueurs à des postes qui ne sont pas les leurs, et donc forcément c'est compliqué quand on joue et quand on tombe face à une équipe qui est un peu mieux organisée, où il y a un peu plus de qualité. Donc voilà, c'est vrai qu'on a vu ce soir ces limites-là. Maintenant voilà, tu l'as dit Bruno, il ne faut pas tout remettre non plus en question. Bruno Genesio avait parlé de garder la tête froide après le match de Strasbourg, et je pense qu'il faut la garder aussi ce soir, c'est-à-dire qu'il ne faut pas non plus tout dédramatiser. C'est pas un bon match de la part de l'Olympique de Marseille. On a vu vraiment un OM sans idée ce soir. C'est le deuxième match de la saison. Il y a encore énormément de travail, il y a énormément de choses à progresser du côté de l'OM. Mais voilà, on va attendre la fin du mercato avec impatience aussi, en espérant que on sait qu'il va y avoir des départs, Bruno, notamment Quentin Timber, c'est fort possible.
0: Valerdi est parti aujourd'hui.
1: On espère que Paciao sera forcément encore là avec nous cette année, parce qu'on en a besoin, on l'a vu ce soir encore une fois. Mais voilà, on s'attend, on le sait, on va avoir une saison très compliquée. Les supporters marseillais sont au courant. On va devoir avoir beaucoup de courage cette année avec l'OM. Mais voilà, il ne faut pas tout remettre en question. Il y a de quoi travailler. Il y a un coach qui est capable aussi de faire de bonnes choses avec ce groupe-là. Voilà, vivement la fin du mercato pour qu'on puisse y voir plus clair. Mais voilà, ce soir, clairement, l'OM a fait un non-match.
0: Ouais, c'est bien dommage parce que du coup, déjà face au Paris FC, il y aura des attentes de nouveau pour tenter d'aller faire quelque chose la semaine prochaine. Mais c'est un petit OM que l'on a eu ce soir face à un bon Monaco, mais pas un Monaco redoutable, mais un Monaco qui a su bien gérer, puis avec ce formidable Paris Brunner, là, l'attaquant, qui a été exceptionnel sur les deux buts. Mais côté OM, on va voir, hein, ça va aussi se jouer là dans les 48 heures qui arrivent, les mêmes moins de 48 heures jusqu'à mardi 20h et la fermeture du mercato, savoir si l'OM se sépare encore de deux ou trois joueurs et si l'Olympique de Marseille parvient à recruter ou pas, parce que on voit qu'à certains postes c'est aussi compliqué. Il y aura peut-être des choses à noter aussi sur les changements de Bruno Genesio, sur le repositionnement d'Amine Harit qui a été meilleur à un moment donné que sur le côté droit, mais ce n'est qu'un début de saison et elle est tellement longue cette saison qu'il va encore s'en passer des tonnes des choses. Mais en attendant, l'OM après deux rendez-vous n'a que 3 points, une victoire, une défaite avant la réception du Paris FC. Ce sera dans une semaine et donc ce sera bien évidemment au Vélodrome, vous l'aurez compris.
2: Effectivement, Monaco donc prend la tête du championnat et Marseille reste 8e ce soir pour cette deuxième journée de Ligue 1. Bruno, Fabien, vous allez faire bien sûr le retour vers Marseille, mais c'est surtout les sons d'après-match, joueurs et peut-être Genesio.
0: Oui, exactement, mais il y aura la conférence de presse de l'entraîneur, peut-être en zone mixte, comme l'ont dit les joueurs qui passent pour venir effectivement s'exprimer. On verra tout ça et vous aurez tout ça demain matin sur l'antenne d'ici Provence, bien évidemment.
2: Merci Bruno, merci Fabien. Rendez-vous est pris pour dimanche prochain au Vélodrome. Avec la réception du Paris FC.
3: Ouais, oui. Ça va être dur, hein. On espère que Bruno Genesio pourra être entraîneur et pas Monsieur Bricolage.
2: On en saura plus la semaine prochaine puisque le mercato sera terminé. Donc ouais. On aura les joueurs pour la saison. Au moins jusqu'au mercato d'hiver. Mais bon.
3: Ouais, non, mais c'est. Moi, ce soir, en fait, j'ai vraiment eu l'impression de voir une équipe qui savait plus ou moins dans quelle direction elle allait et une autre qui bricolait. Et c'est pas contre Bruno Genesio, bien au contraire, il a beaucoup de courage d'être là. Mais en fait, il doit faire avec des blessés, avec des joueurs qui peuvent partir. La ligne de défense, c'est un milieu de terrain, un Egan Riley expérimenté, un Emerson Palmieri qui doit partir. Comment tu veux obtenir un résultat face à une bonne équipe en face? C'était extrêmement difficile et j'ai eu l'impression aussi que les joueurs avaient du mal à avoir de l'entrain parce qu'ils savent pas s'ils seront là dans deux jours, quoi.
2: Ouais, c'est vraiment un début de saison catastrophique, même pour Genesio, hein. Je pense qu'il s'attendait pas à avoir.
3: Lui, il a pas grand chose à se reprocher, mais par contre, sur la gestion de cette période-là, c'est désastreux par la direction, je trouve.
2: Guy, on est sans voix ce soir.
4: Ouais, c'est complètement. je suis en train de réaliser les 30 ans que j'ai passé à l'OM. Je vois cette équipe et quand je regarde cette équipe, une équipe de jeunes, garçons. Habituellement, on a eu des équipes, qu'on a eu des jeunes, mais il y avait toujours deux ou trois cadres.
3: Mais là, tu les as, les cadres, mais tu vois, Kondogbia, bon, après, j'arrête de taper dessus, mais Kondogbia, soit il fait un bon match, soit il se fait complètement dépasser, après, il se blesse. Hoijberg, on sait que s'il y a une offre, il s'en va. Timothy Weah, il n'est pas si jeune que ça, mais en fait, c'est l'atmosphère autour du club, tous les mecs qui sont dans cette équipe, on sent qu'ils sont pas sereins, quoi. Et tu peux pas jouer des grands matchs en étant aussi peu serein, je pense.
4: C'est vrai, mais quand je parle de cadre, c'est vrai, effectivement, il y a des cadres. Mais je reste encore un peu dans mon esprit de la carrière que j'ai connue à l'OM. Et je pensais à des Loïc Sana, et des Ravanelli. Et c'est vrai que quand par rapport à tous ces joueurs que j'ai connus, quand je regarde ce soir, on dirait une équipe de gamins. Je ne sens pas une maturité, on le voit. Hein. Maintenant, il y a Genesio, je pense. Il sait où il a mis les pieds. Est-ce qu'il va avoir des joueurs que je pense qu'il n'est pas sûr de venir? Je pense, j'ai lu un article, je ne sais pas si c'est fondé. Il avait l'air un peu surpris où on n'y a pas tout dit réellement ce qu'il allait rester de l'équipe.
3: Oui, il a répondu à une question de Bruno d'ailleurs en conférence de
4: presse. Exactement. J'ai les retenus et là je me dis est-ce que vraiment on a tout expliqué à Genesio l'équipe qu'il allait avoir cette année?
3: À mon avis, mais enfin, quand tu vois comment c'est géré, comme quand il dit je m'attendais pas à ce que l'un de mes meilleurs joueurs parte le 29 août, c'est encore une fois, si on lui fait partir Pechao le 15 juillet, ok, tu peux te retourner, tu peux dire ok, on va essayer d'aller chercher un joueur. Là, on a vu Todibo aujourd'hui, on sait que Todibo, il a été en contact avec l'OM, on sait, plusieurs sources journalistiques nous ont dit il était très motivé par l'idée de venir à l'OM. On est le 30 août, à l'OM, c'est toujours pas s'il pourra le recruter, il est parti à Lens. Voilà, donc en fait, on est dans une gestion vraiment calamiteuse entre ce groupe, j'oublie toujours leur nom là, qui sont venus pour faire les ventes de l'OM. C'est calamiteux. Et si on doit vendre des joueurs pour en recruter des nouveaux, mais n'en recrutez pas, messieurs. Gardons les joueurs qu'on a là, on fait avec et au moins qu'ils aient la tête à l'OM. Là, on va vendre tout le monde pour aller recruter Patin Couffin. Hein, qu'est-ce qu'on fait?
4: Ouais, c'est compliqué.
2: Ça va être dur. Bon, en tout cas, demain matin, il y aura la matinale, le résumé de cette rencontre. Bon, Bruno l'a très bien dit, il n'y a rien eu ce soir. Non-match de l'OM face à Monaco. Rendez-vous est pris, bien sûr, dimanche prochain face au Paris FC au stade de Vélodrome. En vous souhaitant, merci Guy Casadamon, merci Mourad Ars. On va sur les réseaux sociaux pour le résumé du match. Fabien Laurenti qui fera également son résumé et que l'on pourra voir et lire sur les réseaux. En vous souhaitant Une bonne soirée, une belle nuit. On rendez-vous demain matin, 6h, 9h. Philippe Richard, la matinale. L'occasion de retrouver Eric Maron à ses côtés. Ziz du panier. Avec également Ménaï Casquet-Sirius. Toute la clique pour vous accompagner, vous réveiller. Puis demain, lundi, c'est la rentrée. Et oui, pour certains, il y aura forcément un peu plus de monde sur la route et peut-être même quelques bouchons supplémentaires. Donc il va falloir être prudent sur la route. Et puis vous allez peut-être découvrir aussi des nouvelles émissions, des nouveaux chroniqueurs. Et puis c'est la toute dernière semaine avant l'événement à La Ciotat, le Ici Live Festival. 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Ah oui, je peux vous le dire. En tout cas, passez une belle soirée. Rendez-vous demain matin, 6h, 9h, dans la matinale sur Ici Provence.
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2: Attention, je vous emmène dans vos souvenirs, des souvenirs avec vos enfants.
3: Oh, oh tiens, voilà quelqu'un, petit ours brun. Coucou, c'est toi mon copain, petit ours brun.
2: Le petit ours brun, vous l'avez sûrement en livre chez vous. Eh bien, sachez que l'entreprise Le Jouet Simple assemble les jouets de petit ours brun à Entrame. Et ça fait un succès de dingue. Pierre Véron, le gérant, nous raconte cette histoire.
4: Qui fêtait l'année dernière ses 50 ans. Et en fait, à cette occasion, on a sorti une gamme de jouets, donc des petits véhicules, des petits camions, des jouets de bain. Et ça a été un véritable virage pour nous. On a sorti ces jouets en septembre dernier. Et on a eu des très bons retours sur cette gamme de produits.
2: La preuve, l'entreprise existe depuis 4 ans et au début, elle n'avait que 3 petits jouets.
4: Aujourd'hui, on a plus de 300 points de vente en France. Et l'année dernière, on aura vendu donc un peu plus de 60 000 jouets.
5: T'en as beaucoup des jouets.
2: Ça, c'est vrai. Et Le Jouet Simple est la seule entreprise à fabriquer ce style de jouets.
4: Entièrement fabriqué en France, en matière recyclée et à partir d'un seul matériau. Pas de colle, pas de vis, pas d'autocollant. Pour que nos jouets soient entièrement recyclables, lavables et démontables.
2: Et le concept est hyper poussé parce que les jouets sont même consignés.
4: On leur propose de nous renvoyer les jouets quand l'enfant ne jouera plus avec. Et ce qui va nous permettre, nous, de les reprendre et soit de les revendre en seconde main s'ils sont en bon état, soit de les recycler en nouveaux jouets s'ils sont en trop mauvais état. On va réutiliser la matière première.
2: C'est pas bête quand on sait qu'un enfant utilise un jouet que 6 à 8 mois.
6: Pauvre petit lion abandonné au milieu des trucs cassés. Il doit être triste tout seul.
2: Mais heureusement, petit ours brun est là pour prendre soin de lui. Alors je sais que l'entreprise a un point de chute en région Auvergne-Rhône-Alpes, mais la Mayenne a une place efficace et sentimentale.
4: On a aussi notre propre atelier d'assemblage qui est basé à Entrame, et notamment ma maman d'ailleurs qui gère tout cet atelier d'assemblage.
3: Oh, oh tiens, voilà quelqu'un.
2: Eh bien c'est Mireille.
4: Mireille, voilà, qui est sûrement en train d'assembler des jouets aujourd'hui.
2: Ah, mais c'est tout ce qu'on aime, les histoires familiales. Et de la Mayenne à la France, en passant par l'Europe, l'entreprise continue d'évoluer.
4: Parce qu'en fait, il s'avère qu'on a eu pas mal de commandes venant pour l'export, donc notamment des pays européens. On a fait évoluer le nom de la marque en passant donc de Le Jouet Simple à Simple.
2: C'est simple, on n'a pas fini d'entendre parler d'eux. Pierre Véron continue les partenariats avec d'autres personnages. Mais en attendant, je crois que petit ours brun a aussi envie de participer à l'économie circulaire.
6: Tu sais quoi ? Ce soir, en rentrant de l'école, on va voir si on trouve d'autres pluches à soigner.
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7: Hier, vous étiez supporter du MUC 72. Aujourd'hui, vous êtes supporter du Mont FC. Bravo, Vincent Malher. Et comme vous, Vincent Malher, qui se partage entre la France et l'Autriche, est parvenu à se constituer une incroyable collection de maillots authentiques de joueurs de l'équipe sartoise. Vincent Malher, légende d'ici.
8: Bonjour, je m'appelle Vincent Malher, j'ai 45 ans, je suis né au Mans. Je me partage aujourd'hui entre le Mans, où j'ai une maison, et puis l'Autriche. Mon métier, c'est vice-président pour un grand groupe logistique français, où je m'occupe de tous les entrepôts en Europe. Et ma particularité, c'est que j'ai réuni une collection de maillots du Mans FC MUC 72 de plus de 100 pièces. Et moi, j'étais à l'école au Mans, j'ai fait Bellevue, j'étais pas un très très bon élève. Et puis, j'ai financé mes études avec de la logistique. J'étais préparateur de commandes pendant les week-ends. Aussi chez Ouest France, où j'ai travaillé 10 ans sur le circuit en animateur commercial. J'ai fait pas mal de courses. Comment je suis arrivé à mon poste de vice-président avec un effectif de plus de 30 000 personnes? Eh bien, par la base, petit à petit, j'ai augmenté donc mes effectifs, mes fonctions, pour arriver maintenant à gérer une équipe en Europe. Toutes les semaines, je prends l'avion. J'ai réussi à constituer une collection de plus d'une centaine de maillots du MUC 72, puis ensuite du Mans FC. C'était pas intentionnel au départ. Quand j'étais enfant, je faisais des revues de presse. Je collectionnais tous les articles de journaux. Et puis j'ai eu l'idée de faire une revue de presse pour chacun des joueurs que je distribuais en fin d'année. Magie, j'ai reçu un jour de la part d'un joueur, Aziz Alouali, je m'en souviens comme si c'était hier, son sac de sport à la fin du dernier match de l'année contre l'Olympique de Marseille, avec son maillot que j'ai gardé précieusement. Ça m'a donné l'idée en fait de continuer, d'aller à la rencontre des joueurs de foot qui étaient pour moi intouchables à l'époque. J'étais très jeune, de fil en aiguille, un maillot, deux maillots, 10 maillots, et puis cette collection de maillots qui est la collection démarre des années 90, j'avais 10 ans à l'époque, jusque dans les années 2010, quand je suis parti du Mans pour des raisons professionnelles. Aujourd'hui, ma collection, donc c'est plus d'une centaine de maillots du Mans. Ce que j'aimerais faire de la collection, ça c'est une vraie question. Je suis en lien avec la ville du Mans, avec le département, pourquoi pas, et j'aimerais beaucoup la mettre à disposition pour pouvoir en faire profiter un maximum de personnes. Voilà, c'était Vincent Malher. J'ai été heureux de vous parler de mon parcours, de mes passions, et je voudrais vous dire que l'important dans la vie, c'est de vivre chaque jour des choses magiques.
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5: Ils sont jeunes et ont un avis sur tout. Ici Picardie donne la parole au Tchopicard, Annick Bonhomme.
9: Quelle qualité doit avoir un sportif de haut niveau ?
10: Des forces, des muscles, manger sain et beaucoup boire.
11: Il faut beaucoup, beaucoup s'entraîner pour faire le sport qu'on veut.
12: Pour faire marcher ses muscles.
11: On s'entraîne beaucoup, genre on fait de la muscule, prendre des poids de genre 40 kilos sur ses bras. Et tenir le plus longtemps pour avoir des muscles.
9: Et vous connaissez des sportifs de haut niveau ?
12: Ah oui. Cristiano Ronaldo,
11: Teddy Riner, Kylian Mbappé,
12: Lionel Messi,
11: Léon Marchand,
12: Félix Lebrun et Alexis Lebrun.
9: Et ils faisaient quoi eux ?
12: Du ping-pong.
9: Vous les avez regardés pendant les JO ?
12: Oui, de temps en temps.
11: Moi, je les ai pas regardés, mais
12: j'ai vu surtout.
11: J'ai vu juste Teddy Riner parce que j'aime bien le karaté, mais j'ai arrêté.
12: Moi, j'ai vu beaucoup, beaucoup plus de fois Léon Marchand, même si je préfère beaucoup plus le ping-pong. Il faisait vraiment des trucs magnifiques.
11: Will Bayama, je crois, pour la France, le basketteur. Et après, il y avait un Américain. Après, je sais pas comment on l'appelle, mais ma belle-mère, elle avait crié le King. Mais je crois pas que c'est son prénom.
9: Est-ce que vous aimeriez être un sportif ou une sportive de haut niveau, vous ?
11: Oui.
12: Non. Est-ce que ça demande trop d'exercice ?
11: Faire de la piscine, j'aime bien. Ça fait marcher les bras, les jambes en même temps. Et ça demande beaucoup d'entraînement, du coup j'adore.
12: Moi, oui, parce que j'aimerais bien faire beaucoup de ping-pong. Parce que c'est mon sport préféré. Et Félix Lebrun, il m'a donné un bon coup d'énergie. Maintenant, j'en fais un club et voilà.

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1: Dans Toujours à la page, je vous emmène dans une forêt extraordinaire. Extraordinaire et inquiétante à la fois. Celle de Chimère tropicale, un dernier livre de Corinne Morel d'Arleux, paru chez Dalva. Femme politique repentie, écologiste convaincue, Corinne Morel d'Arleux a d'abord écrit des essais pour transmettre ses convictions, mais depuis quelques années, c'est aussi à travers le roman que cette Drômoise a choisi d'exprimer sa fascination pour la nature. Et c'est en Inde du Sud, lors d'une résidence d'écriture, que l'autrice a imaginé cette histoire, l'histoire d'Ariane, infirmière en psychiatrie qui n'a jamais quitté ses montagnes, mais rêve de jungle. Alors le jour où un double accident d'avion improbable se produit dans une forêt tropicale éloignée, Ariane trouve l'occasion de rejoindre cet univers fantasmé. Un univers de moiteurs, de crocs, de mystères, de magie, où elle croisera un homme jaguar, des chamans, des morts inaccomplis et l'inquiétant Cadillac qui la poursuit comme une ombre. Vous l'aurez compris, la place de l'imaginaire dans le livre de Corinne Morel d'Arleux est centrale. Alors je lui ai demandé quelle était pour elle la place de l'imaginaire, son importance dans la vie.
2: Ouais, j'ai l'impression que c'est un sujet d'une actualité brûlante, cette question de la place de l'imaginaire. D'abord parce que j'ai l'impression qu'on est nombreuses et nombreux à avoir de plus en plus besoin de se réfugier dans l'imaginaire pour de temps en temps échapper au réel qui semble de plus en plus dystopique et difficile à affronter. Et ensuite parce que l'imaginaire, c'est aussi ce qui nous permet éventuellement d'imaginer autre chose. Comment le monde pourrait être de manière différente, de cultiver une forme d'empathie aussi, de pouvoir se mettre à la place de l'autre, d'envisager qu'il puisse y avoir des réalités multiples et pas une seule manière d'aborder la vie, d'aborder les événements, les faits. Toute ma question, moi, c'est de savoir comment on nourrit nos imaginaires, qu'est-ce que ça nous permet de produire qui n'est pas encore là? Qu'est-ce que ça peut faire advenir dans nos vies?
1: Alors, dans ce que vous nous racontez, il y a de l'extraordinaire, il y a du magique, il y a cette jungle qui est presque hantée.
2: Oui, cette forêt tropicale, elle est à l'image de la symbolique de la forêt qui est à la fois dans l'imaginaire collectif, un endroit, un milieu qui attire et en même temps qui a souvent provoqué aussi la peur, la crainte, parce que c'est un lieu mystérieux, étrange, sombre. Parce que finalement, je trouve que c'est beaucoup à l'image de notre époque, de nos vies, d'apprendre à cheminer sur cette ligne de crête entre émerveillement et inquiétude. Et donc, c'est finalement assez logique que ça se soit retrouvé dans mon écriture et dans l'histoire de Chimère tropicale.
1: Chimère tropicale, c'est un objet littéraire étrange, un roman organique qui nous enlace, nous emporte, sans laisser voir ce qui relève de la réalité ou de l'illusion. C'est sûrement pour cela qu'il est présélectionné pour le prix Ouest France Étonnant Voyageur, verdict attendu le 24 mai 2026. En attendant, à vous de vous plonger dans ces chimères tropicales parues chez Dalva.
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3: Et le cocktail américain, c'est quoi?
4: C'est un cocktail grillé avec une sauce américaine, tomate, échalote, une pointe de cognac, du vin blanc. C'est un peu relevé.
5: Un déca,
6: pâté, jambon, c'est du canard, gruyère, chantal, rôti, jambon de pays.
7: Eh ben tout ça, ça va aller dans la blanquette.
8: Bon appétit.
9: Dans la plupart des cas, on ne remplace jamais son père, on lui succède. Et encore faut-il traverser la Seine quand on s'appelle Michel Oliver, fils de Raymond, figure tutélaire de la gastronomie parisienne, chef triple étoilé au Grand Véfour et premier cuisinier de la télévision française.
10: Mon père avait fait un restaurant de luxe, je voulais faire un bistrot. Il était rive droite, je voulais être rive gauche. Et je suis parti de cette idée-là. Et j'avais un vieux copain qui était génial, qui s'appelait André Allard, le restaurant Allard, rue de l'Éperon. Allard m'a pris sous sa coupe et il m'a dit « Michel, on va chercher ensemble ». Et c'est lui qui a trouvé cet endroit, rue de Lille, qui s'appelait les anciens établissements Poinçon, qui était un bouillon 1900, quoi. Et j'ai flashé.
11: J'ai travaillé des années sans répit, jour et nuit,
9: Ainsi, en 1965, au 33 rue de Lille, dans le 7e arrondissement, Michel Oliver fonde le Bistrot de Paris dans un décor néo-art nouveau signé Slavik, designer talentueux. En plein milieu des Trente Glorieuses, Paris s'amuse sans se faire du souci. On mange, on boit, on fume et on couche librement. La capitale ressemble à un film de Claude Sautet ou une chanson de Charles Aznavour.
5: Mes amours, mes emmerdes.
9: Et le soir venu, on laisse ses emmerdes pour aller dîner chez Oliver qui propose des plats bistrotiers canailles de qualité. Chaque chef rêve d'ajouter au grand livre de la cuisine française sa propre recette. Pour Michel Oliver, ce sera le pot-au-feu en vessie.
10: Oui, alors ça c'était fantastique. Et j'avais créé le pot-au-feu en vessie. Le pot-au-feu était cuit en demi. D'abord, ensuite je le mettais dans ces vessies de veau, ficelées, et je les jetais dans un bouillon et terminais leur cuisson là. Le problème, c'était l'ouverture de la vessie. On disait aux clients, couvrez-vous avec les... On aurait dû leur donner des caouets. Le garçon perçait la vessie et là, chauffe, il y avait un jet brûlant qui partait. C'était un spectacle extraordinaire.
8: C'était un succès.
10: J'ai fait un malheur. Les gens applaudissaient. Hein.
9: Et oui, c'est pas dans Top Chef qu'on verrait ça aujourd'hui. Alors le tout Paris réserve chez Michel Oliver. Le succès est tel que le restaurant se voit récompensé d'une étoile au Michelin. Le plus de bien manger, la clientèle aime saluer et discuter avec ce chef atypique, sympathique, vedette de télévision et qui présente aux côtés d'Anne-Marie Pesson ou de Maurice Favière la vérité est au fond de la marmite.
5: Mes amis étaient pleins d'insouciance.
11: Oui.
12: Et vous voyez apparaître la reine des sauces, la sauce béarnaise. Et cette sauce béarnaise se mange avec la croûte de bœuf.
9: Oui, c'était le bon temps des années 60 et 70 à Paris. Télé, radio, bistrot, affaires, comme les frites, tout baigné dans l'huile. Michel Oliver et son associé Roland Pozzo di Borgo montent une des premières chaînes de restaurant concept, l'assiette au bœuf. Et son plat emblématique, une pièce d'aloyau finement tranchée, saisie minute, servie avec sa sauce paradis. Le paradis ne dure qu'un temps, les étoiles pâlissent, Michel Oliver vend le bistrot de Paris. Bonne nouvelle, l'enseigne existe toujours, rue de Lille, le pot-au-feu en vessie n'est plus le clou du spectacle, mais les plats canailles subsistent pour le plus grand bonheur de Michel Oliver.
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13: Nous sommes à Brun, près de Nantes. Voici Johan, c'est un passionné qui a beaucoup donné, jusqu'à en être limite dégoûté. Il a su se recentrer sans jamais perdre l'essentiel, l'envie de transmettre. Parce que s'engager pour les autres, c'est dans son ADN.
14: Pas un déclic, mais plutôt un sens de la responsabilité. Dans le sens où, pour moi, si on veut continuer à vivre le sport, il faut que des gens expérimentés, des gens qui ont vu des choses, prennent le relais de gens qui l'ont déjà fait et puis qui veulent le faire après à suivre.
13: Comment votre engagement a évolué au fil des années, Johan ?
14: Bah, au début, beaucoup d'idées, beaucoup d'énergie, forcément. Après, j'ai aussi mon métier qui m'a pris de plus en plus d'énergie. Donc, du coup, je pense que c'est l'attitude des gens qui, tout doucement, voilà. Alors, surtout avec le Covid, où là, il y a vraiment eu un fossé qui s'est creusé, ou en termes de comportement, où les gens, c'est ce que je disais à la fin, c'est que j'avais plus de négatifs que de positifs. Même si le positif était très beau, était très bien, et j'arrivais pas à passer le truc, quoi.
13: Ça fait une sorte de burn-out associatif. Qu'est-ce qui s'est passé dans votre tête à ce moment-là?
14: Les demandes des gens. Les demandes des gens qui comprennent pas que c'est pas notre travail, déjà. C'est quelque chose qu'on fait en plus de notre travail, qu'il y a des choses qui nous demandent, qui prennent beaucoup de temps. Qu'il n'y a pas d'effort de leur part, parce que nous, on a donné l'information par mail, par SMS, sur notre site internet, mais les gens n'ont pas envie de chercher, ils se laissent porter. Alors même si on est plusieurs dans le bureau, et c'est vrai que bon, on n'a pas tous le même rôle, mais on a quand même essayé de répondre à beaucoup de demandes. Il y a un moment où une boîte à mail, c'est pas une personne. Et ça fait trop. Je pense que les gens se laissent trop porter, ne s'engagent pas assez. On va dire au moins une journée à deux journées dans l'année, bénévolement auprès de l'association pour les aider, peu importe la mission. Tenir un bar, ça peut être aider les gens, tout simplement.
13: Qu'est-ce que vous avez envie de peut-être faire passer comme message pour encourager les gens à s'engager, à donner un coup de main, même quelques minutes de leur temps chaque semaine?
14: Je vais être un peu dur, je vais dire lâchez vos smartphones et puis vos écrans, et puis allez plutôt passer 2-3 heures avec une association.
13: Qu'est-ce que vous gardez de positif de cette expérience?
14: J'ai énormément de positif, hein. J'ai quand même, on a renoué avec le niveau national. Donc ça, moi j'en suis très content. On a des jeunes qui ont été en championnat de France. Donc ça faisait des années qu'on n'avait pas réussi à ça. Il y en a même certains qui ont fait des podiums. Mais voilà. Après, le positif, c'est vraiment la réussite, moi, de mes adhérents. C'est ça qui me plaît. J'ai vu les enfants tout petits, à 5 ans, 4 ans. Et aujourd'hui, je les vois à 16, 18 ans passer leur ceinture noire avec moi. Je serai prêt à continuer à former les gens parce que bon, bah, avec 44 ans de judo dans les pattes, forcément, on a des choses à dire. On a encore des choses à apprendre aussi. Hein.
13: Qu'est-ce qui vous rend fier, Johan, aujourd'hui ?
14: Moi, pour moi, c'est tous ces jeunes. C'est tous ces jeunes qui ont compris ce qu'était le judo et qui ont été au bout de la démarche, et je pense qu'ils vont continuer à aller au bout de la démarche.
13: Johan, un parcours sincère et une passion intacte pour accompagner les jeunes à grandir sur le tatami, comme dans la vie. 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
2: Complètement gaga avec Olivier Glin. Alors bonjour Olivier, on parle d'eau aujourd'hui ?
1: Vouille, sagasouille. Bonjour les amis, aujourd'hui on va voir des mots qu'on ne trouve nulle part ailleurs. Chez nous, dans le parler gaga, on a des termes pour tout. Et pour patauger dans l'eau ou la gadoue, on n'a pas un mot, mais trois. Bassouiller, gabouiller et gassouiller. Oui, trois verbes pour exprimer le bonheur de tripoter de la flotte ou de barboter.

0: Et ce sont bien les enfants. Les matrues, il n'y a pas besoin de faire grand-chose pour leur faire plaisir. Tu sors une petite bassine, tu mets un peu d'eau au fond et c'est parti pour la gassouille. C'est que ça peut gassouiller jusqu'à l'évaporation totale. La gassouille, c'est révélateur de la personnalité profonde des gens. Hein. Comme le dit l'adage, dans la gassouille, il y a deux sortes de gens. Ceux et ceux qui y tombent et ceux et celles qui t'y poussent. Bon, la nage n'existait pas hein, jusqu'à aujourd'hui, mais mieux vaut tard que jamais. Ou alors celui-ci, d'adage. Quand t'as les pieds dans la gabouille, c'est pas le moment de chercher tes pantoufles. Et oui, chez nous, la gassouille, c'est souvent un souvenir d'enfance. Mais entre nous, on est tous encore un peu des garagnas. Hein. On y aime bien parfois encore. Quel plaisir de gassouiller un peu.
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2: Vraiment dans l'ambiance. Hein.
3: Voilà.
2: Pour découvrir.
3: Passer par là.
2: Oh. Bonjour. Donc là, parmi les bruits que vous entendez, on est vraiment dans l'ambiance du début de vinification dans un domaine viticole en Bourgogne. Alors, Nathan Drouin, on est chez vous et on est un petit peu pas chez vous.
4: Exactement, ouais. On est chez Vincent Girardin. Donc, au 5 impasse des Lampennes, à Meursault. Et donc, j'ai la chance de pouvoir vinifier ici, dans cet espace, chez, du coup, mon patron.
2: Tout a été mis en tonneau déjà.
4: Oui, tout à fait.
2: De ce millésime 2025.
4: Exactement. Pour l'instant, seuls les aligotés sont en fermentation. Et les Saint-Romain et les Hauts-Cédures, qui ont été récoltés un petit peu après, eh ben, eux ne sont pas encore partis en fermentation. Ah. Ils sont en demi-mue, en fait. Ah. C'est pas la pièce traditionnelle bourguignonne, mais c'est des fûts de 500 litres. Pour pas, justement, marquer trop le vin et donc avoir vraiment la fraîcheur de l'aligoté, sur ce que je recherche.
2: Le fait d'avoir son petit rond de serviette.
4: Oui.
2: Dans un domaine a priori assez gigantesque, hein, parce que là on est vraiment dans une forêt de tonneaux.
4: On est bien équipé, et c'est ça la chance.
2: C'est ça en fait, voilà, parce que le fait de démarrer une activité viticole aujourd'hui en Bourgogne, ça vous aurait demandé des millions d'euros, j'imagine.
4: Oui. Beaucoup d'investisseurs, beaucoup d'investissements de ma part aussi. Et donc là, c'est vrai que j'ai la chance d'avoir les vignes et de me consacrer aux vignes et d'avoir cette partie-là pour vinifier. Donc oui, très chanceux et très reconnaissant aussi.
2: Est-ce que d'un point de vue organisation, ça ne doit pas forcément être facile non plus? Je me dis, vous partagez quoi? Un calendrier, un tableau Excel sur « Attendez, je viens bosser tel jour pour moi, je viens bosser tel jour pour le domaine ?»
4: Non, je travaille au domaine et puis le soir, je fais mes petites cuvées ou le matin en arrivant, je m'organise comme ça. Ou entre midi et deux aussi.
2: Sur vos temps de pause?
4: Exactement.
5: Vigneron pour son domaine en dehors de ses horaires de travail, dans un autre domaine viticole, c'est le quotidien de Nathan à Meursault. 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
1: La nature.
2: Aux gens qui habitent à côté.
3: Bah moi, je sais pas, mais il y a monsieur le maire. Dans son prénom, il y a le maire. Bah, il y a la mère. Du coup, bah moi, du coup, je pense que c'est Ali.
4: Ah, tu penses que monsieur le maire est le propriétaire de la mer?
3: Oui.
4: Et comment on appelle les habitants de la mer?
3: C'est ceux qui habitent dans les îles.
4: Et est-ce que vous savez combien elle mesure, la mer? Est-ce que vous savez jusqu'où ça peut descendre?
3: 60 mètres.

0: 3 km,
1: 100 mètres.
2: Quels sont les animaux qui vivent tout dans le fond, tout dans le fond, tout dans le fond de la mer?
0: Une raie,
3: une pieuvre,
1: une tortue,
4: les étoiles de mer,
0: les corails,
4: les requins,
3: les poissons.
5: Et avec ceci,
6: oui,
5: ce sera tout.
6: Non.
5: Ce sera tout.
6: Non.
5: Ce sera tout.
6: Non.
5: Ce sera tout.
6: Non.
2: Comment ils font pour voir?
0: Ils ont une vision plus adaptée dans l'eau.
1: Ils ont des gros yeux.
2: Mais des fois, il fait vraiment très nuit. Hein, vous avez vu des images des fois?
0: Non, parce qu'en fait, il y a des poissons qu'ils ont une antenne où il y a une petite boule qui fait de la lumière.
2: Mais ils n'en ont pas tous. Alors comment ils font les autres, ceux qui n'ont pas de lampe?
0: Ils s'approchent d'eux et du coup, ils voient.
2: Tu penses qu'en fait, il y en a qui ont des lampes et ceux qui veulent voir, bah, ils suivent ceux qui ont des lampes?
0: Ouais.
2: Et quel est le plus gros des animaux, selon vous, qui vit sous l'eau, tout dans le fond de l'eau?
0: Une pieuvre.
3: Des grosses pieuvres.
4: Des baleines.
1: Une grosse baleine.
4: Un requin.
0: La barrière des corails.
6: Barrière de corail!
2: C'est quoi la barrière de corail?
0: Bah, ça permet pour pas que les requins aillent manger ceux qui sont après la barrière.
2: C'est comme une clôture, en fait?
0: Un peu.
1: C'est comme un filet dans l'eau, et c'est pour que les gens ils se baignent dedans, et pour pas que les requins ils mangent les gens qui se baignent.
2: Est-ce que les requins, ça mange les gens?
4: Les requins, c'est méchant, donc moi, je pense que oui.
1: Des fois, je regarde des vidéos de requins, et du coup, et ben, je vois où des fois, ils en mangent, des gens. Et je pense que c'est très, très, très méchant.

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1: On fait une petite pause à la poste.
2: Belle vie.
3: Vous êtes de la télévision ?
1: Non, c'est la radio.
3: Parle un peu plus fort, parce que j'ai un petit problème.
1: Problème d'audition ?
3: Oui, oui.
4: Virginie et vous.
5: Avec Salomé, la technicienne du son, nous sommes devant le bureau de poste Béziers-Clémenceau. La double porte vitrée s'ouvre sur une grande pièce style loft. 250 mètres carrés avec du parquet neuf en bois clair et des espaces délimités par service. Tout est fait pour que les gens se sentent bien. Et c'est le cas. À 9h, il y a déjà du monde. Aujourd'hui, la poste est multi-activité. Courrier, mais aussi banque, forfait téléphone, assurance, service à la personne et achats en tout genre. Les gens font la queue pour un rendez-vous avec leur conseiller bancaire et passent devant des téléphones à vendre ou des paquets de bonbons. L'organisation des équipes et des locaux a donc beaucoup évolué. Ici, par exemple, on accueille le public qui veut poster du courrier, mais on ne fait plus le tri du courrier. Malgré les explications de Jean-Michel Thomas, le directeur du bureau, j'avoue que j'ai eu du mal à comprendre.
6: On est ce qu'on appelle grand public, c'est-à-dire qu'on reçoit des clients toute la journée pour des opérations bancaires, des opérations courrier-colis et plein de nouveaux services. Hein.
1: C'est long parce que je viens de poser une question, vous m'avez répondu et j'ai toujours pas compris. Donc c'est vrai, ça va être long.
6: Oups.
1: Donc nous, on arrive ici, on peut poster notre lettre ici quand
6: voilà.
1: Même, avenue Clémenceau.
6: Donc on va vous montrer des boîtes aux lettres à l'intérieur et des petits chariots.
1: Ouais.
6: Et ça, ça part à midi une première fois ou plusieurs fois dans la matinée et dans la journée,
1: d'accord.
6: De l'autre côté. Et après, on ne s'occupe plus de rien.
1: D'accord, vous faites juste là, on vous le donne.
6: Voilà.
1: Ok, excusez-moi.
6: Et le matin, on a des structures pleines qui arrivent, je vais vous montrer où ça arrive. Allez, venez.
1: Ok. Donc là, on a un couloir avec à gauche plein de placards.
6: Salle de pause.
1: Salle de pause, avec une petite table, avec le petit frigo.
6: Voilà.
1: On doit avoir le petit micro. C'est très bien.
6: Ouais.
1: Oui, mais c'est bien de se dire qu'effectivement, c'est pareil chez vous.
6: Je vous emmène dans le.
1: Et là, on ouvre la porte, c'est comme une porte avec un hublot, c'est avec un. Hop,
6: c'est pour éviter, comme la porte est ouverte tout le temps, c'est comme dans les cuisines en fin de compte. C'est une zone de passage, on faut absolument qu'on puisse voir s'il y a quelqu'un derrière.
1: Ah oui, bien
6: d'accord.
1: Sûr.
6: Ensuite, dans l'espace co, il y a quatre zones. Une zone pour les pros, une zone pour les courriers-colis, les gens qui viennent faire des affranchissements ou venir chercher une lettre, etc.
1: Et ça, c'est pour le coup, on est vraiment dans l'entrée. Là, les gens, ils font la queue et hop, c'est le premier poste. Les gens, ils vont tout droit et il y a une dame qui est là pour affranchissement, etc.
6: Ouais.
1: Ok.
6: Ensuite, ici, vous avez un relais pick-up. On flash sur cet automate et on peut retirer des colis, en fin de compte.
1: Mais pour le coup, là, c'est comme devant tous les grandes surfaces.
6: Exactement.
1: Mais il y en a un aussi spécial poste.
6: Ouais.
1: C'est une partie des questions que je me posais. Aujourd'hui, il y a la poste pour recevoir des colis, mais il y a Amazon, FedEx, machin. Est-ce que ça passe aussi par la poste ? C'est
6: non.
1: Des réseaux de vous ou c'est des réseaux parallèles ?
6: FedEx et puis Amazon, comme vous l'avez cité à l'instant, c'est des sociétés externes. En fin de compte, ça n'a rien à voir avec le groupe La Poste.
1: Okay.
6: Alors, on a des partenariats avec UPS,
1: okay.
6: Avec DHL.
7: C'est la particularité d'Amazon.
5: Guillaume Mancerat de la communication.
7: C'est notre premier client. Puisqu'aujourd'hui, les flux de colis passent par la poste.
1: Ah, d'accord.
7: Mais ouais. C'est aussi notre premier concurrent parce qu'ils développent eux-mêmes leur propre ligne logistique.
1: Ah, ok. Ouais.
7: Donc, ça se passe très bien avec eux. Hein. Mais est-ce que demain, avec les flux Amazon, est-ce qu'ils passeront toujours par la poste ?
1: Pick-up, c'est la poste.
7: Voilà. Nous, on veut développer les consignes pick-up.
1: Ah, bien sûr.
6: On va continuer la visite.
1: Mm-hmm. Allez.
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8: Aujourd'hui, direction Nîmes pour une soirée pas comme les autres. Je me la joue Michel Jonas. J'ai testé The Reef Jazz Club.
9: 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Je descends dans la boîte de jazz.
8: Et sur le Jean Jaurès, un lieu où le jazz, le swing et la bonne humeur se dansent autant qu'ils s'écoutent. Dès l'entrée, les lettres du riff s'affichent sur le sol en mosaïque. Le bar longe la salle, la lumière se fait plus douce et au fond, un filet lumineux vous aspire vers la piste. Loan donne déjà un coup. Ça tape du pied, ça compte, on reprend. Et surtout, personne ne se décourage. Tout âge confondu, des sourires, des envies communes de découvrir l'univers du boogie-woogie, du West Coast Swing et du link-up. Bon, soyons clairs, on ne devient pas Fred Astaire en une heure.
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8: Mais Florent Yamas, multiple champion du monde et de France, vous met tout de suite à l'aise. Ses conseils sont en or. C'est l'autre professeur, le créateur du lieu. Et le jeudi, place à la jam session. Les musiciens sortent leurs instruments, piano, batterie, sont déjà là. Et c'est parti pour le bœuf, endiablé. Petite anecdote, Florent m'explique que dans les années 30, on faisait patienter le public entre deux morceaux avec des sketchs d'humoristes. C'est ainsi qu'est né le stand-up. Ambiance décontractée, on peut s'installer dans la cour pour papoter, boire un verre, grignoter un plateau gourmand. Une soirée qui met le cœur en swing et le sourire aux lèvres. Le Reef Jazz Club, c'est 36 avenue Jean Jaurès. À Nîmes, pas besoin d'équipement spécial, hein. Vous venez juste pour vous amuser. Retrouvez-les sur Facebook et Insta avec des vidéos incroyables. Et si vous aimez, venez prendre l'apéro swing un dimanche aux alentours de 17h. Bon, moi, un peu parti, un peu naze, je ressors de la boîte de jazz, prendre le rythme de ma vie. Donc, j'ai testé, j'approuve et je dis...
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4: Un mot usuel occitan que vous connaissez, Necha et Chegur, j'en suis sûr. C'est le mot bigot. Laurent, tu peux aller me chercher le bigot, je te prie. J'avais pas un tecaille, ton téléphone. Non, pas mon téléphone, mon bigot. Dit Montagnier, dans mon atelier, en entrant à gauche. Effectivement, ce n'était pas le bigophone, l'argot du téléphone. Bigot étant le nom de l'inventeur d'un instrument de musique en carton qui porte son nom avant de désigner familièrement l'appareil téléphonique. Non, le bigot, dans la campagne de chez nous, c'est la bêche. Vaisersa lou bigot, va me chercher la bêche, la binette ou la houe. En technique, le bigot est cette fourche retournée qui sert à tirer le fumier ou à briser les mottes après le bêchage. Bon nombre de révoltes paysannes se faisaient avec le bigot, l'arme qu'on attrape facilement, appuyée contre un mur. Si prenez le bigot, va veiller. Si je prends le bigot, tu vas voir. Ané adieu.
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1: Le bâtiment rondouillard au toit de chaume de l'ancien Courtepaille à Cussy-les-Forges a pourtant bien failli disparaître. Ce restaurant grill, dont le néon rouge a éclairé pendant des années l'entrée de ce village de la Vallonnée, a accueilli pendant plusieurs décennies les vacanciers en voiture qui descendaient dans le sud ou rentraient chez eux par l'ancienne Nationale 6.
2: Pas moyen d'avancer. Qu'est-ce qu'ils font devant aussi? Et l'autre Thierry, il n'y a vraiment pas de quoi. Ah, ils sont en panne par-dessus le marché. C'était bien la peine de nous doubler tout à l'heure. Ah, si j'avais su, je serais jamais parti en vacances.
1: Le Courtepaille de Cussy-les-Forges a même une histoire particulière. Construit en 1964, c'était le deuxième établissement de la célèbre chaîne, devenu au fil du temps le plus ancien encore debout en France. Dans une archive de 2020, André Leroy, qui en a été le directeur pendant 30 ans, se souvient d'une salle de resto restée dans son jus.
3: Elle est d'origine avec ses rideaux verts, ses banquettes. Tout est resté dans son jus comme elle a été faite en 64. C'est magnifique avec ses vieilles tables, ses vieilles chaises, ses briques, la cheminée qui n'est pas la même, les banquettes vertes, des lanternes, c'est vraiment joli.
1: Ce décor authentique a même vu défiler des vedettes des années 70 sur la route de leur tournée, comme Michel Thor ou Claude François. Puis le rideau est tombé en 2020. Le restaurant a fermé et le bâtiment est resté 5 ans à l'abandon. La belle histoire, c'est qu'il a été repris il y a un peu plus d'un an par Christopher Bertrand, un ancien serveur de la chaîne.
4: J'ai démarré chez Courtepaille, j'avais 16 ans. Je travaillais à Courtepaille d'Apoigny, donc en faisant des études pour exercer le métier de tailleur de pierre. Donc ouais, rien à voir du tout. Et je suis revenu chez Courtepaille à Cussy-les-Forges. Les choses, parfois, vous savez, vous avez des opportunités dans la vie, il y a des petits clins d'œil, des petites choses.
1: Sous son impulsion, Courtepaille est devenu Courtepatte, un magasin spécialisé pour animaux. Une nouvelle enseigne qui vient de fêter ses 1 an d'existence. Le lieu a changé d'activité, mais il n'a pas perdu son âme. La preuve, toutes les semaines, des automobilistes s'arrêtent encore, pensant venir manger. Ils grimpent le petit escalier jusqu'à la porte avant de réaliser que les grillades ont laissé place aux croquettes pour chiens.
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5: Bonjour, je suis Pierre Bourguignon, je suis un ancien officier de gendarmerie. J'ai depuis quelques années écrit quelques polars. J'habite en bordure de côte. Le but de mon écriture, c'est de faire connaître les Landes et faire connaître un peu la gendarmerie, comment elle fonctionne, parce que ces films télévisés et autres ne reflètent pas du tout l'esprit gendarmerie.
6: D'où est née cette idée d'écrire justement a posteriori de votre profession de gendarme?
5: J'ai eu envie de donner une image précise de la gendarmerie et de la justice plus largement parlant. C'est pour cette raison que j'ai commis une dizaine de polars dont les enquêtes sont menées par les gendarmes. Mais le dernier, bizarrement, il est mené par un détective. Ce détective, il s'appelle François Latournerie. D'accord, mais comme c'est pas très vendeur, c'est Jack Larson.
6: Est-ce qu'il y a un peu de vous dans Jack Larson?
5: Ouais, disons que je fantasme un peu. Certainement, oui, peut-être.
6: Et alors justement, les diaboliques d'Ossogor, l'histoire en elle-même, vous l'avez complètement inventée?
5: Ah, complètement inventée. Elle se passe dans une boîte échangiste, c'est pas graveleux, c'est simplement de l'humour, ce que je tiens à maintenir dans tous mes polars. Les Landes, j'aime bien, je les connais bien pour y avoir vécu depuis tout petit. Les secteurs dont je parle, je les connais particulièrement, qu'il s'agisse du courant du Chet, de Molietz, de Messanges ou de Dax. J'ai travaillé dans le Tursan, Jaune, Air-sur-Adour. J'ai eu aussi envie d'en parler puisque j'ai un titre qui se déroule dans ces lieux même, Palombe, Tursan et Salami, le titre. Si vous voulez, on m'a comparé souvent à Saint-Antoine. Et dans le rural, donc j'ai envie d'avoir des titres qui fassent sourire. Tous mes polars, il y a du suspense, vous savez pas qui a fait quoi jusqu'à la dernière page. Ce que je souhaite, c'est pas forcément le cas, mais ce que je souhaite, c'est que le lecteur ait envie d'en lire un autre. J'écris quand j'en ai envie, quand j'ai 10 minutes, 5 minutes, je reprends où j'en étais, et j'ai aucune pression, je me mets dans la peau de l'enquêteur que j'ai été, et bien sûr, je me mets dans la peau du truand, je me dis si j'étais truand, pour contrer les enquêteurs, qu'est-ce que je pourrais faire? Et ça vient tout seul.
6: Ce métier de gendarme, finalement, c'était une vocation. vocation.
5: C'est arrivé par hasard, mais c'est une vocation. Parce qu'être gendarme, c'est être à la disposition des gens, être prêt, être humain, essayer de comprendre, de trouver des solutions, d'éviter des drames. C'est ça, être gendarme. Et aujourd'hui, ça a beaucoup changé. Les gendarmes sont à l'image de la société aujourd'hui. C'est-à-dire que de la rentabilité, de montant, c'est pas ça.
6: Vous voulez dire que leurs conditions de travail ont changé ?
5: Ah, complètement. Ils sont débordés. On leur colle sur le dos de plus en plus de tâches. On peut pas tout faire. On peut tout faire, mais pas forcément bien. Dans le temps, les gendarmes étaient accueillis par la population. Aujourd'hui, on se fait agresser. C'est pas du tout pareil.
6: Donc, on rappelle quand même que le nouveau roman, ça s'appelle Les Diaboliques d'Osor, c'est publié aux éditions Terre de l'Ouest, qui, mine de rien, est une maison d'édition de Seignos.
5: C'est un nouvel éditeur qui s'appelle Benjamin Jugiot, à Seignos, qui porte une attention particulière à l'orthographe et à la syntaxe, et cet éditeur est au top niveau pour ça.
6: Moi, j'ai un petit truc à vous demander, là, quand même, Pierre, avant de se quitter. On va pas le faire à la façon commandant, mais j'aimerais bien quand même qu'assez rapidement, vous me donniez le nom de la radio qui vient de vous tendre le micro ce matin.
5: C'est ici, Gascogne.
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7: Bonjour Daniel.
8: Bonjour.
7: Alors vous êtes fleuriste, vous êtes installé ici depuis pas très longtemps dans cette boutique, vous étiez un petit peu plus haut avant. Votre spécialité, c'est les fleurs.
8: Voilà, c'est ça, c'est les fleurs, le monde du végétal plus exactement.
7: Alors moi j'ai pas du tout la main verte, j'ai même réussi à tuer un cactus une fois, c'est pour dire. Mais vous allez m'apprendre à faire un bouquet de fleurs. Est-ce que c'est dur à faire un bouquet de fleurs ?
8: Oui, ça peut être difficile. Plus on a de tiges, plus c'est compliqué, oui. On va essayer de vous montrer comment on fait un bouquet. Mais bon, après, on va voir. On va allez. Voir si notre animateur préféré est doué en bouquet.
7: Mal barré, mais on essaye, allez, c'est parti. Déjà, qu'est-ce que vous avez choisi ?
8: Alors déjà, j'ai choisi des margots, des herbes un peu séchées, des gerberas, des roses, des craspédias, des asters et puis des aclepsias.
7: Ok, et donc qu'est-ce qu'on va devoir faire maintenant ?
8: Alors là, il y a 17 tiges, et bien à vous de vous lancer.
7: Moi, si ça tenait qu'à moi, je les prends, je les regroupe, je les mets à un élastique et c'est fini.
8: Il faut essayer de les assembler un peu harmonieusement quand même, hein, parce que sinon ça ne va pas être joli.
7: Ok, donc là, il faut m'aider.
8: On prend une fleur, on en prend une autre, et puis on voit si ça matche bien.
7: Donc là, admettons, je prends du blanc.
8: Ouais.
7: Le blanc, ça va bien avec le rouge, dis
8: voilà,
7: pas de bêtises.
8: C'est ça, c'est ça.
7: Tac, tac. Ça, je trouve ça hyper joli, il y a un petit côté
8: un
7: jaune.
8: Un craspédia, oui, une petite boule jaune. C'est mignon comme tout, et ça se fait sécher, c'est ça qui est sympa. Un petit peu plus haut, ton craspédia. Okay. Peut-être un petit peu d'orange.
7: C'est bien déjà.
8: Voilà, ah, c'est pas mal. Là, on peut en remettre. Bah là, on en a un, mais on peut le mettre à l'opposé, par exemple. Nickel.
7: Là,
8: moi, je trouve que c'est pas mal. Hein. C'est pas mal. Bon, après, je viendrai animer la radio.
7: Quand vous voulez.
8: Ah ben, pas de souci.
7: Ça peut être très bien aussi.
8: Alors après, qu'est-ce qu'on peut mettre ? Peut-être un petit peu de blanc pour adoucir toutes ces petites couleurs.
7: Hein. Donc là, ce serait plutôt de l'autre côté, du coup. Vu
8: bah voilà. Ah, mais t'es quand même délicat, je dois dire.
7: Oula,
8: très bien.
7: Si mes collègues entendent ça.
8: Bah si. Bah, comme ça, il y aura de la bâche pour demain matin.
7: C'est beau.
8: Et puis là, on va couper.
7: Ah, et c'est là qu'on égalise.
8: Alors.
7: Avec le sécateur. Faut que ce soit tous à la même taille.
8: Ben voilà. Mais tu coupes tout en même temps.
7: Ah, faut couper tout en même temps.
8: Ah, ben ouais, parce que sinon, là, tu vas y passer la nuit, mon pauvre ami. T'as 50 clients qui t'attendent derrière.
7: Donc, bon. On l'emballe.
8: Alors, on l'emballe dans du papier.
7: Faites ça avec une simplicité.
8: Ben oui, un petit cornet de frites, hein, en fait. Mais avec des fleurs dedans.
7: Ouais, avec moins de frites, du coup.
8: C'est plus digeste. Et puis donc, on va faire un plaisir d'offrir. Plaisir d'offrir, merci, bon anniversaire, merci pour la petite bouffe.
7: Mes condoléances, mais bon, c'est moins drôle.
8: Ah, ça, c'est moins drôle, par contre. Voilà, eh bien, le bouquet, il est pour toi.
7: Ah bah, c'est gentil.
8: Voilà.
7: Bah, merci beaucoup.
8: Je t'en prie.
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2: Je suis sûr qu'il vous arrive dans la vie de ne pas être en forme et même d'être carrément chafouin, sans raison précise. Et là, ma grand-mère vous aurait dit « je sais pas ce que j'ai, mais je bats qui est comme nombre ». Ça veut dire que je suis tellement de mauvaise humeur que je me disputerai avec mon reflet. J'ai pas toujours tout expliqué non plus, hein, c'est vrai. Hein, et puis c'est pas le jour, je vous préviens, je suis pas d'humeur. Et puis ça m'énerve et je sais pas ce que j'ai, de toute façon tout m'énerve. Ah, il y a jamais rien qui va. Vous voyez, c'est ça. Et pour illustrer mon propos, là, vous êtes dans un estaminet, tranquille, en famille, et la serveuse n'est pas des plus aimables. Ça arrive. Et avant de partir, vous entendez le patron lui dire « tu vas faire fuir les clients en force de faire un nez comme une bottine !» Ne paniquez pas, Wikizef est là pour vous aider. Le sens profond de cette phrase est évident, c'est la forme qui est troublante. Parce qu'une bottine, c'est fait pour aller sur les pieds. Et quelquefois, des précautions olfactives vous empêchent de les approcher de votre nez. Alors, comment est-ce possible ?
1: Traduction.
2: Eh bien, prenons notre serveuse, ce joli estaminet des Flandres, voyez, avec des assiettes pendues aux poutres et des fleurs de houblon qui pendoulent. Imaginez à cette serveuse son visage que si elle sourit, elle serait plus jolie. Sourire de mai, rendez-moi ma jeunesse, comme on dit. Ensuite, vous prenez une bottine à bourron, comme au temps où la mode était de mettre des Rangers de GI. Vous pliez la bottine, ça fait quoi ?